0: température battue cette année déjà. Ce vendredi, le mercure va encore grimper. Tout le pays, sauf la côte, est en avertissement orange chaleur. Face à la sécheresse, les autorités wallonnes ont fait le point. Ce jeudi, aucune nouvelle mesure n'a été prise. En attendant, l'intercommunale Vivacqua, qui fournit l'eau à Bruxelles, s'inquiète. Ses réserves atteignent un niveau critique. Elle demande donc à ses clients de réduire leur consommation d'eau. Vivacqua va aussi devoir aller chercher de l'eau dans deux de ses réserves. La France est-elle confrontée à de nouveaux feux de forêt? À Ardelot, sur la côte d'Opale, l'incendie dans les dunes n'est toujours pas fixé. Trois pompiers ont été légèrement blessés. Autre incendie dans les Landes, sur la côte atlantique, 400 hectares de forêt sont partis en fumée. Des centaines de vacanciers et d'habitants ont dû être évacués. Un accident de train dans le sud de l'Angleterre, près de la ville de Brighton. Les images montrent trois wagons couchés sur le côté en contrebas des voies ferrées. 9 personnes ont été blessées, dont 2 grièvement. C'est la belle surprise de ces championnats d'Europe d'athlétisme. Salia Ghis décroche la médaille d'argent au triple saut. La Bruxelloise a pulvérisé son record personnel. Elle offre à la Belgique une deuxième médaille. À 30 ans, Salia Ghis ne possède aucun contrat et ne devait pas participer à cet euro. Elle a été repêchée in extremis. Ilona Masson termine au pied du podium à la 4e place. En football, Anderlecht jouera bien en Europa League la saison prochaine. Les Mauves sont venus à bout du PAOK Salonique au 3e tour des qualifications. Victoire 3-2. Cette belle histoire pour terminer dans un centre d'aide sociale à Dendermonde, en Flandre orientale. Des ouvriers qui rénovaient le bâtiment ont découvert un trésor dans un mur, des pépites et des pièces d'or cachées dans un coffre. Valeur du butin, 9 millions d'euros. La police et le parquet enquêtent pour savoir à qui appartient cet or. Le centre d'aide sociale a promis que si il récupérait l'or, il utiliserait l'argent pour créer des hébergements supplémentaires pour les sans-abri. Voilà pour les infos, belle nuit.
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3: Bonjour à toutes et tous, quel bonheur de vous retrouver en ce temps du midi. Vous êtes peut-être en vacances, les pieds dans l'eau, en train de profiter en famille ou entre amis. Ou bien alors peut-être que vous êtes dans la voiture ou en train de passer à table au boulot avec vos collègues. En tout cas, la playlist est là comme toujours pour vous accompagner en musique jusque 13h avec une programmation aux petits oignons aujourd'hui signée Alexandra Vassen. Une émission qui n'aurait d'ailleurs sans doute pas la même saveur aujourd'hui sans le savoir-faire exceptionnel de Laurent. Nélissen qui est avec moi aujourd'hui à la réalisation. Au cours de la prochaine heure, on a du très beau monde qui nous attend, avec notamment Tame, Impala, Stromae, Pomme ou encore le nouveau titre du grand gagnant de The Voice Belgique, Clément Chevalier. Bref, tout pour passer un excellent moment ensemble sur RTBF, la première. Et on commence sans plus tarder avec la merveilleuse Marguerite, la chanteuse qui met son talent également au service du féminisme au travers de textes engagés comme avec son titre Les filles, les meufs ou La bosse. On l'écoute avec Belle vie.

Le ciel et son tout premier single Doucement, un titre travaillé en collaboration avec le musicien et producteur Thomas Médard, mieux connu dans notre playlist sur le nom de Dan San. Un titre qui annonce donc un premier EP pour Ciel. Il devrait sortir courant du mois de janvier. On continue à présent avec l'incroyable Somber, le chanteur âgé de tout juste 21 ans qui s'était fait connaître sur les réseaux sociaux l'année passée avec le titre Back to Friends et qui était devenu absolument viral, on s'en souvient. Il nous revient ici donc avec un nouveau single, ça s'appelle Underdressed.

Tame Impala intitulé Dead Beat, album sur lequel figure également l'excellent titre End of Summer qui aura valu au groupe un Grammy Award. On écoutait Dracula. La prochaine artiste à nous rejoindre dans la playlist aujourd'hui, c'est Pomme, chanteuse et multi-instrumentaliste puisqu'elle maîtrise le violoncelle, le piano mais aussi l'auto-harpe. Un instrument un petit peu étrange, c'est une sorte de sitar et qui est devenu son instrument signature. Pomme, qui nous dévoilait il y a quelques semaines de cela un nouveau single. On l'écoute ensemble, c'est Le Village.

0: l'Australien Angus et Julia Stone qui revient avec un quatrième album intitulé Karaoke Bar et dont extrait ce titre que l'on écoutait à l'instant, c'était Monroe. Georgia Smith, Sienna Spiro et This Is arrivent dans les prochaines minutes, juste après ceci.
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0: Et on poursuit à présent avec Stromae en duo ici avec Tovi Lo, le chanteur belge qui avait dû annuler sa dernière tournée en 2023 pour des raisons de santé, quelques jours à peine après l'avoir entamée à Bruxelles. Il continue pourtant depuis peu à nous régaler avec ses différentes collaborations, comme avec ce nouveau duo donc avec Tovi Lo, ça s'appelle Des Fleurs.

titre qui vous est peut-être pas inconnu si vous êtes allé au cinéma ces derniers mois, puisqu'il s'agit de la bande originale du nouvel opus du film Le Diable s'habille en Prada, qui réunissait à nouveau l'incroyable duo composé de Meryl Streep, Anne Hathaway et Emily Blunt. On écoutait donc Jenna Spiro avec Material Love. La merveilleuse Georgia Smith tout de suite dans la playlist qui nous revient cet été avec un nouveau single en duo avec Wizkid, c'est Alive.

qui a fait trembler toutes les radios et les soirées cette année. Un titre qui signe également le retour du rappeur DC's sur le devant de la scène. Théodora et DC's, c'était Mélodrama. Notre prochain artiste sera à l'affiche des Solidarités le dimanche 6 septembre aux côtés d'autres très chouettes artistes comme Marguerite, que l'on écoutait justement ensemble en début d'heure, mais aussi Imani, Ben Mazu et Diego, ou encore Gaëtan Roussel. Bref, une journée qui s'annonce mémorable pour toute la famille donc aux Solidarités. On écoute la petite nouvelle qui vient de débarquer dans notre programmation. C'est Emel avec Station Balnéaire.

0: Un titre de James Vincent McMorrow qui figurait en 2016 sur son album Move On. On écoutait Raising Water. La playlist revient dans une toute petite poignée de secondes, juste après ceci.
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0: On continue à présent avec le Montois Teddy Bear, le chanteur qui avait fait ses premières armes sur scène en officiant dans les premières parties de très beaux noms, tels que Clara Luciani, Feu Chatterton ou encore Alain Souchon. Teddy Bear qui sortait au mois d'avril son premier single que l'on écoute ensemble sur RTBF, la première, Chaussures Roses.
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Et le vainqueur de la dernière saison de The Voice Belgique, diffusée en télé sur RTBF, La Une. Il avait touché le jury en plein cœur lors de ses auditions à l'aveugle avec une reprise du titre Caravane de Raphaël. Il dévoilait il y a quelques jours son tout premier single et qui est déjà dans notre playlist. C'était À Vif. 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Un titre plus que de circonstances en cette journée de canicule, puisque le thermomètre indique jusqu'à 35 degrés sur le pays. C'est le dernier titre de Benjamin Biolay et il s'appelle Écran Total. Très bel après-midi à notre écoute.

0: Il est 3 heures.
1: Valentin Lecoq pour ce résumé enregistré de l'actualité. 34,6 degrés, jamais il n'a fait aussi chaud dans notre pays. Un 13 août, 13e record quotidien de température battue cette année déjà. Ce vendredi, le mercure va encore grimper. Tout le pays, sauf la côte, est en avertissement orange chaleur. Face à la sécheresse, les autorités wallonnes ont fait le point. Ce jeudi, aucune nouvelle mesure n'a été prise. En attendant, l'intercommunale Vivacqua, qui fournit l'eau à Bruxelles, s'inquiète. Ses réserves atteignent un niveau critique. Elle demande donc à ses clients de réduire leur consommation d'eau. Vivacqua va aussi devoir aller chercher de l'eau dans deux de ses réserves. La France est-elle confrontée à de nouveaux feux de forêt? À Ardelot, sur la côte d'Opale, l'incendie dans les dunes n'est toujours pas fixé. Trois pompiers ont été légèrement blessés. Autre incendie dans les Landes, sur la côte atlantique, 400 hectares de forêt sont partis en fumée. Des centaines de vacanciers et d'habitants ont dû être évacués. Un accident de train dans le sud de l'Angleterre, près de la ville de Brighton. Les images montrent trois wagons couchés sur le côté en contrebas des voies ferrées. 9 personnes ont été blessées, dont 2 grièvement. C'est la belle surprise de ces championnats d'Europe d'athlétisme. Salia Ghis décroche la médaille d'argent au triple saut. La Bruxelloise a pulvérisé son record personnel. Elle offre à la Belgique une deuxième médaille. À 30 ans, Salia Ghis ne possède aucun contrat et ne devait pas participer à cet euro. Elle a été repêchée in extremis. Ilona Masson termine au pied du podium à la 4e place. En football, Anderlecht jouera bien en Europa League la saison prochaine. Les Mauves sont venus à bout du PAOK Salonique au 3e tour des qualifications. Victoire 3-2. Cette belle histoire pour terminer dans un centre d'aide sociale à Dendermonde, en Flandre orientale. Des ouvriers qui rénovaient le bâtiment ont découvert un trésor dans un mur, des pépites et des pièces d'or cachées dans un coffre, valeur du butin 9 millions d'euros. La police et le parquet enquêtent pour savoir à qui appartient cet or. Le centre d'aide sociale a promis que si il récupérait l'or, il utiliserait l'argent pour créer des hébergements supplémentaires pour les sans-abri. Voilà pour les infos, belle nuit!
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1: Bonjour Peters.
2: Bonjour Jacobs.
1: Eh ben, vous avez encore cette couleur un peu verdâtre qui chez vous n'occupe rien de bon.
2: Oui, non, je suis un peu fatigué, c'est tout.
1: Ah, je dirais une nuit trop courte, passée autour d'une table avec des cartes à jouer et une bourse qui se vide, c'est ça ?
2: La table, oui, mais pas de poker cette fois. J'ai fait une séance de spiritisme avec des amis.
1: Ah ben voilà autre chose. Mais dites-moi, à quel moment précis de votre vie avez-vous décidé que la frontière entre curiosité et sottise devait allègrement être franchie ?
2: Oh, ce n'était pas de la sottise, c'était très sérieux. Une table, quatre amis, une bougie au centre, les lumières éteintes, le silence absolu, tout ce qu'il faut.
1: Peters, vous êtes un éternel adolescent.
2: Ouais, vous pouvez vous moquer, mais la bougie répondait.
1: Comment ça, elle répondait ?
2: On a demandé des choses précises, des prénoms, des dates, et la flamme penchait. À gauche pour non, à droite pour oui, et toujours très nettement.
1: Et laissez-moi deviner, ça tombait tout le temps juste, c'est ça ?
2: Disons que ça tombait suffisamment juste pour que tout le monde se taise, oui. Vous auriez dû voir l'ambiance, Jacobs. On sentait une présence, quelque chose dans la pièce. Et puis c'est pas tout, hein. À un moment donné, la porte a claqué violemment, comme si quelqu'un avait perdu patience.
1: Ou comme si un courant d'air avait trouvé une porte mal fermée.
2: Mais vous n'y étiez pas. Je vous assure que c'était pas un simple courant d'air.
1: Oui, bien sûr que si. Ou alors de l'auto-persuasion collective. Phénomène, je ne sais pas si vous le savez, mais qui est parfaitement documenté depuis que les humains se racontent des histoires dans le noir.
2: Ah, vous dites ça parce que vous n'avez jamais essayé.
1: Oui, c'est vrai. Je n'ai jamais passé une soirée à parler à une bougie.
2: En tout cas, elle était beaucoup plus à l'écoute que vous.
1: Eh bien, voilà exactement le problème. Vous attribuez des intentions humaines à des objets. Allez, remettez-vous et occupez-vous plutôt du répondeur. Lui, au moins, on sait pourquoi il parle.
2: Vous êtes d'un rationalisme presque agressif aujourd'hui.
1: Écoutez, c'est ma manière de rester calme face à vos nuits agitées. Allez, lancez cette machine avant qu'elle ne commence elle aussi à vous répondre.
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4: Allô, bonjour, c'est bien le répondeur du bureau des complots. Je m'appelle Basile, je suis en vacances à Redu, dans les Ardennes belges. J'ai loué un gîte pour le week-end en famille. Mais depuis hier soir, j'entends des bruits, des pas à l'étage, des craquements, comme des meubles qu'on déplace alors que je suis sûr qu'il n'y a personne et ça s'arrête dès que j'allume la lumière. J'ai regardé un peu sur Internet et évidemment, on parle de trucs flippants. À la base, moi, j'y crois pas. Mais bon, à force, je me pose des questions. Les fantômes, ça existe ou est-ce que c'est juste dans les films ? Merci de m'aider à y voir clair, parce que là, j'avoue que je suis pas très rassuré.
1: Oh ben tiens, Peters, quelle troublante coïncidence ! Vous évoquiez les esprits et voilà qu'on nous questionne sur les fantômes. Ça doit vous faire plaisir, non ?
2: Pas plus que ça, non. Je me demande surtout si ce répondeur n'est pas hanté, lui aussi.
1: Ouh là là, n'allons pas si vite. Basile a besoin qu'on l'aide à garder la tête froide et pas qu'on se laisse aller à nos émotions les plus archaïques.
2: Vous avez raison. Ce qu'on peut constater déjà, c'est que sur YouTube ou sur les réseaux sociaux, ils sont effectivement nombreux à chasser les spectres. Et si on pense que cela n'intéresse qu'une poignée d'ados, quand on voit les sondages, c'est autre chose.
1: Oui, de manière étonnante, les gens croient beaucoup aux fantômes. L'Institut Ipsos a publié en 2023 une enquête mondiale sur les croyances paranormales. Et tenez-vous bien, près d'un adulte sur deux à l'échelle mondiale d'y croire à l'existence d'esprits surnaturels.
2: Un sur deux y croit, tiens. Donc un peu comme dans ce bureau, en somme.
1: Oui, la différence, c'est qu'en Belgique, on est plutôt autour d'une personne sur quatre. Vous êtes donc dans la minorité, mon cher collègue, avec vos séances de spiritisme.
2: Là. Oui, je devrais aller en Thaïlande, alors, un pays qui fait monter les statistiques. Là-bas, presque la totalité des gens y croiraient, selon ce même sondage. Les revenants et les esprits font partie du quotidien.
1: Ceci dit, hein, qu'on y croit ou non, hein, chez nous, les spectres ont toujours fait partie de notre culture. Alors certes, leur place a évolué. Les récits qui y sont associés aussi, surtout depuis que la science a tenté de s'y pencher. Mais sous une forme ou une autre, les fantômes, oui, nous accompagnent depuis toujours.
2: Eh bien, mon cher Jacobs, partons sur les traces des ectoplasmes et autres poltergeists. Je sens que nous allons déjà commencer à frissonner.
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2: Pour comprendre d'où viennent les fantômes, entrons dans les réserves des musées. Là où dorment des objets oubliés depuis des siècles qui attendent parfois qu'on s'intéresse à eux.
1: En 2018, l'assyriologue et conservateur du British Museum Irving Finkel étudie une tablette babylonienne datant d'environ 1800 avant notre ère et très vite, certains détails attirent son attention.
2: Irving Finkel se rend compte alors que la tablette représente une figure humaine barbue, les bras tendus vers l'avant, attachée par une corde tenue par une autre personne. En fait, il s'agit d'un fantôme qu'on reconduit vers le monde souterrain.
1: Et c'est précisément ce qui rend cette découverte remarquable, puisqu'elle est aujourd'hui considérée comme la plus ancienne représentation connue d'un fantôme. Mais ce qui est peut-être encore plus surprenant, c'est que cette image n'est pas présentée comme un simple symbole, car au verso, le texte décrit une procédure très concrète, destinée à se débarrasser d'un fantôme jugé nuisible. Son titre est d'ailleurs assez explicite, je cite « Si un fantôme saisit une personne et la poursuit sans pouvoir être détaché ». Autrement dit, nous ne sommes pas face à une simple histoire de fantôme, mais face à un véritable mode d'emploi expliquant quoi faire lorsqu'un spectre refuse de vous laisser tranquille.
2: Le rituel vise à renvoyer le fantôme vers le monde des morts par une série d'actions codifiées. Irving Finkel y voit donc un document pratique destiné à être utilisé par un exorciste ou un spécialiste rituel de l'époque. Et le plus fou, c'est que le texte se termine par une injonction claire, je cite « Ne te retourne pas ». Effrayant, non ?
1: Troublant, je dirais. Enfin, selon le chercheur, la tablette témoigne du fait que dans la Mésopotamie ancienne, la croyance aux fantômes était donc largement partagée et largement intégrée aux pratiques ordinaires. Les fantômes étaient considérés comme une conséquence normale d'un désordre rituel ou social.
2: En tout cas, cette tablette montre que dès le deuxième millénaire avant notre ère, les fantômes ne sont ni abstraits ni métaphoriques. Ce sont des entités capables d'interagir physiquement avec les vivants. Et cette manière de penser le fantôme est essentielle pour la suite, car elle installe une idée qui va traverser toute l'histoire occidentale, considérant qu'un mort revient rarement par caprice, il revient parce que quelque chose n'a pas été réglé.
1: Avec l'Antiquité grecque et romaine, le fantôme entre dans la littérature savante comme un fait rapporté, situé et décrit. Le texte le plus souvent cité est une lettre de Pline le Jeune, rédigée au début du IIe siècle de notre ère. Pline le Jeune, ce n'est pas un excentrique, c'est un avocat et un homme politique très respecté en son temps.
2: Et son histoire est précise comme un procès-verbal. Il est question d'une maison, située à Athènes, réputée hantée. Elle est difficile à louer à cause des manifestations nocturnes répétées. Pline insiste d'abord sur les sons. Il écrit, je cite, « Dans le silence de la nuit, on entendait les chocs du fer et si l'on prêtait une attention plus vive, le cliquetis de chaînes. »
1: Puis vint l'apparition visuelle saisissante qui explique ce bruit. Pline décrit la forme spectrale d'un vieillard qui est maigre, sale, avec une longue barbe et des cheveux hérissés. Et puis, celui-ci a des entraves aux jambes et des chaînes aux mains, ce qui peut sans doute expliquer les sons entendus. Visiblement, ce revenant porte les marques de son passé, même si celui-ci n'est pas encore connu.
2: C'est là qu'intervient son ami et philosophe Athédonore. Lui, il veut tirer cela au clair et loue la maison. Il s'y installe et décide de rester éveillé toute la nuit. Pline raconte qu'Athénodore patiente, prenant des notes. C'est alors que le fantôme apparaît. Il lui fait signe et Athénodore le suit jusqu'à un point précis de la cour. L'apparition disparaît alors et à cet endroit précis, le lendemain, le sol est fouillé. Pline écrit qu'on y trouve des os attachés ensemble par des chaînes.
1: Les restes sont ensuite enterrés. Conformément au rite, Pline conclut sobrement qu'après cela, la maison ne fut plus hantée. La disparition du fantôme est pour lui donc directement liée à la réparation matérielle de la faute commise du vivant du défunt. Car dans la culture gréco-romaine, un mort privé de sépulture ou de rite funéraire correct ne peut pas trouver sa place parmi les morts. Le problème n'est donc pas tant qu'un fantôme existe, mais qu'un mort ait été abandonné sans recevoir ce qu'on lui devait.
2: Le récit de l'époque romaine fixe plusieurs éléments durables. Le fantôme est attaché à un lieu précis, il se manifeste d'abord par des bruits, il apparaît sous une forme reconnaissable, il réclame une action concrète pour disparaître. La hantise cesse lorsque l'ordre funéraire est rétabli.
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2: Passons maintenant au Moyen-Âge. Car quelque chose change progressivement. Dans l'Antiquité, les morts apparaissent souvent comme des ombres ou des présences liées à l'au-delà. Ils reviennent beaucoup plus concrètement. On quitte les silhouettes vaporeuses pour entrer dans un monde où les morts reviennent avec leur corps, leur masse, parfois même leur odeur.
1: Et les sources changent elles aussi. Nous ne sommes plus face à des lettres savantes ou à des récits philosophiques, mais face à des chroniques rédigées par des clercs.
2: L'un des témoins les plus souvent cités est William de Newburgh, chanoine augustin mort vers 1198. dans son Historia Remum Anglicarum, il consacre plusieurs chapitres à ce qu'il appelle des faits qui le mettent mal à l'aise, non pas parce qu'ils seraient effrayants, mais parce qu'ils sont trop nombreux pour être ignorés. Alors, on a des exemples, Jacobs ?
1: Ah, vous aimez vous faire peur.
2: C'est vrai.
1: Bien sûr que j'ai des exemples. William décrit des morts qui sortent de leur tombe la nuit et se promènent autour des maisons dans les villages. Il parle bien de cadavres, hein, pas d'apparitions translucides.
2: Oui, j'ai ce passage, effectivement, dans son livre. Attendez, le voici. Ah, voilà. Il avait coutume d'errer la nuit après son ensevelissement, poussé par l'esprit inquiet qui était en lui, et le jour, il retournait dans sa tombe, poursuivi par une meute de chiens qui aboyaient bruyamment. Bon, dans ses récits, ce qui frappe, c'est qu'il insiste sur la matérialité, en fait, du fantôme.
1: Oui, William de Newburgh évoque un corps gonflé, lourd, difficile à déplacer, et puis il raconte que le mort n'est pas apaisé par la prière seule. Mais ceci dit, il semble y avoir tout de même un remède, puisqu'il raconte que les habitants finissent par ouvrir la tombe, extraire le cadavre et le brûler, et que ce geste, eh bien, met fin aux apparitions.
2: Cette logique, on la retrouve un peu partout dans les écrits au Moyen-Âge. Les historiens ont montré que le revenant s'inscrit alors dans un système de pensée où la frontière entre le vivant et le mort reste poreuse.
1: En clair, le mort peut revenir tant que certaines conditions morales ou sociales ne sont pas remplies. Le fantôme devient alors le symptôme d'un désordre qui dépasse les individus. Le revenant peut être un usurier, un homme violent, un notable détesté. Et sa présence posthume rappelle à la communauté une faute qui n'a pas été réglée. La hantise devient donc une manière de parler du destin des âmes et des liens qu'elles continuent parfois à entretenir avec les vivants.
2: Cela explique pourquoi les récits médiévaux se déroulent dans des villages bien précis, à proximité de cimetières. Un autre élément apparaît avec force, c'est celui de la contagion. Le revenant n'affecte pas une seule personne, il installe un climat de peur. Les chroniques évoquent des villages entiers privés de repos, des habitants malades, des animaux agités. La hantise se propagerait comme une rumeur incarnée.
1: À ce stade, la figure du fantôme existe, mais elle n'a pas encore son apparence définitive. Le fameux drap blanc qui flotte arrive alors. Et cela s'explique tout simplement parce que pendant des siècles en Europe, les morts sont enveloppés dans un linceul. Il s'agit d'un tissu clair qui est souvent blanc, parfois simplement le drap du lit où la personne est décédée.
2: Et puisque le corps du défunt est couvert, ce tissu devient finalement ce qui le représente le mieux aux yeux des vivants. Ensuite, à cette enveloppe visuelle s'ajoute un autre élément fondamental, le bruit. Et avec le temps, ces manifestations sonores ne viennent plus seulement des revenants eux-mêmes, mais aussi des maisons qu'ils sont censés hanter.
1: Oui, des portes qui grincent, des objets déplacés, des coups frappés contre les murs, les moindres sons familiers deviennent suspects. La hantise n'est plus seulement liée à un cimetière ou à un lieu maudit, elle s'installe dans des pièces habitées, dans des escaliers, dans des chambres.
2: Et ce moment est décisif. La représentation du fantôme cesse d'évoluer. Le drap blanc et les bruits deviennent des marqueurs durables, transmis d'un récit à l'autre, d'une époque à l'autre. Mais à partir du XVIIIe siècle, quelque chose change encore. Peu à peu, les histoires de fantômes quittent les villages, les familles et les récits locaux pour commencer à circuler partout. Et cela passe essentiellement par la presse.
1: L'imprimerie existe déjà depuis longtemps, bien sûr, mais avec le développement des journaux, les histoires de fantômes ne restent plus de simples récits racontés au coin du feu. Elles deviennent des affaires dont on parle sur la place publique et elles sont suivies par des milliers de lecteurs, parfois même rapportées d'ailleurs presque au moment où elles se déroulent.
2: Hein. Oui, l'exemple le plus éclatant est celui du fantôme de Cock Lane à Londres au milieu du XVIIIe siècle. Les journaux rapportent qu'une maison est hantée par l'esprit d'une femme morte dans des circonstances troubles, laissant son époux et sa fille dans une profonde tristesse. Mais rapidement, des bruits se font entendre, toujours la nuit, et un système de réponse est mis en place. Un coup signifie oui, deux coups signifient non.
1: La presse décrit alors ces séances où l'on communique avec la défunte, rapporte les témoignages des personnes présentes et détaille les phénomènes observés. Chaque article alimente un peu plus l'engouement et attire de nouveaux curieux, au point que la rue est régulièrement envahie par des foules venues assister au spectacle. Et face à l'ampleur du phénomène, le maire de Londres finit par mettre en place une commission d'enquête.
2: Et patatras, rien de fantastique. Les investigations concluent rapidement au caractère frauduleux de l'apparition. Le père, en fait, a forcé sa fille à simuler les phénomènes en cognant les murs. Traduit en justice, il est exposé au pilori, puis condamné à 2 années d'emprisonnement.
1: L'affaire est close, hein. Pourtant, le fantôme, lui, ne disparaît pas. Même lorsque la fraude est révélée, les journaux continuent d'en parler parce que ces histoires, eh bien, elles passionnent les lecteurs. Peu à peu, on ne cherche plus seulement à savoir si c'est vrai ou faux, on suit l'affaire, on en parle, on attend la suite. Le fantôme devient presque un feuilleton.
2: Et à partir de là, le fantôme quitte les récits locaux, les chroniques et les histoires racontées entre quelques témoins. Grâce à la presse, il circule partout. Arrivent alors les chasseurs de fantômes et l'argent qui va avec.

0: modernes, le fantôme traverse nos sociétés depuis leurs premières traces écrites. Des bruits d'abord, une apparition ensuite, le drap blanc, la maison hantée, la présence nocturne, tout cela ne tombe pas du ciel, mais vient de pratiques funéraires et d'histoires racontées pendant des siècles.
1: À partir du moment où les fantômes deviennent grand public et que leurs histoires circulent partout dans la presse, de nouveaux personnages apparaissent. Certains veulent désormais approcher volontairement les esprits et les revenants, par curiosité, par fascination ou simplement pour tenter d'en faire l'expérience. Car au fond, le 19e siècle marque un véritable changement dans la relation entre les vivants et les fantômes.
0: Un tournant décisif même. À partir de cette époque, les morts ne se contentent plus de revenir dans les récits. On commence à chercher à communiquer ou à les appeler. Prenons pour point de départ un cadre très précis, celui de l'Amérique protestante du milieu du 19e siècle, où la curiosité scientifique, la religion et le spectacle cohabitent.
1: Tout commence en 1848, dans un petit village rural de l'État de New York. Deux filles de pasteurs vont alors être à l'origine d'un mouvement qui va rapidement se répandre bien au-delà des États-Unis, rassemblant plus de 3 millions d'adeptes. Une histoire à dormir debout qu'il nous faut raconter.
0: Nous sommes à Hightsville, précisément. Là vit la famille Fox, dans une modeste ferme. Dans la nuit du 31 mars 1848, Kate et Margaret, les deux filles, âgées de 14 et 11 ans, sont réveillées par des bruits dans la maison. Rapidement, elles font le lien avec une histoire tragique que leur ont raconté les voisins, celle d'un vendeur ambulant qui a été assassiné 5 ans auparavant dans leur maison. Ce serait donc l'esprit de ce malheureux qui s'exprime par des craquements et autres bruits insistants.
1: Et très vite, les deux sœurs prétendent avoir établi un contact avec ce fantôme qu'elles nomment Monsieur Spitfoot, Monsieur Pied Fourchu en français. Elles affirment lui poser des questions, tandis que l'esprit répond en frappant des séries de coups. La nouvelle fait rapidement le tour du village. Imaginez, les filles du pasteur communiquent avec l'au-delà.
0: Un couple de Quakers et amis de longue date de la famille Fox invite alors les filles dans leur maison de Rochester, une ville voisine, et là aussi elles entrent en contact avec des esprits. Immédiatement convaincues de l'authenticité des phénomènes, la nouvelle se répand parmi leurs amis religieux qui vont constituer le premier noyau des spiritualistes.
1: Et ce qui est nouveau, c'est que le fantôme n'est plus seulement quelque chose qui apparaît sans prévenir. Désormais, on cherche à le faire venir, on le convoque pour lui poser des questions, attendre des réponses, et on répète l'expérience devant des témoins.
0: Il y a désormais une véritable interaction. On ne demande plus seulement pourquoi le fantôme est là, mais comment le faire parler, comment reproduire sa présence.
1: Mais les sœurs Fox ne savent pas seulement communiquer avec les esprits. Elles ont aussi le sens des affaires. Léa, la sœur aînée de Kate et Margaret, qui a 20 ans de plus qu'elle, comprend rapidement que ce don peut intéresser bien au-delà des cercles religieux. Le 14 novembre 1849, les sœurs Fox louent ainsi une salle à Rochester et organisent la première démonstration de spiritisme payante.
0: C'est le point de départ d'une tournée à succès. Les coups frappés deviennent un langage. Le dispositif se simplifie pour être reproductible dans des salons, des salles paroissiales, des théâtres. Kate et Margaret vont alors tenir des dizaines de séances devant des centaines de personnes et devenir des médiums célèbres.
1: Un succès qui les amène rapidement à se produire à New York. Là, elles se présentent devant le gratin de la société et remplissent parfois des salles de plus de 2000 personnes. Le spiritisme devient une mode, chacun veut désormais essayer chez soi, et puis le phénomène va traverser l'Atlantique.
0: Oui, avec ces deux sœurs qui vont s'installer à Londres, et la mode du spiritisme va les suivre. C'est une véritable fièvre qui s'empare des salons de la haute société britannique, puis sur le continent.
1: Un peu comme la fièvre qui vous a pris cette nuit, mon cher Peters, lorsque vous avez essayé de faire parler une bougie avec vos amis spirites.
0: Je sens encore un peu de scepticisme dans cette remarque. En tout cas, ces deux sœurs, à la différence de moi, elles font un business. Mais difficile de savoir exactement combien elles ont gagné. Certaines estimations évoquent entre 50 000 et 100 000 dollars. Enfin, ça fait quand même entre 2 et 4 millions de dollars actuels.
1: Mais ce qu'il faut savoir, c'est que la plus jeune, Margaret, a parfois du mal à tenir sa langue. Un jour, elle finit par confier à un journaliste que ces fameux bruits mystérieux viennent en réalité d'elle. En fait, elles les produisent discrètement avec leurs pieds et leurs jambes.
0: L'écrivain français Hubert Haddad, qui a consacré un livre au Sir Fox en 2014, intitulé « La théorie de la vilaine petite fille », cite directement Margaret Fox. Et écoutez plutôt, le spiritualisme est d'un bout à l'autre une supercherie. C'est la plus vaste imposture de notre siècle. Kate et moi avons été embarqués là-dedans encore

0: Petite fille, bien trop jeune et bien trop innocente pour comprendre à quoi nous jouions vraiment, l'une et l'autre propulsées dans cette voie de duperie par des adultes sans scrupules.
1: Alors, Margaret, il faut le savoir quand même, hein, se rétractera quelques années plus tard, car évidemment, ses aveux ne sont pas bons pour les affaires familiales. Mais au fond, ce n'est peut-être pas ça le plus important. Hein. Ce qu'il faut retenir, c'est qu'avec les Sœurs Fox, le spiritisme s'installe comme une pratique, et pour longtemps.
0: Les historiens s'accordent au moins sur ce point, oui. Que les phénomènes aient été truqués ou non, l'affaire Fox marque la naissance d'un modèle où la communication avec les morts devient une activité publique et rémunérée. À partir de là, la chasse aux fantômes aura ses vedettes et ses controverses. Au début du XXe siècle, la chasse aux fantômes change encore de statut. Elle se détache des médiums et des séances spirites pour se rapprocher d'une démarche présentée comme davantage rationnelle.
1: Ce changement s'incarne dans une figure centrale, quelqu'un qui se nomme Harry Price. Celui-ci est actif au Royaume-Uni des années 1920 aux années 1940 et lui, il s'intéresse aux fantômes depuis l'adolescence. Il raconte avoir vécu sa première expérience à 15 ans dans un château hanté de la campagne anglaise. Mais attention, Price n'est ni un médium ni un religieux. Il se présente avant tout comme un enquêteur.
0: En 1926, Harry Price fonde le Laboratoire national de recherche psychique avec cette idée. Étudier les phénomènes paranormaux en s'inspirant des méthodes scientifiques. On parle désormais de mesures, de protocoles, d'expériences contrôlées et surtout de photographies.
1: Oui, ça c'est la grande nouveauté. Hein. Les appareils photo sont de plus en plus maniables et la photographie se démocratise. L'une des conséquences, c'est qu'apparaît alors une énorme quantité de photos de fantômes. Des visages semblent surgir derrière des enfants, des formes lumineuses traversent des couloirs. Pour la première fois, on croit pouvoir voir ce qui semblait jusque-là appartenir à un autre monde.
0: Price devient rapidement une référence dans le domaine. Il analyse des centaines de clichés. Faux ectoplasme, double exposition, mise en scène maladroite, il passe son temps à traquer les fabricants de fausses apparitions. En fait, il devient ce que l'on appellerait aujourd'hui un spécialiste du débunkage paranormal. Mais Price ne se contente pas d'analyser des photographies. Il intervient aussi dans plusieurs affaires célèbres, et parmi elles se trouve le Borley Rectory, un presbytère de l'Essex, présenté par la presse comme, je cite, « la maison la plus hantée d'Angleterre ».
1: Pénétrons donc dans ce lieu inquiétant. Hein. Ici, les phénomènes rapportés incluent des pas, des coups, des objets déplacés, des messages qui apparaissent sur les murs. Price s'y rend et contrairement au récit antérieur, il documente tout systématiquement. Il consigne les horaires des phénomènes rapportés, collecte des témoignages, utilise la photographie et des dispositifs rudimentaires de surveillance. Il publie régulièrement ses résultats dans la presse et dans des ouvrages destinés au grand public.
0: Car Price prend son temps. Il vit dans le presbytère pendant un an, de mai 1937 à mai 1938 précisément. Il décrit ses expériences dans un livre sorti en 1940, intitulé « La maison la plus hantée d'Angleterre » et son récit rencontre un large succès. Price en écrira beaucoup d'autres ensuite et avec lui une idée s'installe. Un lieu hanté peut faire l'objet d'une étude sérieuse et d'une véritable enquête.
1: Ceci dit, la démarche de Price est beaucoup critiquée. Hein. Des scientifiques l'accusent de mise en scène ou de sélectionner les témoignages qui l'arrangent. Selon eux, hein, de nombreux phénomènes rapportés sont soit falsifiés, soit parfaitement explicables. Des rats, par exemple, dans les cloisons, ou encore l'acoustique particulière d'une maison.
0: Mais au fond, ce débat change peu de choses, car avec Harry Price apparaît une nouvelle figure, celle du chasseur de fantômes moderne. Un enquêteur équipé, entouré de témoins qui prend des notes, publie des rapports et accumule des preuves censées démontrer ses découvertes. À partir de là, la chasse aux fantômes change progressivement de nature. On passe donc du médium et de la séance spirit à l'enquête, et tout cela se déroule désormais sous les yeux du public.
2: Le bureau des complots.
1: Après Harry Price, les chasseurs de fantômes commencent à s'équiper. À partir des années 1970, amateurs et enquêteurs semi-professionnels arrivent avec tout un arsenal. Des microphones directionnels, des détecteurs, des appareils de mesure en tout genre, des caméras, des thermomètres, des magnétophones à bande. L'objectif est simple. Essayer d'enregistrer quelque chose. Parmi les pratiques qui se développent alors, il y a ce qu'on appelle les EVP, pour Electronic Voice Phenomena. Autrement dit, les enquêteurs enregistrent des heures de son dans des lieux considérés comme hantés, puis réécoutent les bandes en espérant y entendre des voix, des murmures qui auraient échappé à l'oreille humaine.
0: Ah, formidable! Enfin des preuves, alors!
1: Ah, mais je savais bien que ça vous plairait. Voulez-vous en entendre un extrait?
0: Ah bah et comment?
1: Alors, j'ai ici un son qui devrait vous plaire. Il a été enregistré par l'équipe belge de SOS Ghost Hunter.
0: Ah, des chasseurs de fantômes de chez nous!
1: Exactement, on ne l'a pas encore dit, mais depuis les années 1970, ces groupes se sont multipliés un peu partout. Et donc là, voici leur enregistrement. Celui-ci a été mis en ligne en 2012.
0: Intéressant. Il faut l'écouter dans le noir sous la couette, ça. Et ça a été enregistré où ?
1: Eh bien, c'est justement ça le problème. On ne dispose pas d'informations vraiment solides à ce sujet. Mais bon, cela donne une bonne idée de ce qu'on trouve aujourd'hui partout sur Internet ou à la télévision. Des heures et des heures d'enregistrements audio, de vidéos de chasseurs de fantômes qui cherchent donc des preuves concrètes.
0: Tout s'est accéléré effectivement dans les années 2000 avec les caméras infrarouges, les capteurs thermiques et les dispositifs de vision nocturne accessibles au grand public. Eh bien, la chasse aux fantômes devient spectacle. Certains d'entre eux disposent même de détecteurs de champs électromagnétiques pour signaler une présence invisible.
1: C'est ce qui explique que les enquêteurs d'aujourd'hui se définissent avant tout comme des techniciens. Ils parlent de relevés, de données, de pics, de corrélations. Mais attention, hein, c'est plus que jamais un show. Au moindre signal émis par leurs instruments, ils dramatisent ou s'emballent, car au fond, ces enquêteurs ne cherchent pas seulement des fantômes, ils cherchent aussi à produire du suspense.
0: Et si ces enquêteurs marchent autant, notamment sur le web, c'est parce qu'ils vendent une idée assez simple. Grâce à la technologie, on pourrait enfin détecter ce que l'œil et l'oreille ne perçoivent pas.
1: Et donc voilà, hein, depuis l'invention du spiritisme au 19e siècle, puis l'apparition des chasseurs de fantômes au 20e, le fantôme a beaucoup changé. Il n'est plus seulement invoqué, désormais on le filme, on l'enregistre, on le mesure, et on analyse ses moindres manifestations devant parfois des millions de spectateurs. Il nous reste donc, mon cher Peter, savoir ce que pensent réellement les scientifiques de tout ça. Et surtout, à vérifier si quelques enquêtes sérieuses peuvent encore ébranler vos certitudes et vos envies de communiquer avec l'au-delà.

0: sur les conspirations?
1: Les fantômes nous accompagnent depuis aussi loin que remontent les premiers textes. Des tablettes mésopotamiennes, en passant par les récits antiques et médiévaux, leurs histoires se sont transmises de siècle en siècle.
2: Puis à partir du 19e siècle, quelque chose change. Le phénomène n'est plus seulement une présence qui surgit sans prévenir. Avec le spiritisme des Sir Fox, puis des enquêteurs comme Harry Price et les chasseurs de fantômes modernes, on commence à vouloir le provoquer, l'observer et même l'étudier.
1: Et c'est peut-être ça qui relie toute cette histoire. On passe progressivement d'un revenant qui s'impose aux vivants, à des vivants qui cherchent eux-mêmes à le faire apparaître et à lui faire raconter quelque chose sans jamais vraiment y parvenir.
2: Maintenant que nous avons retracé cette étonnante histoire de cohabitation entre les fantômes et nous, il reste à regarder ce que la science pense réellement de tout cela. Tentons donc de comprendre ce qui se joue quand quelqu'un dit avoir vu, entendu ou ressenti une présence.
1: Tout d'abord, il faut bien avoir à l'esprit, si vous me permettez l'expression, que la science n'aborde pas le paranormal comme un chasseur de fantômes, qui finalement cherche une preuve. La science est aveugle et n'a pas d'émotion. Elle cherche à isoler les perceptions, les contextes physiques et psychologiques. Bref, la science est froide.
2: Et donc, pour comprendre comment la science peut tenter d'expliquer l'inexplicable, commençons par parler de la fréquence de la peur.
1: Fréquence de la peur, voilà qui met en haleine. On dirait le titre d'un film de série Z en VHS.
2: Restons sérieux. J'ai ici un article du quotidien anglais The Guardian qui date de 2003 et qui nous raconte comment un ingénieur s'est mis à tenter d'expliquer des phénomènes surnaturels. Au début des années 1980, Vic Tandy travaillait dans un laboratoire de fabrication de matériel médical. Mais une rumeur se répand parmi le personnel, les lieux seraient hantés.
1: Fabuleuse histoire. Un soir, Vic Tandy reste seul dans le laboratoire. Tout le monde est parti, lui veut finir ce qu'il a commencé. Dans le silence, il s'affaire sur son travail du jour. Et voilà que tout à coup, il se passe quelque chose de bizarre. Il commence à se sentir très mal à l'aise. Il a des sueurs froides, des frissons et les cheveux qui se dressent. Il ressent alors une présence, il y a quelqu'un d'autre dans ce labo. Convaincu qu'il est surveillé, du coin de l'œil, Vic Tandy observe la pièce. C'est alors qu'il remarque une forme grise menaçante, vaporeuse et flottante. Il tremble mais garde son sang-froid, il se retourne pour lui faire face, mais la forme disparaît. Terrifié, Vic Tandy rentre directement chez lui.
2: Oui, on imagine qu'il n'a pas beaucoup dormi cette nuit-là, mais dès le lendemain, il retourne quand même au travail, avec la ferme intention de tirer cette affaire au clair. Arrivé sur les lieux, il inspecte tous les recoins du laboratoire. Et c'est là qu'il remarque une lame en aluminium fixée dans un étau qui vibre très rapidement. Il juge ce mouvement particulièrement étrange, puisqu'aucune force ne semble s'exercer sur cette lame.
1: Oui, il n'y a pas de courant d'air ou quoi que ce soit qui tape dessus.
2: Et c'est alors qu'il pense à la plus invisible des forces, l'onde sonore.
1: Il prend donc un capteur sonore basse fréquence et s'aperçoit que les vibrations sont bien causées par une onde sonore stationnaire qui rebondit entre les murs du laboratoire. Il calcule la fréquence de cette onde, celle-ci est d'environ 19 Hz.
2: Ensuite, il piste l'origine de cette onde et rapidement, il se rend compte qu'elle est produite par un ventilateur qu'on vient d'installer dans le laboratoire. Il éteint ce ventilateur, l'onde sonore disparaît, fascinante découverte. Et si le fantôme du labo était en fait un innocent ventilateur?
1: Ah, finalement, ce n'est pas une série Z, mais un épisode de Scooby-Doo.
2: Vos références culturelles me dépasseront toujours, Peters.
1: Bon, en tout cas, la clé ici, c'est la fréquence. Parce que 19 Hz, la fréquence de l'onde émise donc par le ventilateur, se situe dans la zone des infrasons. Des sons tellement graves que nous ne les entendons même pas. Et ces très basses fréquences peuvent avoir des effets bien réels par contre sur le corps, comme provoquer un malaise ou des vertiges, troubler la vision, accélérer la respiration ou encore déclencher un sentiment de peur, pouvant parfois aller jusqu'à la panique.
2: Notre ingénieur se pose alors une question simple. Si ces fréquences invisibles peuvent provoquer un malaise, un sentiment de peur ou même l'impression qu'une personne se trouve près de nous, pourrait-elle expliquer la plupart des récits de fantômes? Autrement dit, et si une partie de ce que nous interprétons comme des apparitions surnaturelles était parfois produite par de simples infrasons? Pour tester cette idée, il décide de se rendre dans la cave d'un pub du XIVe siècle à Coventry. C'est un endroit qui est réputé hanté, où des visiteurs rapportent depuis de nombreuses années avoir vécu des expériences absolument terrifiantes.
1: Tandy décide alors de mesurer l'environnement de cette cave. Et là, il découvre quelque chose d'étrange. Une onde stationnaire autour de 19 Hz, produite elle aussi par une bouche de ventilation. Pour lui, cela renforce l'idée qu'au moins une partie de ces phénomènes paranormaux, pourrait avoir une origine beaucoup plus banale qu'on ne l'imagine.
2: Cette fréquence, vous l'avez compris, n'est pas anodine. Car dans un parallèle assez étonnant, certains chercheurs ont montré que le rugissement du tigre contient des fréquences extrêmement basses, autour de 18 Hz, juste avant l'attaque. L'idée, c'est que ces ondes pourraient désorienter, provoquer un malaise ou rendre la proie du tigre plus vulnérable. Autrement dit, nous sommes ici dans une zone de fréquence qui semble directement liée aux réactions de la peur.
1: Cette découverte montre comment un phénomène physique mesurable peut produire une expérience subjective forte sans passer par le visible ou l'audible. Imaginez-vous dans un château plein de courants d'air, il est possible qu'une telle fréquence apparaisse et modifie la perception des lieux.
2: C'est ça, le cerveau interprète en permanence des signaux incomplets. Il comble, anticipe, projette. On extrapole, un peu comme vous hier avec votre bougie.
1: Si du point de vue de la science, le dossier est clos, les fantômes, eux, ne disparaissent pas. Les histoires d'esprits, frappeurs, inexpliqués, il y en a des tonnes. D'ailleurs, si certains veulent en écouter quelques-unes, il suffit d'aller jeter une oreille à l'excellent podcast RTBF Première que Franck Istas a dédié à ce sujet. 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
2: Effectivement, c'est excellent. Mais contentons-nous de notre côté de prendre un exemple bien précis. Nous sommes en 1993 dans le village d'Arc-Ouatripon, dans le Hainaut. Dans une maison isolée située au bord d'une route, vit alors la famille Dubard, composée de 5 personnes. Et dans la nuit du 5 au 6 janvier, leur quotidien va basculer.
1: Car cette nuit-là, les Dubard disent assister à des scènes complètement incontrôlables. Et là, il faut reconnaître que ça déménage. Hein. Des meubles se déplacent seuls, des vitres éclatent, des armoires glissent, un matelas semble se soulever, un cadre de lit est détruit, un téléphone est arraché de sa prise avant d'être projeté à travers la pièce, tandis que des livres suivent le même chemin, sans explication immédiate.
2: Face à cette situation incroyable, les occupants appellent les secours. Et c'est aussi ce qui rend cette affaire particulière, hein. Car lorsque les gendarmes arrivent sur place, ils sont plusieurs à affirmer avoir eux aussi assisté à certains phénomènes totalement surnaturel.
1: Ces événements attirent rapidement l'attention locale et un journaliste de la dernière heure, Philippe Simoulin, décide alors de se rendre sur place. Il raconte être resté plusieurs heures à proximité de la maison, entendant des bruits violents comparables à des chaînes frappant de grandes plaques métalliques. Il décrit également de fortes vibrations et dit avoir eu l'impression que les murs eux-mêmes se déformaient.
2: Et son premier article déclenche un emballement médiatique incroyable, dépassant les frontières belges, jusqu'à être relayé par CNN. L'affaire attire alors une succession d'intervenants se réclamant du paranormal, Gérard Majax, les frères Bogdanov, des exorcistes, des radiesthésistes, se succèdent au domicile de la famille Dubard. Et le mystère n'étant pas éclairci, le parquet de Tournai ouvre un dossier. Vous avez vu, Peters, les photographies des procès-verbaux, c'est quand même quelque chose.
1: Ah oui, c'est assez saisissant. Regardez ce lit complètement explosé, photographie judiciaire numéro 13. Mais qu'est-ce qui a bien pu provoquer ça?
2: Eh bien, c'est toute la question. Hein. La piste de la supercherie est rapidement écartée, notamment à cause du nombre de témoins présents cette nuit-là, et puis surtout la qualité des témoignages. Hein. De nombreux gendarmes ont été appelés sur place. Mais au final, oui, personne ne sait exactement ce qui s'est passé dans cette maison.
1: 20 ans plus tard, le journal français Le Républicain Lorrain a contacté un gendarme de l'époque. Mais il refuse de revenir sur cet épisode, tout comme ses collègues.
2: Oui, parce que le journaliste rapporte que plusieurs de ses militaires ont été profondément affectés et mutés. Peu de temps après, apparemment, l'affaire a vraiment pesé sur leur carrière.
1: En tout cas, le père Dubard a livré, lui, sa propre interprétation, évoquant l'intervention d'une personne dotée d'un don, comme il dit, restée plusieurs heures sur place. Un exorciste, en somme.
2: Oui, et selon lui, cette personne aurait identifié l'origine du mal dans un matelas. Il l'aurait aspergé d'eau bénite, puis brûlé à minuit sur la route devant la maison. Et depuis ce rituel, plus aucun phénomène ne se serait produit.
1: Eh ben là, on est dans un film d'épouvante. Après la fréquence de la peur, le matelas possédé. Toujours est-il que ce qui demeure, c'est un dossier incomplet. Pas de preuves ni réfutation définitive. L'affaire de la maison hantée, d'Arc-Ouatripon, s'arrête là, où l'enquête ordinaire atteint ses limites.
2: Et c'est précisément ce type de situation qui alimente la persistance des histoires de fantômes. Non pas parce qu'elles seraient confirmées, mais parce que personne ne parvient vraiment à les expliquer complètement.
1: Et bien finalement, vous compreniez pourquoi, devant de telles incertitudes, il est possible de vaciller. Allez, on conclut.
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1: Arrivé au terme de cette enquête, la question que nous a posée Basile sur notre répondeur du bureau paraît simple, presque naïve, et pourtant elle résiste depuis des millénaires. Les fantômes existent-ils vraiment? Si l'on regarde ce que nous avons traversé, on peut déjà dire que la réponse ne se laisse jamais enfermer dans un oui ou un non définitif.
2: Les sociétés humaines n'ont jamais cessé de produire des fantômes. Des tablettes mésopotamiennes, aux chroniques médiévales, des faits divers du XVIIIe siècle aux enquêtes contemporaines, les fantômes traversent les époques, changent d'apparence, mais ils continuent inlassablement à revenir hanter notre imagination collective.
1: La science, lorsqu'elle s'en mêle, ne nie pas l'expérience. Elle la démonte, pièce par pièce. Elle montre que des sons inaudibles peuvent produire de la peur, que des environnements physiques influencent la perception, que le cerveau fabrique du sens à partir de signaux incomplets. En somme, elle apporte des explications solides à de nombreux phénomènes autrefois attribués à l'invisible.
2: Certains scientifiques vont plus loin et ferment clairement la porte. Du point de vue des lois physiques connues, il n'existe aucun mécanisme permettant à une conscience de survivre à la mort du cerveau et d'interagir avec le monde matériel. Dans ce cadre-là, le fantôme n'existe pas, le dossier est clos.
1: Et pourtant, cela ne fait pas disparaître les fantômes, car il reste toujours des témoignages, des maisons que l'on dit hantées, des apparitions ou des affaires qui semblent résister à toute explication rationnelle.
2: C'est peut-être là que se loge la véritable persistance des fantômes. Ils donnent une forme à l'inquiétude, à la perte, à l'inachevé, ils matérialisent ce qui ne trouve pas sa place ailleurs.
1: Et tant qu'il y aura des tragédies, des maisons chargées d'histoires, des événements sans conclusion claire, les fantômes continueront de vivre dans nos récits.
2: Et puis il y a peut-être aussi notre rapport à la mort qui a changé. Pendant longtemps, celle-ci faisait partie du quotidien. Aujourd'hui, elle est beaucoup plus éloignée, cachée, médicalisée même. Pourtant, le besoin de continuer à parler aux morts, à imaginer leur présence ou à chercher des signes, semble lui toujours être là.
1: Et c'est peut-être précisément pour cela que les fantômes continuent de nous accompagner. Pas forcément parce qu'ils existent, mais peut-être parce qu'une partie de nous refuse toujours complètement leur disparition.
2: Bien belle réflexion, mon cher Peters. Et étant donné votre appétence pour ce domaine du surnaturel, je suis évidemment certain que cela vous a inspiré une maxime qu'il me tarde déjà d'entendre.
1: Oui, écoutez plutôt. Au bureau des complots, on sait que même si les fantômes n'existent pas, ils reviennent toujours nous hanter.
2: Oui, c'est plus spirituel que ça en a l'air, et je vais méditer là-dessus, je vous le promets, avec une bougie sur mon guéridon.
1: Oh, vous vous moquez.
2: Allez, on vous dit à très vite pour une nouvelle conspiration, et d'ici là, vous qui nous écoutez, ne croyez pas tout ce que vous entendez.
1: Eh non, faites plutôt appel au bureau des complots.
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0: Il est 4 heures.
1: Valentin Lecoq pour ce résumé enregistré de l'actualité. 34,6 degrés, jamais il n'a fait aussi chaud dans notre pays. Un 13 août, 13e record quotidien de température battue cette année déjà. Ce vendredi, le mercure va encore grimper. Tout le pays, sauf la côte, est en avertissement orange chaleur. Face à la sécheresse, les autorités wallonnes ont fait le point. Ce jeudi, aucune nouvelle mesure n'a été prise. En attendant, l'intercommunale Vivacqua, qui fournit l'eau à Bruxelles, s'inquiète. Ses réserves atteignent un niveau critique. Elle demande donc à ses clients de réduire leur consommation d'eau. Vivacqua va aussi devoir aller chercher de l'eau dans deux de ses réserves. La France est-elle confrontée à de nouveaux feux de forêt? À Ardelot, sur la côte d'Opale, l'incendie dans les dunes n'est toujours pas fixé. Trois pompiers ont été légèrement blessés. Autre incendie dans les Landes, sur la côte atlantique, 400 hectares de forêt sont partis en fumée. Des centaines de vacanciers et d'habitants ont dû être évacués. Un accident de train dans le sud de l'Angleterre, près de la ville de Brighton. Les images montrent trois wagons couchés sur le côté en contrebas des voies ferrées. 9 personnes ont été blessées, dont 2 grièvement. C'est la belle surprise de ces championnats d'Europe d'athlétisme. Salia Ghis décroche la médaille d'argent au triple saut. La Bruxelloise a pulvérisé son record personnel. Elle offre à la Belgique une deuxième médaille. À 30 ans, Salia Ghis ne possède aucun contrat et ne devait pas participer à cet euro. Elle a été repêchée in extremis. Ilona Masson termine au pied du podium à la 4e place. En football, Anderlecht jouera bien en Europa League la saison prochaine. Les Mauves sont venus à bout du PAOK Salonique au 3e tour des qualifications. Victoire 3-2. Cette belle histoire pour terminer dans un centre d'aide sociale à Dendermonde en Flandre orientale. Des ouvriers qui rénovaient le bâtiment ont découvert un trésor dans un mur, des pépites et des pièces d'or cachées dans un coffre. Valeur du butin, 9 millions d'euros. La police et le parquet enquêtent pour savoir à qui appartient cet or. Le centre d'aide sociale a promis que si il récupérait l'or, il utiliserait l'argent pour créer des hébergements supplémentaires pour les sans-abri. Voilà pour les infos, belle nuit.
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3: Cédric Wautier et toute l'équipe de Tendance Première qui est en grande forme aujourd'hui avec Laurent Delisseyne et Juliette Estéphane. Et puis notre invité, évidemment, on a beaucoup parlé des arbres et des forêts durant cet été avec les différents incendies. Ben, on va continuer à parler d'arbres avec un spécialiste de la question qui milite depuis des années pour qu'on fasse attention justement aux arbres. Sébastien Carbonel a consacré en effet sa carrière à la conservation de la nature et à l'éducation à l'environnement avec cet accent en particulier sur la protection des forêts et le réensauvagement. Ça veut dire quoi réensauvager notre vie? Eh bien, on va lui poser la question avec cette sécheresse qui sévit depuis plusieurs semaines. Eh bien, il nous semblait opportun de le réinviter et de comprendre le parcours de ce journaliste de formation qui aura étudié la sociologie politique avant de s'intéresser aux arbres et aux liens que nous entretenons avec ceux-ci. Bonjour Sébastien.
4: Bonjour Cédric.
3: Très heureux de vous accueillir aujourd'hui. Ça va, votre été n'a pas été trop chaud? On ne vous a pas appelé toutes les trois minutes en vous disant qu'est-ce qu'on doit faire avec les arbres?
4: Bah, malheureusement, oui, si, l'été a été trop chaud pour nous tous et surtout aussi pour les forêts. Et c'est vrai que le spectacle qu'il nous donne aujourd'hui et ses nombreux dépérissements sont malheureusement inquiétants.
3: Et pourtant, vous êtes encore un optimiste et on va essayer de voir un peu les solutions justement. Qu'est-ce que le réensauvagement? C'est une des questions qu'on va vous poser, Sébastien Carbonel.
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3: Spécialiste en effet de la question, vous avez travaillé pour plein d'organismes, on va y revenir dans quelques instants. C'est vrai que vous êtes un invité régulier de cette émission parce que vous avez un regard particulier par rapport à la nature, par rapport aux liens que l'on peut entretenir avec la nature et les arbres en particulier. Vous êtes né en région ou à Tournai, ou en région tournaisienne, c'est ça?
4: Oui, tout à fait, je suis né à Tournai.
3: Dans quel genre de famille? Est-ce qu'il y avait déjà une préoccupation par rapport à la nature ou pas spécialement?
4: Non, pas spécialement. C'était pas du tout une famille particulièrement engagée pour les questions de la nature. Mais par contre, effectivement, j'ai quand même souvenir de promenades en forêt, comme la photo le montre, ouais. Avec mes parents, avec ma maman surtout, et de voyages aussi, effectivement, dans des endroits qui m'ont inspiré.
3: Votre photo du jour, elle est en noir et blanc. Vous êtes presque caché derrière un arbre, petite chaussette blanche, short parfait, le petit t-shirt dans le short, et puis il y a une petite phrase que vous dites, j'essaye de la lire. Dis maman, je...
4: Est-ce que je peux le faire tomber aussi celui-là?
3: Ah bah bravo Sébastien Carbonel pour un défenseur des arbres. Qu'est-ce que c'est que cette histoire?
4: Oui, tout à fait, ça m'a amusé de retrouver cette photo. Enfin, c'est ma maman qui a fouillé évidemment dans les albums. Je crois que ma maman a pas mal d'albums de moi petit. Et donc ça m'a amusé de retrouver cette photo et de me dire que ça ferait sans doute rigoler pas mal de gens avec qui je travaille aujourd'hui de me voir prononcer cette phrase.
3: Ouais, vouloir couper les arbres alors qu'on les défend quelques années plus tard. Bravo Sébastien.
4: Oui, alors j'ai proposé de le faire tomber. peut-être aussi, c'est marrant parce qu'aujourd'hui je me dis, j'aurais pas voulu le couper sans doute, mais peut-être le faire tomber pour essayer de redonner des dynamiques naturelles ou des processus naturels, puisque effectivement c'est ça la part principale du réensauvagement.
3: Vous avez réponse à tout, évidemment. Sébastien, à partir de quand est-ce que dans votre tête vous avez dit, tiens, la nature elle m'intéresse, au-delà des balades en famille, je vais en fait y passer du temps et je vais m'intéresser à cette nature?
4: Je sais pas trop. Moi, dès petit, en fait, je vivais effectivement à tourner chez ma maman, mais je passais énormément de temps chez ma grand-mère qui habitait à la campagne, où j'avais un potager et où j'élevais déjà toute une série d'animaux, des araignées, des épinoches, des chrysomèles, des fourmis. Je crois que j'ai élevé pas mal de choses différentes. Donc, j'avais déjà très très très petit ce regard en fait sur la nature et sur son fonctionnement. Et puis, la vie a fait que j'ai vécu à Bruxelles pendant de nombreuses années. Mais par contre, le besoin de nature était très présent. Mmh. Et même à un moment, il était aussi une nécessité, je pense, pour ma santé. Et je me suis, du coup, j'ai retrouvé contact avec la nature en allant habiter à la campagne, près de Chimay. Et à ce moment-là aussi, j'ai commencé à suivre des formations, effectivement, liées à la nature.
3: Oui, parce que vous avez une formation de journaliste à la base. La nature, elle existe à Bruxelles, Sébastien Carbonel. Allons, hein. Dès qu'on ouvre les yeux et qu'on regarde autour de nous, elle est bien présente dans la majorité des villes en Belgique, en Wallonie, et à Bruxelles en particulier. On y reviendra dans quelques instants. On va essayer de comprendre votre parcours. Qu'est-ce qui fait qu'aujourd'hui, vous êtes à ce point un défenseur de cette nature, de ce réensauvagement? On en parle dans quelques instants. Gaëtan Roussel, Help Myself. On connaît toutes et tous, évidemment, cette intro particulière. Merci d'être avec nous. On est très, très heureux de passer cette heure en votre compagnie.

0: Gaëtan Roussel, Help Myself sur RTBF, la première. On va passer une heure à parler, entre autres, de nature.
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0: Avec vous, Sébastien Carbonel, aujourd'hui vous avez fondé l'association Forêt et Naturalité, dont vous êtes le directeur, vous avez été actif dans diverses commissions de groupes de réflexion environnementaux, vous avez travaillé également eh bien, pour le gouvernement wallon, c'est vous qui avez entre autres initié des dossiers qui sont liés aux forêts, à la biodiversité, les aires protégées notamment, vous avez également eh bien, participé à la création des parcs nationaux pour ce gouvernement wallon, donc il y a une vraie fibre autour des parcs, de la préservation de ce que l'on peut faire aujourd'hui de cette nature. Et pourtant, à l'école, cette fibre ne vous amène pas à entamer des études, justement, on pourrait dire, voilà, pour devenir aujourd'hui forestier, garde forestier, ingénieur forestier, par exemple. Non, vous devenez journaliste.
2: Oui, je crois que j'aime l'écriture aussi et que effectivement c'est un moyen de communication important aussi pour faire passer des idées. Je crois que aujourd'hui je m'en sers beaucoup de cette écriture et de cette aussi la particularité probablement du journaliste, c'est de se poser des questions et d'être ouvert sur les différentes manières de voir le monde, et c'est essentiel aujourd'hui de tenir compte de cette diversité si on veut faire des changements transformateurs.
0: Est-ce que quelque part cette formation de journaliste vous a aidé à vulgariser justement des données scientifiques, vulgariser ce combat?
2: Oui, je pense qu'effectivement c'est cette vision de pouvoir communiquer et d'essayer de toucher différents publics, de rester accessible aussi sur une matière qui, je l'avais dit la fois passée, mais l'écologie et l'écologie des forêts particulièrement, c'est malheureusement très complexe et c'est très difficile justement de faire des solutions simples quand on parle de forêts, et c'est très difficile aussi d'expliquer simplement effectivement les changements qu'on est en train de vivre aujourd'hui. Donc oui, probablement que cette formation m'a aidé à essayer de le faire.
0: Vous avez des souvenirs d'école qui vous ont marqué par rapport justement à ce type de cours, ou d'autres cours vous êtes dit « Ah, mais de quoi parle-t-on ?»
2: Ah ben non.
0: Non,
2: je pense que c'est une réponse aussi intéressante parce que je pense que l'écologie, en tout cas à mon époque, était globalement absente des cursus scolaires, et aussi je pense qu'elle le reste encore trop largement. En fait, c'est quelque chose aujourd'hui, bien sûr l'écologie c'est central, on n'arrête pas de parler des incendies, ce qu'on veut sauver c'est effectivement aussi notre environnement pour qu'il reste vivable pour nous. Or en fait, c'est cette écologie scientifique, elle reste globalement absente, ou en tout cas beaucoup trop faible dans les cursus et même les cursus professionnels.
0: Mais aujourd'hui, on l'entend, ce message écologique scientifique, on l'entend, certains l'acceptent, certains l'entendent, d'autres ont fermé la porte et ferment les oreilles définitivement à ce message. Je suis très frappé d'entendre à quel point aujourd'hui il y a des réactions très virulentes par rapport à des scientifiques qui mettent en avant eh bien, ce qui nous concerne toutes et tous.
2: Oui, c'est assez préoccupant à mon sens. En fait, on voit qu'on a des préoccupations qui sont communes. Par exemple, juste sauver l'environnement, essayer qu'il n'y ait pas des incendies partout. Je pense que c'est une préoccupation qui est commune. Je pense qu'on a aussi des valeurs communes. En fait, beaucoup de gens aiment la nature, aiment les forêts. Mais par contre, sur les solutions qui sont proposées et sur la manière de les appliquer, c'est clair que là, on voit effectivement différentes dimensions. Et je pense que là, c'est là qu'il faudrait effectivement qu'on arrive à trouver plus de consensus et surtout essayer de dépolariser les discours, ce qui n'est pas facile justement quand on essaye de faire faire des messages simples.
0: Comment est-ce qu'on peut dépolariser aujourd'hui? Parce que c'est essentiel de dépolariser ces discours, sinon on va vraiment droit dans le mur toutes et tous.
2: Ben comme je le disais, je pense que dépolariser les discours, c'est en partie se baser sur les valeurs et les préoccupations qu'on a en commun, et ensuite effectivement d'essayer de réfléchir ensemble au type de solutions qu'on met en œuvre. Mais ces types de solutions, s'opposent, je vais dire, sur deux axes principaux à mon avis. Le premier, c'est d'abord en fait d'essayer de voir l'intérêt collectif avant de voir l'intérêt privé. Ce qui n'est pas le cas de toutes les parties prenantes, qui vont d'abord effectivement, en tout cas, essayer de maximiser un intérêt privé avant de maximiser l'intérêt collectif. Ça, c'est la première chose. Et la deuxième chose, c'est la manière dont on se place dans le monde et la question de la place de l'homme dans la nature. Et cette illusion qu'on a, qu'on va la dominer, la maîtriser. Or, on voit aujourd'hui avec les incendies que c'est très difficile de maîtriser la nature, en fait.
0: Est-ce que vous avez l'impression, et après on va revenir sur votre parcours, que ces incendies, quelque part, permettent aujourd'hui d'ouvrir une fenêtre vers une préoccupation commune, que ça nous a tellement toutes et tous frappés surtout ceux qui sont partis en vacances, qui ont été marqués par ces incendies. On commence à le voir en Belgique aussi. Et dans des villageois et même dans certaines communes, on est marqué par les incendies. Est-ce que c'est enfin une porte d'ouverture pour une préoccupation commune ?
2: Puisque vous avez souligné que j'étais optimiste, je vais répondre oui, en partie en tout cas. Et effectivement, on voit effectivement cette préoccupation qui monte, et on voit aussi des personnes qui osent un peu plus parler effectivement des causes qui sont sous-jacentes en fait à ces méga-feux. D'un autre côté, malheureusement, on peut constater que les changements transformateurs dont on a besoin dans ce monde en fait sont difficiles à mettre en place, et les études montrent que même les gens qui sont marqués par des crises en fait ont du mal effectivement à appliquer à vraiment un changement qui serait suffisant effectivement pour pouvoir effectivement changer un peu le monde.
0: Mais comment on va faire alors pour écrire un langage, une histoire commune, une histoire d'avenir commune? On y reviendra dans quelques instants. On va repasser sur votre parcours si vous le voulez bien, puisque Sébastien Carbonel, eh bien aujourd'hui l'ardent défenseur d'une nature préservée, réensauvagée, à un moment il s'amusait sur scène.

0: écoutez, c'est un extrait de ce groupe Major de Luxe. Vous avez participé à cette aventure Major de Luxe pendant quelques années quand même.
1: Oui, oui, pendant plus de 10 ans, effectivement. Avant d'avoir une carrière dans la nature, j'avais une carrière musicale.
0: Ouais. Qu'est-ce que vous gardez comme souvenir de cette carrière musicale? C'est quoi être musicien, monter sur scène? Qu'est-ce que ça représente? Qu'est-ce que ça apporte d'être sur scène? On est en période de festival, de voir comme ça des gens qui viennent écouter sa musique.
1: C'est aussi une manière de communiquer, et c'est ce que j'ai appris en ayant un peu moins le temps de faire de la musique maintenant, c'est qu'effectivement ça permet de communiquer une part de soi qu'on n'arrive pas à communiquer autrement. Je pense que c'est pareil pour des écrivains ou pour des peintres, mais pour les musiciens, c'est pouvoir effectivement transmettre des émotions qu'on ne sait pas transmettre autrement.
0: Mais recevoir également des émotions, recevoir une énergie, quand tout s'arrête, quand une carrière sur scène s'arrête comme ça, est-ce qu'il y a des manques ?
1: Oui, oui, ben ce manque de justement d'avoir des choses à exprimer qu'on ne sait pas exprimer autrement et qui voilà. Et effectivement, le partage de toutes les choses qu'on aime et qui sont belles, la nature, c'est exactement la même chose. Dans ma pratique professionnelle, je guide énormément de personnes et de groupes. Et le plaisir que j'en retire, c'est effectivement de partager ces moments d'émotion qu'on a à observer la nature, les oiseaux, les animaux, la forêt. Donc c'est ce partage d'émotions.
0: Ouais. Partage d'émotions aussi avec la photo que vous nous avez envoyée, la photo des clics pour ceux qui viennent d'arriver, qui n'ont pas encore entendu cette saison estivale de Tendance Première. On demande tous les jours à nos invités de nous envoyer une photo d'enfant, une photo des clics aussi, la photo qui permet de comprendre ce qui fait qu'à un moment, eh bien, ils ou elles ont bifurqué, ont pris telle ou telle voix. Et là, c'est Francis Allais que vous nous envoyez, personnage évidemment très très important. Rappelez-nous qui est Francis Allais, et en quoi il a été à ce point important.
1: Donc Francis, c'est un botaniste français, mais qui a passé une très grande partie de sa vie à étudier les forêts tropicales et qui a notamment été l'instigateur du radeau des cimes, pour ceux qui s'en souviennent, qui était cette espèce de plateforme qui voguait sur la canopée des forêts tropicales. Et Francis a aussi publié plusieurs livres vraiment d'importance qui ont permis de changer un peu notre vision sur le végétal, sur les arbres notamment, et d'essayer de ne plus voir l'arbre comme un individu, mais comme quelque chose comme une colonie et aussi comme une communauté. Et tout simplement, en fait, cette vision du végétal qui aujourd'hui évolue énormément. Il y a quelques dizaines d'années, on n'aurait jamais parlé d'intelligence des arbres ou des plantes.
0: De langage des arbres ou des plantes,
1: de communication même, on n'aurait pas parlé de communication. Et je pense que Francis a été vraiment quelqu'un qui a déverrouillé en fait cette porte et qui aujourd'hui nous ouvre un tout autre regard en fait.
0: Et c'est lui qui vous a servi de déclic ? C'est lui qui vous a autorisé à prendre ce chemin?
1: Il y a beaucoup de livres, beaucoup de personnes, beaucoup de rencontres, évidemment, dans ma vie, qui ont fait que j'ai pris une direction plutôt qu'une autre. Mais c'est vrai que, puisqu'on allait aussi parler de forêt, j'ai choisi Francis, et je me rappelle de la lecture d'un livre qu'on m'a offert, qui s'appelle Plaidoyer pour l'arbre, et qui avait justement, effectivement, qui ouvrait pour moi cette porte. Et Francis a aussi cette énorme qualité de décrire de manière très belle, avec une forme de poésie, une forme de langage à la fois accessible, mais en même temps de vulgarisation scientifique qui est extraordinaire. Et je pense que c'est ce qui lui a permis de toucher énormément de gens. Et donc forcément, ça m'a inspiré.
0: Et de nous toucher également, puisqu'il a été évidemment notre invité durant ces années de Tendance Première. Qu'est-ce qu'il nous dit, Francis Allais, qui était pour vous une nouveauté et qu'on doit encore entendre aujourd'hui? Vous avez parlé de langage, vous avez parlé de communauté d'arbres, etc. Mais quel est son message le plus important lorsque l'on évoque les arbres?
1: Oui.
0: Il y en a beaucoup.
1: Oui, il y en a énormément, évidemment. J'ai peut-être essayé de souligner deux choses. La première, c'est justement essayer de changer le regard qu'on a sur ce qu'on pense connaître et sur ce qu'on pense savoir des arbres ou de l'écologie des forêts ou de la manière dont les forêts fonctionnent.
0: C'est-à-dire
1: que Francis, justement, nous a permis de comprendre que le végétal, c'était bien plus que ce qu'on imaginait. L'arbre, c'était beaucoup plus complexe que ce qu'on imaginait. Et je pense qu'aujourd'hui, on en reste à une vision où on pense tout savoir, où on pense qu'on maîtrise effectivement la forêt, l'écologie forestière, qu'il suffit de planter tel arbre ou tel autre pour que ça arrange les choses. Et donc, en fait, ça, c'est le même regard que par le passé. Francis nous a dit, non, on ne sait pas tout. Regardez, on découvre ça aujourd'hui, voilà, on peut ouvrir les perspectives. Et ces perspectives sont juste gigantesques. Et aujourd'hui, on est juste au tout début des découvertes et des connaissances sur les arbres et la forêt.
0: Sébastien Carbonel, on le disait dans ce portrait, vous avez travaillé aussi pour le gouvernement wallon. À un moment donné, qu'est-ce que vous répondez à ceux et celles qui disent que la politique ne sert à rien par rapport à la nature?
1: Oh, ben je ne sais, j'espère que peu de gens, j'espère que tout le monde.
2: Il y en a
1: qui disent ça.
2: Ben, oui.
1: Aujourd'hui, en tout cas, effectivement, le politique, la politique, elle ne se situe pas qu'au gouvernement, elle se situe partout dans nos vies, en tant que citoyens, dans nos choix, dans nos activités au quotidien. Je pense pas que ce soit réservé justement à la sphère politique. Par contre, on fait confiance effectivement aux personnes qu'on élit ou qui nous représentent, comme au gouvernement, pour effectivement représenter des intérêts généraux et essayer effectivement de nous offrir un cadre de vie et une qualité de vie qui soit bonne dans le futur. Pour ça, on a besoin de l'écologie.
0: Mais quand on travaille à la préservation de réserves naturelles, par exemple, quand on acte finalement ces réserves naturelles aujourd'hui dans des décrets, dans une politique, etc., est-ce qu'on se dit, voilà, j'ai quand même servi à quelque chose ou la politique a servi à quelque chose ?
1: Oui, bien sûr. En fait, je pense que ça a été aussi le discours de certains de vos invités qui ont parlé

0: globalement dans la société. Mm-hmm. Donc oui, bien sûr, le politique garde une responsabilité énorme dans le fait d'orienter les choix que la société va prendre. Et donc, bah, j'espère qu'au moment où j'y ai collaboré, on a pris de bonnes décisions dans ce sens-là.
1: Est-ce qu'on prend des bonnes décisions aujourd'hui? Est-ce qu'on devrait prendre d'autres décisions pour l'avenir? Eh bien, on va revenir évidemment sur ces questions qui sont essentielles, puisque tout un chacun, on se pose la question, que doit-on faire aujourd'hui pour préserver notre nature, mais préserver également les arbres? Sébastien Carbonel, vous êtes notre invité.

0: Projet insolu de Yint de Pré de Balthazar, c'est dit Bernard et ce titre Four in the Morning.
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0: Il a consacré sa carrière à la conservation de la nature, à l'éducation, à l'environnement. C'est Sébastien Carbonel qui est notre invité aujourd'hui. Il y a encore un pan très important de vos activités dont on n'a pas parlé. On en avait déjà parlé il y a quelques années dans Tendance Première. C'est que régulièrement, vous emmenez des individus, des hommes, des femmes en Pologne, dans une forêt bien particulière. Je vais vous laisser prononcer le nom de cette forêt, qui est un des derniers refuges de forêt naturelle en Europe.
2: Et voilà, c'est la forêt, c'est la fameuse forêt de Białowieża, ouais, à l'est de la Pologne, à la frontière biélorusse.
0: C'est quoi cette forêt? Qu'est-ce qu'elle a de si particulier et en quoi c'est intéressant de plonger dans cette forêt pour se rendre compte de ce qu'est une forêt naturelle?
2: Voilà, c'est clair que j'ai pas mal voyagé, j'ai vu beaucoup de forêts et ça reste en fait probablement pour moi la forêt qui a le plus éclairé le fonctionnement de l'écologie forestière. Pourquoi ? Parce que c'est une forêt qui est en fait très proche de celle qu'on pourrait avoir chez nous si elles étaient un petit peu moins transformées. C'est une forêt qui a été préservée au cours des siècles, pas toujours pour des raisons de conservation de la nature, mais parce qu'elles étaient des terrains de chasse de tsars, de rois de Pologne, même après, à l'époque nazie, de certains chefs nazis. Donc c'est pas forcément pour les bonnes raisons qu'elle a été préservée. Mais elle est restée relativement naturelle, avec pas mal de processus naturels qui sont encore aujourd'hui spontanés.
0: C'est quoi une forêt naturelle? Qu'est-ce que ça a de différent de nos forêts quand on quitte notre maison, qu'on va rentrer dans un bois ou une forêt ici en Belgique?
2: Nos forêts sont pas mal transformées et dirigées pour effectivement sélectionner certains arbres, certains

0: type d'arbres qui vont être effectivement plus utilisés ou plus parfois plus à la mode tout simplement dans la transformation, qui vont être plus adaptés à l'industrie de transformation, alors qu'une forêt naturelle, c'est une forêt où les arbres vont pousser spontanément et où ils vont s'agencer en fonction des caractéristiques du sol, du climat et aussi du temps et des processus qui se déroulent. Donc par exemple, effectivement, le fait que quand un arbre meurt et qu'il devient vieux, eh bien à un moment, il va tomber, s'effondrer, créer une clairière, et dans cette clairière va se passer la régénération. Et donc c'est très différent en fait d'une forêt qui est dirigée, qui est cultivée. Et nous, dans nos forêts wallonnes, on a des forêts qui sont très dirigées, et on a des forêts qui sont dirigées, qui sont exploitées, mais qui sont aussi, qui suivent encore pas mal de processus naturels, qui sont régénérés naturellement. Et je pense que ça, on n'est pas toujours très conscient, en fait, de la valeur écologique aussi qu'elles ont et de l'intérêt écologique, effectivement, de garder beaucoup de ces processus naturels dans les forêts cultivées.
1: Pourquoi ? Qu'est-ce que ça va changer, justement, ces forêts qui sont un petit peu moins dirigées que d'autres ?
0: D'abord, en fait, le premier intérêt, c'est l'intérêt pour la biodiversité. Enfin, c'est l'intérêt, en tout cas, le plus évident. C'est celui qui fait que quand on a des processus naturels, la biodiversité va être beaucoup plus développée que quand on va simplifier, homogénéiser un habitat. Quand l'habitat est plus diversifié et qu'il est plus spontané, la biodiversité est beaucoup plus grande. Ça, c'est la première chose. Mais aujourd'hui, surtout, ce que j'ai envie de souligner, c'est que pour l'avenir de nos forêts, c'est probablement la solution la plus pertinente. En tout cas, c'est celle qui ne reproduit pas entièrement les erreurs du passé, c'est celle qui ne suit pas les mêmes types de solutions qu'on a appliquées dans le passé.
1: C'est quoi les erreurs du passé ?
0: Les erreurs du passé, c'est ce qu'on se rend compte aujourd'hui. Après avoir planté en monoculture des arbres de la même essence qui venaient d'autres provenances et dont on se disait qu'elles allaient être des solutions miracles, qu'elles allaient effectivement produire en permanence de manière constante et très forte. Mais en fait, ça ressemble très fort à un modèle agricole. Et donc, en fait, on s'éloigne d'un écosystème, on s'éloigne de l'écosystème. Et donc, forcément, aujourd'hui, vu les pressions et les nombreuses pressions, ces habitats aujourd'hui sont beaucoup plus fragiles.
1: Mais Sébastien Carbonel, aujourd'hui, on entend tous les jours aux infos des spécialistes de la question qui disent on doit réfléchir aux arbres que l'on va planter demain. Ça veut dire qu'on retombe pour vous dans les mêmes travers, c'est-à-dire que l'homme va réfléchir à demain alors qu'il n'a pas toutes les données. Où aujourd'hui, on a quand même, où la majorité des scientifiques qui travaillent dans ces forêts ont une conscience des erreurs du passé et se disent on ne va pas commettre la même chose.
0: Je sais pas si la majorité ou pas. Il y a beaucoup de discussions et c'est clair que si quelqu'un avait la solution et qu'il était certain de comment ça allait se passer à l'avenir, ce serait plus simple. Or, en fait, on ne le sait pas. Mais par contre, effectivement, pour moi, il y a une partie de cette démarche qui reproduit les erreurs du passé. Croire, effectivement, qu'on va continuer à avoir des forêts qui ont été autant productives alors qu'en fait, elles subissent aujourd'hui des stress nouveaux, mais aussi, elles ont subi des stress par le passé, c'est-à-dire que ces modèles de monoculture, en fait, ont simplifié les écosystèmes, ont appauvri la biodiversité, ont en fait promu des systèmes d'exploitation qui ont été extrêmement destructeurs des sols, de l'hydrologie, des forêts, etc. Et donc, en fait, voir tous ces stress sur la forêt, aujourd'hui, certaines des solutions amènent de nouveaux stress. Je pense qu'une solution, une manière d'agir qui serait pertinente, c'est d'abord de réfléchir à réduire en fait les pressions et les nouveaux stress sur la forêt, et donc aussi essayer de ne pas y introduire de nouveaux risques, comme par exemple des essences exotiques.
1: On va reprendre un exemple très concret, Sébastien Carbonel, exemple dont on a parlé il y a quelques jours, je suis désolé, je vais parler de Bruxelles, mais ça existe dans toute une série de communes, c'est parce que ça ressurgit sur les réseaux sociaux, à Scarbec, une avenue bien connue, très belle, avec des arbres qui ont plus de 50, 60 ans, 140 arbres, il y a un projet communal pour les détruire et pour replanter moins d'arbres, mais d'après le discours que l'on entend, des arbres qui sont adaptés aux conditions climatiques de demain. Quel est votre rapport et quel est votre regard sur cette décision ?
0: C'est toujours un type de question vraiment très compliqué parce que, comme je le disais, si j'en étais certain, ce serait plus simple.
1: Ouais.
0: Je trouve aussi que c'est très compliqué de comparer en fait des écosystèmes urbains ou en tout cas des... Le mot écosystème, d'ailleurs, est peut-être un peu galvaudé dans ce cas-là. Mais effectivement, une allée d'arbres en ville et un écosystème forestier avec un nombre, en fait, de relations entre les espèces et de processus qui est juste incomparable. Je suis pas du tout spécialiste de l'arbre en ville. Ce qui est certain, c'est que de toute façon, beaucoup d'arbres, en fait, se souffrent aujourd'hui et que la ville a un climat un peu particulier. J'avoue que j'ai du mal à poser la question. Je trouve que si ces arbres aujourd'hui, en tout cas, sont encore vivants, effectivement, c'est un peu dommage d'imaginer déjà. Le problème d'anticiper le futur, comme on le fait aujourd'hui et comme on le fait déjà en forêt, par exemple, on l'a fait beaucoup pour certains de nos arbres forestiers. On a dit, certaines de nos essences ne vont pas survivre à l'avenir. Mmh. Et qu'est-ce qu'on a fait? En fait, on les a coupées anticipativement, sans savoir si effectivement elles se seraient capables de s'adapter. Et ça, je trouve que c'est effectivement une erreur, et c'est un peu une tentation ou un réflexe qu'on a humain assez fréquent, hein. C'est d'agir parfois un peu vite et de ne pas respecter le temps des forêts.
1: Alors évidemment, je vais jouer l'avocat du diable, si on ne l'avait pas fait et qu'on se rend compte demain que c'est la catastrophe, on aurait dit « mais vous n'avez pas prévu ».
0: Oui, maintenant, si aujourd'hui on applique les solutions qui sont sur le papier et ou en tout cas qui sont en cours de discussion et qui sont des solutions qui artificialisent encore plus les écosystèmes, si demain on constate les dégâts, comme par exemple on a pu le faire avec les nouvelles maladies émergentes en forêt qui ont été amenées en fait par des plantations ou par des bois exploités, bien en fait on constate effectivement que c'était des erreurs aussi. Donc refaire les erreurs du passé, c'est pas forcément non plus quelque chose d'ultra pertinent. C'est très difficile de savoir. Moi, je pense qu'on a beaucoup à apprendre de la nature, qu'on est encore très loin de savoir, et on le constate dans un tas de domaines. Quand on fait plus confiance à la nature, ça fonctionne assez bien. En fait, par exemple, aujourd'hui, on s'inspire beaucoup de la nature dans ce qu'on appelle des solutions basées sur la nature pour des questions d'aménagement du territoire, de la reméandration de rivières, par exemple, pour lutter contre les inondations ou les sécheresses. On voit aussi, par exemple, on utilise beaucoup le biomimétisme, on découvre encore de nouvelles molécules présentes dans la nature aujourd'hui. Et on s'en inspire même pour nos sociétés avec le modèle de la robustesse, par exemple, d'Olivier Hamant, qui est un modèle que la nature lui a inspiré et qu'il promeut aujourd'hui à une échelle sociétale pour, effectivement, qu'une société soit plus vivable et plus durable.
1: Vous l'avez dit, vous n'êtes pas du tout spécialiste des arbres en ville, ni dans les villages. Et pourtant, ce discours, il a vraiment marqué tout cet été. Il faut replanter, il faut replanter, il faut replanter en ville. Il faut créer des zones vertes en ville.
0: Mais ça, c'est une évidence. Et ça, c'est justement aussi une solution basée sur la nature. C'est ce que peuvent nous apporter des arbres dans des environnements comme ceux-là, c'est-à-dire vraiment d'avoir un impact sur le microclimat. Et donc, effectivement, ça fait partie des solutions pour refroidir.
1: C'est une évidence. Vous avez vu le nombre de places sans végétaux qu'on a construites encore ces 5 dernières années?
0: Oui, oui, mais c'est là que l'écologie et ce que peut nous apporter la nature est encore trop peu présente dans les décisions.
1: On parle d'espoir pour l'avenir ?
0: Volontiers.
1: D'accord, ce sera dans quelques instants.

0: festival, on la verra évidemment encore dans les prochaines semaines. C'est Charlotte Cardin et tant pis pour elle.
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0: C'est évidemment une des parties d'émission, un des chapitres d'émission que j'aime, puisqu'on va parler d'espoir, on va parler d'avenir, mais avant de parler d'espoir, on va parler de décisions qui peuvent être prises maintenant. On en parlait pendant qu'on écoutait Charlotte Cardin. Il y a aujourd'hui des décisions qui sont absurdes, qui sont encore prises. Par exemple, on parlait de places sans végétaux aujourd'hui, qui existent dans nos villes, qui sont encore programmées dans nos villes. Absurdes. Au niveau de l'aménagement du territoire, qu'est-ce qui est absurde et qui ne peut plus exister pour vous pour les 5 prochaines années?
2: Je pense qu'on doit arrêter de bétoniser les espaces naturels pour faire de nouvelles constructions, qu'elles soient d'habitation ou industrielles, qu'on doit arrêter de construire de nouvelles routes. Je pense que ça, c'est aussi essentiel. Je pense que l'avenir ne se situe pas dans la voiture ou le camion. Et je pense que effectivement, on doit vraiment toujours plus s'inspirer de la nature. Par exemple, on ne doit pas canaliser de rivières. On doit vraiment aujourd'hui essayer de leur faire retrouver leur parcours naturel. Ça permet de lutter contre les inondations, ça permet de lutter contre les sécheresses.
0: C'est important de le dire, que ça permet de lutter contre ce qui nous a touché il y a quelques années en Belgique et ce qui nous touche cet été, par exemple.
2: Oui. Et je pense aussi, après, au-delà effectivement de l'aménagement du territoire, il y a aussi justement tout ce... la manière dont on va utiliser les espaces naturels en eux-mêmes. C'est-à-dire que dans les forêts, effectivement, appliquer plus de solutions basées sur la nature, avoir des forêts plus naturelles qui permettent effectivement aussi d'être plus résilientes. Pareil pour l'agriculture, pareil pour d'avoir plus d'espaces protégés qui sont en fait des espaces ressources génétiques pour les espèces, qui sont aussi des espaces où, par exemple en forêt, où le microclimat est plus tempéré, qui sont des espaces de ressources pour l'être humain et aussi pour l'écosystème de manière générale.
0: Un de vos combats, c'est le réensauvagement. C'est quoi le réensauvagement? Ça fait partie de vos espoirs pour demain?
2: Oui, je pense que c'est un terme qui est apparu il y a pas si longtemps, on va dire une dizaine d'années dans le monde de la conservation de la nature, et qui est en fait quelque chose de très simple et qui aujourd'hui a une grande quantité de déclinaisons et de définitions et parfois voilà, on s'y perd un petit peu dans ce que c'est, mais moi j'ai plutôt envie de revenir à un principe général, c'est de se dire en fait on peut ramener un peu plus de nature dans toutes nos activités et on peut aussi aller jusqu'à avoir des espaces de nature qui sont très sauvages et dans lesquels effectivement l'humain n'intervient pas ou n'artificialise pas. Je pense qu'il y a à la fois un enjeu éthique derrière le fait d'avoir des espaces encore sauvages consacrés entièrement à la nature, mais c'est un enjeu éthique, mais c'est un enjeu humaniste également, parce que conserver des espaces de nature pour les générations futures, c'est quelque chose d'important. Donc voilà, pour moi on peut vraiment essayer de garder juste cette boussole qui est très simple, c'est de se dire ramener plus de nature spontanée, sauvage, si on veut utiliser le mot, mais qui parfois peut prêter à...
0: Avec une gradation, vous l'avez dit, hein, entre des espaces qui sont, entre guillemets, interdits à l'homme, pour être 100% géré par cette nature, et puis d'autres espaces où l'homme va pouvoir venir sous condition, et puis d'autres espaces, chez nous par exemple, dans un petit bout de jardin ou un grand bout de jardin, où là aussi on va pouvoir réensauvager. C'est très étonnant parce que ce concept de réensauvagement, il fait pas encore partie de nos mœurs et de nos idées. Quand on a un petit bout de jardin et qu'on laisse un petit tas, un petit peu de nature, qu'on laisse des troncs d'arbres, qu'on laisse des branches ou voire des feuilles, on a toujours un ami qui va dire « Mais pourquoi tu ne ranges pas ça? Pourquoi tu ne nettoies pas ça ?» C'est marrant quand même, comme ça ne rentre pas dans la tête des gens.
2: C'est l'occasion de l'expliquer justement aux amis qui font la remarque.
0: Eh bien, qu'est-ce qu'on peut leur expliquer? Qu'est-ce qu'on peut leur dire? Quelle est l'importance de ces bouts de nature sauvages, entre guillemets évidemment, dans un jardin en ville?
2: Justement que ça permet effectivement d'accueillir la biodiversité et d'expliquer pourquoi. Souvent effectivement je me fais la remarque avec des personnes qui n'ont pas justement des connaissances particulières en écologie, que tout simplement ils sont pas conscients que d'avoir du bois mort par exemple, ça permet d'abriter des espèces particulières, ça permet de garder un peu d'humidité, donc ils vont être favorables à des batraciens ou qui vont être favorables à certains insectes, ou effectivement de plutôt promouvoir des espèces qui sont indigènes, c'est-à-dire des espèces avec lesquelles nos insectes ont coévolué, plutôt que des espèces ornementales ou des espèces exotiques avec qui vont accueillir en fait très très peu de biodiversité par rapport à nos espèces indigènes.
0: Est-ce que, la question elle est très claire hein, pour nos auditeurs et auditrices, ça sert à quelque chose d'avoir un petit espace naturel dans son jardin?
2: même si vous le faites uniquement pour vous et pour le plaisir que ça apporte effectivement d'accueillir cette biodiversité, ça sert toujours. Je pense qu'on arrivera aussi à convaincre les gens par le plaisir qu'ils trouvent effectivement à faire quelque chose d'utile. Maintenant, cette échelle-là, évidemment, elle doit aussi permettre de sensibiliser pour l'appliquer à une échelle plus grande. Laisser un tas de bois dans son jardin, c'est très bien, mais si on ne laisse pas du bois mort en forêt ou plus de bois mort en forêt, les écosystèmes ne s'en porteront pas mieux.
0: Je me fais pour la deuxième fois l'avocat du diable. Je lisais sur les réseaux sociaux aujourd'hui toute une série d'hommes et de femmes qui disaient les incendies que l'on connaît, c'est parce qu'on a laissé les talus à la nature. On ne les a pas coupés, on ne les a pas tondus pendant des semaines. Voilà ce que ça donne, virgule, les écologistes.
2: C'est très inquiétant. Moi, je suis vraiment sidéré de lire effectivement ces cartes blanches qu'on lit dans certains médias ou de certaines personnes, voire même parfois de certains académiques. Après, c'est très intéressant de s'intéresser à qui ces personnes représentent, qui ces personnes représentent ou d'où elles proviennent.
0: Allez-y.
2: Ben, par exemple, voilà, il y a des académiques qui sont aussi, qui se sont exprimés récemment en Flandre, qui sont en même temps les fondateurs de sociétés pour lutter justement contre les feux sauvages et qui proposent des solutions qui sont très artificialisantes. On a aussi des personnes qui sont extrêmement à droite et qui vont utiliser en fait cette opportunité pour tout simplement en fait de défendre des questions qui sont plutôt idéologiques. Accuser aujourd'hui les écologistes des conséquences du réchauffement climatique, je trouve que c'est un peu un comble.
0: Mais par contre, qu'est-ce que vous répondez à l'individu qui, dans sa voiture, se dit « Tiens, ce talus brûle, s'il avait été tondu, il n'aurait pas brûlé ».
2: Ben, en fait, que c'est pas tout à fait exact, que c'est pas tout à fait exact et que surtout que c'est beaucoup plus complexe. Malheureusement, on en revient à ça. Mais effectivement, par exemple, les forêts qui sont plus naturelles et dans lesquelles il y a du bois mort, par exemple, le gros bois mort va avoir plus d'humidité et va contenir plus d'humidité. Les forêts plus naturelles vont aussi, en fait, vont conserver un microclimat qui est plus faible. Et donc, en fait, tout ça, ce sont des facteurs qui peuvent être ralentisseurs d'incendie. Le problème, c'est qu'il n'y a pas de règles, c'est jamais... Tous les cas sont un petit peu différents. Mais en tout cas, de manière générale, on peut dire que les résineux plantés en monoculture sont beaucoup plus inflammables que des forêts naturelles dans lesquelles on va laisser du bois mort. Et donc, en fait, ce n'est pas une question de gestion, ce n'est pas une question de niveau d'intervention de l'homme et de contrôle. C'est surtout une question, effectivement, de comment est-ce qu'on va laisser des écosystèmes naturels qui vont être plus résilients par rapport à ces feux ou autres stress.
0: Qu'est-ce que vous allez dire aux propriétaires terriens dans les Ardennes qui ont justement des forêts où on ne retrouve que des résineux? Comment les amener à vous entendre et à se dire, tiens, en effet, le carbonel, il a peut-être raison, je vais peut-être changer deux, trois petites choses?
2: Je ne sais pas si on peut convaincre tout le monde, mais je pense que beaucoup de personnes, en tout cas, observent la même chose que ce que j'observe et ce dont on discute. Tout le monde observe la même chose. C'est-à-dire que ces écosystèmes qui sont standardisés et simplifiés, effectivement, sont beaucoup plus sensibles au stress et à la mortalité. Maintenant, effectivement, c'est aussi se demander dans quel système économique, effectivement, de croire effectivement qu'un système plutôt qu'un autre va être plus rentable ou moins rentable. Mais la notion de risque va être de plus en plus importante et va rendre en fait ces systèmes moins économiquement intéressants.
0: Ça veut dire qu'aujourd'hui, ça doit être enseigné, cette notion de risque. Est-ce que c'est le cas aujourd'hui pour les gestionnaires de forêt, pour les ingénieurs agronomes? Est-ce qu'on enseigne aujourd'hui cette notion de risque?
2: Je ne sais pas. Je ne sais pas si c'est effectivement quelque chose qui est en soi un sujet qui est développé, mais je pense que c'est une évidence. En tout cas, ce qu'on enseigne aujourd'hui, c'est effectivement les différents stress et le stress notamment climatique et son aggravation à l'avenir, ça c'est sûr.
0: Pas mal de Belges partent en vacances du côté d'Arcachon, qui a été marqué par les incendies cet été, qui a été marqué également par les incendies l'année dernière. Je ne sais pas si vous êtes un spécialiste de la question, je ne sais pas si vous avez une réponse à ça, mais est-ce que vous pensez que dans 10 ans, la baie d'Arcachon, toute cette région va changer? Est-ce qu'on va retrouver moins de pain? Est-ce que on va replanter ou on va laisser faire la nature pour avoir une forêt différente ou pas?
2: Alors, je ne suis pas devin, Et l'avenir nous le dira, mais ce qui est très intéressant, c'est que au moins le débat est ouvert aujourd'hui. Mmh. Et clairement, le débat n'est pas simple, est un peu trop polarisé malheureusement, et un peu trop idéologisé. Parce qu'effectivement, si on en revenait à une question d'écologie, et si on était capable de s'appuyer aussi sur la nature et sur la biodiversité comme une alliée justement pour renforcer la résilience des écosystèmes, si on se basait là-dessus, en tout cas les solutions qu'on pourrait trouver en commun et l'avenir de toute cette région. Mais c'est pas que l'avenir de cette région, hein. La question se pose effectivement, ou si elle se pose déjà aujourd'hui en Wallonie, et elle se posera encore plus à l'avenir. Et effectivement, que va-t-on faire de nos monocultures? Que va-t-on faire de notre forêt et de ces forêts à l'avenir? Est-ce qu'on va les laisser devenir des forêts plus naturelles? Est-ce qu'on va les laisser se régénérer naturellement et montrer à quel point la nature est capable effectivement de résilience? Ou bien est-ce qu'on va encore tenter d'énièmes solutions technologiques?
0: Vous allez mettre la réponse dans une petite enveloppe et on l'ouvrira dans 10 ans. Sébastien Carbonel, on va vous inviter à nouveau dans ce studio pour voir votre réponse, découvrir votre réponse et voir exactement ce que l'homme aura fait de cette question. On va parler, si vous le voulez bien, de déconnexion dans quelques instants.
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0: Sébastien Carbonel, c'est promis, on va parler de déconnexion, on va écouter votre musique de déconnexion, découvrir votre photo de déconnexion, mais pendant et la pub, on parlait justement de ces fameux pins de la baie d'Arcachon que tous les Belges apprécient, ou en tout cas que pas mal de Belges apprécient, vous disiez, ben voilà, ils sont pas à leur place, ou en tout cas, ça pose question, mais en même temps, ils sont tellement résistants au feu.
2: Oui, c'est ça qui est paradoxal, enfin paradoxal, ou en tout cas c'est ça qui rend les choses difficiles parfois aussi à expliquer. Le pin est juste un arbre extraordinaire, c'est un arbre qui dans l'évolution est assez ancien, et c'est un arbre qui quand il est présent dans les milieux naturels où il pousse spontanément, c'est un arbre qui est extraordinaire évidemment. Alors il est jamais dans les conditions dans lesquelles on le trouve dans le bassin d'Arcachon, c'est-à-dire plantations monoculture, d'arbres du même âge, etc., et qui vont être aussi exploités très très tôt. On coupe ces pins à l'âge de 60, 70, 80 ans. Alors qu'en fait, les pins sont des arbres hyper longévifs qui peuvent vivre plusieurs centaines d'années, jusqu'à 300, 400 ans. Et ce sont des arbres aussi qui adorent le feu. C'est-à-dire que, en fait, les pins, en fait, vont se régénérer très, très bien après un incendie. Un incendie qui, dans le temps, dans les forêts, était aussi un événement perturbateur naturel. C'est quelque chose qui se passe régulièrement à une échelle plus ou moins grande dans nos écosystèmes et pour lequel le pin a trouvé sa place.
0: Et c'est là qu'on comprend évidemment la difficulté pour les décideurs quand on entend eh bien, voilà, ces deux pôles lorsque l'on évoque tout simplement le pin. Allez, musique des connexions. Mais enfin, le major de luxe, le musicien major de luxe qui nous met les Beatles pour la déconnexion.
2: Oui, voilà, les Beatles, c'est une grande passion depuis que je suis enfant. Ouais. Le voisin de ma grand-mère m'avait donné une cassette que je crois avoir usée jusque vraiment.
0: On rappellera aux enfants et aux ados ce qu'est une cassette dans une autre émission.
2: Mais voilà, c'est depuis que j'ai écouté les premières notes des Beatles, c'est vraiment resté une grande passion. J'étais très très fan, j'allais aux conventions Beatles, j'ai fait pas mal de choses.
0: Ah oui,
2: j'étais vraiment très fan.
0: Et aujourd'hui, quand vous écoutez les Beatles, vous les écoutez parfois en forêt, parfois en nature, ou bien la nature, ça doit être silencieux pour vous?
2: Non, j'écoute pas de musique quand je suis dans la nature, parce que comme je suis ornithologue, j'aime bien écouter les oiseaux. J'aime bien écouter aussi les autres sons de la nature, que ce soit les insectes, les craquements de branches qui sont peut-être l'œuvre d'un chevreuil, ou à Biofieja, ça peut être aussi effectivement l'œuvre d'un bison. Donc voilà, c'est vrai que j'écoute plus la nature que la musique en promenade.
0: Alors la photo que vous nous envoyez, c'est tiens, une photo de forêt. On a un petit cours d'eau au centre de la photographie, des plantes en avant-plan, des roseaux, si je ne dis pas de bêtises.
2: Des massettes.
0: Voilà, je ne suis pas un spécialiste, ça s'entend immédiatement. Pourquoi cette photo, elle est importante? Elle a été prise où et en quoi ce lieu est important pour déconnecter?
2: Donc c'est une photo qui est prise à Biowieża.
0: Cette forêt naturelle. Hein.
2: Oui, c'est une forêt naturelle et c'est un cours d'eau naturel avec une forêt qui vit des processus naturels. Par exemple, probablement l'installation d'un castor quelque part dans le passé qui a fait que quelques arbres sont morts, mais qui offre du bois mort et des loges de pics. C'est un endroit que j'adore. Je peux y rester plusieurs heures à observer tous les oiseaux qui y passent. Et voilà, c'est un endroit.
0: C'est marrant parce qu'en voyant cette photo, c'est instantanément, il y a quelque chose qui se passe dans le corps et c'est des forêts, des images que l'on a toutes et tous envie de voir, qui nous rappelleraient, même si on n'a pas connu une certaine enfance où on courait dans les bois, même si ça n'est pas le cas, on a envie de cette forêt, je trouve.
2: Oui, et je pense que ça, c'est justement, en parlant d'avenir et d'espoir, je pense que c'est l'aspiration et la déconnexion que beaucoup de gens arrivent à avoir avec la nature, et quand ils ont la chance d'en avoir un contact, ou quand ils ont la chance de se donner ce contact, effectivement, ou même de voir tout simplement ces photos, effectivement, on sait que c'est quelque chose à laquelle on aspire, on sait que là-dedans, il y a une part de la solution pour l'avenir.
0: Il nous reste une petite minute, Sébastien, pour parler d'une nouvelle passion ou d'une nouvelle étude, c'est l'étude des galles. C'est quoi les galles?
2: Ah, c'est pas nouveau. Le mot fait un peu peur, mais en fait, les galles, ce sont ces productions que les insectes font sur les végétaux et qui font des formes un peu particulières. On en voit beaucoup sur les chênes ou sur les hêtres, des choses qui sont assez spectaculaires. Et c'est un domaine absolument passionnant où on voit la relation entre les plantes et les insectes et qui nous permet en fait de rentrer dans l'infiniment petit, puisque l'infiniment petit est une dimension aussi très importante de l'écologie. Comme les paysages, comme la dimension de la perturbation à large échelle, et donc de prendre de la hauteur est très important quand on parle d'écologie. Regarder dans l'infiniment petit, c'est aussi très important.
0: Eh bien, vous viendrez en parler dans les prochaines semaines dans Tendance Première, de cet infiniment petit et de l'étude des galles, GALES. Pas confondre, évidemment, avec la maladie. Merci beaucoup, Sébastien Carbonel. Merci. Puis, promis, dans 10 ans, on vous invite. On ouvre l'enveloppe et on verra si ces politiques ont suivi vos conseils ou pas.
2: Avec plaisir.
0: Un plaisir partagé.

0: Arnold de Turbost avec Étienne Dao en invité sur ce titre Laurie Sky pour clôturer ce Tendance Première.
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1: Il est 5 heures.
2: Valentin Lecoq pour ce résumé enregistré de l'actualité. 34,6 degrés, jamais il n'a fait aussi chaud dans notre pays. Un 13 août, 13e record quotidien de température battue cette année déjà. Ce vendredi, le mercure va encore grimper. Tout le pays, sauf la côte, est en avertissement orange chaleur. Face à la sécheresse, les autorités wallonnes ont fait le point. Ce jeudi, aucune nouvelle mesure n'a été prise. En attendant, l'intercommunale Vivacqua, qui fournit l'eau à Bruxelles, s'inquiète. Ses réserves atteignent un niveau critique. Elle demande donc à ses clients de réduire leur consommation d'eau. Vivacqua va aussi devoir aller chercher de l'eau dans deux de ses réserves. La France est-elle confrontée à de nouveaux feux de forêt? À Ardelot, sur la côte d'Opale, l'incendie dans les dunes n'est toujours pas fixé. Trois pompiers ont été légèrement blessés. Autre incendie dans les Landes, sur la côte atlantique, 400 hectares de forêt sont partis en fumée. Des centaines de vacanciers et d'habitants ont dû être évacués. Un accident de train dans le sud de l'Angleterre, près de la ville de Brighton. Les images montrent trois wagons couchés sur le côté en contrebas des voies ferrées. 9 personnes ont été blessées, dont 2 grièvement. C'est la belle surprise de ces championnats d'Europe d'athlétisme. Salia Ghis décroche la médaille d'argent au triple saut. La Bruxelloise a pulvérisé son record personnel. Elle offre à la Belgique une deuxième médaille. À 30 ans, Salia Ghis ne possède aucun contrat et ne devait pas participer à cet euro. Elle a été repêchée in extremis. Ilona Masson termine au pied du podium à la 4e place. En football, Anderlecht jouera bien en Europa League la saison prochaine. Les Mauves sont venus à bout du PAOK Salonique au 3e tour des qualifications. Victoire 3-2. Cette belle histoire pour terminer dans un centre d'aide sociale à Dendermonde, en Flandre orientale. Des ouvriers qui rénovaient le bâtiment ont découvert un trésor dans un mur, des pépites et des pièces d'or cachées dans un coffre. Valeur du butin, 9 millions d'euros. La police et le parquet enquêtent pour savoir à qui appartient cet or. Le centre d'aide sociale a promis que si il récupérait l'or, il utiliserait l'argent pour créer des hébergements supplémentaires pour les sans-abri. Voilà pour les infos, belle nuit.
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4: Merci d'écouter RTBF La Première et bienvenue si vous rejoignez nos ondes après le journal de 18h. Tous les jours cette semaine, on écoute ensemble un épisode de l'Histoire continue, l'émission d'Hélène Maquet et Bertrand Haine qui retrouve et raconte en profondeur les faits d'actualité qui nous ont touchés ces dernières décennies. On va quitter la chaleur du mois d'août dans l'épisode du jour réalisé par Guillaume De Smet pour prendre la direction de Marcinelle en montagne au programme Air pur, neige, ski. On retrace l'histoire des classes de neige. Depuis le début des années 60, des dizaines, voire des centaines de milliers d'enfants sont allés en classe neige en 6e primaire. Un rite initiatique qui a permis à des tas de Belges de skier pour la seule et unique fois de leur vie. Bonne découverte sur nos ondes.
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5: La commune de Marcinelle a fait construire là-bas deux grands chalets qui accueillent chaque hiver les enfants d'une dizaine de communes belges.
6: Les gosses qui viennent ici 3 semaines grandissent de plusieurs centimètres. Et ils grossissent 1 kilo par semaine et ils grandissent 1 centimètre par semaine. C'est extraordinaire.
7: Plusieurs ont décidé à doubler leur 6e primaire pour revenir une seconde fois en classe de neige.
8: Voilà qui va rassurer les parents.
9: Le voyage en autocar, le virage en chasse-neige, les chambres avec les copains et les copines de classe.
10: Les cimes des montagnes enneigées, l'apprentissage des remontées mécaniques. Depuis le début des années 60, des centaines de milliers d'enfants sont allés en classe de neige.
9: Rite initiatique de la 6e primaire qui a permis à des tas de Belges de skier pour la seule et unique fois de leur vie.
10: Aujourd'hui, les classes de neige n'ont plus tellement la cote. On retrace leur histoire en partant d'un cas emblématique, celui de Marcinelle en montagne.
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9: Bonjour à toutes et tous, bienvenue dans ce nouvel épisode de l'Histoire continue pour lequel on a décidé de prendre de l'altitude.
10: Oui, à peu près 1200 mètres d'altitude vue sur le Mont Blanc, on se rend en Haute-Savoie dans un endroit très particulier, Marcinelle en montagne. Quatre chalets y ont été construits à partir des années 60 par la commune de Marcinelle puis la ville de Charleroi pour accueillir les élèves de 6e primaire qui venaient en classe de neige.
9: Venaient à l'imparfait donc, puisque cet été la ville de Charleroi a annoncé son intention de vendre Marcinelle en montagne, qui lui coûtait 700 000 euros par an. Les dernières classes de neige s'y rendent cet hiver. Les classes de neige coûtaient donc trop cher. Il n'y a plus beaucoup de neige à l'altitude à laquelle se trouve Marcinelle en montagne. Marcinelle en montagne n'est d'ailleurs pas le seul cas de grand bâtiment acheté par une commune pour y aller en classe de neige. On peut aussi évoquer, peut-être un peu moins connu, en tout cas en Wallonie, le Val d'Uccle qui appartient à la commune de Uccle.
10: Oui, alors qu'une époque se termine, on se pose la question des classes de neige dans cette émission. Pourquoi elles sont nées, leur vocation sociale, presque hygiéniste, aussi maître des enfants au sport. Et pourquoi elles sont questionnées aujourd'hui? Alors en studio avec nous, il y a Françoise Barré. Bonjour.
11: Bonjour.
10: Journaliste à la RTBF, responsable éditorial culture, Carolo. Aussi, vous avez longtemps été responsable éditorial de la rédaction de Charleroi. Vous vous êtes rendu plusieurs fois à Marcinelle en montagne pour des raisons privées et professionnelles.
11: Oui.
9: Et avec nous également Arnaud Michel.
12: Bonjour.
9: Bonjour, porte-parole du CEGEC, le secrétariat de l'enseignement catholique. Alors, question toute simple à tous les deux pour commencer. Est-ce que vous êtes allée en classe de neige en 6e? Allez, Françoise.
11: Ah oui, moi je suis une enfant des années 60. J'étais au Sœur Notre-Dame à Namur et donc notre direction pour la 6e primaire, notre voyage initiatique, c'était Maloya dans les Grisons. En Suisse, d'accord. Un ancien grand hôtel chic transformé. Et donc, première vie en commun, le chasse-neige, comme vous l'avez dit, le bonnet, la première salopette et les premières bottines. Et puis, un souvenir fou, on était toutes amoureuses des moniteurs.
10: Ah ouais,
9: j'imagine.
10: Arnaud Michel, vous, les classes de neige?
12: Eh bien, c'était aussi à Maloya, au même endroit, c'était dans les années 90. Et nous, on n'avait été pas en autocar, mais en train de nuit.
10: Ça, c'était le rêve.
12: Oui, ça, c'était un souvenir marquant.
9: Allez, on se replonge tout de suite dans nos archives.
5: Aujourd'hui, nous allons vous emmener dans le pays de Charleroi, à Marcinelle. Mais un pays de Charleroi transplanté en montagne, en Savoie, près de Flumet, dans le Val d'Arly. La commune de Marcinelle a fait construire là-bas deux grands chalets qui accueillent chaque hiver les enfants d'une dizaine de communes belges, y compris une commune flamande. Ils sont, filles et garçons, en 6e année primaire et ils vont là-bas pendant 3 semaines s'oxygéner, mener une vie tonifiante en diable tout en poursuivant leurs études. C'est ce qu'on appelle les classes de neige.
10: Février 1970. À la télé, les images tremblent en noir et blanc. À travers les fenêtres de la salle de classe, la neige enveloppe les toits des chalets, accrochés sur les pentes de la montagne. Les congères rebondissent mollement le long de la route qui serpente depuis la vallée. Debout devant le tableau noir, l'instituteur porte un pull à col en V sur son col roulé. Ici, il fait froid, alors même en classe, il faut se tenir chaud.
13: Monsieur, vous ne m'entendrez pas de vous interrompre. Vous êtes occupé à donner une leçon de français en ce
14: oui.
13: moment. Je voudrais vous demander si pendant votre séjour ici, vous continuez le programme classique tel que vous l'enseigneriez si vous vous trouviez en ce moment à Marcinelle.
14: Oui, certainement. Certainement, on continue ce programme.
10: Le programme scolaire classique est respecté, certes, mais il est adapté à cet environnement incroyable qu'est la montagne. En mathématiques, on calcule l'inclinaison des pentes. En géographie, on revoit la France que la classe a traversée en quart. En sciences, il y a tant de choses à comprendre.
14: À partir de la neige, on peut voir le cycle de l'eau, la glace, puisqu'il y a de la glace aussi. Ça, c'est encore une généralité. Mais on peut aussi exploiter le milieu local. En sciences, par exemple, en allant visiter une fabrique de fromage. Marcinelle, il n'y a pas moyen d'aller voir une fabrique de fromage. C'est quelque chose de nouveau pour eux.
10: Alors que l'année 1970 débute, les classes de neige sont une idée relativement récente, née en France une quinzaine d'années plus tôt. Au sortir de la guerre, des médecins ont pensé qu'il fallait proposer des semaines mi-classe, mi-sport aux enfants. Ces classes de neige sont arrivées un tout petit peu plus tard à Marcinelle, nées d'un événement terrible, la catastrophe du bois du Casier. Le 8 août 1956, dans une mine de Marcinelle, un chariot mal engagé dans la cage d'ascenseur provoque une étincelle. Le feu s'embrase à 975 mètres de profondeur. 275 mineurs étaient descendus à la mine ce matin-là. Il n'y aura que 13 survivants. Le drame touche toute la population de Marcinelle. Des centaines d'enfants perdent leur père. Alors, pour l'hiver 1959, la commune et son bourgmestre, Lucien Harmeny, prennent une décision. Emmener les enfants dans les Alpes, en Haute-Savoie.
6: La décision d'organiser des classes de neige, c'est l'administration communale de Marcinelle, son conseil communal unanime, qui était d'ailleurs tout à fait d'avis qu'il fallait, un peu pour corriger ce que nous gardions de sentiment pénible après la catastrophe du bois du Casier, parce que nous avons d'abord pensé aux enfants des mineurs et aux orphelins, c'est d'abord à ça que nous avons pensé. Et puis, ça s'est organisé, nous avons organisé cela avec les moyens du bord, un tout petit hôtel pour commencer, puis une sorte de patronage, la maison familiale ici à Saint-Nicolas-de-Chapelle, puis l'hôtel, un hôtel du maire plus grand, plus important, faisant tout ça pousser, et c'est comme ça que ça a commencé.
10: Deux grands chalets seront finalement construits en 1965. Un écriteau en lettres noires sur fond blanc y a été posé. On y lit « Marcinelle en montagne, classe de neige ». Ces classes de neige ont donc d'abord une vocation sociale.
6: Il a été un temps dans notre pays où seules certaines classes de la société pouvaient se permettre d'organiser les classes de neige. Nous avons voulu mettre les classes de neige à la disposition de tous. Mais nous avons sans exclure personne, l'intervention de la ville est inversement proportionnelle aux revenus. Ce qui est tout de même normal. Les gens qui gagnent bien leur vie peuvent tout de même, par solidarité, apporter quelque chose à ceux qui gagnent moins.
10: Raison pour laquelle, en cette année 1970, alors que la RTBF vient faire un reportage dans les grands chalets, le coût pour les élèves des écoles de Marcinelle et après la fusion des communes de Charleroi est très bas.
5: Le prix des 3 semaines de séjour, voyage, matériel et leçons compris est de 750 francs pour les enfants de Marcinelle. Les prix varient légèrement selon les communes, mais ils sont toujours très bas, de manière à ce que tous les enfants puissent en profiter. Ce qui est merveilleux, c'est qu'il n'y a ici aucune discrimination politique ni philosophique. Les responsables de toutes les communes, quelle que soit leur appartenance politique et philosophique, travaillent la main dans la main lorsqu'il s'agit de Marcinelle en montagne. Et sur place, il n'y a aucune différence entre les écoles libres et les écoles officielles. Tout le monde est enthousiaste, comme cette religieuse que nous avons surprise sur ses skis, Sœur Marie-Joseph.
10: Sœur Marie-Joseph porte un bonnet à pompons bas sur l'arrière du crâne, laissant échapper des boucles sur son front. Sa veste matelassée est fermement boutonnée autour de son cou.
15: Bah, ma sœur, vous savez, on n'a pas l'impression que c'est un devoir très pénible pour vous d'accompagner vos classes
16: dans
15: la neige.
16: Non, c'est très intéressant, c'est un fait. Hein.
15: C'est la deuxième fois que vous venez.
16: C'est la seconde fois, oui.
15: Deux fois 15 jours.
16: Oui, une fois donc en 68.
15: Et vous ne l'avez pas épinglé parce que vous êtes modeste, mais vous avez aussi gagné une étoile.
16: Oui, l'année dernière.
15: Avec les jeunes. Oui, vous n'allez pas essayer d'obtenir la deuxième?
16: Non, c'est parce que je n'ose pas. Si je ne risquais pas d'avoir la jambe cassée, alors j'oserais bien.
15: J'ai remarqué en tout cas que les enfants étaient merveilleux avec vous. Ils étaient très gentils, très attentionnés. Ils disaient attention, tournez à droite.
16: Non, c'est avec les autres un climat vraiment. Ah, oui.
15: Je trouve, c'est important cette atmosphère où les enfants ne se moquent pas du tout. Non. Ils sont très compréhensifs. Hein?
16: Et ce qui est une bonne chose, hein, c'est de commencer à skier avec elles.
10: Ces vacances à la montagne, pour les institutrices, les instituteurs, comme pour les enfants, c'est un peu inespéré. C'est une manière de se découvrir soi-même dans un nouvel environnement, de découvrir une liberté dont les enfants ne peuvent pas toujours jouir à la maison. C'est ce qu'observe M. Grana, le responsable de Marcinelle en montagne, lui qui voit défiler toutes les classes de la région.
17: Comme je le dis, enfin, au point de vue nourriture, habillement, tout ça, il n'y a aucun problème. On essaye, nous, enseignants ou moniteurs, je ne vais pas dire de remplacer les parents, parce que ça, c'est pas possible, mais
15: de substituer,
17: à eux, quoi. Et là, il n'y a pas de problème. Même si certaines mamans ou papas voyaient leur gosse sur les pentes, ben, ils seraient soit effrayés, étonnés
15: ou fiers d'eux.
17: Parce que parfois, ils font des choses ici qu'ils ne font pas chez nous. Parce que parfois, trop couvés chez eux.
18: Ils ont ici, fait justement, parce que leurs parents...
17: Ici, justement, leurs parents n'étant pas là. C'est-à-dire qu'ils ne font pas du mal pour ça, mais...
15: Une forme d'épanouissement,
17: c'est ça, oui.
15: Ils se sentent devenir un peu plus grands, plus
17: responsables. Même au présent, pour refaire leur lit. Il y a encore des grands gamins et des grandes gamines qui ne font pas leur lit chez eux. Ici, ils le font. Et ils se débrouillent très bien.
15: Au fond, ils prennent de bonnes habitudes.
17: Et là, aussi, c'est que, ici, en groupe comme ça, au point de vue, leur esprit se développe, ils s'entraident d'une façon inimaginable. Quand, par exemple, il y en a un qui est un petit peu plus lourd qu'un autre, tout de suite, il a un tas de copains ou de camarades qui viennent l'aider. Ça, c'est aussi quelque chose d'important ici.
15: C'est ça. Au fond, ça fait doublement du bien aux enfants uniques.
17: Oui, c'est ça. Surtout ça.
10: La classe de neige, c'est un peu une classe de vie, au grand air. Voilà ce que disent celles et ceux qui ont la chance d'y participer. Sœur Marie-Joseph est clairement d'accord.
19: Mais c'est magnifique parce qu'au point de vue volonté, par exemple, formation de la volonté, il y a des enfants ici qui avaient vraiment peur.
15: Au départ, oui.
19: Sauf une qui est un peu plus difficile, enfin. Oui. Mais toutes les autres ont quand même eu leur étoile.
15: Une école de volonté aussi.
19: Oui, c'est une école de volonté, puis ça fait énormément de bien.
10: Ça fait énormément de bien. C'est un des éléments clés de ces classes de neige. Elles permettent de faire l'expérience de la vie en groupe et de s'épanouir physiquement, d'entraîner son corps.
20: Ce sera le virage chasse-neige. Départ un peu plus haut, près du piquet. Vous tournez, non, ce ne sont plus les portes comme hier, mais les piquets sont placés horizontalement. Vous revenez vers la gauche, puis vers la droite pour le piquet bleu.
10: Une des dimensions importantes de ces classes de neige, c'est celle du sport, la dimension physique.
15: Vous les pesez à l'arrivée, oui. Et je vous avais dit que nous les pesons au départ aussi. Et qu'est-ce que vous observez?
17: Et en général, on remarque qu'ils grossissent pratiquement tous, sauf les tout gros.
15: Ah bon, ils perdent un peu de
17: ils
15: volume.
17: Ils perdent un peu de volume grâce justement au sport qu'ils font un peu plus ici.
15: Oui.
17: Mais ça ne leur fait pas de mal que du contraire.
15: Bah, évidemment, ils mangent beaucoup, mais ils dépensent aussi beaucoup.
17: Et surtout aussi, ils dorment très bien. Alors ils récupèrent vite.
10: À entendre le bourgmestre socialiste de Marcinelle, Lucien Armeny, celui qui a eu l'idée de ces classes de neige, au fil du temps, l'histoire de la pesée est devenue une sorte de mythe.
6: Les gosses qui viennent ici 3 semaines grandissent de plusieurs centimètres. Ils se délient. Ils grossissent 1 kilo par semaine et ils grandissent 1 centimètre par semaine. C'est extraordinaire.
10: On entend bien toute l'importance de la question des bienfaits physiques des classes de neige sur le poids, sur la taille, sur la respiration d'enfants nés dans des quartiers industriels pollués. Il y a aussi, et c'est très symptomatique de l'époque, la question du corps des filles et de l'exercice. Sœur Marie-Joseph est aux premières loges pour en parler.
15: Oui. Est-ce que vous trouvez en général que les filles font assez de sport chez nous?
19: Non, non.
15: C'est une
19: il y
15: lacune,
19: en a quelques-unes, hein. Oui. Quelques-unes, mais pas toutes.
15: C'est une lacune, ça dépend un peu des parents.
19: Oui.
15: Après être venu ici, avoir senti l'importance, les bienfaits de ce séjour sportif, quels conseils donneriez-vous aux parents des petites filles?
19: De faire compter le vie, c'est autant que possible, même d'aller en vacances de neige, ou n'importe, enfin, n'importe où, en Suisse, ou n'importe où, enfin, revenir.
10: Revenir. Alors que les 3 semaines de classe de neige sont en train de se terminer pour les 6e primaire de Marcinelle, à l'heure de remonter dans l'autocar, tout le monde est d'accord.
15: Vous avez l'intention de venir faire du ski?
21: Oui.
15: Vous débrouillerez. Vous êtes de futurs skieurs amateurs de montagne, oui.
7: Plusieurs ont décidé de doubler leur 6e primaire pour revenir une seconde fois en classe de neige.
15: Voilà qui va rassurer les parents.
22: Thank you.

0: Ambiance de Noël dans l'histoire continue, c'était Dean Martin, Let It Snow, en 1959.
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3: On parle des classes de neige dans cette émission à travers l'histoire de Marcinelle en montagne. Françoise Barré, vous êtes journaliste à la RTBF, responsable éditoriale culture, et vous avez été dans le passé responsable éditoriale de la rédaction de Charleroi. Et on est également avec Arnaud Michel, porte-parole du CEGEC, secrétariat général de l'enseignement catholique. Françoise Barré, on va peut-être commencer par vous. Ça ressemble à quoi? Parce que vous y avez été.
4: Oui.
3: Donc ça ressemble à quoi Marcinelle en montagne? C'est deux chalets perdus ou c'est au milieu d'un village? Expliquez-nous un peu.
4: Donc c'est un peu excentré, ces deux énormes chalets, vous voyez les photos de boîtes à chocolat? C'est ça, c'est un énorme chalet avec les toits en pente, avec évidemment des balcons, puisqu'il y a la notion de confort, même si ce sont des chalets où on vit en groupe. Évidemment, hein, puisque c'est quand même un peu cantine, voilà. La vue est juste magnifique. C'est un endroit magnifique, mais c'est 1200 mètres. Donc, de mon temps, c'était enneigé. Et au fur et à mesure des années, la neige a commencé à partir. Mais donc, c'est une vie en commun, très fort. On y mange très bien, mais c'est ça. C'est une vie en commun, dans un chalet, à la montagne, dans un endroit chic et select. À côté d'un très beau village. Donc,
0: oui, c'est pas très loin de Megève.
4: Oui, voilà.
0: C'est vraiment des endroits...
4: C'est des endroits... voyez.

0: C'était ça.
1: C'est un vrai projet politique. C'est peut-être intéressant projet. Quand même de mettre cette démarche-là dans un projet politique. Il y a un projet politique socialiste, hein, Lucien Arménie, c'est un socialiste, dans les années 50, années 60, qui est une prise en charge un peu globale des individus et des enfants.
0: Tout à fait. Et c'est un projet, vous voyez, d'après-guerre. Cette mentalité, la commune donne des choses, aide vraiment les familles. C'est une forme de paternalisme philanthropique, si vous voulez, parce qu'on l'entend bien dans les archives que, voilà, il y avait la pesée des enfants, ce qui a disparu hein, complètement.
1: Oui, oui, ça on imagine bien.
0: Évidemment,
1: ça, c'était 1970. Hein.
0: C'était 1970. c'était le rapport au corps des filles, la mise en mouvement, et puis quitter son chez-soi, aller voir l'ailleurs. Quand on parlait de Marcinelle, les charbonnages sont au centre de l'ancienne ville de Marcinelle, le bois du Casier.
2: Et la pollution.
0: Et la pollution.
2: Etc.
0: Enfin, c'est parce qu'aujourd'hui, c'est la désindustrialisation. Mais on respirait mal, il y avait des maladies respiratoires. Donc, c'était s'extraire pour aller prendre le bon air.
1: J'imagine aussi que c'est des enfants qui avaient peu l'occasion de partir à l'étranger, de partir en vacances, a priori, dans les années 60, années 70.
0: Mais comme c'était toutes les écoles, c'était aussi...
2: C'était pas que les écoles publiques.
0: Ah non.
2: Parce qu'on dit que c'est un projet socialiste, oui. Mais c'était pluraliste, enfin,
0: pluraliste.
2: Les gens qui allaient là-bas.
0: Oui, ouais. Voilà. Et donc,
2: on a entendu la bonne sœur,
0: d'ailleurs. Donc c'était vraiment... Les conceptions se rejoignaient, c'était toutes les écoles, mais c'était aussi... une extraction sociale très différente dans les écoles. Il n'y avait pas que des pauvres ou que des ouvriers ou que des ouvriers pauvres. C'était tout le monde pour pouvoir accéder aux pratiques plus bourgeoises. C'était le ski, c'était les vacances. Partir en vacances, c'était absolument impensable pour beaucoup de familles. Oui, c'était les colonies de vacances, mais c'était ici partir à la neige. Comme donner des outils de l'ailleurs pour se construire un autre imaginaire.
1: Arnaud Michel, qu'est-ce qui vous frappe? Je rappelle que vous êtes porte-parole du CEGEC, le secrétariat général de l'enseignement catholique. Dans ces archives, en les écoutant, vous qui travaillez sur ces questions de l'école, qu'est-ce qui vous frappe à l'écoute?
3: Mais qu'il y a des choses qui sont encore terriblement actuelles et d'autres qui sont très passéistes, notamment la pesée, etc. Ça, on en a parlé. Mais... dans le reportage, il parlait aussi des activités pédagogiques qui tournent autour des classes de neige. Calculer la pente, calculer une pente, le cycle de l'eau. On a toujours cette accroche, parce que les classes de neige, c'est aussi, et surtout maintenant, un projet pédagogique, avec des activités pédagogiques avant, pendant et après. Et donc, ça, c'est vrai que ça reste. On part plus 3 semaines.
1: Ça paraît incroyable.
2: C'est long, hein.
3: Plus 10 jours non plus. On est plutôt sur une semaine, mais ça c'est pour d'autres raisons, surtout financières. Donc c'est vrai que ça c'est. Il y a des choses surprenantes, mais il y a des choses qui sont encore d'actualité.
1: Est-ce que cette question justement des apprentissages qu'on fait en classe de neige, au-delà des apprentissages pédagogiques, mais qui sont plus du type faire son sac, faire son lit, être autonome, savoir se comporter en groupe, etc. Est-ce que c'est quelque chose qui avait, à l'époque, beaucoup de sens?
3: Je pense que ça a beaucoup de sens, et je pense que ça en a toujours maintenant.
1: C'est encore aujourd'hui la vocation des voyages scolaires?
3: Entre autres, oui, bien sûr. Ici, c'est vrai que par rapport à la vie en communauté, là, les enfants, c'est du 8h, 15h30 ou 8h, 16h, mais là, c'est pendant une semaine, H24, tous ensemble, où oui, il faut se débrouiller, oui, il faut refaire son lit, oui, il ne faut pas laisser tout son désordre dans la chambre, parce qu'il y en a d'autres qui l'occupent.
1: Et il n'y a pas de papa ou de maman qui va passer derrière.
3: Et il n'y a pas de papa et maman qui passe derrière. Donc oui, ça c'est toujours ça. Et puis on l'entendait aussi, c'est l'occasion de découvrir un autre environnement, c'est l'occasion aussi de découvrir d'autres métiers. On va dire le stéréotype du fromager, mais c'est toujours un peu ça.
2: C'est peut-être d'ailleurs une mission qui a été reprise en partie par le succès des mouvements de jeunesse. Enfin,
0: oui,
2: c'est ce qu'on peut appeler ces soft skills, savoir ranger son lit, etc.
0: C'est aussi l'époque du grand succès du patro.
2: Oui.
0: Puisque le patro était plutôt tendance moque, tendance
2: catholique
0: paroisse, mais ouvriers, les ouvriers, oui. Voilà, la tendance plutôt paroisse de gauche, les chrétiens de gauche. Et donc, c'est un peu la même chose. C'est-à-dire, c'est apprendre à être et sortir de la famille pour fabriquer de futurs citoyens actifs. En fait, je vais faire une comparaison un peu hasardeuse.

0: hasardeuse, mais c'était comme le service militaire pour les enfants. Sans la
1: j'allais
0: contrainte
1: dire, faut
0: de porter.
1: J'allais dire, se lever, la discipline un
0: c'est,
1: peu quand
0: c'est
1: même.
0: C'est les horaires, et puis c'est les débuts de la pédagogie immersive, puisqu'on on a les cours, mais adaptés à la situation. Donc, vous voyez, c'était des premières expériences, mais comme dit monsieur, c'est exactement encore cette utopie qui habite les classes vertes aujourd'hui, ou les classes de neige.
2: Arnaud Michel, il y a quelque chose, Françoise Barré disait service militaire, il y a quelque chose du rite initiatique dans les classes de neige.
3: Oui, oui, peut-être un petit peu moins qu'avant.
2: Qu'on attend, oui, qu'on attendait quand même, parce que c'est vrai que jusque dans les années 80, 90, c'était quelque chose quand même qu'on attendait depuis sa première primaire.
3: Oui, c'est toujours le cas maintenant, hein, je pense. Moi, ma fille part au mois de janvier, elle en parle depuis 2 ans, donc c'est clair. Et puis c'est préparé aussi en classe, et le voyage en lui-même est préparé aussi en classe. Voilà comment ça va se passer, ils ont envie de savoir avec qui ils vont être dans la chambre, à quelle heure ils vont devoir se lever, quelles activités ils vont faire. Donc il y a vraiment cette construction du voyage en tant que tel qui se fait aussi.
2: Alors Marcinelle en montagne, grand projet social, on l'a dit, dans les années 80. Il a déjà été question une première fois de vendre le bâtiment pour renflouer les caisses. À l'époque, c'est Jean-Claude Van Coenberg qui est bourgmestre de Charleroi. On se téléporte en 1980.
4: Bonsoir. Faut-il vendre Marcinelle en montagne? C'est une question que pose ce matin le quotidien de Charleroi, la Nouvelle Gazette. Dans ses indiscrétions hebdomadaires, Jean-Guy annonce que la CGSP ferait cette proposition au bourgmestre de Charleroi pour résorber le déficit des finances communales. Il faut savoir qu'à l'époque où il était bourgmestre de Marcinelle, Lucien Harmonie avait innové en donnant la possibilité à des centaines d'écoliers de sa commune de découvrir la neige non loin du Mont Blanc en Savoie, dans un site qui, au fil des années, a fini par s'appeler Marcinelle en montagne. Les installations savoyardes n'ont cessé de se développer et au lendemain des fusions de communes, elles ont été mises à la charge du budget de la ville de Charleroi. Aujourd'hui, il apparaît que le coût financier de ces infrastructures à caractère social pourrait s'élever à une centaine de millions par an. À l'heure des restrictions, des choix difficiles s'imposent. André Zaleski a rencontré le bourgmestre de la ville et un des responsables de la CGSP secteur communaux.
5: Nous avons retenu toute une série de suggestions d'économies importantes et de recettes nouvelles pour essayer d'équilibrer la situation financière de la ville de Charleroi qui est extrêmement délicate et on ne pense pas qu'on pourra sans mesure payer le personnel jusqu'à la fin de l'année. Et par rapport à ce débat-là, la CGSP a fait non pas des contre-propositions, mais moi je les entends comme des propositions complémentaires.
2: Jean-Claude Van Coenberg, qui à l'époque est bourgmestre de Charleroi, c'est les syndicats, donc c'est le syndicat socialiste qui propose de vendre Marcinelle en montagne à l'époque. C'est reçu comment ?
0: En fait, ce n'est pas bien reçu parce que la mission sociale était adorée par tout le monde. Tout le monde avait une adhésion totale à ce projet de Marcinelle en montagne parce que c'était aussi une discrétion sociale. Quand on allait à Marcinelle en montagne, si la famille ne pouvait pas payer, personne ne savait à quel montant la ville prenait en charge le voyage. Donc, c'était vraiment un accompagnement. Et ici, on voit qu'il y a un abandon, clairement, de l'éducation populaire, qui était quand même un des piliers du socialisme à Charleroi, pour des raisons budgétaires. Enfin, vous voyez, de 80 aujourd'hui, vous voyez, les sacrifices étaient dans la culture et dans le social. Et pourquoi la CGSP proposait cela? C'était pour préserver l'emploi.
2: Préserver l'emploi des enseignants, exactement.
0: Dans la commune, alors qu'il y avait aussi de nombreux employés qui travaillaient à Marcinelle en montagne. Mais c'était à moindre coût social, cette proposition.
2: C'est intéressant de dire aussi qu'à Marcinelle en montagne, il n'y avait pas que les classes de neige. On pouvait y aller en été.
0: Et en famille. On pouvait aller en été, en famille, c'était des vacances vraiment à moindre coût. Et je sais qu'il y avait déjà beaucoup de critiques, puisqu'il y avait beaucoup de familles, d'échevins, de conseillers communaux, et donc les critiques allaient bon train sur... comme on dit en wallon, ils y vont sur le compte d'Eltaï. Ça veut dire qu'ils vont aux frais de la princesse.
1: Mmh. Et donc, c'est devenu un peu un symbole aussi, sur Charleroi, de cette ville qui prétend comme ça s'occuper de toute une série de choses, y compris des vacances, et qui offre des vacances.
0: À son personnel ou au personnel politique, comme certains membres politiques pouvaient habiter dans des logements sociaux à bas prix. Bon, c'était une façon peu éthique de faire de la politique, mais c'était une forme de politique globalisante, si vous voulez. On prenait en charge la vie des gens, du début à la fin, et dans tous les aspects de la vie. C'était un beau projet, mais...
1: Il y a eu aussi du clientélisme parfois.
0: Du clientélisme, bien sûr, voilà, comme les femmes d'ouvrage ou les femmes de charge étaient engagées parce qu'elles étaient épouses de colleurs d'affiches, voilà. Mais tous les partis s'entendaient pour faire le même type de politique à Charleroi à l'époque.
2: Alors, que dire des classes de neige aujourd'hui ? On y vient juste après. Au revoir Simone et Fallen Snow.

0: Fallen Snow, c'était Au revoir Simone en 2007.
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3: On évoque les classes de neige dans cette émission, en évoquant notamment le cas de Marcinelle en montagne. On va élargir un petit peu le propos aux classes de neige en général. Est-ce que c'est encore une pratique en phase avec notre temps? Nous sommes pour en parler avec Françoise Barret, qui est journaliste à la RTBF, responsable éditoriale culture, mais qui fut en son temps responsable éditorial de la rédaction de Charleroi, et Arnaud Michel, porte-parole du CEGEC, secrétariat général de l'enseignement catholique. Arnaud Michel, on va peut-être faire un petit point avec vous. Est-ce qu'il y a encore beaucoup d'écoles, notamment qui dépendent du réseau catholique, qui vont en classe de neige? Encore une pratique très répandue ou c'est en train de disparaître?
4: C'est encore répandu, mais clairement, on voit une tendance à la baisse ces dernières années, et je pense que la tendance va se poursuivre pour différentes raisons. On a la cause environnementale, notamment. Il commence quand même à avoir une réflexion par rapport à ça, au-delà du fait qu'on ne sait plus trop faire de ski, parce que je pense qu'à Marcinelle en montagne...
0: C'est un des problèmes à Marcinelle. C'est une des raisons pour lesquelles ça a été vendu, c'est qu'il n'y a plus tellement de neige. Et
4: voilà, c'est ça. Au-delà de ça, il y a aussi la raison financière. Et puis aussi, il y a toute une série de centres qui accueillaient les enfants, qui ferment. Voilà, après ça c'est l'œuf ou la poule. Est-ce que les centres ferment parce qu'il n'y a plus d'école, ou les écoles n'y vont plus parce qu'il n'y a plus de centres? Ça...
0: Est-ce que c'est encore payable aujourd'hui d'aller en classe de neige? Là, on entendait 750 francs par semaine. Alors, en effet, c'était fortement subventionné. On a bien compris que c'était tout le modèle. Mais est-ce qu'on peut encore aujourd'hui, une école un peu moyenne, Dieu sait ce que ça veut dire, est-ce qu'on peut encore se payer des classes de neige?
4: Là aussi, ça devient un peu plus difficile parce que chaque année, les prix augmentent. Alors, il y a toute une série de choses qui peuvent être mises en place pour essayer de diminuer ce prix, mais inexorablement, il monte. Pour préparer cette émission, j'ai sondé un peu quelques directeurs. Il y a un directeur qui m'a dit, mais moi je sais que déjà les classes de neige que j'organise dans 2 ans, je sais déjà, allez, c'était 5% plus cher que celles qu'il organise.
0: Et c'est environ combien des classes de neige?
4: Ça dépend, ici dans ce cas-ci, c'est aux alentours de 600 euros. Donc voilà, c'est en effet pas bon marché, ça va pas l'être plus dans les années à venir. Là, pour le moment, les écoles et les pouvoirs organisateurs sont évidemment bien conscients de cette difficulté-là et ils essayent de trouver des pistes pour faire diminuer un maximum le prix et pour que tous les enfants puissent y participer.
3: Oui, d'ailleurs, il y a des règles qui existent, qui essaient d'encadrer en communauté française les voyages scolaires, parce que c'est vrai que dans chaque école, il y a à chaque fois la difficulté que tous les élèves ne peuvent pas partir, ce qui déchire ou divise parfois des classes où les élèves voient, tiens, pourquoi est-ce que mon camarade ne vient pas avec moi en classe de neige ou en classe de forêt ou tout simplement en voyage scolaire. Là-dessus, Arnaud Michel, comment est-ce qu'on fait pour gérer? Peut-être refaire un peu le cadre, est-ce que les écoles peuvent faire ce qu'elles veulent? Non, pas, il y a des règles. Hein.
4: Non, il y a des règles, évidemment. Après, c'est vrai que tous ces voyages scolaires-là, en plus, sont soumis à l'obligation scolaire. Donc, il y a cette dimension-là aussi, c'est que si les enfants ne peuvent pas partir, ils ont du travail et ils doivent venir à l'école. Donc, il y a un cadre, mais c'est vrai que les écoles font aussi, les écoles et les équipes qui sont derrière font aussi beaucoup. C'est l'organisation de souper pour descendre le prix. Et là, c'est de l'investissement aussi des professeurs, soit dit en passant, hors de leurs heures face classe. Il y a ça, il y a des écoles qui organisent des fonds sociaux aussi pour venir en aide aux parents qui seraient en difficulté. Il y a les bonnes collaborations avec les associations de parents aussi. Et puis de manière peut-être plus anecdotique, parce qu'il y a le prix du voyage, et si on revient sur les classes de neige, il y a aussi le prix du matériel. C'est la combinaison de ski, c'est les bonnets, masque. C'est le masque. Et là, on organise des bourses aux vêtements et au matériel de ski.
0: Mais est-ce qu'aujourd'hui, si la moitié de la classe dit qu'elle ne part pas en classe de neige, est-ce qu'on peut organiser les classes de neige?
4: Non, il y a un taux minimal de participation, de mémoire, c'est 90%.
0: Françoise Barret, est-ce que pour vous, c'est toujours pertinent aujourd'hui d'organiser des classes de neige?
5: En fait, je suis de la génération 19e-iste, vous voyez, un peu.
0: Racontez-nous. Voilà.
5: Mais donc,
3: c'est vieux, ça, quand même.
5: Mais oui, mais voyez, c'est évidemment le service, la philanthropie à l'usage d'un projet d'éducation. Et donc, moi, je pense que ça reste pertinent, pour autant qu'on reste dans un service public. Une organisation, que les enseignants soient dans une organisation et pas dans une organisation commerciale. Parce qu'aujourd'hui, si les finances ne sont plus top niveau et si l'école ne peut pas s'engager à côté des élèves en difficulté, on voit très clairement que on va choisir un modèle économique plutôt du privé, avec les parents qui pourront payer, et puis on sollicite les parents dans des fancy fair, dans des soupers, enfin même pour les scouts et les patros, hein, c'est déjà... Donc on quitte cet esprit de l'après-guerre, du soutien du service public à la formation des jeunes. Et donc, moi je pense que c'est toujours bien, mais peut-être que je suis de la vieille école,
3: même
5: vous
3: voyez. Même s'il y a peut-être en partie, c'est ce qu'expliquait Arnaud Michel, un remplacement par de la solidarité au sein des parents, des classes, quand on va à des soupers boulettes, etc., qu'il y a des tombolas pour financer le fonds social de l'école qui va intervenir. Mais ça ne remplace pas l'État, bien sûr.
5: Et ça pose la question de la demande à l'action privée, aux parents, aux amis, on fait des lasagnes, etc. Est-ce que notre système doit dépendre de la générosité d'autrui pour fonctionner ?
0: Arnaud Michel, dans la question de la pertinence des classes de neige, aujourd'hui, il y a vraiment aussi la question du ski. Est-ce que, d'un point de vue pédagogique, c'est au ski qu'on veut envoyer les enfants aujourd'hui quand on connaît tous les enjeux liés au changement climatique, ou est-ce qu'il faut faire autre chose ? Ça, c'est aussi des questions qui traversent aujourd'hui les écoles, leur direction ?
4: Oui, évidemment. Et après, il faut bien remettre dans le contexte que le ski, c'est un grand maximum de 50% des activités qui sont faites en classe de neige. C'est pas des classes de ski, c'est bien des classes de neige. Il y a maintenant des classes de neige qui sont organisées où il n'y a plus de neige, donc il n'y a plus de ski.
5: Classes de montagne, de plus en plus
4: d'ailleurs. Et donc, oui, ça reste toujours pertinent parce que ça reste un projet pédagogique, ça reste toujours d'emmener les enfants dans un environnement dans lequel certains n'iront qu'une fois dans leur vie. Ça peut être aussi être vécu comme l'apothéose du parcours scolaire en primaire, à tout le moins, qui laisse beaucoup de souvenirs de vie en société, de vie en communauté, de découverte d'autres choses, de découverte de soi-même aussi. Donc à ce titre-là, je pense que c'est encore pertinent. Ça l'est moins pour d'autres raisons, mais...
3: Oui, c'est ça. Il y a peut-être même aussi, dans les classes de montagne, un aspect écologique, je veux dire, au contact de la nature, du vivant, qui a une place plus importante qu'évidemment qu'en Wallonie, même s'il y a évidemment beaucoup de nature aussi en Wallonie, mais peut-être moins dans les grandes villes. Françoise Barré, là-dessus, ce renouvellement possible des classes de neige qui passeraient classe de montagne.
5: Oui, parce qu'il y a quand même effectivement tout un pan éthique.
3: Oui.
5: Aller en classe de neige où ce sont des canons à neige avec de la neige fabriquée, est-ce pertinent ? L'empreinte écologique, on transporte en car. Est-ce que la notion de voyage, là encore, le voyage formateur, le voyage émancipateur, c'est une idée aussi très 19e pour former les esprits, comme le voyage de Réto. Est-ce que le voyage au long cours est encore pertinent à l'heure du réchauffement climatique et des difficultés d'aujourd'hui? Peut-être qu'une classe verte...
3: À Bouillon,
5: voilà.
0: D'ailleurs, c'est ce que dit la ville de Charleroi. Oui. Avec l'argent qu'elle va récupérer de Marcinelle en montagne, l'intention, c'est plutôt d'investir toujours dans des voyages pédagogiques. Mais
5: et puis, c'était aussi posséder des bâtiments, donc qu'il fallait remettre aux normes. C'est un bâtiment conçu années 60, qui a été adapté, mais vous voyez la déperdition, le PEB, enfin, c'est trop lourd dans le contexte de rationalisation d'aujourd'hui. Donc ce projet utopique, un petit peu du plomb dans l'aile, quoi.
0: Arnaud Michel, sur la question plus large des voyages des rétos, etc., est-ce que vous, au CEGEC, vous notez des évolutions sur ces questions-là qui ont longtemps, qui sont des questions qui sont quand même profondément ancrées chez les Belges, cette question du voyage scolaire, est-ce qu'on observe des évolutions ?
4: Oui, il y a des évolutions et des prises de conscience de la part des directions, de la part des pouvoirs organisateurs. On se dit, en effet, l'empreinte écologique, est-ce que ça vaut encore la peine d'aller là-bas ? Après, il y a le fait une fois qu'on est là-bas, on peut se rendre compte de certaines choses. Il y a aussi le travail en classe, où on parlait tantôt qu'on parle de mathématiques, de sciences, etc. Mais il y a une dimension qui n'était pas présente dans les années 70, comme on l'a entendu dans le reportage, c'est justement la sensibilisation aussi au dérèglement climatique, etc., qui se fait dans les écoles avant, pendant et après. Puis, plus globalement, pour les voyages, il y a vraiment cette réflexion. On voit de plus en plus, si on prend les voyages de Réto, par exemple, Et là, on peut faire encore plus participer les jeunes à la construction de ce voyage, de se dire, tiens, voilà, quelle va être l'empreinte carbone de notre voyage. Et ouais. On voit qu'il y a de plus en plus d'écoles qui fait en fonction, oui.
0: Ça veut dire que d'une certaine manière, on réfléchit en amont à la question du voyage et ça fait partie du trajet pédagogique, alors que le trajet pédagogique avant, c'était juste s'extraire d'où on était.
4: Oui, c'est un peu ça. Et le trajet pédagogique aussi avant, c'était en effet axé sur le ski, le sport. Moi, je me souviens, en 6e primaire, nos cours d'éducation physique, 3 mois avant, c'était faire du skateboard, c'était faire la chaise, c'était faire des squats pour se préparer au ski. Ici, c'est une logique un petit peu différente où on prépare beaucoup plus le voyage.
3: Et peut-être le paradoxe aussi, Françoise Barré, terminé là-dessus, la ville de Charleroi revend Marcinelle en montagne, symbole d'une certaine idée de l'intervention publique et des vacances et des voyages. Et en même temps, l'aéroport de Charleroi et Ryanair n'a jamais autant déversé de touristes, wallons en bonne partie, mais pas que wallons, vers les destinations les plus ensoleillées, et notamment aussi pour la montagne. Et ça, c'est quand même aussi le paradoxe.
5: C'est le paradoxe de la démocratisation culturelle et sociale. En fait, c'était ça, Marcinelle aux montagnes. C'était un projet de grande démocratisation, l'accès pour tous à autre chose. Il y a un glissement, évidemment.
3: Et maintenant, c'est Ryanair.
5: C'est-à-dire, on passe de la pensée politique avec toutes les critiques que l'on peut y voir à une démocratisation plus capitalistique.
3: Par le marché, quoi.
5: Et c'est vrai. Et donc, pour l'empreinte écologique, partir avec un avion au ski, voilà, c'est pas le train de nuit, n'est-ce pas? Voilà.
0: Eh ben, on ne pensait pas qu'on irait jusque-là.
3: C'est ça qui est chouette dans l'histoire continue.
0: Merci beaucoup Arnaud Michel, porte-parole du CEGEC, d'avoir été avec nous.
4: Merci à vous.
3: Merci Françoise Barré, journaliste à l'RTBF.
5: Merci.

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1: 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À suivre sur la première, une nouvelle diffusion de Tendance Première avec Cédric Wautier. 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Excellente soirée à toutes et tous sur nos ondes.
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1: Trois fois la lettre B. Bonjour, bon réveil, bienvenue. Vous êtes sur la première, il n'y a rien de mieux à faire. Il est 6h, le journal d'Eva Secker. Après les feux importants fin juillet à Biscarrosse, un nouvel incendie s'est déclaré hier dans les Landes. Près de 600 hectares ont déjà brûlé. Moins de plastique en Europe ou alors du plastique recyclé, réutilisé. C'est le défi du commerce en ligne qui va devoir se séparer du plastique à usage unique. Anderlecht qualifié pour les barrages en Europa League, les Mauves ont battu le PAOK Salonique 3 à 2. Bonjour, un gigantesque feu de forêt est en cours à nouveau dans les Landes. Les flammes ont déjà parcouru 600 hectares. D'autres importants moyens sont engagés avec au sol 280 pompiers mobilisés cette nuit et dans les airs plusieurs avions bombardiers d'eau et 4 canadairs qui ont lutté jusqu'à la tombée de la nuit contre l'incendie. Les autorités parlent d'un feu très imprévisible. Le préfet des Landes, Gilles Clavreul.
2: Une évolution du feu qui est encore assez incertaine puisque ça tournoie beaucoup, le vent change tout le temps et puis il est, comme on dit, ce mot vous l'avez appris désormais, convectif, c'est-à-dire qu'il génère sa propre énergie et crée son propre climat. Voilà, donc ce qui fait que de temps en temps, là il se dirigeait plutôt vers le sud-est, il se réoriente un peu plus plein-est maintenant. On sait que ça va évoluer, nos objectifs ils sont toujours les mêmes. C'est protéger les zones d'habitation. Alors là, on a évacué le bourg de Luglon. Donc a priori, il n'y a pas de sujet personnel. Mais on va protéger en priorité les habitations maintenant, hein, les lieux habités. Donc on est face à un risque qui est quand même très aléatoire. Ce feu est quand même très conséquent, très imprévisible.
1: Une interview de Radio France et près de 500 personnes, principalement des habitants du village de Luglon, ont été évacuées. Toutes ont été relogées dans plusieurs centres d'accueil dans les villages alentours. Chez nous, ce vendredi est le jour le plus chaud de la semaine. On attend jusqu'à 37 degrés. L'IRM, l'Institut Royal Météorologique, émet un avertissement orange sur l'ensemble du pays, à l'exception de la côte et de la Flandre occidentale. Avec la chaleur, le trafic ferroviaire est adapté. Plusieurs trains P sont supprimés aujourd'hui. La SNCB recommande de vérifier le taux d'occupation de votre train sur le site ou l'application. L'Europe veut diminuer les emballages plastiques et surtout les recycler ou favoriser leur réutilisation. Et pour ça, une directive européenne est récemment entrée en vigueur. Parmi les secteurs les plus concernés, il y a celui du commerce en ligne. Reportage avec Isabelle Heusen.
3: Et voilà un colis livré à domicile, bien emballé. Aujourd'hui, l'emballage termine à la poubelle et si il était réutilisable? Bipost mène actuellement une expérience avec deux partenaires commerciaux. Quand vous commandez, vous pouvez choisir un emballage réutilisable. Ça vous coûte 3,95 €, mais vous les récupérez en renvoyant le paquet. Et ça marche, selon la porte-parole de Bipost.
4: On voit qu'il y a à peu près 10% des clients qui acceptent de prendre un sac réutilisable pour leur commande. Et puis 80% de ces personnes-là les renvoient pour récupérer leur caution. Donc on voit vraiment que c'est un succès.
3: En 2030, 40% des emballages vont être réutilisables. Un sacré défi pour le commerce en ligne qui devra respecter une autre règle. Plus question de grands paquets contenant de petits colis. Grit de Cocker de la Fédération belge de l'e-commerce.
5: Il y a 50% de l'air qui doit être éliminé donc, de cette boîte. Donc, ils ne vont plus arriver. Ces grandes boîtes avec des petits produits dedans, ça ne peut plus à partir de 2030.
3: Des emballages moins nombreux et plus durables, c'est le but de cette directive européenne.
1: Un reportage d'Isabelle Heusen avec Amaury Boucher. Au Royaume-Uni, Nigel Farage, à la tête du parti d'extrême droite anti-immigration, Reform UK, revendique déjà la victoire à l'élection législative partielle de Clacton Election, élection qu'il a lui-même provoquée. Alors que le décompte des votes n'est pas encore complètement bouclé, l'ex-héros du Brexit affirme ce matin avoir gagné ces élections avec une écrasante majorité. Le dépouillement est toujours en cours. Anderlecht a franchi une nouvelle étape supplémentaire en Europa League. Les Mauves se sont qualifiés pour les barrages et sont donc certains de jouer une phase de Ligue. S'ils parviennent à éliminer Almaty, une équipe du Kazakhstan, au prochain tour, ils restent en Europa League. S'ils échouent, direction la Conference League. Hier soir, le Sporting a battu le PAOK Salonique 3-2. Il avait déjà gagné le match aller 0-1 en Grèce. La réaction du défenseur mauve, Julian Biancon.
6: J'aime bien dire que c'est que le début et qu'il faut rester humble. C'est des matchs de qualification, tant mieux pour nous, ça passe. On va pas mal enchaîner. On a un match très important dimanche, 13h30. On va falloir récupérer très rapidement, puisque l'objectif principal du club, on va pas se mentir, c'est de retrouver la meilleure place possible dans le championnat. Aujourd'hui, on a sécurisé l'Europe, mais on aimerait bien sécuriser la meilleure des deux compétitions, l'Europa League. Il va falloir se remettre très vite les pieds sur terre et réenchaîner rapidement pour prendre les 3 points dès dimanche. Et ensuite, après, on se concentrera sur autre chose. Mais c'est vrai que la dynamique est très bonne et il faut garder ça. Et j'espère que ça va continuer le plus longtemps possible.
1: Une interview de Manuel Jousse. Le match de dimanche en championnat, ce sera à Beveren. De son côté, la Gantoise s'est qualifiée pour les barrages de Conference League après son 1-1 contre Göteborg et son succès 0-1 à l'aller. Une médaille surprise pour la Belgique au championnat d'Europe d'athlétisme. Saliagis a terminé deuxième du triple saut en pulvérisant son record personnel parce que son voyage à Birmingham n'était pas prévu parce qu'elle n'avait pas satisfait aux conditions belges de qualification. Mais elle a été repêchée en dernière minute quand la fédération a assoupli ses critères. La voilà donc vice-championne d'Europe. Delphine Nganza avait déjà gagné une médaille de bronze sur le 100 mètres. Et puis il y a de la médaille belge dans l'air aussi au championnat d'Europe de natation. Rose Van Otterdijk sera cet après-midi la grande favorite de la finale du 100 mètres papillon. Hier, elle a réussi le meilleur chrono de tout les demi-finalistes. Il y a 2 ans, elle avait remporté l'or dans cette épreuve. Voilà pour les infos. Très bonne matinée à notre écoute.
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7: Et merci Eva Secker. On vous retrouve avec un grand plaisir à 6h30.
1: À tout à l'heure.
7: Alors, la météo, c'était déjà dur hier, mais alors aujourd'hui, Denis Collard, on va encore transpirer, on va connaître la journée la plus chaude de l'été.
8: Oui, si ce n'est pas la plus chaude, ce sera une des plus chaudes. En tout cas, la prévision nous place au-delà des records de chaleur, avec à nouveau un soleil omniprésent. Déjà à l'heure actuelle, on note 20 degrés en pas mal d'endroits, et on est même aux alentours de 22-23 degrés en région liégeoise. Et pour 11 heures, on devrait déjà avoir atteint les 30 degrés dans le centre du pays. Et cet après-midi, ça va culminer 32 degrés pour le littoral, où il y aura pourtant une petite brise. 32 degrés du côté de Botrange, mais ce sera aussi 34 degrés en Ardennes d'une manière générale, 36 à 37 degrés dans le centre du pays et même 38 degrés possibles du côté de la Campine. Pas un nuage dans le ciel, ce sera un soleil de plomb pour aujourd'hui. Ça commence un petit peu à changer la nuit prochaine avec l'arrivée de nuages par l'ouest, une nuit encore très douce, 18 à 20 degrés pour les minima, donc des minima très doux. Et puis demain, ça y est, les averses, elles arrivent enfin, va-t-on dire, avec le matin des averses plutôt côté nord du pays et puis l'après-midi plutôt sur le sud et l'est. Les quantités de pluie ne seront pas énormes, ça pourrait s'accompagner d'un petit coup de tonnerre, mais ça marque quand même le changement avec des températures qui afficheront 25 degrés au littoral et encore 31 degrés pour Bruxelles notamment. Pour la suite, eh bien, retour au calme pour dimanche avec des températures un petit peu plus respirables de 23 à 26 degrés. Ça devrait être la tendance pour la semaine prochaine, une semaine moins extrême en termes de température.
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7: Merci d'être avec nous, fidèle au poste, chaque matin dans votre matinale. Dans un instant, on va décrypter le fait du jour. Nous irons dans les Landes, en France, où un nouvel incendie sévit. On s'intéressera aussi au quotidien et à ce qu'ils écrivent. Il écrivait aussi René Goscinny, le scénariste de BD, aurait eu 100 ans aujourd'hui. On va faire une première pause musicale avec le roi, si vous voulez bien, Michael Jackson. Rock with you.

0: Voilà, c'était Michael Jackson avec Rock With You. C'est un titre qui est sorti en novembre 1979. Dans la suite de la cette matinale. La presse, évidemment, elle est décryptée, elle est analysée par Bruno Schmitt. Bonjour Bruno.
1: Bonjour ma chère Esmeralda.
0: Et le fait du jour, analysé avec Katharina Leuteur. Katharina, vous nous emmenez en France. La canicule, un nouvel incendie ravage les Landes. 600 hectares parcourus, 500 évacuations.
2: Et tout est allé très vite. Le feu s'est déclaré hier après-midi et en quelques heures à peine, les flammes avaient gagné du terrain. Vous le disiez, 600 hectares, selon les dernières estimations. Dans la commune de Luglon, pourtant habituée au risque d'incendie, la population a été prise de court.
3: On n'a jamais vu des choses comme ça, surtout à mon âge. Moi, j'ai 22 ans, j'ai jamais vu ça de ma vie. C'est un peu choquant, ouais.
2: La fumée est épaisse, l'odeur de brûlé saisissante. Au loin, on aperçoit un ciel orangé, visible à des kilomètres au cœur de la nuit. Les autorités ont réagi vite en évacuant plus de 500 personnes vers les communes voisines. Sur place, les habitants saluent l'élan de solidarité qui a surgi aussi vite que les flammes.
4: Il y a eu beaucoup de mouvements, beaucoup de gens à aller à droite et à gauche pour voir si les gens étaient au courant, s'il y avait des animaux à évacuer.
5: Ouais. Voilà, essayer de voir s'ils ont besoin d'aide de quelque chose et qu'on puisse nous s'organiser pour mettre en place ce qu'on peut à notre niveau, quoi.
0: Alors voilà pour les habitants solidaires, Katharina, mais le grand défi de cet incendie fulgurant, c'est le vent.
2: Un vent capricieux qui change de direction en permanence pour les 300 pompiers et 45 gendarmes présents encore à minuit. Il s'agissait de pouvoir s'adapter rapidement, comme l'explique le colonel Arnaud Fabre, patron du service d'incendie et de secours dans les Landes.
6: On a affaire à un sinistre qui est particulièrement virulent, avec des vents qui changent très régulièrement, ce qui nous amène à finalement courir après le feu. Et ça, c'est ce qui est le plus compliqué, puisque nos dispositifs sont en constante évolution.
2: Voilà, les moyens mobilisés sont depuis hier colossaux. Ils continuent d'affluer sur les lieux. De leur côté, les autorités cherchent avant tout à protéger les points sensibles, soit les habitations. Le préfet des Landes, Gilles Clavreul.
7: Nos objectifs, ils seront toujours les mêmes, c'est protéger les zones d'habitation. Alors là, on a évacué le bourg de Luglon, donc on est face à un risque qui est quand même très aléatoire. Ce feu est quand même très conséquent, très imprévisible.
2: Et il est demandé d'éviter le secteur situé au cœur de l'immense massif des Landes de Gascogne, à cheval sur trois départements. Placés en vigilance orange canicule, les Landes ont vu hier les températures dépasser les 40 degrés. L'origine du feu n'est pas encore connue.
0: Merci Katharina. Katharina Leuteur avec nos confrères de Radio France. La revue de la presse avec vous Bruno Schmitt. On va parler intelligence artificielle, application pour prédire les futurs délits en Flandre.
1: Ouais, c'est le journal flamand De Morgen qui présente ce projet ce matin. Alors, vous vous souvenez peut-être du film Minority Report avec Tom Cruise il y a quelques années. L'acteur était censé arrêter des personnes avant qu'elles ne commettent un délit parce qu'un programme avait pu prédire ce délit avec précision. Eh bien ici, le principe, c'est un peu le même. Le projet Big Data Pol pour Big Data Policing, c'est signé de l'Université de Gand. Et il a notamment bénéficié de 2 millions d'euros de budget de la part de la Commission européenne. Et son but, c'est de prédire dans une vingtaine de communes où et quand des cambriolages pourraient avoir lieu et donc de pouvoir déployer la police alors de manière stratégique pour réduire tout cela.
0: Mais comment ça marche?
1: Eh bien, selon De Morgen, les chercheurs s'appuient en fait sur une quantité considérable de données, une septantaine en fait. D'abord les lieux et les dates des cambriolages passés, la présence ou non d'une salle de sport, d'une boîte de nuit aussi, d'une station-service, d'un hôpital, la configuration d'une rue ou même la présence d'un salon de coiffure. Tout cela influerait sur la probabilité que le domicile soit cambriolé. Selon le professeur Ardens, qui pilote le projet, c'est fondé sur la théorie criminologique. Des facteurs environnementaux peuvent donc influencer ce risque de cambriolage. Et enfin, parmi les données analysées, il y a des informations socio-économiques relatives à une zone géographique précise, par exemple la densité de population, l'âge des habitants et leur revenu. Et on analyse également le nombre de maisons individuelles, le taux de chômage et la proportion de personnes d'origine non européenne.
0: Et on le sent là, les polémiques peuvent commencer.
1: Ah ben oui, hein, parce que ce système, il a déjà ses détracteurs. Il n'existe aucune preuve scientifique de son efficacité, disent certains. Si un algorithme détecte une corrélation entre une variable et le résultat, il lui attribue un poids important, explique Elie Verwimp, chercheur en algorithmes à la VUB à Bruxelles. Mais poursuit-elle, cette corrélation, elle n'existe pas forcément dans la réalité. Par exemple, les quartiers multiculturels peuvent apparaître plus fréquemment dans les statistiques de criminalité, mais ça peut aussi être dû à une surveillance accrue ou alors à des facteurs structurels défavorables. Pour les organisations antiracistes et de défense des droits humains, la discrimination peut aussi jouer un rôle au niveau du quartier en focalisant l'attention et la présence policière sur place. Bref, pour ces associations, il faut stopper ce projet qui est toujours actuellement en phase de test. Arrêter, c'est d'ailleurs ce qu'ont fait les Pays-Bas en 2018. Ils avaient stoppé un projet un peu similaire de prévision de délit qui avait pourtant été mené une dizaine d'années, indique encore Le Morgen. De plus, précise encore le journal, depuis 2020, le nombre de cambriolages dans notre pays est en baisse. Un peu plus de 40 000 par an contre 56 000 en 2016.
0: Bruno, on reste dans les technologies avec une application cette fois qui fait polémique et ça c'est la une de l'Atstanews.
1: Oui, et son nom c'est TipRank. Ce serait la dernière tendance chez les adeptes de rodéo urbain en voiture. Cette application, elle a été téléchargée 250 000 fois dans le monde, précise l'article, même si on ne sait pas combien de fois précisément en Belgique. À première vue, écrit le journal, le concept semble inoffensif. Vous montez dans votre voiture, vous ouvrez l'application sur votre smartphone et à partir de ce moment, elle enregistre tout ce que vous faites, l'itinéraire emprunté, la distance parcourue, votre maîtrise des virages, mais surtout votre vitesse. Et c'est là que le danger apparaît, indique Le Quotidien. Un compteur de vitesse animé apparaît à l'écran, accompagné du rugissement d'un moteur. Testeur de vitesse, peut-on lire, est difficile d'être plus clair, poursuit le Latstenius, qui précise que des adeptes de courses de rue du monde entier s'y lancent des défis. Plus vous roulez vite, plus vous gagnez des points et plus votre classement virtuel est élevé. Ainsi, quiconque atteint 250 km/h sur une portion d'autoroute déserte verra immédiatement apparaître cela comme un très bon score, je cite, sur son profil. Détail frappant, les radars sont également clairement indiqués, précise encore Le Quotidien.
0: Une sorte de travail, mais pas pour le vélo, pour la vitesse des voitures, indique encore le Latstenius.
1: Eh ben oui, et de quoi inquiéter l'Institut belge pour la sécurité routière VIA, c'est le ministre fédéral de la mobilité Jean-Luc Cruc qui a lancé une enquête sur cette fameuse application. La police, elle rappelle qu'on ne rigole pas avec la vitesse, surtout chez les jeunes, et qu'en cas de constatation, eh bien les amendes ont de quoi elles aussi faire crisser, mais peut-être pas là les pneus.
0: Merci Bruno, on vous retrouve un peu plus tard dans cette matinale.
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0: Le bitume est-il en train de chauffer comme le thermomètre ou est-ce que c'est calme ce matin, Olivier Rox ?
14: Bonjour tout le monde, bonjour Esmeralda. Ben non, écoutez, il ne surchauffe pas du tout. Pour le moment, c'est calme, c'est vert, c'est fluide. J'en profite du coup pour vous donner une information qui concerne le rail. Attention si vous devez prendre le train. Entre Comines et Ypres, des retards. Les trains circulent à une vitesse réduite et ce souci risque de durer jusque la fin de journée. Donc vous voilà informé. Et puis moins de trains aussi suite à cet épisode de chaleur hier, mais aussi aujourd'hui. Donc certains trains P sont supprimés.
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0: Et à 6h21, on va prendre la direction de nos belles régions à quelques semaines de la rentrée dans le supérieur. Et oui, déjà, les futurs étudiants sortis de Réto reprennent le chemin des classes. Dans les universités, les hautes écoles, les cours préparatoires viennent de débuter pour les aider à franchir le cap. Une transition qui n'est pas toujours simple, surtout après une dernière année secondaire, on va dire, perturbée par les mouvements de grogne dans l'enseignement. Marc Hildesheim a assisté à un cours préparatoire en anglais à l'Université de Liège.
20: Les tongs au vestiaire, le cahier d'anglais sur le banc. En plein mois d'août, une quinzaine de futurs étudiants universitaires sont de retour dans cette classe après une réto chamboulée par les mouvements dans l'enseignement. Mina, 17 ans, future étudiante en droit.
22: Ça fait à peu près 5 mois que j'ai pas eu cours, du coup. J'ai pas du tout eu de CESS, on n'a pas du tout été préparé, donc c'est un petit peu dommage.
20: Et après autant de temps, il faut aussi retrouver le rythme scolaire. Pas évident. Ella, elle aussi 17 ans, va entamer des études de psychologie.
23: Je me réveillais à chaque fois à une heure très tôt. Vraiment, c'est horrible.
20: Suivre ses cours préparatoires, une décision qu'ils assument tout de même, entre choix personnel et pression familiale après cette année chahutée. Nathan, 18 ans, futur

0: Et tout pour que j'aie les meilleures études possibles. Et si vous voulez que je m'inscrive à tous les cours préparatoires, ben je pouvais.
1: Leur professeur d'anglais, Laurence Messina, est même surprise par leur motivation.
2: Je leur dis, est-ce que je peux vous donner des devoirs, des choses comme ça? Oui. Je dis, ah, c'est chouette.
3: C'est le monde à l'envers ici.
2: C'est ça, voilà.
1: Malgré ce parcours chaotique en fin de réto, ces étudiants n'ont qu'une envie, se prouver qu'ils peuvent y arriver.
2: Yes, I can do it. Oui, donner des devoirs, c'est chouette. Chaque année, un millier d'élèves suivent ces cours préparatoires à l'Université de Liège pour un prix modique 40 euros les deux semaines de cours. Scarbec, en région bruxelloise, a mis en place cette semaine le tout premier PLP, partenariat local de prévention. Contrairement à d'autres communes à Bruxelles ou en Wallonie, Scarbec n'en avait pas. Il concerne le quartier Renan, suffrage universel, le long du stade du crossing. But de ce PLP, renforcer la communication entre riverains et police pour améliorer le sentiment de sécurité. Martin de Brabant, bourgmestre, faisant en fonction.
4: C'est un contrat qu'on signe entre la zone de police, entre les habitants d'un quartier bien déterminé et le bourgmestre. Et donc, ça vise à améliorer la prévention dans le quartier. C'est pas une milice privée du quartier, c'est pas des voisins vigilants comme on le voit sur certains panneaux ailleurs. C'est vraiment la volonté de se dire, on a un canal de communication privilégié entre les habitants, la police et la commune, et on essaye d'améliorer le sentiment de sécurité et la prévention dans le quartier.
2: Des propos recueillis par Karim Fadoul. C'est demain que débute la Coupe du Monde de hockey organisée conjointement par la Belgique et les Pays-Bas. À Wavre, les Red Lions entameront la compétition contre la France à 21h, tandis que les Red Panthers joueront leur premier match dimanche contre la Nouvelle-Zélande. Wavre espère évidemment tirer profit de cet événement sportif exceptionnel en attirant du monde dans ses rues et dans ses commerces. Ce reportage, Hugues Van Peel.
5: La ville de Wavre veut faire de la Coupe du Monde une fête pour tous, y compris pour ceux qui n'iront pas au stade. Joey Kums, échevin des sports et des événements.
6: On a créé le Wavre Hockey Village, donc c'est trois places en centre-ville, place de la gare, place de l'église et place de l'hôtel de ville, avec différentes activités, des animations, des concerts, des cinémas en plein air, des formations, pas mal de partenariats avec des acteurs de terrain de Wavre. Et donc il va y avoir toute une série d'activités partout en centre-ville durant les 15 jours de Coupe du Monde.
5: Les commerçants aussi apportent leur pierre à l'édifice. Certains, comme Caroline, ont décoré leurs vitrines aux couleurs de la Coupe du Monde, espérant capter les supporters et le public de passage.
7: Moi, j'espère sincèrement avoir effectivement des clients qui ne se seraient jamais déplacés à Wavre auparavant, ou même des clients étrangers qui peuvent découvrir les produits qu'on vend ici en Belgique. Surtout que moi, je vends principalement des produits belges, donc ce serait génial de pouvoir leur faire découvrir ça.
5: La Coupe du Monde, un plus pour le commerce wavrien, sans doute, surtout pour l'Horeca. Mais il ne faut pas s'emballer, selon Stéphanie Guen, coprésidente de l'Association des commerçants.
8: Cette compétition mondiale ne va pas changer en 15 jours la ville et ça, c'est trop d'espoir. Ça va faire du bien, mais c'est un premier pas.
5: La Coupe du Monde ne réglera donc pas à elle seule les problèmes d'attractivité du centre de Wavre, mais elle renverra peut-être une image positive de la ville en quête de renouveau.
2: Et puis le Festival international des arts de la rue revient ce week-end à Chassepierre pour sa 52e édition. Au programme, une cinquantaine de compagnies venues de Belgique, de France, des Pays-Bas, d'Allemagne. Avec la sécheresse et la chaleur de ces derniers jours, le festival doit légèrement s'adapter. Charlotte Charlep, directrice et programmatrice du festival.
9: On a plusieurs espaces ombragés, où vraiment c'est des espaces de détente sous des chapiteaux, etc., où il y a de l'ombre. On a de l'eau à disposition gratuitement sur toute l'enceinte du festival, donc où en fait on peut recharger ses gourdes ou boire à volonté. On a renforcé un petit peu notre équipe steward qui en fait a toujours des brumisateurs pour vaporiser de l'humidité pour les festivaliers. Comme j'ai vu les spectacles et en fonction aussi de la discipline qui est abordée, il y a des spectacles où, en termes d'horaire, où ils vont plus être programmés en soirée et pas nécessairement justement à 14h, heure où il va faire la plus chaude. Mais ça, c'est déjà quelque chose sur lequel je suis attentive d'une manière générale.
2: Une interview de Thomas Mikkels. Je vous propose de faire une petite pause musicale, vous voulez bien? Elle s'appelle Idyl, c'est une chanteuse belge évidemment, et voici son titre. L'ennui. J'espère que non.

0: La Belge, idylle avec l'ennui. Non, il n'y a pas d'ennui sur la première et sur cette matinale. Il est 6h30, le rappel des titres avec Eva Secker. Un gigantesque feu de forêt est en cours à nouveau dans les Landes. Les flammes ont déjà parcouru 600 hectares. D'importants moyens sont engagés au sol avec 280 pompiers mobilisés cette nuit. Et dans les airs, plusieurs avions bombardiers d'eau et 4 canadaires qui ont lutté toute la nuit contre l'incendie. Les autorités parlent d'un feu très imprévisible. Chez nous, les pompiers limbourgeois sont à l'œuvre depuis hier soir pour éteindre des feux de végétation dans le parc national de la Haute-Campine à Maasmechelen. Les pompiers ont réussi à circonscrire le brasier, mais l'extinction devrait durer encore plusieurs heures. Le parquet limbourgeois a ouvert une enquête pour déterminer s'il s'agissait d'incendie volontaire. Ce vendredi est le jour le plus chaud de la semaine. On attend jusqu'à 37 degrés. L'IRM, l'Institut Royal Météorologique, émet un avertissement orange sur l'ensemble du pays, à l'exception de la côte et de la Flandre occidentale. Avec la chaleur, le trafic ferroviaire est adapté. Plusieurs trains P sont supprimés aujourd'hui. La SNCB recommande de vérifier le taux d'occupation de votre train sur son site ou sur son application. La rentrée scolaire, c'est déjà dans 10 jours, mais pour certains profs, l'été a été compliqué. Certains vont perdre des heures l'année prochaine, parfois toutes leurs heures. En cause, la réforme de l'enseignement en Fédération Wallonie-Bruxelles, qui prévoit que le temps plein d'un prof passe de 20 à 22 heures. À l'Institut Saint-Charles à Pérouet, 16 profs ont perdu leur emploi, en tout ou en partie. La directrice Christelle Depote doute qu'ils retrouvent facilement des heures ailleurs.
1: Ces professeurs perdent leur emploi, donc n'ont plus d'emploi, n'ont plus d'heures que je peux leur donner. Même s'ils sont nommés, ils ne presteront plus ces heures au sein de l'école. Ils vont donc être mis à disposition des autres écoles de l'enseignement libre secondaire. Et toutes les écoles libres sont susceptibles de les prendre s'ils ont des heures qui sont libres à leur confier.
2: Est-ce que les directions annoncent qu'elles ont des places pour ces professeurs qui sont mis en disponibilité ?
1: Ben, elles annoncent surtout qu'elles ont plein d'autres mises en disponibilité qui s'annoncent. Moi, je mets en disponibilité en éducation physique, en langue moderne, en sciences, en français, je mets en disponibilité à plein d'endroits. Et donc, les autres écoles du CES vont faire exactement la même chose, oui, en effet.
0: Une interview d'Arnaud Montero. Ses profs en disponibilité devront alors jongler entre plusieurs écoles pour parvenir à un temps plein. Enfin, du jaune, du bleu, du vert ou du violet, des couleurs adorées par le peintre français Matisse. L'an dernier, 8 de ses œuvres ont été volées dans une bibliothèque de Sao Paulo au Brésil. Elles ont été retrouvées hier par la police brésilienne. Ses compositions sont estimées à 200 000 dollars.
3: Quand même. Merci Eva Secker. On vous retrouve à 8h pour le Grand Journal. Et à 8h32, on accueille Christine Anquet pour le Journal des Sports. Bonjour Christine.
4: Bonjour, 6h32.
3: Oui, qu'est-ce que j'ai dit ?
4: 8h32.
3: Déjà, je voulais que le temps passe plus vite, pardon, c'est vendredi, allez, j'avoue. Mais non, il est 6h32, merci Christine. Alors, tout s'est bien passé par contre pour les clubs belges de football engagés hier soir en Coupe d'Europe. Et on y reviendra dans quelques instants. Mais tout d'abord, place à l'athlétisme, puisque la délégation noir-jaune-rouge a gagné une deuxième médaille au championnat d'Europe.
5: Oui, c'est une très belle surprise. Salia Gis a conquis l'argent au triple saut. Il faut savoir que cette athlète de 30 ans est amateur et qu'elle n'a pas de contrat de sportive de haut niveau. Et en plus, elle a failli ne pas être à l'Euro de Birmingham. Il faut rappeler qu'il y avait des critères de qualification internationaux et d'autres critères belges plus sévères. Elle n'avait pas réussi les deuxièmes. Donc, dans un premier temps, elle n'était pas sélectionnée. Mais la fédération belge a repêché pas mal d'athlètes en dernière minute et elle faisait partie du lot. Comme quoi, il faut faire confiance aux sportifs. Parfois, oui, ils finiront dans les derniers, mais d'autres fois, ils arriveront à se surpasser dans un grand événement. Salia Gis a sauté plus loin que jamais et sa deuxième place va changer la suite de sa carrière. Elle peut espérer participer aux Jeux Olympiques de Los Angeles maintenant.
6: C'est plus que dans un coin de ma tête. C'est clair que moi, j'ai commencé l'athlé, j'avais 4 ans et je rêvais de faire les Jeux. Ça devient un objectif un peu plus qu'un rêve.
7: Est-ce que ce concours va changer votre vie d'athlète? La possibilité peut-être d'avoir un contrat, de pouvoir se consacrer au sport, d'avoir des perspectives pour l'avenir?
6: Je vais être tout à fait honnête avec vous. Moi, les contrats, tant que je les vois pas, j'y crois pas. J'ai pas envie de lancer des débats compliqués. Je sais que c'est un sujet difficile, surtout pour les épreuves techniques, surtout pour les épreuves individuelles. Donc voilà, on verra. On verra ce que l'avenir me réserve. Moi, si je fais du triple, c'est pas pour les contrats, c'est parce que j'aime ça. Ça me fait vibrer et une médaille, c'est déjà vraiment une belle récompense. On verra ce que le reste donne.
5: Alors, toute médaille à son revers, en montant sur le podium, Salia Gis, on a éjecté l'autre Belge, Ilona Masson, qui finit quatrième, ce qui était forcément très décevant pour elle. Autre quatrième place, plus réjouissante que frustrante, celle d'Eline Wekemans à la perche. Et puis, Elena Ponette s'est qualifiée pour la finale du 400 mètres et Merel Maas pour la finale de la hauteur.
3: D'autres Belges sont très attendus aujourd'hui.
5: Oui, c'est le début de l'heptathlon. Nafitiam n'est pas là, ça on le sait. Norwitz retrouve petit à petit la compétition de haut niveau après une saison blanche due à une blessure. Elle ne fera pas partie des principales favorites. Au programme, il y a aussi les séries des relais 4x400. Chez les messieurs, la Belgique est tenante du titre, mais devra faire sans Alexander Dôme qui est blessé. Au 10 000 mètres féminin, il y aura trois Belges, dont Chloé Herbiet. Elle aurait pu choisir de s'aligner sur le marathon, mais elle a préféré la piste. Elle a sans doute moins de chances de médaille, mais plus de chances de s'amuser.
8: Ça fait un an que j'ai plus couru de 10 000, donc je suis un peu sans repère et sans savoir ce que je vais pouvoir fournir comme effort, mais avec vraiment l'envie de faire 25 tours dans un énorme stade. L'ambiance est très différente de la route et tant que je peux vivre encore cette ambiance de stade, j'ai envie de saisir l'occasion et le choix s'oriente vers le 10 000 parce que aussi dans la performance du marathon, plus on est rapide sur 10 000, plus on prend d'expérience sur des plus courtes distances, plus on arrive fort sur un marathon.
5: Des interviews signées David Bertrand. À suivre absolument aujourd'hui en fin de soirée, même s'il n'y a pas de Belges, la finale du 800 mètres. Pour la première fois, les trois reines du double tour de piste, Audrey Huero, Kelly Hodgkinson et Femke Broedersbol, vont se retrouver sur une même ligne de départ. C'est l'un des moments les plus attendus de ces championnats d'Europe.
3: Et puis Christine, la Belgique aura une immense chance de médaille, on peut le dire aujourd'hui, au championnat d'Europe de natation à Paris.
5: Oui, Rose Van Otterdeck va défendre son titre sur le 100 mètres papillon. Elle a réussi le meilleur chrono de toutes les demi-finalistes et elle a égalé le record des championnats. Autant dire qu'elle sera la grandissime favorite. Lucas Envaux, lui, s'est hissé en finale du 200 mètres nage libre en battant son record national. Hier, Sarah Dumont a terminé 7e de la finale sur la même distance. Au championnat d'Europe de gymnastique, la Belgique a pris la 8e place des qualifications du concours féminin par équipe. Elle ira en finale et elle ira aussi, peut-être surtout, au prochain championnat du monde.
3: Allez, on passe au football maintenant. Anderlecht est certain de rester européen un bon moment.
5: Le Sporting a battu le PAOK Salonique 3-2 au troisième tour préliminaire retour de l'Europa League. Il avait déjà gagné le match aller 0-1 en Grèce. Le voilà donc qualifié pour les barrages et certain de disputer une phase de Ligue, soit dans cette même épreuve, dans le meilleur des cas, soit en Conference League, si cela ne se passe pas bien dans quelques jours. Jeudi prochain, en effet, les mots viront à Almaty, au fin fond du Kazakhstan, à plus de 6000 km. Écoutez le défenseur mauve, Julian Biancon.
9: En termes d'expérience, c'est fou. Moi, je l'ai fait l'année dernière en Ligue des Champions avec l'Olympiakos. D'Athènes, c'était un peu moins. C'était 7 heures d'avion, mais on était quand même parti 2 jours avant, puisque c'est pas possible d'y aller en veille de match. Il y a un décalage horaire de 3 ou 4 heures, je crois, quelque chose comme ça. Donc non, c'est un déplacement complètement fou. D'ailleurs, c'est assez dingue qu'une équipe comme ça soit dans les groupes UEFA et puis jouer les compétitions européennes. Mais, comme j'ai dit, il y a un match dimanche à 13h30, et c'est sur celui-là qu'on est le plus concentré pour l'instant. Il faut switcher rapidement. On joue énormément, on enchaîne beaucoup. Il faut essayer vraiment de, voilà, dès qu'on a fini un match, célébrer un petit peu et tout de suite penser au prochain. Pour continuer dans la dynamique qui est bonne pour l'instant et engranger le maximum de points en championnat et essayer de se qualifier en Europe.
5: Et le match de championnat de dimanche dont il parlait à Manuel Jousse, ce sera à Beveren. La Challenger Pro League, le championnat de deuxième division, débute aujourd'hui. Le Berscott sera le favori cette saison. On n'avait pas terminé avec l'Europe. La Gantoise a partagé avec Göteborg 1-1 après avoir gagné le match aller 0-1. Qualification donc pour les barrages de Conference League. Enfin, au tennis, Raphaël Collignon s'est incliné au premier tour du Masters 1000 de Cincinnati devant l'argent Mariano Navone, 6-3-7-6.
3: Merci Christine pour ce journal des sports bien complet. Un bon week-end à vous. Allez, sous les sunlight des tropiques, ce n'est pas la chanson à suivre, mais bien le bulletin météo. Chaleur hors norme ce vendredi de Nicolas.
10: Oui, en effet, Esmeralda, avec peut-être la journée la plus chaude de cet été 2026. En tout cas, si les prévisions se vérifient, eh bien, on devrait pulvériser certains records qui, parfois, datent déjà d'un bon bout de temps. En tout cas, donc, on l'a compris, plein soleil pour ce matin, avec déjà des températures très douces. Mais cet après-midi, ça va littéralement s'affoler au niveau du mercure. 32 degrés au littoral, avec une petite brise du large, pourtant. 34 degrés en moyenne en Ardennes, 36 à 37 degrés dans le centre du pays, 38 degrés pour la Campine. On sera donc dans des valeurs hors normes, un soleil de plomb et pas de vent pour aujourd'hui. La nuit prochaine sera encore très douce, mais les nuages arrivent par l'ouest. Et puis demain, ça y est, le changement de temps s'amorce enfin avec le retour d'averses. Elles sont attendues sur l'ouest et le nord du pays le matin, sur l'est et le sud l'après-midi. Elles pourraient s'accompagner d'un coup de tonnerre. Les quantités ne seront pas extraordinaires par contre, mais ça amorce quand même un changement, température de 25 à 32 degrés. Journée plus calme pour les journées de dimanche et de lundi et température plus respirable entre 23 et 26 degrés.
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3: À 6h41, merci d'être avec nous sur la Première et merci surtout à l'équipe de la matinale. Pauline Rivière, Chloé Dufour, Thibaut Jacques, Elena Pantazidis et Antoine Dumartz. Dans la prochaine demi-heure, on s'intéressera au job de l'été avec un homme qui doit avoir du succès en ce moment, le glacier. À 250 jours de l'élection présidentielle française, nous ferons le point sur les candidats en présence. Et il y en a. Nous parlerons éclipse aussi. Oui, il y a encore des choses à dire. Mais avant cela, un anniversaire ? 100 ans. René Goscinny aurait eu 100 ans aujourd'hui. On va revenir sur sa carrière, son humour, ses personnages dans un instant. Mais d'abord, le scénariste culte qui a marqué le milieu franco-belge de la bande dessinée est-il encore une source d'inspiration, une référence aujourd'hui ? Et Nora Depré-Degré fait partie à la rencontre de deux bédéistes belges.
14: Je vous signale qu'un scénario René Goscinny est un scénario propre. Un scénario René Goscinny fait toujours rigoler.
15: Un scénario qui faisait peut-être rire à l'époque, mais est-ce encore le cas aujourd'hui ? On a posé la question à Anis El Amouri, auteur de bande dessinée belge.
16: Enfant, j'étais obsédé par le petit Nicolas. Je trouvais ça à mourir de rire. Mais il y avait une façon d'écrire comme un enfant qui était trop puissante, je trouve.
15: Nina Six est aussi autrice de BD et elle évoque autre chose quand on lui parle de Goscinny.
17: Dans notre milieu, on appelle les BD de papa, c'est tous des BD 45 pages, classiques franco-belges. Mais c'est pas trop un terme péjoratif, c'est juste pour rigoler entre nous.
15: BD de papa, peut-être, mais pas question de les ranger au grenier.
16: C'est toujours pertinent, c'est un témoignage d'un moment, d'une époque, comment les gens parlaient du monde à cette époque-là. Même celui qui a mal vieilli dit quelque chose de comment c'était avant. Enfin, je trouve que c'est toujours pertinent.
15: À côté de ces grands noms qui ont façonné la BD telle qu'on la connaît aujourd'hui, Anis et Nina avancent sans complexe.
16: C'est des modèles, c'est des monstres sacrés, mais c'est aussi, quelque part, mes collègues.
17: Je ressens plus de poids par rapport au public actuel, de comment je vais raconter une histoire, quel sujet je vais traiter et à qui ça va s'adresser.
15: Au-delà de l'héritage qu'il nous laisse, laissons Goscinny nous rappeler l'objectif qu'il aura toujours poursuivi.
14: J'espère avoir encore quelques idées pour pouvoir continuer à exercer longtemps, le plus longtemps possible, le plus merveilleux, le plus difficile des métiers, le métier de vous faire rire. Merci.
3: Quelle belle voix. Et on va développer ce thème avec notre invité Didier Passamoni, qui est directeur d'actuabd.com, journaliste, historien et éditeur de bande dessinée. Bonjour monsieur.
18: Bonjour.
3: Comment allez-vous ce matin ? On va parler de quelqu'un que vous appréciez énormément, hein, René Goscinny. On vient de l'entendre dans le reportage. Il continue d'influencer le monde de la BD encore aujourd'hui. Comment vous l'expliquez ? Pourquoi il est encore là ? Pourquoi il influence encore autant les jeunes ?
18: Parce qu'il a mis au point une technique de scénario qui est une technique imparable, en fait. Il y a une célèbre interview où on voit Hergé face à Goscinny, et Hergé méprise un petit peu Goscinny, mais Astérix, ça s'adresse pas aux enfants. Astérix, c'est ce qu'il avait inventé à l'époque, c'est que ça parlait à la fois aux enfants et aux adultes. Quand vous lisez une aventure d'Astérix, il y a les baffes de Obélix qui font rire les enfants, et puis il y a les citations latines qui font rire les adultes. Et cette double lecture, eh bien, c'est la potion magique de tous les scénarios de Goscinny.
3: Ça veut dire quoi que c'est, il est pour tout le monde, Goscinny, il n'y a pas un public cible, il peut vraiment plaire à un large panel ? Visiblement, nous avons un petit problème de liaison.
18: Soit vers les adultes.
3: Désolé, monsieur Passamonique, on a un petit problème de liaison. Je ne sais pas si on peut vous reprendre d'une autre façon ou si on continue. Donc, je vous demandais effectivement si c'était un large panel qui pouvait plaire à tout le monde, ce René Goscinny.
18: Absolument. Il y a beaucoup d'auteurs qui s'adressent exclusivement aux adultes, d'autres qui s'adressent exclusivement aux enfants. Lucky Luke ou Astérix, c'est vraiment des séries qui ont ce double niveau de lecture et qui permettent d'avoir deux publics, en fait. Et c'est ça la force, c'est la potion magique de René Goscinny.
3: Vous diriez qu'il a inventé le métier de scénariste de bande dessinée. Est-ce qu'on peut le dire ? Est-ce qu'on peut l'affirmer ?
18: On peut affirmer au moins une chose, c'est qu'avant Goscinny, le métier de scénariste n'était pas reconnu. Les premiers scénarios de Lucky Luke datent de 1954. Il a fallu 1966 avant que son nom apparaisse sur les albums qu'il avait scénarisés. C'est vraiment au moment où il fait la rupture avec ses éditeurs d'origine et où il va créer le journal de Pilote que les scénaristes vont être reconnus et dont on va trouver le nom sur les couvertures. Mais avant ça, les scénaristes n'étaient pas du tout reconnus, il n'y avait que les dessinateurs qui l'étaient, et Goscinny a beaucoup apporté à la profession pour ça.
3: Alors il a apporté à la profession de scénariste, il a apporté aussi aux jeunes, parce qu'il a permis l'éclosion de nombreux talents du 9e art. Moi je pense à Jean-Claude Mézières, Claire Bretécher, Enki Bilal, il en a lancé hein, des noms et des talents.
18: Oui, autour d'un titre qui est culte, qui est le journal Pilote, qui a été créé en 1959. Et Pilote a eu des débuts difficiles, mais à partir de 1961, le succès d'Astérix, et ça c'est aussi important, en 1966, il dépasse le cap du million d'exemplaires vendus dans l'année. Succès, rire. Toute une série de canaux de distribution, notamment la grande distribution, les grandes surfaces, vont diffuser de la bande dessinée. Et c'est à partir de ce moment-là que la bande dessinée prend son envol. Et derrière, il y a des grands auteurs comme Gottlieb, comme Giraud, comme Mézières, comme Druyet, qui vont véritablement être stars de la bande dessinée dans les années qui suivent. Et c'est son journal Pilote qui a permis cette éclosion.
3: Alors vous parliez justement d'Astérix, le dernier album d'Astérix, bon d'accord, écrit et dessiné par Fab Caro et Didier Conrad, ça a été le livre le plus vendu en France en 2025. C'est fou ou pour vous c'est pas assez logique ?
18: En fait, Astérix a toujours été le livre le plus vendu en France depuis 1966. D'ailleurs, dans les statistiques de la bande dessinée, on compte toujours les années sans Astérix et les années avec Astérix, et on enlève les chiffres d'Astérix pour pouvoir évaluer la progression, parce que sinon les chiffres sont faussés à cause d'Astérix.
3: Alors, Goscinny, il y a quelque chose à dire quand même, c'est qu'il était, il était belge de cœur. Il y a une histoire avec notre pays. Vous êtes toujours avec nous, Didier Passamonique.
18: Oui, je suis toujours avec
3: voilà,
18: vous.
3: Désolé pour les petits soucis de connexion, pourtant vous n'êtes pas à l'autre bout du monde. Donc je disais, René Goscinny, c'est un belge, du moins un belge de cœur.
18: Absolument. Il avait une citation qu'il a souvent répétée. Il disait « J'aime beaucoup les étrangers, j'ai été longtemps étranger moi-même. Mm-hmm. » Parce qu'il est né à Paris, mais il a vécu 17 ans en Argentine et 6 ans à New York. Et ce n'est à l'âge de 24 ans qu'il arrive en Europe. Et il arrive en Europe par la Belgique, puisque ses premiers scénarios, il va les faire pour des auteurs belges comme Jigé ou Maurice. Et puis, énormément de personnages pour le journal de Tintin, notamment Spaghetti, Prudence Petit Pas, Modesté Pompon, dont il a fait les scénarios pour Franquin. C'était un ami proche de Tibet, de Stéphane Steyman, de Peyo, de toute la bande à Spirou et à Dupuis, qui était reconnaissant de ce qu'il avait fait pour eux, finalement, en étant un peu le chef de file des revendications des auteurs dans le métier. Donc c'est quelqu'un d'extrêmement important pour la BD belge. Et malheureusement, le dernier album qui est signé René Goscinny avant qu'il ne meure d'une crise cardiaque à l'âge de 51 ans, ben, c'est Astérix chez les Belges, qui est un homme aux Belges et à Annie Cordy notamment.
3: Voilà qui clôture cet entretien. Merci Didier Passamonique. Donc René Goscinny aurait eu 100 ans aujourd'hui. On va se faire une petite pause musicale si vous voulez bien avec Puggy, Never Give Up.

0: Voilà les Belges de Puggy, emmenés par Matthew Irons. C'était Never Give Up. Sur la route du 15 août, il y a du soleil, mais il n'y a pas de ralentissement, pas d'embouteillage. C'est calme, hein, Olivia Roch, ce matin.
1: Oui, c'est vrai, Esmeralda. C'est particulièrement calme, avec vraiment quelques très légers coups de frein, par exemple sur le ring de Bruxelles, entre Vilvoorde et Mechelen, en direction de Zaventem. Mais vraiment, il s'agit de moins de 5 minutes. Du coup, j'en profite pour vous rappeler, toujours cette perturbation d'actualité sur le rail, moins de trains, des trains qui circulent à vitesse réduite entre Comines et Ypres, et ça risque de durer jusque la fin de journée. Et puis moins de trains également, tout simplement suite à l'épisode de chaleur. Certains trains P sont supprimés. Bonne route.
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0: Et on continue avec une petite pause glacée. C'est le moment de notre série sur les jobs d'été aujourd'hui. Marchand de glace, ambulant, chocolat, pistache, vanille, fraise. Pierre-Louis Pouissant et Chloé Hanon.
3: C'est une musique qui nous ramène directement en enfance. La mélodie du marchand de glace ambulant, à peine le temps d'attraper son porte-monnaie et de se presser dans la rue pour commander un cornet de crème glacée. À bord, c'est Michel.
4: Bonjour madame, comme d'habitude, et voilà.
3: On embarque dans sa camionnette pour une tournée.
4: On distribue un peu de bonheur.
3: Premier arrêt, c'est à la boutique. Ici, l'équipe travaille depuis ce matin pour préparer la glace.
5: Voilà, donc le froid se lance, elle tourne, et du coup, dans 20 minutes, on aura la glace qu'on pourra sortir.
3: À l'extérieur, Michel charge les parfums les plus populaires dans son véhicule.
4: La vanille, je la mets à gauche. Les fruits, oups.
3: Les frigos sont froids, le moteur est chaud.
4: Et là, on est parti. On est parti pour certainement 6 heures de tournée.
3: Notre marchand ambulant est donc parti comme ça pour plusieurs heures. Et comme pour tout bon road trip, il faut choisir la playlist.
4: Voilà.
6: Ah, ça, c'est la plus connue, ça.
4: Ça, c'est la plus connue, ça. L'autre était un peu trop lente, donc celle-ci, ça fonctionne bien.
3: C'est en effet efficace après quelques secondes à peine.
4: Oh, ben voilà, les premiers clients. Donc on va marquer l'arrêt, on va couper la musique. Une brésilienne.
3: Une bonne boule de glace vanille, du coulis caramel et quelques éclats de noisettes. Les clients sont ravis.
4: Bah, ils viennent pour moi, mais je crois surtout pour les glaces aussi.
3: Michel, c'est un personnage bien connu dans le quartier. Cela ne fait que 2 ans qu'il est marchand de glace. Il le fait en flexi-job à côté de son premier métier pour la commune.
4: Je travaille aussi pour le CPSDY, donc pour l'administration. Et je desserre tous les plats pour les pensionnés tous les matins. Puis à 4 heures, ma journée à la commune se termine. Et je commence alors ma journée chez le glacier où je vais chercher le camion. On remplit le camion et on démarre alors la tournée.
3: Pour lui, c'est une manière de mettre un peu de beurre dans les épinards. Ou plutôt un peu de crème sur le cornet. Voilà. Il le fait avec passion et jamais sans sa dose d'humour.
7: Vous avez quoi comme goût ?
4: Moi, je n'ai pas de goût en fait. Ça leur fait plaisir de nous voir. Il y a des personnes qui ne voient que nous, je vais dire, sur la journée. Et en plus, on leur amène du bonheur, donc c'est bien.
3: Avec des doubles journées, Michel enchaîne cet été. Mais finalement, les sourires derrière les cornets, c'est un peu son carburant.
0: Et la musique ne va pas rester dans nos oreilles toute la journée. Non, non, en tout cas, c'est Job d'été. Vous pouvez retrouver tous les épisodes sur OVIO.
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0: Une petite intro, une petite musique, je vous propose d'écouter Tom Misch Slow Tonight.

0: Voilà, c'était Tom Misch qui est chanteur, musicien, compositeur et producteur anglais. Son titre Slow Tonight, c'est calme ce soir. C'est calme aussi ce matin sur la première, mais ça ne veut pas dire qu'il ne se passe rien, qu'on n'a pas plein de choses pour vous. D'ailleurs, à suivre, c'est le journal de 7h, présenté par Florence Horner.
1: Bonjour à tous, plus qu'une semaine avant la rentrée scolaire, mais pour certains professeurs, cette année, elle rime avec recherche d'emploi. Ils sont en effet nombreux à avoir perdu des heures de cours suite à la réforme. Déjà 600 hectares partis en fumée dans les Landes, en France, un nouvel incendie s'est déclaré hier. Et puis une médaille de plus au compteur belge, Saliagis décroche l'argent au triple saut à l'Euro d'athlétisme. Bienvenue à tous. Un été compliqué pour de nombreux professeurs dans l'enseignement secondaire supérieur. Depuis le début des vacances, certains apprennent qu'il ne leur reste plus aucune heure dans les établissements où ils travaillaient parfois depuis fort longtemps. En cause, la réforme de l'enseignement qui, souvenez-vous, a été adoptée début du mois de juin. Elle prévoit que le temps plein d'un professeur passe de 20 à 22 heures. Il a donc fallu compléter l'horaire de certains enseignants en puisant dans les heures de cours de collègues qui se retrouvent aujourd'hui parfois sans emploi. Reportage de Nicolas Rondelet et Arnaud Montero.
2: Professeur de néerlandais et d'anglais à temps plein depuis 5 ans à l'Institut Saint-Charles de Perruet, Julie Landrieux ne passe pas sa fin d'été à préparer ses cours, mais à réécrire son curriculum vitae.
3: Je savais que ça allait quand même avoir des répercussions sur mon emploi du temps à l'école, mais de là à perdre toutes mes heures, j'avoue que j'étais un petit peu triste. C'est un peu le flou encore à l'heure actuelle, je ne sais pas du tout dans la situation dans laquelle je me retrouverai pour la rentrée prochaine.
2: Julie n'est pas la seule, loin de là, à avoir reçu une mauvaise nouvelle au sein de son école. Christelle Depote est la directrice de l'Institut Saint-Charles de Perruet.
4: J'ai dû contacter 16 professeurs qui étaient nommés pour leur annoncer qu'ils perdaient des heures au sein de l'école. Pour certains, ils perdent la totalité de leur horaire ou la totalité de leur nomination. Donc ça a été 16 coups de téléphone extrêmement compliqués.
2: Mais alors, où ces enseignants retrouveront-ils de l'emploi? La directrice se le demande.
4: Toutes les écoles libres sont susceptibles de les prendre s'ils ont des heures qui sont libres à leur confier. Moi, je mets en disponibilité en éducation physique, en langue moderne, en sciences, en français, je mets en disponibilité à plein d'endroits. Et donc les autres écoles du CES vont faire exactement la même chose. Oui.
2: Les directions reprennent le chemin de l'école à partir du 17 août. C'est à ce moment qu'elles contacteront les professeurs mis en disponibilité.
1: Et pour se fabriquer un temps plein, ces professeurs en disponibilité devront probablement jongler entre plusieurs établissements scolaires, quelle que soit leur ancienneté. Du côté des syndicats, eh bien, on fourbit déjà les armes depuis un moment en prévision de cette rentrée qui s'annonce donc déjà chaude. Des actions sont annoncées la semaine prochaine, juste avant la rentrée, et un préavis de grève a été déposé jusqu'au 27 septembre. L'IRM a adapté ses prévisions et désormais aujourd'hui en Belgique, l'avertissement à la chaleur est en orange pour tout le pays, sauf à la côte et en Flandre occidentale. On attend des températures aujourd'hui jusqu'à 37 degrés. Demain, la situation devrait s'améliorer avec une baisse des températures. L'ensemble de la Belgique repassera alors en avertissement jaune. Un feu de végétation s'est déclaré en début de soirée dans le parc national de la Haute-Campine à Maasmechelen. Une quarantaine de pompiers ont été mobilisés. Ils sont parvenus à circonscrire le brasier, mais au total, 15 000 mètres carrés de forêt sont partis en fumée. En juillet, déjà, plusieurs feux s'étaient déclarés dans ce même parc national. Parquet limbourgeois a ouvert une enquête pour déterminer s'il s'agissait d'incendies volontaires. Et puis à Oellin, dans la province de Luxembourg, la situation semble sous contrôle ce matin. Les pompiers ont passé la nuit à surveiller l'incendie qui a ravagé une trentaine d'hectares de bois et de champs. Hier, quelques reprises de feu ont eu lieu, mais sans conséquence. Aujourd'hui, le travail d'arrosage de la zone sinistrée se poursuit afin d'éviter de nouveaux embrasements. Et en parlant d'incendie, justement, un nouvel incendie s'est déclaré dans le sud-ouest de la France. Les Landes sont la proie des flammes depuis hier soir. En seulement quelques heures, le feu a parcouru plus de 600 hectares de forêt. Katharina Le Thor, 500 personnes ont été évacuées.
5: Au loin, on aperçoit un ciel orangé, visible à des kilomètres au cœur de la nuit. Les autorités ont réagi vite en évacuant plus de 500 personnes vers les communes voisines. Les habitants de Luglon, pourtant habitués au risque d'incendie, sont pris de court.
6: On n'a jamais vu des choses comme ça, surtout à mon âge, quoi. Moi, j'ai 22 ans, j'ai jamais vu ça de ma vie. C'est un peu choquant, ouais.
5: Et les flammes ont progressé à vitesse grand V depuis hier après-midi, avec, pour les 300 pompiers et 45 gendarmes présents sur place, un défi majeur, le vent. Capricieux et changeant, comme l'explique le colonel Arnaud Fabre, patron du service d'incendie et de secours dans les Landes.
7: On a affaire à un sinistre qui est particulièrement virulent, avec des vents qui changent très régulièrement. Ce qui nous amène à finalement courir après le feu. Et ça, c'est ce qui est le plus compliqué, puisque nos dispositifs sont en constante évolution.
5: Les moyens mobilisés sont depuis hier colossaux et ils continuent d'affluer sur les lieux. Et les autorités cherchent avant tout à protéger les points sensibles, soit les habitations. Il est demandé d'éviter le secteur, situé au cœur de l'immense massif des Landes de Gascogne. L'origine du feu, quant à elle, n'est pas encore connue.
1: Katharina Le Thor avec nos confrères de Radio France. Ça brûle aussi en Croatie. Une centaine de pompiers sont mobilisés pour lutter contre un violent feu de forêt qui a embrasé des logements dans une localité du littoral. Environ 1000 habitants et touristes ont dû être évacués. Le feu, attisé par des rafales de vent, a d'abord ravagé une pinède et la végétation pour ensuite se propager vers les maisons. On passe au sport avec une belle surprise hier au championnat d'Europe d'athlétisme et une nouvelle médaille. Saliagis a terminé deuxième du triple saut, pulvérisant par la même occasion son record personnel. Elle a pourtant failli ne pas être là, n'ayant pas réussi les critères belges de qualification, mais elle a été repêchée en dernière minute.
8: J'avais dit que j'étais une compétitrice et je crois que je l'ai montré. Donc voilà, je suis un peu hors du temps, hors de ce qui se passe, mais je suis hyper contente.
9: Vous êtes vice-championne d'Europe, vous avez une médaille d'argent autour du cou et le drapeau belge sur les épaules. C'est un rêve de petite fille, ça.
8: Vraiment, vraiment. Là, je me dis, mais enfin, il y a deux semaines, je pensais que je venais pas. Et je suis vice-championne d'Europe, c'est un truc de dingue.
9: Oui, vous êtes repêchée de dernière minute. Vous avez prouvé qu'il fallait donner la confiance aux athlètes quand on sent qu'ils peuvent performer.
8: Enfin, là, je fais que prouver encore et encore qu'une compétition n'est pas l'autre, quoi. Il faut laisser la chance aux athlètes. Ils s'entraînent toute l'année pour ça. Et alors, c'est sûr que tous ceux qui seront peut-être dans la fin de classement ne vont pas faire une médaille, mais parfois ça arrive. Alors, il faut leur laisser leur chance. Et regardez, on m'a laissé ma chance et je l'ai fait, quoi.
1: Une interview signée David Bertrand et l'autre Belge du triple saut, Ilona Masson, a terminé quatrième, tout comme Eline Wekemans à la perche. Peut-être encore une médaille pour la Belgique aujourd'hui, mais cette fois au championnat d'Europe de natation. Après avoir remporté l'or il y a deux ans dans la même épreuve, Rose Van Otterdijk est la grande favorite de la finale du 100 mètres papillon qui se joue cet après-midi. Hier, elle a réussi le meilleur chrono de toutes les demi-finalistes. En football, l'avenir européen d'Anderlecht est assuré. Les Mauves se sont qualifiés pour les barrages de l'Europa League hier soir en battant les Grecs du PAOK Salonique, une victoire 3-2. De son côté, la Gantoise s'est qualifiée pour les barrages de Conférence League au détriment de Göteborg. Et puis pour terminer ce journal, un moment de folklore que beaucoup attendent en Outre-Meuse. Les festivités du 15 août débutent aujourd'hui pour se poursuivre tout le week-end. De nombreux grands moments sont au programme et c'est Chantché lui-même qui nous les présente au micro d'Olivier Tunus.
10: Le 14 août, il y a le fleurissement des Maries. En parlant de bouquets, il y en a un grand qui sort à 17h au musée de Chantché. Après cette année, c'est pour la 250e fois qu'il sort. Hein. Il fait 7 mètres de haut, 70 kilos, et n'a jamais qu'une seule personne à la fois qui le porte. Hein. Et puis juste après ça, à 18h pile, il y a le tir de camp. Hein. C'est des sortes de boîtes de conserve avec plein de la poudre à canon dedans. Hein. Le matin du 15 août, il y a la sortie de la Vierge Noire. Et donc l'après-midi, il y a le cortège. C'est quelque chose de beau. Hein.
11: Et puis on en arrive au 16 août. Là, on va pleurer la fin de la fête.
10: Oh, l'enterrement de Matiloui. Eh ben, on a tous les clergés d'Outremeuse, toutes les pleureuses, les nonnes et les bonnes sœurs, et tous les djinns du quartier qui viennent faire un dernier adieu. Oh, ça va être triste, il ne faut pas rater ça.
1: La marionnette de Chantier animée par Arnaud Bruyère. J'espère que vous avez bien noté tous les rendez-vous. Voilà qui marque la fin de ces infos. Que vous soyez, merci de nous écouter.
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13: Merci Chantier, merci Florence Urner. On vous retrouve à 9h. Il était bien, fallait lui dire hein, quand même. Allez, on va refaire un point sur la météo. Et comme chantait Annie Cordy, c'est chaud cacao. Hein. Denis Collard, on est parti pour battre des records de chaleur.
14: Oui, des records parfois anciens qui pourraient tomber aujourd'hui. Mais donc, voilà, ce sera sans doute le pic de chaleur. Alors, de cet épisode de chaleur-ci, mais aussi peut-être aussi la journée la plus chaude de cet été 2026, en tout cas à ce jour, puisque déjà ce matin, on note un ciel bien dégagé, des températures qui vont vite grimper. On avait déjà 20 degrés ce matin dans certains endroits. Et puis cet après-midi, ce sera 32 degrés au littoral, 32 à 34 degrés sur les hauteurs de l'Ardenne, 36 à 37 degrés dans le centre du pays et même 38 degrés possibles du côté de la Campine. Pour la suite, eh bien, sous un ciel étoilé, il fera encore très doux l'année prochaine, mais les nuages arrivent en fin de nuit et demain, ce sera enfin, et j'ai envie de dire, un changement de temps avec des averses le matin plutôt sur une moitié nord du pays, l'après-midi plutôt sur l'est et le sud, averses assez faibles, qui pourrait localement s'accompagner d'un petit coup de tonnerre. En tout cas, ça marque un changement de temps. Température plus respirable de 25 à 32 degrés. Et puis, pour dimanche et lundi, des journées a priori assez calmes, mais une moyenne de température plus respirable de 23 à 26 degrés.
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13: Merci d'être là à l'écoute de la matinale sur la première. Dans un instant, on décryptera l'actualité internationale, cap sur l'Afghanistan. 5 ans déjà que les talibans ont pris le pouvoir. Pour changer de vie et tout quitter, il ne faut parfois qu'une étincelle. Notre série nous emmènera aujourd'hui au Canada. Et puis le bureau du complot s'interrogera sur le rôle exact de Jeanne d'Arc. Était-elle plus qu'une simple héroïne de l'histoire?
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13: Et on va prendre maintenant 5 minutes pour comprendre la prochaine présidentielle française. Le 18 avril prochain, dans moins de 250 jours, les Français retourneront aux urnes pour élire leur président. Qui succédera à Emmanuel Macron? Bonjour Guillaume Wolff.
15: Bonjour, et c'est pas moi.
13: Alors, ce n'est pas vous, mais vous êtes quand même notre journaliste référent pour l'occasion. Le moins que l'on puisse dire, c'est qu'il y a du monde, beaucoup, s'y verrait bien.
15: Oui, j'ai fait le tour des forces en présence, des personnalités politiques qui se sont déjà déclarées officiellement candidates, et j'en ai compté 16, parmi lesquelles Marine Le Pen. On a cru longtemps qu'elle devrait laisser sa place en raison de sa condamnation pour détournement de fonds publics à travers l'engagement d'employés du parti sur budget européen. Elle avait été condamnée à 5 ans d'inéligibilité en première instance. Jordan Bardella, le président du RN, très populaire, plus populaire qu'elle, surtout chez les jeunes, s'y voyait déjà. Les affiches et sites de campagne étaient prêts, mais non. L'inéligibilité de Marine Le Pen a été réduite en appel, et le soir même de l'appel, elle était aux 20h de TF1. Pour confirmer sa candidature, Bardella attendra. Candidature confirmée aussi sur TF1 encore de Jean-Luc Mélenchon. C'est la 4e fois qu'il y va, même si la dernière fois, vous vous en souvenez peut-être, il avait lancé un fameux « Faites mieux » à la jeunesse. On pensait que ce serait sa dernière, que nenni, Mélenchon y retourne, c'est notre deuxième candidat. Enfin, dans le jeu politique des trois blocs, voici le troisième bloc, le bloc central, celui qui vise les électeurs d'Emmanuel Macron, sans se faire passer pour son héritier. Il y a son premier ministre, Édouard Philippe, plutôt populaire aussi, le seul candidat, disent les sondages, capable de battre Marine Le Pen au second tour. Dans le même couloir de nage que lui, Gabriel Attal, lui aussi, Premier ministre d'Emmanuel Macron, lui en 2024, est candidat. D'ailleurs, il se dit que Philippe et Attal, c'est toi ou c'est moi, mais on n'ira pas tous les deux. Reste à savoir quand et comment l'un se désistera au bénéfice de l'autre avant le premier tour. Et puis, dernier candidat ayant fait partie des gouvernements Macron, Bruno Retailleau, pourtant d'un autre parti, les Républicains, lui, et qui a gagné en visibilité en incarnant le ministère de l'Intérieur en 2024 et 2025.
13: Alors si je compte bien, on arrive à 5, mais vous avez dit qu'il y en avait 16, donc il en reste 11.
15: Vous comptez bien, vous suivez bien, alors on continue avec une série de candidats, le bien installé dans des partis traditionnels, mais qui vont sans le soutien de leur parti. Exemple, Xavier Bertrand, parti Les Républicains, qui a déjà été ministre et qui se lance donc face à Bruno Retailleau, dont on vient de parler, et qui est soutenu par son parti. Idem pour Jérôme Guedj, un peu moins connu, député socialiste, Karim Bouamran, encore un peu moins connu, maire de Saint-Ouen. Ils ont tous les deux leur carte au PS, ils sont candidats, et tant pis si le PS ou la gauche choisissent officiellement quelqu'un d'autre, un autre socialiste, plutôt un ancien socialiste, il n'a plus sa carte, Bernard Cazeneuve, ancien Premier ministre de François Hollande, qui s'est déclaré candidat aussi, et puis toujours à gauche, mais écologiste cette fois, Delphine Batteau, ancienne ministre de Hollande aussi, officiellement candidate, et peu importe si Marine Tondelier, Yannick Jadot, Sandrine Rousseau sont un jour investis par leur parti.
13: Notre décompte monte à 10, il en reste 6.
15: Oui, on passe à l'extrême droite, Florian Philippot, ancien cadre du FN, ancien proche de Marine Le Pen, candidat pour les Patriote à ne pas confondre avec les souverainistes de Nicolas Dupont-Aignan, déjà candidat 3 fois, meilleur score 4,7 au premier tour quand même en 2017, c'est pas rien. À ne pas confondre non plus avec la ligne souverainiste tendance complotiste de François Asselineau, candidat en 2017 avec moins d'1% des voix au premier tour. À l'extrême gauche, on retrouve Nathalie Arthaud pour Lutte ouvrière, déjà candidate 3 fois. Pas de Philippe Poutou cette fois, on commence à s'habituer, il est pas là pour le nouveau parti anticapitaliste. C'est Selma Labib, 31 ans, tout à fait inconnue, qui incarnera le NPA, et Anas Kazib, 40 ans, pas beaucoup plus connu, qui incarne un autre courant dans le NPA. Et voilà nos 16 candidats.
13: Mais vous n'avez pas cité d'autres noms qu'on connaît quand même un peu plus, Raphaël Glucksmann, Dominique de Villepin et Éric Zemmour.
15: Eh ben non, ils ne sont pas encore officiellement candidats. Et des candidats potentiels, j'en ai encore une trentaine en stock, je ne vais pas tous les faire. Mais effectivement, Raphaël Glucksmann, le seul suspense, c'est de savoir s'il sera candidat au sein d'une primaire de la gauche, pour laquelle sont déjà candidats François Ruffin et l'écologiste Marine Tondelier, par exemple, ou dans une primaire du PS, à laquelle concourt Ségolène Royal, et oui, ou directement pour le premier tour. Voilà, ça c'est le suspense au niveau de Raphaël Glucksmann. Même réflexion pour le communiste Fabien Roussel, très grande chance qu'il soit candidat aussi, à voir comment. Et alors, un qui attend au balcon, peut-être le faux pas de l'un ou de l'autre à gauche, c'est François Hollande, qu'on annonce dans les starting blocks, qui serait plutôt un plan B, voire un plan C, si les autres candidatures à gauche, au centre-gauche, explosent. Au centre, malgré les candidatures d'Edouard Philippe et de Gabriel Attal dont on a parlé, il serait plusieurs à y réfléchir aussi. Les noms qui circulent, c'est Elisabeth Borne, Bruno Le Maire, Aurore Berger, Manuel Valls, Jean-Noël Barrot, par exemple. Même chose à droite, Gérald Darmanin, Michel Barnier, François Baroin, Valérie Pécresse, et puis aussi l'inclassable Dominique de Villepin, 73 ans, ancien Premier ministre de Jacques Chirac, ça ne nous rajeunit pas, qui semble mener campagne depuis un an ou deux, toujours pas d'officialisation. Mais écoutez ce qu'il avait répondu à Thomas Gadisseux, qui lui avait posé la question dans la matinale en mars dernier.
16: Le risque de voir cette épidémie d'extrême droite, de radicalité, gagner le continent européen avec le soutien du trumpisme, le soutien du poutinisme.
17: Et vous avez l'impression que vous êtes un rempart, vous êtes un rempart justement à ce mouvement politique-là.
16: J'ai une mémoire, j'ai une santé, j'ai une détermination et je suis prêt à livrer combat pour empêcher cela.
15: Je suis prêt à le livrer combat. Il manque plus que le « je suis candidat », sinon il est parti. Enfin, l'extrême droite, on l'a dit, candidature d'Éric Zemmour qui est aussi attendue. Et je ne résiste pas à la candidature People qui agite les rédactions politiques françaises. Teddy Riner, eh oui, multimédaillé d'or de judo, ultra populaire dans l'Hexagone, qui a un jour dit ceci sur BFM TV.
18: Souvent, on me pose la question, on me dit « Oh, vous verrez bien ministre des Sports ». Mais pourquoi toujours réduire le sportif
19: Au sport.
20: Alors, question de journaliste politique, quand vous voyez Emmanuel Macron travailler la présidence de la République, Teddy Riner, vous vous dites, c'est un bel engagement?
18: Ben voilà, vous voyez le champion que je suis. Si demain je rentre en politique, c'est pas pour être ministre des Sports.
20: C'est pour être président de la République.
18: Bien sûr.
15: Bien sûr.
21: Excellent. Voilà.
15: Bon, c'était il y a plus d'un an, mais depuis cette petite phrase, il est classé dans les candidats potentiels. Et je vous ai dit, il y en a une trentaine, voire une quarantaine au total, et j'en ai certainement oublié. Ça va s'éclaircir dans les mois à venir, parce que s'ils sont 30 ou 40, je ne vous dis pas la longueur des clips de campagne à diffuser avant le JT de 20h, ça risque d'être long.
21: Ben, on leur souhaite beaucoup de courage à nos amis français. Ils vont s'amuser. Merci en tout cas. Merci beaucoup, Guillaume Wolf. Alors, quelque chose à nous signaler, un souci ce matin, une voirie qui chauffe, du bitume qui se liquéfie ou c'est calme, Olivia Rox?
22: Eh bien, même pas, Esmeralda. Même pas. C'est calme, c'est vert, c'est fluide, on ne va pas s'en plaindre, même sur les axes qui mènent à la capitale, sur le ring de Bruxelles également. Dans le chantier de Votem, vraiment moins de 5 minutes sur le 40 en direction d'Aix-la-Chapelle, donc à hauteur de Votem. Et puis je termine avec cette information qui concerne le rail. Moins de trains aujourd'hui suite à l'épisode de chaleur, certains trains P sont supprimés. Et puis entre Comines et Ypres, si vous devez prendre le train, on a des retards. Les trains circulent à vitesse réduite et ça va durer tout au long de la journée.
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21: Et il est 7h18, on va passer à notre série sur l'éclipse, éclipse totale. Une série que vous propose toute cette semaine Marie Van Cutsem et Simon Debuchère. Alors, dernier épisode ce vendredi, on va parler de l'astrotourisme. Le tourisme spécifiquement lié au secteur spatial en Belgique. C'est un secteur assez dynamique malgré des conditions d'observation du ciel qui ne sont pas toujours idéales. On se demande pourquoi. Direction Redu en province de Luxembourg dans un parc à thème unique en Europe, l'Eurospace Center.
25: Il y a beaucoup de monde en cette fin de matinée dans le hall d'entrée. Bénédicte Joguet est la directrice de la communication, elle nous fait visiter.
26: Et donc tous ces tests d'aptitude que vous voyez ici ont été justement développés en collaboration avec l'Agence spatiale européenne. Ce sont des tests que les potentiels astronautes font, mais nous on les a mis sur un curseur beaucoup plus bas pour que les familles, les enfants puissent quand même participer voilà. et réussir ces tests-là.
25: L'Eurospace Center appartient à l'intercommunale IDELUX, l'intercommunale de la province du Luxembourg. Il y a 120 000 visiteurs par an, écoles comprises. Après les tests, arrivés dans un grand hangar aménagé.
27: On dirait une immense salle de gym.
0: Non ?
26: Alors, ce n'est pas une immense salle de gym, mais c'est un immense hall d'entraînement.
0: Okay.
26: L'entraînement de l'astronaute, où on va pouvoir marcher sur la Lune, marcher sur Mars, mais aussi ressentir la chute libre, où ici, vous le voyez, il y a un mur, on va être suspendu à 7 mètres de hauteur, il va falloir lâcher, c'est pour ressentir cette sensation de chute libre que ressentent les astronautes quand ils sont dans la Station Spatiale Internationale.
25: Un peu plus loin, le moonwalk, sorte de harnais attaché au plafond dans lequel on s'installe pour simuler et ressentir la différence de gravité quand on marche sur la Lune ou sur Mars. Test grandeur nature avec en plus un casque de réalité virtuelle.
2: Là, on sent vraiment que la gravité est différente quand on marche. Même quand on saute sur la Lune, c'est entièrement différent pour marcher.
25: Et donc là, tu as testé la Lune et Mars, c'est ça ? Et la différence entre les deux, c'est fort ?
2: Oui, parce que Lune, c'est beaucoup plus... On se sent plus léger, on peut aller plus haut et tout ça. Alors que Mars, c'est plus... On est plus collé au sol.
25: Dans le hall d'entraînement, pas mal de familles, mais aussi des groupes d'enfants. L'Eurospace Center propose une dizaine de stages différents l'été et reçoit de nombreuses écoles pendant l'année scolaire. Bénédicte Joguet.
26: Les gens du coin viennent en externat.
0: Ouais.
26: Ils ne dorment pas là. Mais justement, au niveau des stagiaires, on a beaucoup de Français, de Bruxellois qui justement en profitent pour venir, d'expatriés aussi qui reviennent en Belgique et qui envoient leurs enfants là. Donc ça vient vraiment de tous les côtés. Parce qu'on organise aussi des stages en anglais et en néerlandais.
25: Nicolas est là tous les étés. Il entame son 10e stage sur place.
3: Demain, on va d'abord suivre des cours de sciences pour savoir ce qu'on va faire. Parce que c'est bien de faire des activités, mais on doit au moins comprendre. On va faire une EVA, c'est une sortie extravéhiculaire. Donc du coup, on va aller dans l'eau, on va mettre un masque et on va descendre et on devrait co-construire un cube. Donc qu'est-ce qu'on va faire d'autre ? Il y a le Mars Village là qui montre un petit peu la vie sur Mars.
26: Oui, c'est ça. Donc ici, nous sommes dans la zone martienne et on va pouvoir pénétrer dans le Mars Village. Nous avons reconstitué un village martien en collaboration toujours avec l'ESA. Donc il y a toujours des données scientifiques derrière chacune de nos activités. Comment ce serait sur Mars si on s'y installait un jour ?
25: Ici, l'animateur explique à un groupe de fillettes comment les astronautes vont aux toilettes, car ça aussi, ça fait partie de la vie spatiale.
4: En fait, on a une espèce d'aspirateur. C'est le détail vraiment de l'amour. Hein. Et avec ça, comment on fait pour justement avoir de l'eau dans l'espace ?
26: L'Eurospace Center fête ses 35 ans cette année-ci. Tout a commencé par l'installation d'une antenne de l'ESA, de l'Agence Spatiale Européenne, ici à Redu. Et pour l'occasion, il y a 35 ans, le bourgmestre de l'époque s'est dit « Tiens, on va faire une exposition dédiée à l'espace ». Et cette exposition a tellement bien marché qu'on a décidé de créer l'Eurospace Center.
25: Est-ce que les conditions d'observation ici, elles sont bonnes ? On sait bien qu'en Belgique, on a quand même un sacré problème de pollution lumineuse.
26: Alors c'est vrai qu'on a la chance d'être un petit peu tout seul au milieu de la forêt. Hein. Quand vous voyez la vue de l'Eurospace Center, on voit la forêt de Saint-Hubert. Donc ce qui en fait une très bonne zone d'observation.
25: 120 000 visiteurs par an donc à l'Eurospace Center, 70% de Belges, 30% d'étrangers venus des Pays-Bas, d'Allemagne et de France principalement. Et c'est loin d'être l'unique lieu dédié au spatial en Belgique. On peut citer le planétarium de Bruxelles, les différents observatoires. Yael Nazé, astrophysicienne et chercheuse FNRS à l'Université de Liège.
5: On a aussi d'autres choses. Hein. On peut aller à certains endroits sous des bulles, hein, du côté de nos châteaux, voir le ciel passer une nuit dans un contexte un peu particulier. Ce côté aller dans un coin très noir pour observer le ciel, c'est pas encore extraordinairement développé en Belgique. Mais même pas très loin, hein, de l'autre côté de la frontière, dans les Fels allemands, bah, ça se développe. Donc ça, tout doucement, ça commence à contaminer. Et donc c'est une occasion, effectivement. Et puis il ne faut pas oublier, et je crois que c'est un point important, tous ces clubs d'astronomes amateurs qui sillonnent un peu toute la Belgique.

0: D'où on peut aller voir un grand observatoire à Jaipur, en Inde. Et puis, au-delà des monuments historiques et des musées, hein, je pense au Planétarium Adler de Chicago qui est toujours très bien, au-delà de ça, hein, il y a ces fameux parcs nationaux de ciel noir, un peu partout, qui permettent justement de passer à un moment où on va se reconnecter à la nature, mais à la nature justement céleste aussi, en particulier. N'importe où, vous pouvez y aller, vous trouverez bien quelque part de l'astronomie.
1: N'importe où, et donc aussi simplement dans un parc, ou un jardin à côté de chez soi, le ciel nocturne est un spectacle permanent, inspirant et gratuit.
2: Voilà, c'était le dernier épisode de cette série Éclipse Totale que vous pouvez retrouver évidemment dans son intégralité sur RTBF Ovio. On est sentimental sur la première. Full sentimental évidemment. C'est lui qui va le chanter bien mieux que moi. Alain Souchon tout de suite.

0: Voilà, Foule Sentimentale, chanson écrite, composée, interprétée par Alain Souchon, qui est extraite de l'album C'est déjà ça, en 1993.
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0: Il est 7h30, voici le rappel de l'info. Le feu n'en finit pas de reprendre en France. Dans le sud-ouest, ce sont les Landes qui sont touchées. L'incendie attisé par des vents violents a déjà parcouru 600 hectares de forêt. 500 personnes ont dû être évacuées. Le feu, dont l'origine n'est pas encore connue, a progressé très vite hier. Ce vendredi sera une journée intense et compliquée. En Croatie, là, c'est un violent feu de forêt qui a embrasé des logements dans la région de Split. Des centaines d'habitants et de touristes ont été évacués. Certains souffriraient de brûlures. Au Japon, ce sont des pluies diluviennes qui s'abattent sur la ville de Tokyo. 4 personnes ont perdu la vie. Ces fortes précipitations perturbent fortement les réseaux routiers, les trains. Des milliers de personnes sont bloquées à l'aéroport de Narita, incapables de rejoindre la capitale. Des pluies torrentielles qui ont entraîné des alertes au glissement de terrain et des coupures de courant dans l'est de la capitale. Chez nous, un incendie s'est déclaré hier soir dans le parc national de la Haute-Campine à Maasmechelen, dans le Limbourg. Il s'agit d'un feu de végétation. Les pompiers sont parvenus à circonscrire le brasier. Au bout d'une heure d'intervention, le parc a déjà connu plusieurs incendies cette saison. La sécheresse est donc bien là. L'intercommunale Vivacqua, qui fournit l'eau à Bruxelles, s'en inquiète. Ses réserves atteignent un niveau critique. Elle demande donc aux Bruxellois de réduire leur consommation en attendant la pluie. Peut-être dans les prochains jours. D'ici là, c'est chaleur, chaleur. Il va faire plus de 35 degrés par endroit aujourd'hui. Une large partie du pays reste en alerte orange. Et puis en sport, c'est la belle surprise de l'Euro d'athlétisme. Salia Gis décroche la médaille d'argent au triple saut. La Bruxelloise a pulvérisé son record personnel et offre ainsi une deuxième médaille à la Belgique. À 30 ans, on peut dire qu'elle ne devait pas participer en fait à cet Euro. Elle a été repêchée in extremis et c'est tant mieux. Ilona Masson termine au pied du podium à la 4e place.
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0: Et il est 7h32, vous êtes de retour avec nous, Bruno Schmitt, la presse écrite, source intarissable de nouvelles. Et on se penche sur les éditos du jour, avec 3 journaux francophones qui parlent d'un triste anniversaire.
11: Oui, le 13 août 1996, tous les Belges ou presque se souviennent de ce qu'ils faisaient en découvrant des images presque volées, prises de loin avec un zoom. Images qu'on a revues abondamment ces dernières heures. Deux petites filles, Laetitia Delay et Sabine Dardenne, sorties d'une maison de Marcinelle et embarquées dans un véhicule de police. Ensuite, un homme, la tête cachée par une veste et lui aussi embarqué dans une autre voiture. Cet homme, c'est Marc Dutroux et ses petites filles Sabine et Laetitia. Elles auront eu beaucoup plus de chance que 4 autres, Julie, Mélissa, Anne et Fieux, qui elles auront trouvé la mort dans cette même cage de la maison de Marcinelle. Des prénoms et une affaire qui résonne encore comme un traumatisme générationnel de ceux qui se transmettent presque malgré soi. C'est ce qu'écrit Marine Buisson dans Le Soir. D'ailleurs, la presse est claire ce matin. Il y a eu un avant et un après 13 août 96. Un avant et un après l'affaire du trou pour la Belgique.
0: Un avant et après, notamment dans l'éducation de toute une génération, Bruno.
11: C'est cette grand-mère qui hésite à laisser ses petits-enfants jouer dehors sans surveillance, ou ce gamin de 96, aujourd'hui trentenaire, qui ne peut s'empêcher de marquer un temps d'arrêt lorsqu'il croise une camionnette blanche, poursuit l'éditorialiste du Soir. L'affaire a permis des avancées, hein, comme la création de Child Focus, ajoute Marine Buisson, mais elles se sont aussi construites autour d'une représentation dominante du danger. L'enfant menacé par l'inconnu, la réalisatrice Pauline Beny le raconte dans son documentaire Petite. Elle formule aussi un grand regret. Il y a 30 ans, alors que la Belgique repensait le fonctionnement de sa police, elle aurait aussi pu ouvrir une réflexion collective plus large sur les violences sexuelles faites aux enfants. Tout était là pour ouvrir ce débat, on est passé à côté. Il fallait gérer l'horreur des disparitions, la nouvelle de l'arrestation. Fin de citation. Or, ajoute l'éditorialiste, eh bien, le mal a plusieurs visages. Dutroux est l'une de ses incarnations, mais le mal est aussi tristement banal.
0: Et comme preuve, les chiffres d'une enquête récente sur l'inceste en Belgique.
11: Oui, enquête qui estimait qu'une femme adulte sur 10 et un homme sur 25 en ont été victimes. Des chiffres vertigineux, sans doute sous-évalués, indique encore l'éditorialiste du Soir, révélé grâce à une initiative des associations de victimes. 30 ans plus tard, la Belgique doit ouvrir les portes closes, ne pas entretenir le délit, l'ignorance, et mener enfin le débat qu'elle n'était pas prête à lancer en 96 pour protéger ses enfants. Fin de citation.
0: On retrouve une tonalité similaire dans les journaux du groupe Sud Info, où l'éditorialiste parle de la fin de l'insouciance.
11: Oui, après une interview de Jean-Denis Lejeune en Page Intérieure, hein, le papa de Julie est figure du combat pour protéger les enfants des prédateurs sexuels. Un papa qui indique se rendre presque tous les jours sur la tombe de sa fille en région liégeoise. Le journaliste Romain Goffinet de Sud Info écrit donc sur ces changements qui ont marqué depuis plusieurs générations. Il y a 30 ans, explique-t-il, on laissait les enfants se promener librement sans toujours craindre une mauvaise rencontre. L'éditorialiste continue, mais après l'affaire du trou, les enfants qui ont grandi dans les années 90 ont tous vécu avec cette peur. Des prédateurs rôdent, ils s'en prennent aux enfants. Aujourd'hui, ceux qui étaient enfants ou ados dans les années 90 sont devenus parents à leur tour, et cette peur les accompagne exactement de la même manière dans leur rôle de parents, conclut l'éditorialiste. Il conclut d'ailleurs, je cite, « Aucun changement structurel de la société belge ne nous rendra jamais ce que nous avons perdu durant cet été 96. » Une certaine insouciance. Fin de citation.
0: Et puis ce matin, il y a ce qui est dit, mais aussi ce qui ne l'est pas, et c'est même parfois plus fort.
11: Oui, avec là l'édito de l'Avenir du Jour, signé Albert Jallet, journaliste d'expérience, hein, qui était sur le terrain, comme on dit, il y a 30 ans. Il écrit ce matin, l'affaire du trou venait d'éclater au grand jour comme une gifle à l'humanité, aussi violente qu'abjecte. Dans la torpeur du mois d'août 96, nous étions partis pour un reportage, tenter de trouver une maison où l'homme avait résidé quelques temps, et rencontrer une autre victime de Dutroux, une de l'ombre. Albert Jallet explique faire des kilomètres avec un photographe, puis sonner finalement à une maison attenante et coquette, précise-t-il, où une dame leur répond. Je me souviens encore de cet entretien, écrit Albert Jallet, cette dame digne et lucide qui vous dit d'emblée, qu'aurais-je pu faire pour éviter cela, bouleversé. Vous savez, c'est moi qui l'ai mis au monde. Cette ancienne institutrice coincée entre culpabilité et distanciation retraçait en fait l'histoire de cet homme qu'elle nommait ce type. On savait, on sentait qu'elle avait déjà tout retourné dans sa tête pour comprendre le pourquoi. Pourquoi une telle horreur? Pourquoi ce mouton noir? Cette dame, c'était donc la maman de Marie Dutroux. Albert Jallet conclut un moment suspendu d'intenses émotions. Sur le chemin du retour, nous n'avions guère échangé avec mon photographe, submergé par l'émotion, une poussière dans l'univers de désolation que ce type et tous ses semblables ont causé et causent encore dans les familles et les proches de toutes leurs victimes. Fin de citation. C'est donc à lire. Dans l'avenir.
0: Très fort les éditos ce matin. Merci Bruno Schmitt, merci pour toutes ces explications. On a besoin d'une petite pause, hein, après tout ça. Neil Horan, je vous propose tout de suite End of an Era.

0: Voilà, c'était Neil Horan avec End of an Era. On va passer à l'actualité internationale décryptée. Demain, ça fera tout juste 5 ans que les talibans ont repris le pouvoir en Afghanistan. Et on va parler avec vous, Daniel Fontaine. Bonjour.
1: Bonjour Esmeralda.
0: Alors on se souvient de cette fuite de Kaboul, des Américains et des autres occidentaux devant l'avancée des talibans. 5 ans après, Daniel, où en est le pays ?
1: Ah, les talibans ont très vite repris les choses en main et réinstauré leurs règles inspirées de leur interprétation ultra rigoriste de la charia, des règles qui ne cessent depuis lors de se durcir. Leur première cible, ce sont les femmes. Alors pour en parler, j'ai contacté quelqu'un qui connaît bien l'Afghanistan. Mélanie Sadozaï est franco-afghane, enseignante et chercheuse à l'université de Ratisbonne en Allemagne. Elle confirme cette main de fer des talibans.
2: La priorité, c'est museler absolument la population, parce que c'est un régime autoritaire, voire totalitaire. Donc empêcher toute marge de manœuvre pour des formes de résistance. Et la cible principale, c'est vraiment les femmes. Il y a une obsession en fait sur les femmes qui est telle que ça passe avant toute autre décision qui rendrait la vie plus facile de la population.
1: Les femmes sont pratiquement effacées de l'espace public. La mesure la plus dramatique, c'est sans doute l'interdiction qui est faite aux filles d'aller à l'école au-delà de l'école primaire.
2: Les filles ont une éducation minimum jusqu'à l'âge de 12 ans, où là, elles n'ont plus d'accès à l'éducation, à part dans les écoles religieuses, des études de théologie islamique, mais encore selon la vision des talibans. Sinon, l'éducation, non, c'est impossible. Alors, il est important aussi de souligner qu'il y a des écoles clandestines, notamment qui sont soutenues par des associations qui sont basées à l'étranger. Donc il y a encore en fait des filles et des femmes qui arrivent à s'éduquer par le biais de ces écoles clandestines, mais à leurs risques et périls.
1: Ça veut dire qu'il y a une forme de résistance au régime des talibans qui s'organise sur le terrain ?
2: Absolument. C'est vraiment une résistance par l'éducation. Il y a plein de formes en fait de détournement des règles des talibans, donc notamment en utilisant par exemple les canaux de radiophoniques, en créant des chaînes de radio où les filles peuvent entendre du contenu pédagogique. Donc ça, c'est une forme de résistance. Il y a des écoles clandestines qui sont faites dans des sous-sols, parfois même dans des mosquées. Il y a des étrangers qui apportent des clés USB ou des cartes SIM dans lesquelles il y a des contenus pédagogiques. Donc tout ça, en fait, c'est des formes de résistance pour permettre aux femmes d'être éduquées.
0: Oui, donc une résistance pour accéder clandestinement à l'éducation. Mais y a-t-il une opposition ouverte aux talibans ?
1: Non, à l'exception du mouvement très localisé du fils d'Ahmad Shah Massoud, il y a une forme de résignation. Ceux qui ne supportent pas le régime ne rêvent que d'une chose, c'est de quitter l'Afghanistan. Certains l'avaient d'ailleurs fait au moment de l'arrivée des talibans à Kaboul. Mélanie Sadozaï.
2: Il y a 5 ans, c'était encore plus criant parce que les gens ne savaient pas à quoi s'attendre et avaient en tête le premier régime taliban. Maintenant, ça fait 5 ans. Il y a beaucoup de gens qui cherchent à partir, mais qui ne peuvent pas partir parce que les pays d'accueil refusent en fait les Afghans. Les voies terrestres tout autour de l'Afghanistan, elles sont bloquées. Donc les gens ne peuvent pas partir en Asie centrale, en Iran ou au Pakistan. Les voies aériennes encore plus. Les migrations sont complètement empêchées. D'autant plus qu'il y a maintenant un certain nombre de pays européens qui ont fait des accords avec les talibans pour renvoyer une partie des migrants qui sont arrivés. Les gens veulent absolument partir, mais leur possibilité de mobilité et de migration est quasiment impossible.
1: Et il faut savoir que dans certaines régions du pays, les Afghans ont faim. Il y a un problème récurrent de malnutrition aggravé par le régime.
2: Les problèmes environnementaux en Afghanistan, c'est récurrent. Les sécheresses notamment, qui empêchent la culture des terres. C'est quelque chose qui est assez récurrent en Afghanistan, qui s'aggrave évidemment avec le changement climatique. Mais il n'y a pas de réponse de l'État, en fait. Il n'y a pas de soutien à tel point qu'en fait, quand il y a des crises humanitaires, notamment à cause de sécheresses ou d'inondations, etc., le régime taliban doit s'appuyer sur l'aide internationale qui vient notamment d'organisations internationales ou de pays partenaires, pays d'Asie centrale, Russie, etc. Donc il y a une dépendance totale à l'international pour répondre aux crises humanitaires au sein du pays. Donc l'État central, pour le coup, est complètement dysfonctionnel à ce niveau-là.
0: Donc l'Afghanistan reçoit de l'aide de l'étranger alors que le régime n'est pas reconnu par la plupart des pays.
1: Oui, il y a une aide des Nations Unies et de quelques ONG, mais insuffisante. L'isolement des talibans complique les coopérations. Mais au fil du temps, la position de principe de ne pas parler aux talibans s'estompe. Un certain réalisme politique s'impose. Mélanie Sadozaï.
2: Les pays d'Asie centrale ont une position très pragmatique vis-à-vis de l'Afghanistan. Même s'ils ne les reconnaissent pas officiellement, en fait, ont des relations diplomatiques. Idem pour la Chine. La Russie, c'est clair. Si on reste au niveau régional, il y a une reconnaissance de facto du régime taliban, vu d'Europe, vu des États-Unis, il n'y a pas d'engagement en fait visible entre les pays, on va dire occidentaux et le régime taliban, mais il y a tout de même des relations. Notamment en Allemagne, il y a des diplomates talibans qui ont été accrédités et qui sont à Bonn et à Berlin. Donc même si sur le papier, il n'y a pas de relations diplomatiques, là, au bout de 5 ans, on voit que l'engagement et les partenariats avec les talibans s'élargissent au-delà du niveau régional de l'Asie centrale, de la Chine, de la Russie.
1: Il y a quelques semaines, souvenez-vous, une délégation de talibans a même été accueillie à Bruxelles. Elle était venue discuter avec les pays européens du renvoi des demandeurs d'asile déboutés.
2: Ça rentre dans une logique plus globale aussi du repli nationaliste qu'on voit en Europe, où avec une montée en fait des partis d'extrême droite, le fait de travailler avec les talibans, ça répond aussi à cette politique européenne de contrôle des migrations. Et donc, que faire d'autre que de travailler avec ceux qui peuvent résoudre le problème? Et précisément, c'est les talibans veulent que ces Afghans reviennent. Donc, s'aliéner le régime taliban ne répondrait pas, en fait, à cette volonté européenne d'une grande partie des pays, des États membres, de bloquer l'accès à l'Union européenne.
0: Donc, le régime taliban sort progressivement de son isolement, mais va-t-il évoluer de son côté pour se rendre plus acceptable?
1: Ah, pour le moment, ce n'est pas le cas, mais Mélanie Sadozaï explique qu'une partie de la direction des talibans pourrait se montrer plus à l'écoute des demandes. Il s'agit de ceux qui ont déjà eu l'occasion de voyager et de vivre à l'étranger.
2: Et il y a peut-être une lueur d'espoir dans le fait de miser sur des talibans qui sont beaucoup plus ouverts. Et si vous voulez, c'est des talibans qui croient fondamentalement que les femmes doivent aller à l'école, que les femmes doivent travailler. Donc ça, c'est la petite lueur d'espoir. Mais ce sont quand même des talibans qui croient fermement que la charia doit être appliquée de manière extrême, c'est-à-dire couper la main du voleur, faire des lapidations publiques, etc. Malheureusement, je pense qu'il n'y a pas d'alternative pour l'instant. Il faudrait en fait qu'il y ait un changement en interne avec les talibans qui au moins veulent que les femmes soient plus émancipées.
0: Issa Dosaï, enseignante et chercheure à l'université de Ratisbonne, et Daniel Fontaine pour les explications. Les routes du paradis, on peut le dire, Olivia Roch, ce matin, ça va plutôt bien.
3: Ah oui, c'est un vendredi où tout se passe vraiment très bien. On a quelques légers ralentissements dans le chantier de Votem, vraiment très léger, hein, moins de 5 minutes sur le 40 à Votem en direction d'Aix-la-Chapelle, en direction de Liège, tout se passe bien. C'est fluide, il semblerait tout de même qu'il y ait un véhicule en panne. C'est à hauteur du parking d'Everberg sur le 40 quand vous quittez Bruxelles en direction de Liège. Et puis on termine avec le rail, toujours des trains qui circule à vitesse réduite. C'est entre Comines et Ypres et ça risque de durer jusque la fin de journée. Et puis suite à l'épisode de chaleur, moins de trains, certains trains P sont supprimés aujourd'hui.
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0: Et sur Matin Première à 7h47, on accueille comme chaque jour Jennifer Istas et son invité. Bonjour.
5: Bonjour tout le monde, bonjour Serge Pilet.
6: Bonjour.
5: Vous êtes CEO de la Fédération Belge de Hockey, vous êtes un petit peu occupé pour l'instant, vous avez des journées un peu denses. La Coupe du Monde commence demain, notamment en Belgique, puisqu'elle est organisée en Belgique et aux Pays-Bas. On y suivra notamment les Red Lions, les Red Panthers. D'abord, Serge Pilet, quels sont vos espoirs pour cette Coupe du Monde, d'abord d'un point de vue sportif?
6: Ben, disons que le sportif reste important, c'est bien sûr une des priorités de cette Coupe du Monde, où nous espérons que nos deux équipes, nos Red Panthers et nos Red Lions, seront brillants. Et en tant que responsable fédération, j'ai un secret espoir qu'ils obtiennent tous les deux un podium. Évidemment, les équipes, elles vont pour la marche la plus haute et pour l'or, ce qui est normal quand on est un sportif de haut niveau. Mais en tant que responsable de fédération, je serais déjà très satisfait avec deux podiums.
5: Organiser une Coupe du Monde en Belgique, est-ce que c'était facile?
6: Bah, c'était un challenge quand même assez important. Disons qu'organiser une Coupe du Monde pour un sport collectif en Belgique, je ne pense pas que ça a déjà eu lieu et je ne pense pas que ça ira. Ça sera encore dans les prochaines années, ça se fera si facilement que ça.
5: Pourquoi?
6: Donc c'était un vrai challenge. Parce que quand on voit les montants qui sont nécessaires pour pouvoir organiser ce type d'événement, c'est quand même des montants vraiment importants. Et donc voilà, nous restons à ce niveau-là comme un pays assez modeste par rapport aux grandes nations qui sont prêtes à organiser des comme nous venons de voir la Coupe du Monde de football ou dans d'autres sports comme le basket ou le volley, nous avons eu cette chance que nous avons obtenu cette organisation commune avec les Pays-Bas, comme vous disiez. Et voilà, on
5: Il y a eu beaucoup d'investissements qui ont dû être effectués pour pouvoir accueillir cette Coupe.
6: C'est-à-dire que nous avons d'abord eu l'inauguration de notre Belfius Hockey Arena début avril, qui était un atout important.
5: Nouveau stade national.
6: Voilà, exactement. Donc ça, c'était vraiment nécessaire. Donc c'est un stade qui peut contenir 4000 personnes, je dirais, de manière permanente.
5: Et pour jusqu'à
6: cette Coupe du Monde.
5: Ouais.
6: Voilà. Pour cette Coupe du Monde, nous avons étendu les tribunes et les gradins à 10 000 places. Donc c'est quand même, pour nous, comme hockey, c'est quand même un investissement important. Et puis évidemment, pour pouvoir organiser ce type d'événement, il faut des montants, il faut ce qu'ils appellent en jargon la Fédération demande un participation fee. Et ça, heureusement, les instances politiques nous ont aidés, donc la région Wallonne surtout, et puis aussi la Fédération Wallonie Bruxelles via l'ADEPS, mais même la province nous a aidés, la Loterie Nationale. Donc tout ça, disons, sont des éléments qui sont importants pour justement pouvoir attirer ce type de compétition en Belgique.
5: Et tous ces financements, est-ce qu'ils ont été possibles parce que le hockey commence à bénéficier d'un engouement populaire ces dernières années ?
6: Mais je crois que les résultats de nos équipes nationales ont sûrement aidé. Quand on voit ce que nos Red Lines ont réussi au fil des années, étant champion
5: du monde 2018, champion d'Europe 2019 et champion olympique en 2021.
6: Tout à fait, donc exactement ça. Et puis on voit aussi entre-temps que nos Red Panthers ont solidement suivi la même voie. Pas encore,
5: du côté femmes, quoi.
6: Voilà, tout à fait. Malheureusement, pas encore avec des médailles. Donc nous espérons vraiment ici. Elles ont obtenu deux médailles d'argent déjà en championnat d'Europe, mais dans un tournoi mondial, ce serait une première.
5: Donc... Et donc ce sont ces performances-là qui ont permis d'avoir finalement plus de sponsors ?
6: Oui, tout à fait. Donc, grâce à ces résultats sportifs, je dirais que c'est un élément. Je crois que le fait que le sport a réussi à croître au fil des années en termes de nombre de clubs, en termes d'adhérents, la manière dont notre sport, on essaye quand même en termes de fédération de gérer ce sport où on a quand même des ambitions au niveau des valeurs, de respect, de fair play, de sport familial. Tous ces éléments font que, je crois, on a réussi à attirer des sponsors commerciaux qui nous sont loyaux depuis quelques années maintenant. Donc, et tout ça aide au développement de notre sport.
5: On est sur une génération dorée, un petit peu, hein, notamment avec les Red Lions. Et si jamais les résultats sont un peu plus décevants, est-ce que vous craignez que ces sponsors, eh bien, ils partent aussi ?
6: Non, je ne le pense pas. Et puis, je pense que la génération dorée dont vous parlez, il ne faut pas oublier que après les JO de Paris, qui ont été quand même une déception pour nous, puisque nos Red Lions avaient fait un magnifique premier tour, et puis ils se sont fait éliminer malheureusement en quart de finale. Et nos dames ont fait un superbe tournoi, et malheureusement ont terminé quatrième. Donc, ça, c'était aussi une déception pour elles. Enfin, c'était une réussite, puisqu'elles ont fait un magnifique parcours. Mais cette génération, quand on parle des Red Lions, une grande majorité de ces joueurs-là ont pris leur pension sportive, si je peux m'exprimer ainsi. Et donc, on est déjà dans un renouveau, on a déjà pas mal de nouvelles arrivées, de nouveaux joueurs, donc ce n'est plus exactement la même génération qui a obtenu ces titres. Par contre, on constate que grâce au programme Bigold, nos équipes jeunes progressent énormément et que la relève est là systématiquement, aussi bien du côté des dames que des messieurs.
5: Ce programme-là, c'est quoi ? C'est un programme d'accompagnement que vous essayez d'effectuer pour justement accompagner la prochaine
6: génération ? Oui, c'est un programme qui est financé par les régions et ainsi que la Loterie Nationale et par le Comité Olympique. Et c'est dans plusieurs sports. C'est également pour des sports individuels, mais également pour des sports collectifs où on a un financement pour que les jeunes, les différentes générations jeunes, arrivent un jour dans l'équipe adulte, que ce soit les Red Lions ou les Red Panthers.
5: Ça fait quelques années que vous faites partie de la fédération. Vous avez vraiment vu une espèce de professionnalisation du monde du hockey en Belgique ?
6: Oui, il faut dire que j'ai débuté il y a 13 ans à la fédération, donc ça fait déjà un bail. Et on voit qu'on a pu agrandir aussi les effectifs au sein de la fédération, ce qui était vraiment nécessaire, puisque puisque on a quand même eu une croissance importante en termes de membres. Pendant cette période, j'ai vu une croissance de passer de plus ou moins 40 000 à 63 000 adhérents, donc c'est énorme. Et évidemment, pour notre fédération, c'est important de croître, et on a toujours dit qu'on voulait absolument croître dans un cadre qualitatif, et pour ça, nous avons nos ligues, il y a Hockey Wallonie-Bruxelles d'un côté, il y a Hockey Vlaanderen de l'autre, qui font un boulot vraiment important de formation, d'entraîneurs, de coachs, mais également d'arbitres, puisque tout ça, c'est nécessaire dans cette croissance. Donc c'est très bien de croître, mais il faut pouvoir croître dans un cadre qualitatif, c'est-à-dire que de nouveaux membres, jeunes et moins jeunes, puissent être accueillis dans de bonnes circonstances dans les clubs, c'est-à-dire avec des bonnes infrastructures, mais également des gens qualifiés pour les accueillir sur le terrain et les former.
5: Parce qu'il y a effectivement de nombreux nouveaux clubs qui commencent à ouvrir un petit peu partout en Belgique à propos du hockey, et là, vous essayez de les accompagner chacun ?
6: Voilà, donc ça c'est vraiment le rôle de ce qu'on appelle des ligues, puisque la Fédération Royale Belge de Hockey est divisée en trois entités. Il y a les ligues régionales, et moi personnellement, je suis responsable de la Royal Belgium Hockey Association, qui s'occupe plutôt des compétitions nationales, je dirais, et les équipes nationales. Mais à côté de ça, nous avons les ligues qui sont vraiment là pour le soutien des clubs, et c'est eux qui développent et qui lancent et qui ouvrent des nouveaux clubs. Ce qui est sympa à constater, c'est que dans le passé, c'était plutôt la fédération qui frappait aux portes pour ouvrir de nouveaux clubs. Or qu'aujourd'hui, on reçoit régulièrement des demandes émanant de villes, de communes qui disent « Tiens, on souhaiterait créer un club chez nous ». Et c'est pour ça, grâce à ça, on a grandi les 10 dernières années. On est passé de 80 à 113 clubs. Donc c'est quand même une toute belle croissance.
5: Il y avait eu un gros pic hein, après justement les nombreuses victoires des Red Lions. Vous attendez un nouveau pic ? Peut-être aussi après cette Coupe du Monde.
6: C'est ce que nous espérons. C'était un des objectifs de cette Coupe du Monde. Vous savez, attirer cette Coupe du Monde, on avait plusieurs objectifs. C'est bien sûr, comme vous le mentionniez, le sportif. Et là, pour nos équipes, pouvoir jouer devant son propre public, c'est quand même un grand atout. Et on espère que le public sera là pour les crier vers la victoire. C'est important aussi, cette Coupe du Monde, pour faire découvrir notre sport. Et d'ailleurs, quand on voit les ventes de tickets pour l'instant, elles sont très bonnes, et on constate donc qu'il y a quand même beaucoup d'amateurs de sport, pas uniquement les accros de hockey, mais les amateurs de sport belges qui ont répondu déjà présents. On a déjà 3 voire presque 4 journées qui seront sold out, donc ça démontre clairement que tout le monde veut découvrir cette Coupe du Monde, donc ça c'est important pour nous aussi. Et puis à côté de ça, il y a évidemment la médiatisation autour de notre sport, grâce justement à cette Coupe du Monde. Nous sommes bien présents dans les médias.
5: La Ligue des Familles regrettait que le hockey était quand même l'un des 3 sports qui coûtait le plus cher aux parents en activité extrascolaire. Comment est-ce qu'on vous expliquait qu'on puisse demander presque 500 euros de cotisation annuelle ?
6: Le problème, disons que la croissance de notre sport est fort limitée à cause des infrastructures. Il faut savoir que le hockey sur gazon, c'est quand même ça que notre sport s'appelle toujours hockey sur gazon, se pratique sur un gazon synthétique. Pour pouvoir mettre un gazon synthétique, ça coûte plus ou moins 750 000 euros. Donc c'est quand même des investissements très importants pour les clubs. Maintenant, ceci dit, cette cotisation, si on fait le calcul par rapport à ce que les clubs offrent aux enfants pendant toute l'année, c'est-à-dire 2, voire parfois 3 entraînements par semaine, plus le match, etc., et qu'on divise ça par le coût de la cotisation, on voit que cette cotisation est quand même relativement abordable comparé à d'autres choses. Je prends un abonnement de fitness mensuel et des choses comme
5: ça. Mais donc finalement, si les infrastructures se développent en Belgique, peut-être que cette cotisation, une fois que ces infrastructures existeront, elles pourront peut-être un peu baisser ?
6: Ça se pourrait, sauf que évidemment ces terrains doivent aussi être rénovés, donc ou remplacés. Donc ils ont une durée de vie de plus ou moins 10 ans, donc les clubs doivent tenir compte de ça aussi. Et comme je disais au préalable, le but du hockey, c'est de vraiment accueillir des gens dans des circonstances vraiment optimales. Donc il faut aussi des entraîneurs diplômés, des choses comme ça. Donc ce sont des gens aussi qui doivent être rémunérés. Donc je pense que les cotisations sont peut-être un peu chères. cher, mais c'est la qualité qu'on reçoit en retour qui est vraiment importante.
5: Avec des infrastructures donc qui doivent aussi être entretenues du point de vue de l'eau, un gazon synthétique doit être arrosé régulièrement, ça sera notamment forcément le cas lors de cette Coupe du Monde. Il y a cependant cette vigilance extrême par rapport à l'eau pour l'instant, puisqu'on est en période de sécheresse. Qu'est-ce qui a été prévu justement pour pouvoir essayer d'un maximum préserver cette précieuse eau?
6: Chez nous, avec l'installation du stade à Wavre, l'eau sort de la nappe phréatique. Donc en principe, on n'a pas un manque d'eau chez nous, donc c'est pas de l'eau de ville que nous utilisons pour arroser les terrains. Et puis il faut savoir aussi que c'est un gros challenge au niveau de la Fédération internationale de hockey de la FIH, c'est de les tout nouveaux terrains de dernier cru, les tapis, absorbent beaucoup mieux l'eau et maintiennent l'eau beaucoup plus longtemps. Donc nous arrosons nettement moins que les premières générations. Et d'ailleurs, il y a un projet de supprimer l'eau totalement à terme. Donc ça, c'est un gros challenge pour les fabricants de tapis synthétiques. C'est de découvrir ou de trouver un tapis qui permette de ne plus arroser. Donc ça, c'est vraiment le but ultime.
5: Une finale qui se déroulera à Wavre le 30 août 2026 pour les messieurs. La finale dames se disputera à Amsterdam. On espère y voir les Belges. Merci Serge Pellet d'être venu ce matin nous en parler.
0: Et merci à vous Jennifer Estas. Et si vous voulez réécouter cette interview, comme toutes les autres d'ailleurs, celle de notre invité d'hier par exemple, Maurice Johnson-Kanyunga qui était psychothérapeute, c'est possible. Et c'est sur Ovio évidemment. Il est 8h à la une, un nouvel incendie s'est déclaré hier dans les Landes.
7: 300 pompiers étaient toujours sur place cette nuit. Les flammes ont déjà parcouru 1100 hectares. Voyager en avion avec son animal de compagnie sans qu'il n'aille en soute, c'est possible. Mais il y a une procédure bien stricte. Moins de plastique en Europe ou alors du plastique recyclé, réutilisé. C'est le défi du commerce en ligne notamment qui va devoir se séparer du plastique à usage unique. Une médaille d'argent, surprise pour la Belgique au championnat d'Europe d'athlétisme. Saliagis a pulvérisé son record personnel.
0: Mais tout de suite, la météo avec Denis Collard.
8: Nous allons vivre une des, voire la journée la plus chaude de cet été 2026. Sous un soleil de plomb, on attend de 32 à 37 degrés, même 38 degrés possible du côté de la Campine.
0: Et à 8h, le journal présenté par Eva Secker. Bonjour Eva.
7: Bonjour.
0: Un gigantesque feu de forêt donc en cours à nouveau dans les Landes.
7: Les flammes ont déjà parcouru 1100 hectares. Les autorités parlent d'un feu très imprévisible. Katharina Letor, 500 personnes ont été évacuées.
9: Hier après-midi, les premières flammes. Impressionnantes déjà, mais lointaines et cantonnées à la forêt. Le vent, changeant et capricieux, alerte rapidement les services de sécurité qui ordonne l'évacuation.
10: Personne ne me croyait. J'ai dit partez, partez, partez à ma famille, mes enfants. Personne ne voulait me croire. Tout le monde rigolait, tout le monde buvait une bière. J'ai dit vous allez voir après. Et là, les gendarmes sont venus chez moi. Ils m'ont dit il faut partir. Quoi. Peut-être je vais tout perdre, toute ma vie.
9: Les moyens mobilisés sont depuis hier colossaux et ils continuent d'affluer sur les lieux. Cette nuit, à minuit, 300 pompiers et 45 gendarmes étaient encore sur le pont. Pour les autorités, il s'agit surtout de protéger les habitations. Le préfet des Landes, Gilles Clavreul.
11: Nos objectifs ils seront toujours les mêmes, c'est protéger les zones d'habitation. Alors là, on a évacué le bourg de Luglon, donc on est face à un risque qui est quand même très aléatoire. Ce feu est quand même très conséquent, très imprévisible.
9: Dans les Landes, hier, les températures ont dépassé les 40 degrés. L'origine du feu n'est pas encore connue.
7: Et chez nous, les pompiers limbourgeois sont à l'œuvre depuis hier soir pour éteindre des feux de végétation dans le parc national de la Haute Campine à Maasmechelen. L'extinction devrait durer encore plusieurs heures. À Ouélan, en province de Luxembourg, la situation semble sous contrôle ce matin. Les pompiers ont passé la nuit à surveiller l'incendie qui a ravagé une trentaine d'hectares de bois et de champs près du village d'Alma. L'arrosage de la zone se poursuit aujourd'hui pour éviter de nouveaux embrasements redoutés en raison des fortes températures annoncées ce vendredi. Les températures et les départs de feu sont donc aussi attisés par la sécheresse due aux fortes chaleurs et ce vendredi est le jour le plus chaud de la semaine. On attend jusqu'à 37 degrés. L'IRM, l'Institut Royal Météorologique, émet un avertissement orange sur l'ensemble du pays, à l'exception de la côte et de la Flandre occidentale. Avec la chaleur, le trafic ferroviaire est aussi adapté. Plusieurs trains P sont supprimés aujourd'hui. La SNCB recommande de vérifier le taux d'occupation de votre train sur le site ou sur leur application.
0: Coup d'œil à présent sur des passagers particuliers.
7: Des passagers, le plus souvent poilus, à quatre pattes. Chaque année, ils sont des milliers à voyager par les airs. Nos animaux de compagnie, surtout nos chiens et chats. Certains voyagent en cabine, d'autres en soute. Tout cela avec une procédure bien stricte pour le bien-être de l'animal. Reportage à l'aéroport de Bruxelles National avec Cédric Loriot.
12: On se promène ensemble, il va à la mer avec nous, hein?
13: Marianne n'envisage pas ses vacances au Portugal sans son petit chien Tatouille. Chaque année, il fait partie du voyage.
12: C'est important parce que ça fait partie de notre famille. Et quand je l'ai accepté, c'était pour la vie, quoi. Donc, il part avec nous.
13: Pour pouvoir voyager en cabine, l'animal doit être en ordre de vaccin et posséder des documents d'identification. Et ce n'est pas tout. Justine Schoenbrot, coordinatrice qualité et procédure pour Brussels Airlines.
14: Il y a plusieurs conditions. La condition principale, c'est le poids. Donc, on est à maximum 8 kg avec le poids du sac inclus. Il faut que le sac soit de matière douce, molle, pas dure, parce qu'il va être glissé sous le siège de l'avion. Il doit pouvoir bouger, se retourner, s'asseoir tranquillement. L'important, c'est évidemment le bien-être de l'animal tout au long du voyage.
13: Pour les animaux qui voyageront en soute, la procédure sera différente.
14: Après avoir fait les vérifications à l'enregistrement, le chien va partir sur un tapis dédié où il sera porté. Il sera mis à l'écart des bagages pour ne pas être mis dans tout le bruit. Et il sera amené le plus tard possible à l'avion afin qu'il ne soit pas stressé par le chargement des bagages.
13: Depuis 2020, l'aéroport de Bruxelles National dispose d'un centre spécifique où tous les animaux qui voyageront en soute sont pris en charge. L'an dernier, Brussels Airlines a embarqué 22 000 chiens et chats, dont 19 000 en cabine.
7: Un reportage de Cédric Loriot avec Kamel Azouz et Dieudonné Pipers. Et après les vacances, il faudra penser à la rentrée. C'est déjà dans 10 jours. Et pour certains profs, l'été a été compliqué. Certains vont perdre des heures l'année prochaine, parfois toutes leurs heures. En cause, la réforme de l'enseignement en Fédération Wallonie-Bruxelles qui prévoit que le temps plein d'un prof passe de 20 à 22 heures. À l'Institut Saint-Charles de Péroué, 16 profs ont perdu leur emploi, en tout ou en partie. La directrice Christelle Depote doute qu'ils retrouvent facilement des heures ailleurs.
15: Ces professeurs perdent leur emploi, donc n'ont plus d'emploi, n'ont plus d'heures que je peux leur donner. Même s'ils sont nommés, ils ne presteront plus ces heures au sein de l'école. Ils vont donc être mis à disposition des autres écoles de l'enseignement libre secondaire. Et toutes les écoles libres sont susceptibles de les prendre s'ils ont des heures qui sont libres à leur confier.
16: Est-ce que les directions annoncent qu'elles ont des places pour ces professeurs qui sont mis en disponibilité ?
15: Ben, elles annoncent surtout qu'elles ont plein d'autres mises en disponibilité qui s'annoncent. Moi, je mets en disponibilité en éducation physique, en langue moderne, en sciences, en français, je mets en disponibilité à plein d'endroits. Et donc, les autres écoles du CES vont faire exactement la même chose, oui, en effet.
7: Christelle Depote au micro d'Arnaud Montero. Ses profs en disponibilité devront alors jongler entre plusieurs écoles pour parvenir à un temps plein. L'Europe veut diminuer les emballages plastiques et surtout les recycler ou favoriser leur réutilisation. Et pour ça, une directive européenne est récemment entrée en vigueur. Parmi les secteurs les plus concernés, celui du commerce en ligne. Reportage avec Isabelle Heusen.
17: Et voilà un colis livré à domicile, bien emballé. Aujourd'hui, l'emballage termine à la poubelle et si il était réutilisable ? Bipost mène actuellement une expérience avec deux partenaires commerciaux. Quand vous commandez, vous pouvez choisir un emballage réutilisable. Ça vous coûte 3,95 €, mais vous les récupérez en renvoyant le paquet. Et ça marche, selon la porte-parole de Bipost.
18: On voit qu'il y a à peu près 10% des clients qui acceptent de prendre un sac réutilisable pour leur commande. Et puis 80% de ces personnes-là les renvoient pour récupérer leur caution. Donc on voit vraiment que c'est un succès.
17: En 2030, 40% des emballages vont être réutilisables. Un sacré défi pour le commerce en ligne qui devra respecter une autre règle. Plus question de grands paquets contenant de petits colis. Grit de Cocker de la Fédération belge de l'e-commerce.
19: Il y a 50% de l'air qui doit être éliminé donc, de cette boîte. Donc, ils ne vont plus arriver. Ces grandes boîtes avec des petits produits dedans, ça ne peut plus à partir de 2030.
17: Des emballages moins nombreux et plus durables, c'est le but de cette directive européenne.
7: Isabelle Heusen avec Amaury Boucher. Au Royaume-Uni, Nigel Farage, à la tête du parti d'extrême droite anti-immigration Reform UK, remporte l'élection législative partielle de Clacton. Il a donc battu le candidat satirique tête de poubelle, Binface. Le leader de Reform UK prolonge ainsi son mandat de député, élu cette fois à 62,8% des voix. Nigel Farage avait remis en jeu son siège de député alors qu'une enquête du gendarme de l'éthique parlementaire était en cours à son encontre après un don de 5 millions de livres. Des festivals plus libres et plus inclusifs sans Viktor Orban au pouvoir. C'est le cas du Tsiget qui se déroule pour le moment à Budapest en Hongrie. Alors que la minorité cuir était ciblée par le gouvernement Orban, parler de l'homosexualité par exemple à l'école était impossible. Une loi empêche toujours les personnes trans de se faire inscrire leur nouveau nom sur leur papier d'identité. Aujourd'hui, les artistes LGBTQIA+ respirent enfin et une scène leur est dédiée sur le festival. À Budapest, notre correspondante Florence Labruyère.
20: La fête bat son plein sous le chapiteau du Magic Mirror. Le miroir magique, c'est la scène queer du festival Sziget. Au menu, concerts, drag show et cabaret avec des artistes LGBT+. Une communauté qui était discriminée par le gouvernement de Viktor Orban. Le mot genre était même devenu tabou, raconte Georges Uivari Pinter, directeur du miroir magique.
21: Par exemple, nous n'avons pas pu utiliser le mot gender dans nos programmes parce que ce n'était pas interdit, mais bien entendu, on devait faire de l'autocensure. Il y a un souffle de libération, en fait, qu'on peut sentir dans l'air.
20: Sur scène, Connie, tutu rose et longs cheveux châtains, se lance dans le voguing, une danse née dans les communautés black et queer aux États-Unis. Pour elle, la fin du régime Orban est un soulagement.
22: On se sent plus libre, plus courageux.
20: Mais pour Lila, une exubérante femme trans, le nouveau gouvernement doit faire ses preuves.
22: La Constitution ne reconnaît pas les personnes trans et le nouveau gouvernement n'a rien dit là-dessus. Alors on doit continuer à lutter.
20: En attendant, les artistes queer savourent l'ambiance pétillante du festival Sziget. Le miroir magique fait salle comble tous les soirs.
0: Et chez nous, Wavre, c'est l'endroit où il faudra être ce week-end si vous ne voulez pas rater la Coupe du Monde de hockey.
7: Wavre espère tirer profit de cet événement sportif exceptionnel en attirant du monde dans ses rues et dans ses commerces. Écoutez Stéphanie Guen, coprésidente de l'Association des commerçants.
23: Tout le monde n'a pas les moyens peut-être d'avoir des billets et il y a des matchs qui sont retransmis en centre-ville. C'est ça qui est très intéressant pour nous parce que la ville va continuer de vivre et les gens vont pouvoir voir le match et profiter des infrastructures dans le centre-ville.
24: Ce sera peut-être pas comme à Paris aux Jeux Olympiques, mais il y aura peut-être quand même un petit effet, comparaison n'est pas raison bien sûr, oui. Un petit effet Coupe du Monde de hockey à Wavre.
23: Oui, nous on met tout, enfin je vais dire qu'on met tous les espoirs là-dessus de voir une dynamique qui va être là.
7: Des propos recueillis par Hugues Van Peel. Cette coupe, elle est organisée par la Belgique et les Pays-Bas. Demain, les Red Lions entameront la compétition contre la France à 21h. Les Red Panthers joueront leur premier match dimanche contre la Nouvelle-Zélande. 100% de réussite pour les clubs belges engagés hier soir en Coupe d'Europe de football. En Europa League, Anderlecht a battu le PAOK Salonique 3-2. Le Sporting est en barrage et il est certain de participer à une phase de ligue dans cette épreuve ou un échelon plus bas. Son adversaire en barrage sera Almaty, équipe du Kazakhstan. En Conference League, la Gantoise a partagé avec Göteborg 1-1, mais avait gagné 0-1 à l'aller. Direction aussi les barrages pour la Gantoise. Une deuxième médaille pour la Belgique au championnat d'Europe d'athlétisme. Saliagis a conquis l'argent sur le triple saut. Ce podium est d'autant plus beau qu'il n'était pas du tout attendu. Saliagis envoie un message avec ce résultat. Il faut toujours continuer à y croire.
25: J'ai 30 ans, je fais mon premier championnat et je fais une médaille, les gars, enfin, c'est un truc de dingue. Donc il faut persévérer. Je pense qu'il faut d'abord faire les choses parce qu'on les aime, mais quand on aime vraiment ce qu'on fait et qu'on se donne, il y a quand même une possibilité que ça fonctionne et moi ça a fonctionné.
7: Et Saliagis, c'est une athlète bruxelloise qui avait jusqu'à présent un statut d'amateur et qui n'était pas du tout connue du grand public, David Bertrand.
26: Oui, Saliagis, c'est l'athlète surprise qui ne devait pas être présente sur ces championnats si la fédération n'avait pas revu sa copie et assoupli ses critères en dernière minute. Une athlète de 30 ans qui est sortie de l'anonymat à la faveur d'un concours exceptionnel qu'il avait sauté plusieurs fois au-delà des 14 mètres, une longueur qu'elle n'avait jamais dépassée avant de venir ici sur ces championnats d'Europe. Mais Salia s'est transcendée dans ce concours, elle qui est entraînée par sa maman et qui a récemment mis ses études entre parenthèses pour se consacrer entièrement à l'athlétisme. Guis qui décroche la deuxième médaille de l'histoire du triple saut féminin belge, 16 ans après le bronze de Bolchakova, la détentrice du record de Belgique. Une médaille qui va probablement changer le cours de sa carrière, lui offrir un contrat de sportif de haut niveau qui lui permettra peut-être de réaliser le rêve de sa vie, représenter la Belgique aux Jeux Olympiques en 2028.
7: Et chaque médaille a son revers en montant sur le podium du triple saut. Saliagis a éjecté une autre Belge, Ilona Masson, qui termine quatrième. Quatrième place également pour Eline Wekemans à la perche. Et puis, il y a de la médaille belge dans l'air aussi au championnat d'Europe de natation. Cette fois, Rose Van Otterdijk sera cet après-midi la grande favorite de la finale du 100 mètres papillon. Hier, elle a réussi le meilleur chrono de toutes les demi-finalistes. Il y a deux ans, elle avait d'ailleurs remporté l'or dans cette épreuve.
0: Merci, c'était Eva Secker pour le journal de 8h et on vous retrouve à 8h30. Alors la journée commence, vous partez peut-être au travail, peut-être en vacances, qui sait. Ça roule logiquement ce matin, Olivier Rox, mais vous avez quand même un véhicule en panne sur la E40, c'est bien ça?
1: Exactement, alors on peut le dire, un réseau routier tout à fait calme et fluide, un véhicule en panne mais qui n'engendre pas de ralentissement sur l'E40 en direction de Bruxelles, juste avant d'arriver à Bruxelles, à hauteur de Sterrebeek, passage difficile, hein, tout particulièrement dans la bretelle d'accès. Quelques ralentissements également dans le chantier de Wotem en direction d'Aix-la-Chapelle sur le 40, ajoutez 5 petites minutes. Dans l'autre sens, ça reste fluide. Et je termine avec cette information qui concerne le rail. Moins de trains aujourd'hui suite à l'épisode de chaleur. Certains trains P sont supprimés. Et puis si vous devez prendre le train entre Comines et Ypres, les trains circulent à vitesse réduite et ça risque de durer tout au long de la journée.
0: Alors moi j'adore les proverbes, en voici un, il fait tellement chaud que les poules pondent des œufs durs. De Nicolas, on va finir par ne même plus savoir écrire le mot drache national, la chaleur sera à son point le plus haut aujourd'hui, c'est ça?
2: Oui Esmeralda, il n'y a pas d'autre mot hors norme puisque l'on devrait même pulvériser des records de chaleur parfois assez anciens et donc plein soleil déjà ce matin et des températures qui grimpent en flèche. On devrait déjà atteindre les 30 degrés vers 11h ce matin et puis ça va vite monter encore un petit peu plus. 32 degrés pour le littoral où il y aura pourtant une petite brise. On notera 32 à 34 degrés sur les hauteurs de l'Ardenne, 36 à 37 degrés sur le centre du pays et même 38 degrés du côté de la Campine. Les choses vont commencer à changer demain avec l'arrivée d'averses, enfin, sur le nord du pays le matin, sur l'est et le sud avec un petit coup de tonnerre l'après-midi, température de 25 à 32 degrés.
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0: On se retrouve dans un instant avec notre série « Tout quitter et changer de vie ». Nous nous intéresserons aussi à Jeanne d'Arc. Était-elle juste une héroïne de l'histoire? Et puis en fin de matinale, Gorian Delpature et sa BD « En vrai », elle sera consacrée aux États-Unis. Notre série « Tout quitter » donc pour changer de vie. On l'appelle la crise de la quarantaine, ce moment où, arrivé à ce stade de la vie, on remet en question son couple, son travail, son identité. Une période qui mène parfois à des réorientations professionnelles. Francis Plourde de Radio-Canada nous en met dans l'ouest du Canada justement, à la rencontre d'un urbanisme qui a quitté le confort du bureau pour la liberté du ciel.
4: Nous sommes à Tofino, sur l'île de Vancouver, petit village de pêche et de surf situé à l'extrême ouest du Canada. Ici, c'est la fin de la route, l'impression d'être au bout du monde. C'est dans ce décor paradisiaque, au cœur d'une forêt pluviale, que Sébastien Arcan a décidé de changer de vie.
5: Je suis originaire de Moncton, au Nouveau-Brunswick. Ça fait une dizaine d'années que je suis en Colombie-Britannique.
6: Ça fait 3 ans, j'ai changé de carrière. Je suis devenu pilote d'hydravion.
4: Avant de survoler la mer et les montagnes, Sébastien était urbaniste. Pendant près de 15 ans, il a connu le confort d'un bureau et d'un emploi bien payé.
6: Je ne sais pas si on parle de la crise de la quarantaine, peut-être, mais je me suis dit, OK, j'ai encore 25 ans au minimum à travailler. Est-ce que mes prochains 25 ans vont être assis derrière un ordinateur? Fait que là, je savais que je devais au moins considérer s'il y avait autre chose que je pouvais faire qui... C'était complètement différent.
4: Pilote dans sa jeunesse, il remet ses licences à jour. C'est en essayant l'hydravion pour le plaisir qu'il décide d'en faire sa nouvelle carrière.
6: J'aimais beaucoup mes collègues de mon ancien emploi. J'avais des super bonnes conditions de travail. Sur papier, ça faisait aucun sens, mon move, mais je sais pas, je sentais quelque chose à l'intérieur de moi. Il fallait que je vive autre chose, là.
4: Aujourd'hui, au bord de l'eau, Sébastien a l'impression de revivre.
6: Bien, on dirait qu'ici, des fois, ça ne file pas comme une job. Tu vois, aujourd'hui, c'est la journée idéale. Il fait beau, on est dehors.
8: soleil. Tu sais, souvent, on travaille les touristes, puis tu sais, les gens sont super de bonne humeur. Fait que tu sais, veux pas, on absorbe cette énergie-là aussi.
4: Une fois les vents et coordonnées de vol vérifiées, c'est le temps d'aller au bureau. Un Beaver de 1953, avion légendaire du Grand Nord canadien.
8: Fait que là, la première chose que je vais faire, faut que je prépare l'avion. Je dois enlever l'eau des flottes. C'est important parce que l'eau, c'est pesant.
4: Fait que... Avec son nez arrondi et ses immenses flotteurs, le Beaver permet d'accéder aux régions les plus isolées du pays.
8: OK.
4: À bord de l'appareil, des manivelles et des cadrans analogiques. Son iPad pour aider à la navigation.
8: C'est pas mal ça. Pour ton confort, il y a des protections pour les oreilles. C'est très bruyant.
9: Faut mettre nos téléphones en mode avion.
8: Non, il n'y a pas trop de technologie ici. Il sera impacté.
4: Ce côté manuel et aventurier, c'est ce que cherchait Sébastien.
8: Piloter des hydravions sur la côte ouest, c'est un endroit qui n'est pas facile.
10: Là, je vais juste dire, m'assurer qu'il n'y a personne.
11: Prop clear.
8: J'y ai le premier mois, ça a été très difficile. Souvent, en formation, on va dans des conditions un peu plus idéales. Fait que quand je suis arrivé ici, j'ai comme réalisé que c'est pas toujours idéal. Il y a beaucoup de bateaux dans l'eau, il faut gérer tout ça. Mais mon pilote en chef a été super patient avec moi, puis il a dit, garde, je vois que t'es capable. On va voler ensemble jusqu'à temps que je sens que t'es confortable, puis c'est ça. Fait qu'on a fait un mois de vol ensemble. Bon, that's it.
4: Deux fois par semaine, sa mission consiste à livrer du courrier pour la communauté autochtone d'Ahusat, située sur une île au nord de Tofino.
8: Quand même, au BC, c'est assez commun. Nous, c'est... on a juste une.
4: Un trajet d'à peine 10 minutes au-dessus des îles sauvages des environs.
8: Peut-être un peu biaisé, mais je pense que c'est probablement un des endroits les plus magiques de voir de l'art, parce que c'est très... c'est la nature, tu sais, ça prend 5 minutes de vol, puis on est en nature complète.
4: À l'arrivée, un court arrêt pour tout déposer.
8: Good morning.
12: Thank you. I'll just grab my cup. Thank you.
8: You betcha. I'll come back.
4: Avec ses colis, Sébastien transporte parfois des touristes curieux de découvrir le quotidien de ces communautés isolées du Canada. Mais changer de vie dans la quarantaine demande aussi une bonne dose d'humilité, car changer de métier signifie aussi repartir à zéro.
8: Puis des fois, on est dur sur soi-même, on est souvent nos pires critiques, ça fait que c'est un peu de laisser ça tomber, puis se donner la place à ne pas être super bon, puis placer son ego de côté un peu, puis comme, OK, regarde, je suis nouveau, puis j'ai beaucoup à apprendre. C'est correct.
4: Mais en bout de piste, Sébastien n'a aucun regret.
8: Je ne changerais pas ça. J'ai appris tellement. L'inconfort, c'est bon aussi des fois. Là.
0: Tout quitter pour changer de vie en partenariat avec les médias francophones publics.
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0: Il est 8h22, on va retrouver le bureau du complot. Et si Jeanne d'Arc était bien plus qu'une simple héroïne de l'histoire? Peter Sejacob enquête sur la destinée extraordinaire de cette jeune fille qui, au cœur de la guerre des Cent Ans, affirme entendre des voix et parvient à changer le sort du royaume de France. Était-elle vraiment une paysanne inspirée par Dieu? Entre histoire, mystère et théorie alternative, découvrez comment Jeanne d'Arc est devenue l'une des figures les plus fascinantes et les plus disputées de tous les temps.
31: À la mort du roi Charles IV en 1328, le trône de France revient en théorie à Édouard III, roi d'Angleterre.
11: Les seigneurs français refusent cette allégeance. La rupture est immédiate, la guerre de 100 ans éclate. Les défaites s'enchaînent, le royaume de France se divise et en 1420, le traité de Troyes écarte le dauphin Charles au profit du roi d'Angleterre.
13: Au début du XVe siècle, la France est au bord de l'effondrement. C'est dans ce contexte qu'apparaît Jeanne, une jeune paysanne de Domrémy, qui dit recevoir des voix lui ordonnant de sauver le royaume. Convaincue d'agir au nom de Dieu, elle décide de partir à la rencontre du pouvoir en 1428, alors qu'elle n'aurait que 16 ans.
11: L'ascension de Jeanne d'Arc connaît des débuts modestes. Lorsque Jeanne rencontre pour la première fois Robert de Baudricourt, le représentant du dauphin, elle lui annonce qu'elle fera sacré roi justement son protecteur. Baudricourt s'emporte, croyant avoir encore affaire à une illuminée qui pullule à l'époque. Tête basse, Jeanne retourne donc à Domrémy sans rien avoir obtenu. C'est un échec.

0: qu'une seconde fois à Vaucouleurs, toujours avec son oncle, Baudricourt accepte de la revoir et après plusieurs audiences, Jeanne parvient à le convaincre. Celui-ci accepte alors de lui fournir une lettre de mission pour rejoindre le dauphin Charles.
1: Mais avant de partir, nous devons raconter que Jeanne est convoquée à Nancy par le duc de Lorraine qui est curieux de faire sa rencontre. On assiste alors à un épisode resté célèbre. Comme le duc de Lorraine, incrédule, doute des capacités de la pucelle, Jeanne lui propose d'être mise à l'épreuve.
0: Le duc accepte et lui donne une armure et un cheval, et spontanément, Jeanne monte sur la monture comme si de rien n'était.
1: Porter une armure et se déplacer avec, c'est pas évident. Ça pèse une tonne, et monter sur un cheval, déjà tout le monde n'est pas cavalier. Mais avec tout cet attirail, imaginez la stupeur dans l'assistance.
0: Et ce n'est pas tout. On lui confie une lance, et elle se montre parfaitement à l'aise en manipulant cette arme. Elle s'en sort si bien, en fait, que tous les témoins présents sur place sont ébahis. Une question est sur toutes les lèvres, comment s'est-elle entraînée ? Jeanne répond simplement que c'est Dieu qui lui a donné la grâce.
1: Bien sûr, de nombreux historiens livrent des explications beaucoup plus rationnelles. L'une des thèses les plus courantes, Jeanne aurait bénéficié d'un véritable entraînement avant cet épisode.
0: Et si l'on suit ce raisonnement, une nouvelle question se pose. Qui, concrètement, a pu former Jeanne ? Pour tenter d'y répondre, il faut se tourner alors vers l'une des principales sources dont nous disposons pour retracer son parcours. Et cela n'a rien d'un roman, Ce sont les archives du procès en réhabilitation organisé quelques années après sa mort. Parmi les nombreux témoignages recueillis, deux retiennent particulièrement l'attention. Il s'agit de deux hommes d'armes placés sous le commandement direct de Robert de Baudricourt.
1: Ces deux chevaliers, spécialistes du maniement des armes, affirment s'être rendus régulièrement à Domrémy, le village de Jeanne. Ils expliquent aussi bien connaître Jacques d'Arc, son père, qu'ils décrivent comme un bon laboureur. Mais que faisait-il si souvent dans ce village ?
0: Eh bien récemment, des recherches menées dans les archives régionales de Lorraine ont mis à jour un document surprenant qui permet d'éclairer la situation. Il s'agit d'un bail attestant que le père de Jeanne louait des terres au seigneur local sur lesquelles se trouvait une forteresse.
2: Et le bureau du complot, évidemment, a retrouvé sur Ovio. On va se faire une petite pause musicale. Vous reconnaissez déjà l'introduction, c'est Harry Styles, American Girl.

0: Le britannique Harry Styles avec ce titre American Girls qui tourne beaucoup, on l'entend pas mal. C'est plutôt sympa dans les oreilles à 8h29 et bientôt 8h30. Le retour de l'info, Eva Secker et le rappel des titres.
1: Un gigantesque feu de forêt est en cours à nouveau dans les Landes. Les flammes ont déjà parcouru 1100 hectares. D'importants moyens sont engagés au sol avec 300 pompiers mobilisés cette nuit. Et dans les airs, plusieurs avions bombardiers d'eau et 4 canadairs qui ont lutté jusqu'à la tombée de la nuit contre l'incendie. Les autorités parlent d'un feu très imprévisible. Près de 500 personnes ont été évacuées. Autre évacuation à la frontière belge. Cette fois, 1800 personnes ont été évacuées suite à un incendie en Allemagne. La commune de Hürtgenwald, proche d'Eupen, en Belgique, a été évacuée très rapidement cette nuit. Environ 25 hectares de forêt, soit 35 terrains de football, ont déjà brûlé depuis hier après-midi. Chez nous, les pompiers à Limbourgeois sont aussi à l'œuvre depuis hier soir pour éteindre des feux de végétation dans le parc national de la Haute-Campine à Maasmechelen. Les pompiers ont réussi à circonscrire le brasier, mais l'extinction devrait encore durer plusieurs heures. Le parc Limbourgeois a ouvert une enquête pour déterminer s'il s'agissait d'incendies volontaires. C'est un moment de folklore que beaucoup attendent en Outre-Meuse. Les festivités du 15 août débutent aujourd'hui pour se poursuivre tout le week-end. De nombreux grands moments sont au programme et c'est Tchantché lui-même qui nous les présente au micro d'Olivier Tunus.
2: Le 14 août, il y a le fleurissement des mariés. En parlant de bouquets, il y en a un grand qui sort à 17h au musée de Tchantché. Et cette année, c'est pour la 250e fois qu'il sort. Hein. Il fait 7 mètres de haut, 70 kilos, et n'a jamais qu'une seule personne à la fois qui le porte. Hein. Et puis juste après ça, à 18h pile, il y a le tir de camp. Hein. C'est des sortes de boîtes de conserve avec plein de la poudre à canon dedans. Hein. Le matin du 15 août, il y a la sortie de la Vierge Noire. Et donc l'après-midi, il y a le cortège. C'est quelque chose de beau. Hein.
3: Et puis on en arrive au 16 août. Là, on va pleurer la fin de la fête.
2: Oh, l'enterrement de Mathilouis. Eh ben, à tous les clergés d'Outre-Meuse, toutes les pleureuses, les nonnes et les bonnes sœurs, et tous les djinns du quartier qui viennent faire un dernier adieu. Oh, ça va être triste, il ne faut pas rater ça.
1: La marionnette de Tchantché animée par Arnaud Bruyère. Une deuxième médaille pour la Belgique au championnat d'Europe d'athlétisme. Saliagis a conquis l'argent sur le triple saut. 100% de réussite aussi pour les clubs belges engagés hier soir en Coupe d'Europe de football. En Europa League, Anderlecht a battu le PAOK Salonique 3-2. Le Sporting est en barrage et il est certain de participer à une phase de ligue dans cette épreuve ou un échelon plus bas. Son adversaire en barrage sera Almaty, équipe du Kazakhstan. En Conference League, la Gantoise a partagé avec Göteborg 1-1, mais avait gagné 0-1 à l'aller. Direction les barrages également pour la Gantoise.
0: Allez, on va passer à 8h32 à notre carnet de route direction l'Euro d'athlétisme à Birmingham, en Grande-Bretagne. Une médaille tous les deux jours pour la Belgique, voilà comment on peut résumer la compétition. Hier soir, Saliagis a remporté l'argent au triple saut. David Bertrand, très peu de gens connaissaient cet athlète de 30 ans avant le début de l'Euro.
4: Oui, bonjour Esmeralda, bonjour tout le monde. On se réveille en effet ce vendredi matin avec le sourire, avec cette deuxième médaille tombée dans la délégation belge, médaille d'argent au triple saut. Alors pour en parler avec nous, Frédéric Honneux, notre consultant, c'est un peu la médaille surprise, évidemment, de ces championnats. Honnêtement, sincèrement, personne ou pas grand monde n'aurait parié sur un résultat de la sorte pour Salia.
5: Évidemment, le grand public ne la connaît pas. Elle arrivait ici avec l'une des moins bonnes prestations parmi les athlètes. Elle n'avait jamais sauté plus de 14 mètres dans sa carrière, donc c'est pas énormément pour une triple sauteuse. Mais elle a cru en ses rêves, elle se sentait capable de faire de belles choses. Elle l'a toujours annoncé d'ailleurs. Donc elle a réalisé véritablement un exploit incroyable. Je pense que c'est la médaille la plus surprenante de l'histoire de l'athlétisme belge. Mais le mérite lui en revient à elle ainsi qu'à sa maman qui la coach depuis toujours. Donc c'est l'exemple même que tout est possible. Il y a des réalités extraordinaires dans le sport parfois.
4: Alors la particularité de ce concours, c'est qu'on a eu l'impression qu'elle faisait partie des meubles depuis longtemps. Elle était totalement au bon endroit, elle avait la bonne attitude. On n'avait pas du tout l'impression d'une athlète qui découvrait un premier grand championnat, en l'occurrence un championnat d'Europe senior.
5: Il faut dire aussi qu'elle a 30 ans, donc à 30 ans, il y a déjà une certaine maturité sportive. Elle a enchaîné plein de compétitions internationales d'un plus faible niveau. Mais quand on a 30 ans et qu'on découvre un grand championnat, c'est pas pour apprendre, c'est pour performer directement. Donc elle a utilisé cette peut-être frustration de ne pas y être arrivée plus tôt dans sa carrière. Donc elle a été très concrète, elle a voulu rentabiliser son temps en frappant fort et d'une manière inoubliable.
4: Comment est-ce qu'on peut expliquer Paris Performance? C'est le côté « je n'ai rien à perdre », c'est la confiance, c'est une préparation et un projet construit sur plusieurs années.
5: Ça fait des années qu'elle avait en tête d'aller à ce championnat d'Europe, où les championnats du monde s'est plus relevé, elle n'avait pas encore le niveau non plus, mais depuis des années, elle avait ciblé cet élément-ci. Avec sa famille, ils se sont vraiment préparés, ils ont réalisé beaucoup de compétitions à l'étranger, qu'ils ont financées eux-mêmes pour y arriver, pour avoir les points au ranking, pour se qualifier. Donc en connaissant tout ce cheminement-là, eh bien, il y a vraiment une envie de réussir. On a envie de réussir, surtout quand on a investi soi-même dans la réussite. On le fait pas pour les autres, on le fait pour soi-même. Et donc, tout s'est enchaîné d'une manière incroyable parce qu'elle était déterminée et qu'elle a cru en elle.
4: Alors, vous la connaissez bien, elle fait partie de l'Excelsior, un club dont vous êtes proche. C'est une particularité aussi chez cette fille, c'est l'entourage familial. Sa maman l'entraîne, son compagnon ancien perchiste est aussi proche. C'est vraiment une médaille et un projet collectif qui est récompensé là.
5: C'est clairement une médaille familiale. Hein. Sa sœur est également kiné dans la délégation belge pour d'autres délégations, pour la délégation belge chez les juniors. C'est une famille de fait qui vit athlée, ils sont entraîneurs, ils sont juges en athlétisme aussi. Donc ils vibrent totalement pour ça. Ils ont dédié leur vie pour les prestations notamment de Sally. Les autres enfants font également de l'athlée ou d'autres sports. Mais voilà, il y a une culture de la performance entre eux et je pense de fait qu'elle est vraiment soutenue. La famille donne du crédit à ce qu'elle fait, raison pour laquelle elle, malgré qu'elle ait 30 ans, elle arrive à performer d'une manière incroyable en étant soutenue au quotidien et donc c'est très beau à voir.
4: Alors, dernière question, est-ce que cette médaille peut changer sa carrière, peut donner un tournant différent à sa vie professionnelle?
5: Oui, parce qu'elle va être probablement mieux aidée, ça sera à l'ADEPS de décider de cela. Dans tous les cas, elle, comme elle a dit, elle est motivée, elle saute par passion aussi, pas pour les contrats, mais c'est clair que ça va aider, parce que c'est compliqué dans l'organisation, ça va lui permettre de financer des stages, de partir un peu plus loin, d'avoir ce soutien. Donc on le lui souhaite, vu le niveau de performance qu'elle a fait aujourd'hui, elle a clairement le niveau pour progresser encore et arriver, on l'espère, aux Jeux Olympiques à Los Angeles, ce qui est son rêve. Un rêve déjà réalisé, c'était de prendre une médaille dans un grand championnat. Bien, un deuxième à exaucer, ce serait d'aller aux JO.
4: Encore une dernière petite chose, ironie de l'histoire, elle n'était pas qualifiée avant que la fédération ne revoie un petit peu ses critères de qualification.
5: Ben merci Sally pour la démonstration par la performance qu'il fallait inviter tout le monde. Si on n'est pas invité, forcément on n'a pas l'occasion de créer des belles surprises comme ça. Rémi Schintz, c'est la même chose qui était en finale sur le steeple. Rani Rosius, demi-finale sans être qualifié directement. Thomas Carman également en hauteur. Donc on a beaucoup d'athlètes qui ont montré qu'ils méritaient leur place et ils ont montré que cette théorie doit être balayée de faire des minima trop compliqués.
4: Voilà Esmeralda, une médaille qui va donner du baume au cœur à toute la délégation alors qu'on entame ce vendredi différentes épreuves, notamment l'entrée en lice des relais 4x4 et le début également de l'heptathlon.
0: Et merci David Bertrand de nous avoir fait vivre cette compétition toute la semaine.
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0: On va continuer avec de la BD. Elle est à l'honneur hein, ce vendredi en début de matinale. C'était la naissance, le centenaire de Goscinny. Et maintenant, on va retrouver Gorian Delpatur pour sa chronique BD en vrai, consacrée aux bandes dessinées qui racontent des histoires vraies. Et ce matin, vous vous intéressez à l'histoire des USA, à l'histoire des résistants noirs.
7: Avec un pavé de plus de 220 pages de BD, une BD en noir et blanc et en gris et rose. C'est une histoire des résistances noires américaines. C'est paru aux éditions Steinkiss et c'est signé par Ben Passmore. Ben Passmore, il est américain. Il est né en 1983. Il est auteur de BD et dessinateur de presse engagé. Même si sa peau est jaune, comme il l'écrit dans ses BD, il est noir en vrai. Et il a consacré beaucoup de ses BD à la situation des noirs aux USA. Il y a eu Black Friend ou encore Sports is Hell, très remarqués et qui ont remporté des prix prestigieux en bande dessinée. Et voici donc son nouvel opus, une histoire des résistances noires américaines. La première planche montre Ben Passmore lui-même, chauve, barbu, peau claire. Il est assis dans un fauteuil, pantoufle aux pieds, et il regarde une vidéo sur son téléphone. On ne voit pas l'image, mais on a le son. Il s'agit de la vidéo d'une intervention de police en 2016. Le 6 juillet 2016, la voiture de Philando Castile est arrêtée par la police dans la banlieue de Minneapolis, dans le Minnesota. Ses feux stop ne fonctionnent pas. L'officier de police, Yanez, s'approche de sa portière et lui demande ses ses papiers. Philando Castile prévient le policier qu'il a une arme dans la voiture. Le policier lui dit de ne pas y toucher. Philando dit qu'il ne va pas y toucher. Le policier crie et tire plusieurs fois sur Philando devant sa petite amie et sa fille de 4 ans qui sont aussi dans la voiture. C'est cette histoire authentique et tragique d'un policier qui abat un noir dans sa voiture qui va pousser Ben Passmore à se lancer dans cette grosse BD. Après la mort de Philando Castile, il y a eu des émeutes dans tout le pays, mais dans la BD, Ben, eh bien, il reste chez lui, sur son téléphone, et c'est là que son père débarque. Son père, c'est Ronnie. Peau noire, cheveux blancs, chemise rose, béret de Che Guevara. Et Ronnie, il trouve que son fils Ben devrait quitter son fauteuil et son téléphone. Il devrait lui aussi aller dans la rue pour lutter pour la libération et se battre pour la liberté du peuple noir. Et Ronnie, il est venu avec des sacs en plastique remplis de livres. Les livres du canon de la doctrine radicale noire. Malcolm X, Assata, Williams, Sanica, Garvey, Chose. Vous ne connaissez pas tous ces noms ? Pas grave, Ben ne les connaissait pas non plus, et magie de la BD, son père va le faire voyager dans le temps à la rencontre de ces figures des résistants noirs américains. Il y a d'abord Robert Charles, un desperado noir et anarchiste. Au mois de juillet 1900, à la Nouvelle-Orléans, Robert, un noir, a été molesté par 3 policiers blancs alors qu'il attendait une amie. Il y a eu des coups de feu, Robert s'est réfugié chez lui, poursuivi par la police. Il y a eu de nouveaux tirs, 2 policiers tués par Robert Charles, une chasse à l'homme, des émeutes en ville entre noirs et blancs, et puis une nouvelle fusillade quelques jours plus tard. Robert a encore tué 5 policiers et 2 civils, puis il s'est fait abattre. Oui, alors l'histoire de la résistance noire, elle est violente, elle est sanglante, elle est enragée, mais elle est complexe aussi. Et Ben Passmore va aussi nous raconter l'histoire de Marcus Garvey, qui fonde UNIA en 1922, l'association universelle pour l'avancement des Noirs. Il nous raconte l'histoire de la République de New Africa, un mouvement fondé en 1968 par des fidèles de Malcolm X qui voulaient fonder une république socialiste noire dans le sud des USA, ou encore l'histoire de la vie d'Assata Shakur, une jeune femme révolutionnaire, membre des Black Panthers. Je vous ai dit que l'histoire de la résistance noire, elle est parfois très violente, et Ben Passmore n'occulte pas cette réalité dans sa BD, il ne l'excuse pas non plus, mais elle fait partie d'un pays où la violence est quotidienne, institutionnalisée et semble quasi inévitable. C'est tragique, évidemment, c'est un constat d'échec terrifiant, mais c'est l'histoire des États-Unis d'Amérique, l'histoire des Noirs et des Blancs aux USA, une histoire souvent racontée par les Blancs. Même l'histoire de la libération noire est racontée par les Blancs. Une histoire blanche qui tente d'expliquer que la suprématie blanche systémique appartient au passé, que les Blancs ont cessé brusquement d'être racistes quand Martin Luther King a fait son discours, et que le racisme n'a plus rien de systémique aux USA. Ben Passmore démolit tout ça dans sa BD avec intelligence, autocritique et humour, et il raconte l'histoire des résistances noires américaines du point de vue des Noirs. Il fallait le faire. Une BD complexe, une histoire des résistances noires américaines, une BD engagée, mais une BD essentielle. C'est signé Ben Passmore, c'est aux éditions Steinkiss.
0: Voilà, Gorian Delpature et sa chronique BD en vrai. C'est vrai que lire une BD, c'est toujours une bonne idée. Et puis en ce vendredi jour de sortie, si vous n'avez pas d'idée, pas d'envie, bah Guillaume Kerremans, il est là, et sa fière équipe aussi, ils prennent le relais.
8: Bonjour Esmeralda.
0: Mais bonjour, c'est au revoir aussi.
8: Ça a été le réveil ce matin?
0: Oui, pas trop.
8: Qu'est-ce que vous faites ce week-end?
0: Eh ben, je ne sais pas si je vais oser vous le dire.
8: Si, allez-y. Non, ne me dites pas que vous allez travailler comme la semaine dernière. Non,
0: non.
8: Vous faites quoi?
0: Rien. Mais comme disait ma maman, ne fais rien, mais fais le bien.
8: Eh bien, nous, dans cette émission, c'est tout l'inverse. On va vous proposer plein de choses à faire.
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8: Car oui, effectivement, tout l'été, chaque jour de la semaine, dans Matin Première jusqu'à 9h30, on vous invite à quitter les grands axes pour emprunter les chemins de travers, ceux qui réservent souvent les plus belles surprises. Entre nature, patrimoine, jolie halte, chaque matin, c'est l'occasion de s'offrir une petite échappée à deux pas de chez soi. 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La première, il nous reste beaucoup de choses à vous proposer dans nos valises jusqu'au 21 août. Et pour commencer cette nouvelle balade, passe au coup de cœur de ce vendredi avec vous, Nadia Salmi. Quel coin de Belgique allez-nous faire découvrir ce matin?
10: Le Brabant wallon, on va à Mélin, un très beau village.
8: Ouais, je suis tout oui, promis. Je bouge pas de ce studio. Si vous avez besoin de quelque chose, un petit café, des prospectus en plus pour remettre sur le comptoir. On est là pour s'occuper de vous, votre confort et vos prochaines visites. Dans un instant, nous appellerons par téléphone notre professionnel du jour, la coordinatrice du service visiteur du Préhisto Muséum de Ramioul. C'est près de Flémal, un lieu hors du temps où l'étonnement est toujours au rendez-vous. C'est ce qu'on va tenter de vous prouver en tout cas. Et puis ensuite, en deuxième partie d'émission, après les infos de 9h, le reportage du jour abordera une visite des plus dépaysantes. Sourire aux lèvres de la cité des cinq clochers tournée. Vous verrez qu'il ne vaut mieux pas trop caresser certaines vieilles pierres. Ensuite, place à la chronique d'Anne Van Den Plas, qui est avec nous en studio ce matin pour partager ses coups de cœur tourisme culinaire et nous faire découvrir les chefs du pays qui ont particulièrement séduit vos papis. Bonjour Anne.
10: Bonjour, bonjour.
8: Alors, où va-t-on manger ce vendredi ?
10: Eh bien, on va à la rencontre d'un couple qui a fondé un restaurant qui s'appelle Les Griboumeaux il y a déjà 30 ans, qui est à Mons, qui n'a pas toujours été un monstre. Je vais vous raconter tout ça et vous allez le voir, ça va vous donner l'eau à la bouche.
8: Et une évocation culinaire à ne surtout pas manquer. Mais avant toute chose, il y a un dernier gagnant de la semaine pour notre concours photo annoncé. Sur la photo, on dirait une maison construite par un castor.
10: Oui, c'est vrai.
8: Alors, qui a remporté le concours du jour?
10: Alors, c'est une gagnante, c'est Christine Gillet de Limbourg avec sa photo prise à l'étang des Épioux à Florentville. Grâce à ce cliché, Christine, vous remportez un chèque cadeau de 200 euros sur la brochure Séjour et Excursion en Wallonie de Visite Wallonia. 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Bravo Christine.
8: Bravo à vous. 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Et on garde encore un peu le suspense hein, pour le cadeau du jour. On vous le dévoilera en toute fin d'émission. Juste après le bon plan chouette et pas cher de Nadia, bienvenue à vous.
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8: Et Nadia, votre coup de cœur nous emmène dans le Béoui.
10: Mais oui, le Béoui. À Mélin, dans la commune de Jeudogne, à une trentaine de kilomètres à l'est de Bruxelles. Et je vais vous dire quelque chose. Eh bien, quand je suis arrivée là, j'ai cru que j'avais pris le mauvais chemin. Parce qu'on sort de la nationale, on s'enfonce dans les champs, et puis soudain, au détour d'une route, qu'est-ce qu'il y a ? Un village qui apparaît. Des maisons blanches qui brillent au soleil, des fermettes en pierre blanche, des ruisseaux, des étangs, des ponts en fer forgé, des rangées de saules et de peupliers. C'est magnifique et je n'exagère pas. Mélin a été élu l'un des plus beaux villages de Wallonie et lauréat en 2020 de l'émission Mon plus beau village. Ce n'est pas volé.
8: Et ce blanc des maisons, ça vient d'où ?
10: Alors c'est là que l'histoire devient fascinante. Depuis le Moyen-Âge, on extrait localement une pierre absolument exceptionnelle. Elle s'appelle la pierre de Gobertange, un calcaire gréseux blanc, lumineux, qui donne aux bâtiments cet éclat particulier qu'on ne trouve nulle part ailleurs. Et cette pierre, eh bien, elle n'a pas servi qu'à construire les maisons de Mélin. Elle a aussi orné l'hôtel de ville de Bruxelles, oui, et la cathédrale Saint-Michel-et-Gudule. La même pierre qui brille dans les ruelles de ce petit village se retrouve dans les plus grands monuments du pays. C'est quand même fou quand on y pense.
8: Ouais, et l'histoire de ce village, elle remonte à quand ?
10: Très loin. En 1284, le duc de Brabant crée la seigneurie de Mélin. Et dans le village, eh bien, on peut encore voir l'ancienne cense du seigneur, rue des Beauprés, intégralement construite en pierre de Gobertange. Juste à côté, vous avez la ferme de la Esserée, qui rappelle le dispositif d'une exploitation médiévale. Mélin, c'est un village qui a gardé son âme, son architecture du XVIIIe siècle presque intacte. Il y a aussi des chemins pavés, des petites places triangulaires. En vous promenant, vous avez vraiment l'impression que le temps s'est arrêté.
8: Et justement, on peut s'y promener. Il y a beaucoup de balades à faire. Dans le
10: oui, coin. Il y a plusieurs circuits de balades à pied ou encore à vélo. Chaque premier dimanche d'avril à octobre, des balades à vélo sont organisées dans et autour de Mélin. Et tous les deux ans, eh bien, il y a la grande balade des jardins, une quarantaine de jardins privés ouverts au public où les marcheurs se baladent librement d'un jardin à l'autre. La prochaine édition accueillera environ 5000 visiteurs. Pour l'heure, on peut simplement se perdre dans les ruelles. Pardon.
8: Vous en perdez votre voix.
10: J'en perds ma voix. On peut aussi longer le ruisseau de Gobertange et ses étangs. On peut aussi s'asseoir au café du village. Et c'est vraiment parfait.
8: Bah oui, parfait pour finir la balade en beauté. Hein.
10: Parce que sur la place, il y a un apéro-bar au nom magique. Bisous, bisous. C'est plein de charme, avec de bonnes choses à boire et à manger. Il y a aussi une terrasse, une ambiance conviviale, forcément. Pour un brunch, un verre ou un petit concert, allez-y. Mélin, c'est à 30 km de Bruxelles. Si vous êtes de Bruxelles, évidemment, ça fait un bien fou.
8: Merci beaucoup, Nadia, pour ce coup de cœur. Et si on parle de Mélin ce vendredi, c'est parce qu'on va retrouver ce village en télé, hein, demain.
10: Et oui, ce n'est pas par hasard. Hein. Mélin est mis à l'honneur par Fanny Gendrin dans Mon plus beau village, la grande finale, demain à 20h20 sur la Une. Cette 7e saison, propose un concept inédit, retrouver les villages qui avaient remporté les finales des 6 premières saisons de l'émission, depuis sa création en 2020, il y a 6 ans, à travers les choix des animateurs de la RTBF. Une belle occasion de redécouvrir ces petits coins de Wallonie qu'on aime tant et qui ont marqué les téléspectateurs. Et pour y voir tous les épisodes des 6 saisons précédentes, eh bien, il y a une plateforme, rendez-vous sur Ovio.
8: Jamais entendu parler. 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C'est la plateforme de la RTBF, bien évidemment. C'est complètement gratuit, tout notre contenu à votre disposition. Voilà de quoi donner quelques idées de détour pour ce week-end. Merci beaucoup, Nadia, pour cette jolie découverte. Mélin tentera donc de conserver sa place parmi les chouchous des téléspectateurs demain soir sur la Une. Nous, on reprend la route de l'agence Tourisme avec encore quelques belles étapes au programme ce matin.
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8: 8h51, bon début de journée. Voici Alison de Roof avec Today.
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0: Et ça, c'était Alison Dorouf avec Today, un morceau et une artiste que j'affectionne tout particulièrement. Toujours un vrai plaisir de la retrouver sur la première. Je vous invite à écouter le dernier album pour accompagner la suite de vos vacances. On remonte le temps dans la suite.
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0: Ce matin, c'est à Ramioul, en province de Liège, que nous nous rendons au village préhistorique pour y retrouver Chloé Daoust, coordinatrice visiteur. Bonjour Chloé.
2: Bonjour, comment allez-vous?
0: Ça va très très bien, merci. Le Préhistomuséum, c'est quoi exactement?
2: Alors, le Préhistomuséum, c'est un musée en pleine nature, vraiment dans la forêt. Un musée un peu hors du commun, parce que c'est pas un musée dans lequel on va aller derrière des vitrines, observer des objets. On va vraiment expérimenter, on va aller toucher des matières. On a un panel d'expériences à vivre avec des ateliers, des espaces de découverte, etc.
0: On peut vivre quel type d'expérience, justement?
2: Alors, par exemple, on peut partir à la chasse comme nos ancêtres, donc soit avec un tir à l'arc, soit avec un propulseur. Mmh. On a tout un parcours sensoriel. On a un escape game. On a des ateliers pour faire du feu, des ateliers pour tailler du silex. On a une ferme totalement dans la nature, en pleine forêt, une ferme du néolithique qui est avec des reconstitutions d'habitats de nos ancêtres, tout ce genre de choses.
0: C'est quoi un propulseur? Vous avez commencé avec ça, on peut étudier un propulseur.
2: On va peut-être faire ça. Alors un propulseur, c'est un manche en bois qu'on va aller mettre au bout d'une sagaie. Donc une sagaie, c'est une lance préhistorique qui va permettre de lancer en fait la lance beaucoup plus loin grâce à un mouvement de bras avec ce propulseur.
0: C'est accessible pour les enfants ?
2: Oui, bien sûr. Justement, le propulseur, il est accessible à partir des petits-enfants. Il y en a qui commencent à l'utiliser vers 3-4 ans. C'est plus facile même que l'arc, en fait, à utiliser pour les enfants. Et alors, tout le site, en général, est largement accessible pour les enfants. En fait, ce qui est bien, quand on fait des ateliers où on peut toucher et vraiment sentir les choses, les enfants, c'est très facile pour eux pour apprendre et vraiment avoir ces notions de préhistoire à travers le toucher.
0: Quelles sont les nouveautés à découvrir pour cet été, pour ce qu'il reste de l'été?
2: Alors justement cet été, on a refait complètement notre ferme préhistorique, on a complètement revu le parcours, revu les modules, et donc on se retrouve avec de nouveaux espaces, de nouvelles animations, on a un parcours enfant exprès, on a vraiment une approche tout à fait unique du néolithique, qui est donc cette période où les hommes sont devenus des agriculteurs et des éleveurs.
0: On a quoi comme animaux dans la ferme? Parce que des animaux de la préhistoire, ça donne quoi?
2: Alors, on a des cochons, des mangalitsa, qui est vraiment une espèce spéciale où c'est des cochons avec des poils. Et on a justement eu un petit nouveau cet été, donc il y a un petit cochon tout mignon avec une queue entière cochon, il est magnifique. On a aussi des moutons qui sont d'une race préhistorique, qui n'a pas évolué en fait comme les moutons d'aujourd'hui. Ouais. Et on a aussi des chèvres qui étaient vraiment un animal fort présent à la préhistoire.
0: Donc c'est pas uniquement des reconstitutions, on a vraiment les animaux qui sont là devant nous. Et est-ce qu'on peut s'en occuper des animaux?
2: Oui, alors pendant l'été, on peut venir nourrir les animaux avec notre équipe. Et alors voilà, on peut les caresser quand ils viennent, ils s'approchent de nous. Et ils sont là, ils sont dans leur petit pâturage en plein milieu des bois. C'est super chouette à voir aussi.
0: Qu'est-ce qu'on peut faire au Préhistomuséum en dehors d'une visite classique?
2: Alors, on a plein de possibilités. Déjà, on a un escape game qui est, on se dit un escape game sur la préhistoire, quoi. Mmh. C'est un escape game vraiment dans les bois, dans un grand espace. C'est pas, on ne doit pas sortir d'une pièce, mais on a plusieurs modules avec des énigmes à résoudre sur un grand espace. C'est super chouette à faire et c'est vraiment accessible à tous les âges. Et puis, on propose aussi des stages, des anniversaires, tout ce qui est groupe scolaire, groupe adulte. On fait des team building aussi. Et l'escape game en team building, ça fonctionne vachement bien. Et puis, on peut même faire des événements sur le site des événements privés. On a fait un mariage il n'y a pas longtemps. C'est vraiment une offre très complète qui est très sympa pour tous les goûts, quoi.
0: Et justement, quels sont les prochains temps forts du Préhistomuséum?
2: Alors déjà ici, à partir du 15 septembre, on participera à la Tombola du patrimoine de la Loterie Nationale. Donc ça, c'est vraiment un gros événement que la Loterie Nationale fait pour la conservation, la restauration d'une œuvre d'art. Et nous, on présente l'enfant d'Angie, un crâne. Et on a envie que tout le monde vote pour nous, vraiment, pour restaurer ce crâne. Et puis après, on va avoir, pendant les vacances d'automne, on aura des stages. On va également pouvoir venir voir notre exposition Dans le Noir qui fermera ses portes en novembre. Donc c'est vraiment la dernière chance de venir voir notre expo où c'est encore une fois très sensoriel. On va toucher des objets dans le noir et c'est super chouette à faire pour petits comme pour les grands.
0: Et il faut prévoir combien de temps pour une journée de votre côté au Préhistoire
2: Muséum? Une journée.
0: Une journée complète.
2: Il y a de quoi faire, ben voilà. Vraiment toute la journée. Il y a même des gens qui nous disent ah ben on n'a pas eu le temps de tout faire.
0: Donc on reviendra.
2: Qu'on revienne pour faire le reste des activités.
0: Et Chloé, s'il fallait faire une seule expérience au Préhistoire Muséum, ce serait laquelle? Votre petit coup de cœur?
2: Moi, je dirais quand même la chasse, hein, parce que la chasse au propulseur ou même à l'arc, ça reste quelque chose qu'on ne fait pas tous les jours. Et c'est super chouette de voir ces cibles, en plus des cibles en forme d'animaux de la préhistoire, et s'essayer à ce que faisaient nos ancêtres tous les jours, c'est quand même incroyable.
0: Merci beaucoup, Chloé. Vous avez un site internet, hein, bien sûr, on peut le mentionner à l'antenne.
2: Oui, bien sûr, c'est préhisto.muséum.
0: Merci beaucoup d'être passé par l'agence tourisme ce matin.
2: Merci à vous, c'est gentil de m'avoir.
0: Que la suite des vacances et la suite de la saison touristique estivale se termine bien pour vous. Dans quelques instants, le journal de 9h. Puis juste après, l'agence tourisme reprend la route avec 3 bonnes idées pour remplir votre fin de semaine. Une visite de tournée pas comme les autres en compagnie d'un sacré personnage. Une halte gourmande avec Anne Van Den Plas et le bon plan chouette et pas cher de Nadia. Bref, de quoi bouger, goûter, découvrir sans forcément partir loin de chez soi. Tout ça, c'est juste après le journal de Florence Urner. Restez bien avec nous, il est 9h.
3: Bonjour à tous. Plus de 1100 hectares partis en fumée dans les Landes en France. Un nouvel incendie s'est déclaré hier après-midi et les conditions météo aujourd'hui ne sont pas favorables. Et puis nous vous parlerons d'une application qui suscite la polémique chez nous. Elle compile vos performances au volant, vitesse, distance, avec même un classement. Le ministre de la Mobilité voudrait bien l'interdire. Bienvenue à tous, on commence donc avec ce nouvel incendie en France, dans les Landes. Un important feu de forêt progresse rapidement depuis hier après-midi. Il a désormais parcouru 1100 hectares, 500 pompiers sont mobilisés, 500 personnes ont également dû être évacuées. Aucune habitation n'a été touchée, mais certaines ne sont qu'à quelques mètres des flammes. Et l'incendie a encore progressé cette nuit. On écoute le préfet des Landes, Gilles Clavreuil.
4: 1100 hectares ont été parcourus, on était à 600 hier soir et c'est à peu près conforme à ce que l'on anticipait. On avait plusieurs sortes de feux, il y en a une en particulier qui a créé une deuxième zone en fait de feux d'environ 200 hectares, ce qui nous amène à ce total de 1100 ce matin. Ce qui est critique, c'est ce qui va se passer dans l'après-midi puisqu'à nouveau les températures vont remonter très fort. On attend 36 de maximale, puis un tout petit peu moins qu'hier, mais enfin ça reste chaud. Donc on sait que la situation va être quand même encore très très active hein, pendant 24 heures. Avant, on espère que la météo ne s'améliore nettement demain. Pour le moment, c'est ce qui nous est annoncé.
3: Interview réalisée par nos confrères de Radio France. Plus de 1800 personnes ont dû être évacuées en Allemagne, dans la commune de Hürgenwald, à une dizaine de kilomètres de la frontière belge. En cause là aussi un feu de forêt. Selon les autorités locales, les flammes se rapprochent dangereusement des habitations. À ce stade, 25 hectares de forêt ont été ravagés. C'est l'équivalent de 35 terrains de football. La commune parle d'une catastrophe majeure. Chez nous, l'IRM a adapté ses prévisions et désormais en Belgique, l'avertissement à la chaleur est en orange pour tout le pays aujourd'hui, sauf à la côte et en Flandre occidentale avec des températures jusqu'à 37 degrés. Demain, la situation s'améliore avec une baisse des températures. L'ensemble de la Belgique repasse demain en avertissement jaune. C'est une nouvelle application à la mode, baptisée TripRank, une sorte de Strava pour les automobilistes, où la vitesse est récompensée, des points et un classement pour aller le plus vite possible, ce qui bien sûr engendre des excès de vitesse. Et Fioril Michaud, les autorités sont inquiètes.
5: Dans TripRank, tout est fait pour encourager à conduire rapidement. Très rapidement. Un bruit de moteur ouvre l'application et un compteur s'affiche sur l'écran principal. En lançant une course, on peut voir sa distance parcourue, son trajet, mais aussi sa vitesse maximale. Et si elle atteint des sommets, l'application octroie des bonus. Mais ce n'est pas tout. TripRank rétribue les utilisateurs pour leurs vidéos. Benoît Godard, porte-parole de VIAS, l'Institut pour la sécurité routière.
6: Pour chaque tranche de 1000 vues que leur vidéo atteint, on leur promet 52 centimes. Et donc, ça veut dire que les jeunes sont incités à publier et les trajets les plus impressionnant possible, entre guillemets. Et ça, c'est vraiment inacceptable.
5: L'application n'est pas non plus au goût du ministre de la Mobilité, Jean-Luc Cruc, qui a décidé d'ouvrir une enquête.
6: Le ministre de la Mobilité a pris contact avec son homologue de la justice. Ils sont maintenant en train d'examiner s'il est possible d'interdire cette application, qui vraiment est une incitation à prendre des risques.
5: Triprank, elle, se défend. Elle écrit sur son site internet que les classements dépendent uniquement des kilomètres parcourus et pas de la vitesse du véhicule.
3: Des explications de Fiorine Michaud avec Sébastien Romacle et cette info est à retrouver ce matin dans Atlas News. C'est un petit magot que des ouvriers ont trouvé à Termonde. Des pièces et des lingots d'or encastrés dans les murs d'une cave, montant du butin 9 millions d'euros. La police a mis le trésor en lieu sûr le temps d'enquêter sur son origine. En sport, au championnat d'Europe d'athlétisme, aujourd'hui place au relais traditionnel fournisseur de médailles. Les séries du 4x400 masculin et féminin auront lieu ce midi. Hier, on rappelle la médaille surprise pour la Belgique. Salia Guisset a terminé deuxième du triple saut en pulvérisant son record personnel. Et puis peut-être encore une médaille pour la Belgique aujourd'hui, mais cette fois au championnat d'Europe de natation. Après avoir remporté l'or il y a 2 ans dans la même épreuve, Rose Van Otterdijk est la grande favorite de la finale du 100 mètres papillon qui se joue cet après-midi. Hier, elle a réussi le meilleur chrono de toutes les demi-finalistes. Et puis demain débute la Coupe du Monde de hockey, organisée conjointement par la Belgique et les Pays-Bas. À Wavre, les Red Lions vont entamer la compétition contre la France. Ce sera à 21h demain. De leur côté, les Red Panthers vont jouer leur premier match dimanche contre la Nouvelle-Zélande. Wavre espère évidemment tirer profit de cet événement sportif exceptionnel en attirant du monde dans ses rues et ses commerces. Reportage signé Hugues Van Pel.
7: La ville de Wavre veut faire de la Coupe du Monde une fête pour tous, y compris pour ceux qui n'iront pas au stade. Joey Kums, échevin des sports et des événements.
8: On a créé le Wavre Hockey Village, donc c'est 3 places en centre-ville, place de la gare, place de l'église et place de l'hôtel de ville, avec différentes activités, des animations, des concerts, des cinémas en plein air, des formations, pas mal de partenariats avec des acteurs de terrain de Wavre. Et donc il va y avoir toute une série d'activités partout en centre-ville durant les 15 jours de Coupe du Monde.
7: Les commerçants aussi apportent leur pierre à l'édifice. Certains, comme Caroline, ont décoré leurs vitrines aux couleurs de la Coupe du Monde, espérant capter les supporters et le public de passage.
9: Moi, j'espère sincèrement avoir effectivement des clients qui ne se seraient jamais déplacés à Wavre auparavant, ou même des clients étrangers qui peuvent découvrir les produits qu'on vend ici en Belgique. Surtout que moi, je vends principalement des produits belges, donc ce serait génial de pouvoir leur faire découvrir ça.
7: La Coupe du Monde, un plus pour le commerce wavrien, sans doute, surtout pour l'Horeca. Mais il ne faut pas s'emballer, selon Stéphanie Guen, coprésidente de l'Association des commerçants.
10: Cette compétition mondiale ne va pas changer en 15 jours la ville et ça, c'est trop d'espoir. Ça va faire du bien, mais c'est un premier pas.
7: La Coupe du Monde ne réglera donc pas à elle seule les problèmes d'attractivité du centre de Wavre, mais elle renverra peut-être une image positive de la ville en quête de renouveau.
3: Et, et voilà qui marque la fin de ces infos. Que vous soyez, merci de nous écouter.
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0: Merci beaucoup Florence Urner, vous mettez l'information à jour à tout moment et vous revenez surtout à 9h30 pour l'essentiel de l'actualité. En attendant, on va voir sur les routes comment ça se passe avec Olivia Rock. C'est moi ou c'est plutôt calme ce matin? J'ai pris la voiture, il n'y a pas grand monde.
12: C'est très très calme effectivement Guillaume sur l'ensemble du réseau routier depuis déjà tôt ce matin, encore actuellement. On a toujours par contre ce véhicule en panne sur le 40, juste à l'entrée de Bruxelles à hauteur de Sterrebeek. Le passage est difficile dans la bretelle d'accès, donc soyez tout de même vigilants juste avant d'arriver sur le ring de Bruxelles. D'ailleurs très calme même à cette heure-ci. On poursuit avec ce chantier à Wottem qui vous ralentit quelque peu moins que les autres jours à hauteur de Wottem sur le 40 en direction d'Aix-la-Chapelle. Ajoutez 5 à 10 minutes, c'est plutôt fluide dans l'autre sens en direction de Liège. Par contre, je le rappelle, au niveau du rail, on a des trains qui circulent à vitesse réduite entre Comines et Ypres, et cela tout au long de la journée, et puis moins de trains suite à l'épisode de chaleur, certains trains P sont supprimés.
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7: Et bienvenue à vous si vous nous rejoignez à l'instant jusqu'à 9h30. C'est l'agence tourisme qui anime cette partie de la matinale. Tout va bien de votre côté? La
8: super.
7: Journée a bien démarré? Ça oui. Va? Bon, allez, chouette. Dans la suite, une dose de bonnes idées à suivre hein, pour remplir votre fin de semaine et votre week-end aussi qui arrive. Ne bougez pas, vous êtes au bon endroit. Nous avons trois super propositions de sortie pour vous, à commencer par notre reportage du jour. Il sera question de visiter Tournai autrement avec un sacré personnage, hein, Nadia.
9: Mais oui, il s'appelle Jackie. Tout le monde le connaît dans la cité des cinq clochers et il y en a quatre qui sont sans cloche. Sa visite insolite vaut vraiment le déplacement tant ses anecdotes sont comiques.
7: Ça veut dire qu'il n'y a qu'une seule cloche.
9: C'est ça. Ouais.
7: On lui posera la question.
9: Il y en a quatre qui sont sans cloche.
7: Ensuite, on passera à table avec Anne Van Den Plas qui nous concocte deux fois par semaine une chronique de tourisme culinaire qui ouvre à chaque fois l'appétit dès le matin. C'est ça qui est chouette. De quel établissement s'agit-il, Anne?
10: Eh bien, aujourd'hui, on va déguster la cuisine des Gris-Beaumont. C'est un restaurant qui a une trentaine d'années à Mons. Il a été fondé par Lisa Calcus et Nicolas Campus. Vous allez le voir, un couple, un super couple, on peut le dire, très complémentaire.
7: Une belle équipe, on va découvrir tout ça évidemment. Dans la suite, enfin, la troisième idée d'escapade du jour vous sera proposée par Nadia avec son bon plan, comme chaque fois. Il y a toujours une belle activité à faire près de chez vous.
9: C'est
7: pendant
9: une surprise,
7: l'été.
9: Je la révélerai seulement en fin.
7: Absolument,
9: d'émission.
7: Et ça ne coûte pas trop cher. Donc généralement, c'est ça l'idée du bon plan, c'est vous proposer des belles activités sans se ruiner, bien entendu. Merci d'être avec nous et j'ai envie de vous dire que les vacances continuent sur RTBF la première.
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7: Place au reportage du jour qui nous emmène à Tournai, où l'on va découvrir en votre compagnie, Nadia, que le patrimoine d'une ville se cache aussi dans les détails. Et c'est ce qui a inspiré Marianne pour le reportage de la semaine.
9: Mais oui, parce que le petit patrimoine raconte parfois, et même souvent, la grande histoire. Et l'histoire, on aime ça ici. Hein. Et c'est avec Jackie Lège que Marianne Périlleux a réalisé ce reportage. Jackie est lui-même un incontournable de Tournai. Laissez-moi vous présenter son CV. Il a été responsable pendant 42 ans de la Maison de la Culture de Tournai. Il a été conservateur des cimetières, conservateur du musée du folklore et des imaginaires. Il est aussi auteur d'une cinquantaine d'ouvrages sur divers sujets du patrimoine. C'est sûr que ça va créer une réputation.
7: Ben oui, c'est un personnage certainement bien célèbre du côté de Tournai. Et c'est en plein cœur de Tournai que ce personnage haut en couleur a donné rendez-vous à Marianne pour parler d'un sujet pour le moins insolite.
9: Oui, on les retrouve tous les deux dans la rue des Jésuites devant une maison du XVIIe siècle de style tournaisien avec une façade en espalier. Mais c'est sur cette maison que se trouve un élément peu commun, et bien c'est du petit patrimoine. C'est insolite et ça concerne tout le monde, mais surtout les hommes.
12: Ce qui est tout à fait particulier, c'est que sur le côté, on a une petite construction qui a été ajoutée.
13: Oui, effectivement, on dirait deux demi-pierres.
12: Demi-pierres qui forment un peu comme un obus, un cône. Si on regarde bien, les pierres de ce cône correspondent aux pierres du soubassement de la maison.
13: Exactement.
12: Ce cône a une utilité, c'est-à-dire que sans doute que le soir, un certain nombre d'hommes avaient tendance à s'oublier et donc à uriner dans ce coin. Ce qui était tout à fait désagréable pour le propriétaire, tant par les traces que les odeurs. Et donc pour résoudre cet irrespect de la façade, il a fait construire un cône par un tailleur de pierre, ce qui fait que si l'urineur impénitent revient et qu'il urine, il aura tout sur les souliers et les bas de pantalon.
10: Excellent.
12: Et donc, j'ai fait une recherche systématique des empêche-pipi dans la ville de Tournai. J'ai publié deux ouvrages sur le sujet, en spécifiant les dimensions, en spécifiant la forme générale. Et j'ai associé aussi, parce que j'adore associer d'autres à mes recherches, des amis à Paris et à Mons qui ont fait une recherche similaire.
10: D'accord.
12: Et donc, on trouve des empêche-pipi partout en Europe, mais même plus loin, j'en ai découvert un à Ispahan, en Iran. Ça, c'est le plus lointain que j'ai trouvé. Et au Maroc, ils existent et ils sont alors là souvent recouverts de morceaux de carrelage multicolores.
10: C'est vous qui avez inventé le terme empêche-pipi, ça vient d'où cette expression rigolote et qui dit bien ce qu'elle veut dire?
12: Voilà, donc effectivement j'ai inventé le terme qui est maintenant repris par la région wallonne le petit patrimoine, c'est-à-dire qu'on peut demander des subsides pour les maintenir. Le vrai nom c'est protège-coin.
10: Vous savez de quand il date, cet empêche-pipi?
12: Très généralement, ce sont des constructions ajoutées qui datent du 19e.
10: D'accord. On en profite pour descendre cette très belle rue des Jésuites, avec de très très beaux bâtiments. Hein. Tournai est une belle ville, hein, ça franchement.
12: Oui, c'est la chance. On a des éléments de l'architecture de l'époque romane jusqu'aujourd'hui. Mm-hmm. Avec des constructions tout à fait remarquables. Et ici, on va passer à côté des maisons gothiques de Tournai, l'un des ensembles d'immeubles privés de l'époque gothique les plus importants d'Europe.
10: On est dans l'hypercentre de Tournai ici. Hein.
12: On est dans l'hypercentre de Tournai, dans une rue qui était une rue cossue. Et on va arriver dans un quartier beaucoup plus populaire, le quartier Saint-Pia, qui était un quartier où on avait des cafés pour les miliciens et les militaires. Donc un quartier chaud de la ville.
10: On cherche ce deuxième empêche-pipi dont vous souhaitez me parler. Ici, nous sommes dans une petite rue, beaucoup moins fréquentée, beaucoup plus calme. Ah oui, je pense qu'on y arrive.
12: Voilà, effectivement, on a un des plus hauts empêche-pipi de Tournai, fait complètement en pavé, très apparent. Donc là, il n'a pas été couvert de béton ou de couleur. Au contraire, il ressort très fort avec le jaune de la façade principale et l'orange de la façade secondaire. Il doit faire 1,70 m de haut, ce qui en fait vraiment quelque chose de tout à fait impressionnant.
10: Et, complètement.
12: Et pour moi, ça participe à la particularité de la rue.
7: Bon, on vous rassure tout de suite, on ne va pas parler que d'empêche-pipi dans l'agence tourisme avec vous, Jackie. Vous nous rejoignez par téléphone. Vous nous proposez aussi de découvrir le patrimoine d'art nouveau, de la ville de Tournai. Et il y a richesse en la matière et en particulier les sgraffites que l'on peut découvrir sur les façades. Vous avez d'ailleurs écrit sur cette forme d'art. Bonjour, Jackie.
3: Bonjour, bonjour.
7: Alors, c'est quoi un sgraffite?
3: Alors, un sgraffite, c'est une décoration en béton coloré qui est intégrée à la façade et qui est une ornementation qui a été mise en valeur, remise en valeur par les architectes Art Nouveau, même si on en retrouve sur des bâtiments éclectiques, mais c'est vraiment les architectes Art Nouveau qui les ont mis en évidence, avec la chance pour Tournai d'avoir un très bel ensemble des frères Strauven, qui étaient des architectes Art Nouveau de la seconde génération. Donc,
7: ça se situe en hauteur ou pas?
3: C'est situé en hauteur,
7: à l'intérieur.
3: Souvent dans les allèges de fenêtres, aux abords de la porte. On a beaucoup de décorations florales, ouais. On a aussi quelques belles scènes bucoliques, et alors on a la femme, le visage de la femme qui représente la beauté, l'esthétique, l'éternité.
7: Ouais, un motif donc créé par grattage d'un enduit blanc sur un fond assez coloré. Vous organisez également des visites intitulées « Circuler, il n'y a rien à voir ». C'est plutôt paradoxal, hein, ça. Ça consiste en quoi, ces visites?
3: C'est passionnant. Je choisis deux ou trois rues qui se trouvent à proximité, et j'invite les personnes à regarder à leurs pieds, regarder en l'air, et donc on découvre des fers d'ancrage qui sont indicatifs de l'époque de la construction de la maison. On trouve des Judas qui permettent de voir qui est à la porte en toute discrétion, les grappilles.
7: Ah oui.
3: C'est
7: pour enlever le crottin
3: qui se trouve. Oui, voilà, ça c'est. Donc ce sont tous des éléments que l'on trouve à tourner, mais que l'on trouve partout et qu'on ne regarde pas généralement, ou plus exactement, on ne s'interroge pas sur leur utilité.
7: Des petits détails qui méritent toute votre attention. Le patrimoine est le fil conducteur, on l'aura compris, hein, me semble-t-il.
3: Oui, c'est vraiment le patrimoine, parce que je crois que ça forge une personnalité d'une ville. Ce sont les petits éléments qui accrochent notre regard sans que ce soit toujours conscient. Mais ils font partie de notre environnement et surtout de la qualité de notre environnement.
7: Il paraît que vous avez la réputation d'être un spécialiste de la symbolique funéraire. Vous avez également exercé comme conservateur des cimetières de Tournai et de la morgue, lieu emblématique du patrimoine funéraire.
3: Oui,
7: ça, c'est assez atypique.
3: Là, c'est vraiment une passion que j'entretiens encore aujourd'hui. C'est aller observer les tombes et comprendre pourquoi on retrouve une colonne brisée ou une tige de rosier au sommet cassé. Mais toutes les deux évoquent la mort. La colonne, c'est la vie. Dès le moment où elle est brisée, on comprend que la personne évoquée sous la colonne est morte en pleine force de l'âge, généralement entre 20 et 40 ans. Et comme la colonne, c'est quand même aussi le sexe et l'érection, pour la jeune fille, on va plutôt choisir une tige de rose cassée, la rose étant le symbole de l'amour, mais il y a plein d'autres symboles.
7: Encore une fois, des petits détails auxquels on ne fait pas attention habituellement dans un cimetière.
3: Non, c'est la lecture de l'épitaphe qui permet de comprendre le sens des choses, mais il n'y a pas de hasard. Ces éléments ont été proposés soit par les marbriers, soit par des sculpteurs, ou quelquefois aussi par des architectes. Mmh. Et donc, c'est un vocabulaire, et une fois qu'on rentre dans le plaisir de le décoder, on décuple notre plaisir de se balader dans un cimetière.
7: On comprendra que vous êtes passionné. Pour réserver une balade unique en votre genre, on fait comment? On vous appelle?
3: Alors, j'ai la chance d'avoir un fiston qui a les mêmes passions que moi pour le patrimoine et l'art contemporain, Robin Leck, qui a créé une association qui s'appelle Intersection, fort présente sur les moyens de communication d'aujourd'hui. Et donc, si vous allez sur ces moyens de communication, vous tapez Intersection avec S, et vous avez le programme avec, par exemple, la visite des graphites que l'on va faire au Palais de Justice et à la gare avec la maison Cauchy à Bruxelles. Ça, c'est le 3 et le 25 octobre. Et on adore travailler en association avec des spécialistes, avec des associations, pour partager nos passions.
7: Ah oui, bien sûr, échanger les informations. Est-ce que dernièrement, vous avez pu encore faire des découvertes dans votre ville?
3: Pour le moment, on est en train de faire toute une recherche sur l'architecture moderniste, donc l'architecture qui va succéder à l'art nouveau. C'est une architecture où le béton est très présent et qui va surtout être à Tournai, présente à partir des années 30. Et ce qui est passionnant dans nos recherches, c'est qu'on découvre des architectes qui ont été très actifs, mais qui sont aujourd'hui complètement méconnus.
7: Allez, merci beaucoup, Jackie. En un mot, s'il n'y avait qu'une seule chose à voir à Tournai, ce serait quoi aujourd'hui et ce week-end?
3: Ça sera dans un petit village à côté de Tournai, à Molambay, du 22 août au 4 octobre, une exposition d'art contemporain qui sera dans le village et qui permettra de découvrir le village en même temps que des œuvres de 20 artistes contemporains.
7: C'est bien noté, on aime bien dénicher des petits endroits, des petits événements pour vous pour l'été. Merci beaucoup Jackie, c'était un vrai plaisir de vous recevoir dans l'agence Tourisme.
3: À bientôt.
7: On vous souhaite encore beaucoup de belles balades et d'anecdotes à raconter, surtout bien recevoir les visiteurs comme vous le faites pour les surprendre dans les rues de Tournai. Là, ça y est, on est déjà amoureux de cette ville rien qu'en entendant ce reportage et l'intervention de Jackie. On reste dans le Hainaut pour la suite. On descend un peu plus bas vers Mons pour prolonger notre sortie touristique, cette fois au rayon gastronomie avec Anne Vandenplas.
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7: Et ce vendredi, l'agence tourisme direction Mons, donc pour découvrir une adresse qui fait partie du paysage gastronomique de la ville depuis de nombreuses années, les Gribeaumont. Et derrière cette maison, il y a surtout un couple, Lisa et Nicolas.
10: Oui, c'est une très belle histoire, vous allez le voir, parce que Lisa et Nicolas ont pratiquement grandi avec le restaurant. Lisa étudie l'école hôtelière à Namur, elle a à peine 19 ans, et son père lui propose d'aménager une partie de la maison familiale pour créer son premier restaurant. Elle a déjà rencontré Nicolas à ce moment-là, il l'a rejoint un an plus tard, et les voilà tous les deux patrons de ce restaurant à peine 19 ans. Et c'est vrai que c'est... Il me racontait, je trouve ça assez comique, les clients parfois disaient « Ah, on voudrait remercier les patrons !» Et ils disaient « Bah, c'est nous !» Et c'est vrai que cette anecdote-là, elle prête à sourire, mais en fait, ça témoigne de l'audace de ces deux jeunes gens qui ont carrément construit toute leur vie professionnelle autour de leur restaurant. Alors, ils resteront 18 ans à Angres avant de déplacer les Gribeaumont au cœur de Mons, rue d'Avray, à quelques minutes à pied de la Grand Place. Et quand on pousse la porte de ce restaurant, j'y étais la semaine passée, il y a une atmosphère vraiment très particulière, très familiale.
7: C'est-à-dire, familiale, ouais.
10: Oui, on sent vraiment que... certaines personnes ont fait des Gribeaumont leur QG, quoi.
7: Qu'est-ce qu'on a comme type de mobilier? C'est quoi comme architecture? C'est un bâtiment spécial?
10: Ça va changer. Ils vont faire des travaux pendant un mois. Pour l'instant, je ne serais pas spécialement vous dire.
7: Donc c'est assez traditionnel, mais il y a une bonne atmosphère.
10: Je trouve juste qu'il y a une atmosphère familiale, agréable, et qu'on voit vraiment qu'il y a des clients qui sont des habitués, qui reviennent semaine après semaine là-bas.
7: Et plus de 30 ans après ses débuts, Lisa est toujours derrière les fourneaux. Sa cuisine, évidemment, a beaucoup évolué.
10: Oui, énormément. Alors, Lisa, c'est une femme assez discrète, et c'est pour ça qu'elle est aussi assez complémentaire avec son mari. Mais j'ai presque

0: Alors, elle cuisine beaucoup à l'instinct, toujours à partir des produits de saison, évidemment. Et sa particularité, c'est qu'elle n'aime pas faire le même plat deux fois, au grand désarroi de certains clients.
1: Ben oui. Non, il y en a qui veulent retrouver.
0: Ben oui, bien sûr, ils ont eu un coup de cœur. Mais bon, évidemment, parfois c'est proche. Mais voilà, elle aime bien cuisiner à l'instinct, elle aime bien changer les choses. Alors, à la carte, pour vous donner déjà l'eau à la bouche, on peut retrouver par exemple des moules de bouchot avec de la sèche et du chorizo, ou encore un homard associé à des haricots, beurre, un sabayon à la crique et des cerises. Vous voyez, c'est des associations.
1: C'est original, quoi.
0: Ben oui, inattendu, toujours construite autour du produit. Mais comme je vous le disais, les Gribeaumont, c'est aussi une histoire de couple, parce qu'à quelques mètres de Lisa en salle, eh bien, il y a Nicolas, et lui aussi vient de recevoir une très belle reconnaissance. Il a reçu cette année le prix Michelin de la sommellerie 2026. Sa cave compte environ 1000 références, mais Nicolas n'a pas cette logique d'accumulation de grandes étiquettes prestigieuses. Lui, ce qu'il aime, c'est aller dénicher les pépites, les petits vignerons, aller à la rencontre des terroirs et vous servir du vin qui raconte une histoire. Et c'est vrai que le vin fait vraiment partie de l'expérience au Gribeaumont. Alors, comme je vous le disais, c'est un couple complémentaire, tous les deux amoureux du produit. Et justement, Lisa en a choisi un très local pour nous aujourd'hui, le miel. On l'écoute.
2: J'ai choisi de vous parler d'un produit, c'est le miel du rucher des Lisières d'Avray. Donc c'est Julien, l'apiculteur, il était justement à l'école également avec nous à Namur. Et donc je travaille son miel de différentes façons, notamment dernièrement dans un des menus c'était sous forme de dessert, donc toute une déclinaison, il y avait une petite panna cotta, un crémeux, un gel, un sorbet. Il a différents types de miel. Il a le miel crémeux de printemps, pour lequel il a notamment eu une distinction IGP miel wallon.
1: Oh, j'adore le miel, moi. Et puis, les Gribeaumont sont installés en plein centre de Mons, hein, donc facile pour les retrouver. Donc, l'agence tourisme, c'est aussi une très bonne excuse pour redécouvrir la ville. Hein.
0: Mais oui, les Gribeaumont se trouvent dans le quartier historique Saint-Nicolas, à deux pas de la Grand Place. On peut donc très facilement imaginer une journée à Mons, découvrir le beffroi, se promener dans les ruelles du centre historique, visiter l'un des musées de la ville, et puis évidemment faire une halte gourmande chez Lisa et Nicolas. Mais attention, ce sera à partir du 15 septembre, puisque cet été, le restaurant va fermer pendant un mois pour d'importants travaux. On va donc retrouver un restaurant 2.0 avec des propriétaires enthousiastes. Comme au premier jour.
1: Merci beaucoup Anne pour cette nouvelle adresse à glisser dans notre carnet de vacances bien gourmande et à découvrir bien sûr. Et pour digérer les mets de qualité, rien de tel qu'un dernier bon plan. Hein. Nadia, on reste dans le Hainaut.
3: Oui, on va à Oui, c'est le Hainaut aujourd'hui. On va à Toricourt, dans la commune de Silly. Le festival théâtre ouvert fête ses 25 ans. Et il reste encore des places hein, pour ce soir et jusqu'à dimanche. Au programme, ce soir à 18h30, vous avez le spectacle d'or et de sang de Tempo Déol, une création à la croisée du théâtre et de l'art équestre. Et tout au long du week-end, eh bien, il y a quelques animations gratuites de l'espace Guinguette. Allez-y, la fête et la culture seront au rendez-vous.
1: Et on n'oublie pas, comme promis en fin d'émission, notre concours photo. Et aujourd'hui encore, on a décidé de vous gâter, Nadia. On ne parle pas simplement d'une nuitée standard, c'est un hébergement tout confort et même carrément une petite parenthèse de luxe. Hein, qu'on vous
3: offre. Oui, c'est canon. C'est l'hôtel de luxe 4 étoiles Dolce La Hulpe Bruxelles. Une escapade inoubliable cet été entre nature luxuriante, vue à 360 degrés sur la forêt de Soignes et un temps de bien-être, vous pourrez vous laisser porter par la douceur de la saison et vous reconnecter à l'essentiel dans un cadre unique. Retrouvez plus d'infos sur les activités proposées par cet établissement et les choses à voir dans le coin dans l'onglet Tourisme en Wallonie sur notre site internet.
1: 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Elle vous permettra donc peut-être de remporter un cadeau d'une valeur de plus de 200 euros offert par un acteur touristique en Wallonie. Bonne chance. Il est déjà temps pour nous de fermer les portes de l'agence tourisme.
3: Oh non.
1: On ne défait pas complètement les valises. Hein. Toute l'équipe revient lundi avec une nouvelle cargaison de découvertes de bonnes adresses.
3: Dernière et d'idées
1: d'escapades. Mais oui. Ah. Il faut une fin à tout. D'ici là, profitez bien de votre week-end. Baladez-vous, découvrez, prenez l'air. Matin première continue jusqu'à 10h. Après l'info, les bonnes colonnes et notre rendez-vous culture.
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3: À 9h30, on s'informe avec Laurent sur l'air.
4: Bonjour à tous. Les Landes de nouveau en flammes dans l'ouest de la France. Un important feu de forêt qui progresse rapidement depuis hier après-midi. Il a désormais avalé 1100 hectares. 500 pompiers sont mobilisés. 500 personnes ont été évacuées. Aucune habitation n'a été touchée, mais certaines ne sont qu'à quelques mètres des flammes et l'incendie a encore progressé cette nuit. Écoutez le préfet des Landes, Gilles Clavreuil.
5: Oui, 1100 hectares ont été parcourus. Ce qui est critique, c'est ce qui va se passer dans l'après-midi, puisqu'à nouveau les températures vont monter très fort. On attend 36 de maximal, c'est un tout petit peu moins qu'hier, mais enfin ça reste chaud. Donc on sait que la situation va être quand même encore très très active hein, pendant au moins pendant 24 heures. Avant, on espère que la météo ne s'améliore nettement demain. Pour le moment, le feu est quand même freiné, ralenti dans sa progression. Et pour le moment, on n'a pas de zone d'expansion comme on pouvait l'avoir hier en fin de journée.
4: Des propos recueillis par nos confrères de Radio France. Ça brûle aussi en Croatie. Une centaine de pompiers sont mobilisés pour lutter contre un violent feu de forêt qui a embrasé des logements dans une localité du littoral. Environ 1000 habitants et touristes ont dû être évacués. 19 personnes ont été blessées, dont certaines grièvement. Selon le chef des pompiers, la situation est extrêmement préoccupante. Chez nous, à Ouélan, province de Luxembourg, quelques reprises de feu se sont produites hier soir, mais sans conséquence. Le travail d'arrosage va continuer aujourd'hui. Et justement, aujourd'hui, c'est la journée la plus chaude de la semaine. Jusqu'à 37 degrés attendus ce vendredi. L'IRM, l'Institut Royal Météo, met quasiment tout le pays en avertissement orange pour les risques liés à la chaleur. Seule la côte et la Flandre occidentale restent en jaune. Prudence, ce week-end sera chargé sur les routes d'Europe pour le dernier chassé-croisé de l'été. Demain sera la journée la plus compliquée en France pour les départs et les retours. Peut-être une nouvelle médaille aujourd'hui au championnat d'Europe d'athlétisme. Les séries du 4x400 masculin et féminin auront lieu ce midi. Chez les hommes, les Belges sont tenants du titre. Le souci, c'est qu'ils ne pourront pas compter sur Alexander Dome, qui est blessé et donc absent. Mais Dylan Borlée est confiant malgré tout.
6: Si on compte seulement sur un athlète qui forcément est très fort, je pense que ça peut jouer dans la tête, arriver avec une déception. Et moi, je pense qu'on a une équipe vraiment très solide et on doit avoir confiance en nous. On a l'expérience, ça va être très très relevé. Je pense que ça va être un des championnats d'Europe les plus relevés au niveau du 4x4. Donc notre expérience doit jouer, on doit avoir confiance et on vise toujours très haut. Hein. On a des beaux résultats derrière nous, un beau palmarès, mais il va falloir être vigilant. Je pense que ça va. Il faut regarder ce 4x4. Je pense que ça va cogner. Ouais.
4: Et une interview réalisée par notre envoyé spécial à Birmingham, David Bertrand.
3: Merci beaucoup, Florence Urner. Belle journée. Bon retour à la rédaction. Dans quelques instants, on va prendre le temps de feuilleter l'actualité autrement avec les bonnes colonnes, des histoires, des portraits, des récits qui méritent qu'on s'y attarde. Et on va parler de quoi aujourd'hui ?
7: Ah ben, on va parler spermatozoïdes. Voilà. Ah ben voilà.
3: Et ça devrait vous concerner et peut-être me concerner. Donc.
7: Tout ce qu'on peut lire sur Internet est-il vrai ? Teaser, pas forcément.
3: C'est juste après la pause.
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2: À 9h34 dans les bonnes colonnes de ce matin, Bruno Schmitt, c'est un sujet qui va intéresser sans doute beaucoup les hommes, mais sûrement aussi de nombreuses femmes, avec un long article du journal flamand Die Morgen.
3: De Morgen, oui, et ce titre, l'état de nos spermatozoïdes, les prédictions apocalyptiques sont-elles justifié avant ce résumé. Des scientifiques alertent sur la baisse des taux de testostérone et de la qualité du sperme, évoquant un véritable spermageddon. Bah oui, c'est le terme. Mais rassurez-vous, mon cher Guillaume, tout n'est pas si négatif. Je vais vous l'expliquer.
2: On commence donc dans cet article de Morgan avec le côté obscur.
3: C'est alarmant, réveillez-vous. Le Morgan cite l'épidémiologiste israélien Hagai Levin, qui a récemment tiré la sonnette d'alarme dans le quotidien britannique The Guardian suite à une découverte. Précise l'article, entre 1972 et 2019, le taux moyen de testostérone chez les hommes a chuté, selon ce chercheur, de 54%. Il y a quelques années, la même équipe de chercheurs a publié une étude similaire, cette fois sur la chute des spermatozoïdes. Je cite, entre 73 et 2018, le nombre moyen de spermatozoïdes semble également diminuer de plus de moitié depuis le début du 21e siècle et plus largement, cette tendance semble s'accélérer. Alors, faut-il paniquer et craindre, comme l'écrit poétiquement le Morgan, que bientôt il ne restera peut-être plus qu'une poignée de spermatozoïdes dans le scrotum atrophié de l'homme moyen. Oui, désolé si vous êtes au petit déjeuner, la formule, elle n'est pas de moi.
2: Il faut donc peut-être investir dans des congélateurs. Je ne sais pas si ça se fait, ça. Il faut paniquer ou pas ?
3: Non, alors, non. Hein. Plutôt ce mois-ci, poursuit l'article du Morgan, des chercheurs irlandais ont publié des résultats, eux, dans une revue. Ils ont analysé les échantillons de sperme de plus de 15 000 hommes ayant consulté une clinique de fertilité entre 2007 et 2018, et eux ont constaté une augmentation du nombre de spermatozoïdes de près de 23% durant cette période. Une autre étude danoise, celle-là menée auprès de plus de 4800 hommes, a également révélé une légère augmentation de la concentration moyenne de spermatozoïdes entre 1996 et 2010, passant de 43 à 48 millions de spermatozoïdes par millilitre. C'est précis.
2: Bah, c'est peut-être qu'on vit mieux au nord, hein, finalement. L'environnement est peut-être meilleur. Alors Bruno, comment expliquer ces résultats, justement, contradictoires, c'est ça ?
3: Apparemment, bah oui, eh bien, c'est exactement la question que se pose le Morgan. Alors, selon les critiques, c'est ce qui explique l'absence de diminution, voire l'augmentation du nombre de spermatozoïdes constatés dans les études récentes. Eh bien, ça s'explique soit par des périodes d'observation trop courtes, soit par une date antérieure du massacre testiculaire, ça ce n'est pas encourageant. Mais on nuance donc, d'après d'autres spécialistes, la chute spectaculaire des concentrations de spermatozoïdes pourrait elle être due en partie à une évolution progressive de notre approche, donc à une autre manière de faire les tests de fertilité.
2: Soyons concrets, est-ce qu'il y a des seuils objectifs qui permettent de dire que la situation est problématique ?
3: Eh bien oui, l'OMS, l'Organisation Mondiale de la Santé, a fixé ce seuil à 15 millions de spermatozoïdes par millilitre, parce qu'une analyse menée auprès de 4500 hommes, dont la partenaire est tombée enceinte dans l'année, a montré que 95% de ces hommes présentaient au moins 15 millions de spermatozoïdes par millilitre. Sauf, encore une fois, qu'un spécialiste nuance rapidement. Si votre concentration est inférieure à ce seuil, ça ne signifie pas que vous êtes infertile, ça signifie toutefois qu'il y a de fortes chances que la conception, elle prenne un peu plus de temps. Et oui, comme souvent dans ce genre de thème, ce n'est pas seulement la taille, ici la quantité qui compte, les spermatozoïdes doivent également être suffisamment mobiles et de forme normale, précise l'article. Et là, selon la même analyse de l'OMS, les seuils fixés sont à 40% de spermatozoïdes mobiles et 4% de spermatozoïdes de forme normale, pour que ce soit satisfaisant.
2: Alors cet article, il dit quoi en fait ?
3: Eh bien qu'il y a plein de facteurs à prendre en compte quand on parle de fertilité, la santé, le stress des partenaires, l'âge aussi, hein, on veut faire des enfants de plus en plus tard. Un responsable de clinique de fertilité avoue même dans cet article, je cite, que dans plus de la moitié des cas, les problèmes de fertilité du couple, eh bien nous ignorons la cause, la science est encore trop limitée dans ce domaine, dit-il. Alors il y a des choses qu'on peut voir sur internet et qui peuvent faire culpabiliser, ou alors des remèdes dits parfois miracles. Par exemple, se plonger ses testicules dans une sorte de bain de glace pour faire baisser la température, c'est très sérieux, ce serait favorable à la production de spermatozoïdes, sauf qu'en fait, précisant...
2: C'est l'inverse, non ?
3: Eh ben non, normalement il faut refroidir
2: que quand,
3: un petit peu.
2: Quand c'était froid, justement, ça permettait une certaine contraception naturelle aussi, parce que voilà, j'ai entendu beaucoup de choses.
3: Mais... Bon, écoute, en tout cas ici, ce bain de glace, ce bain
2: enfin,
3: de glace,
2: froid,
3: spécialiste, les études actuelles ne seraient pas concluantes par rapport à ça, sur cette méthode. Qui ce spécialiste ajoute en plus que ça pourrait provoquer des engelures.
2: Ouais, c'est pas agréable.
3: Très mal placé. Voilà, je vous le laisse en imagination. Et bref, donc comme le résume cet article à la fin, ce qui est vraiment bénéfique est plus difficile à vendre ou à mettre en avant dans des publications virales sur Instagram, c'est-à-dire un poids normal, ne pas fumer, une consommation modérée d'alcool et une alimentation saine. Ce qui est bon pour la santé en général est aussi bon pour les testicules, conclut ce spécialiste qui est donc interrogé ce matin dans le Morgen.
2: Merci beaucoup Bruno pour tous ces détails, c'était très complet comme analyse. C'est Bonne Colonne à retrouver donc tous les matins. Et dans quelques instants, on va changer de rythme, puisque Bruxelles s'apprête à danser pendant 10 jours. Le Bruxelles Dance Festival démarre ce 14 août avec toute une série de rendez-vous au cœur de la capitale. Et on en parle dans un instant avec l'invité culture de l'été de Signia. Mais d'abord, voici les Rolling Stones. Ils nous emmènent in the stars. Bon début de journée. C'est bientôt le week-end sur RTBF La Première.

0: Les Rolling Stones avec In The Stars sur RTBF la première.
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0: On retrouve Cynthia Isarelli pour notre rendez-vous culture de l'été. Bonjour Cynthia.
2: Bonjour Guillaume, bonjour à tous.
0: Vous nous emmenez ce matin du côté de Bruxelles pour danser jusqu'à la fin des vacances.
2: Oui, tout à fait. À Bruxelles, pendant les 10 prochains jours, il sera pas vraiment nécessaire de pousser la porte d'un théâtre ou d'une salle pour rencontrer la danse, vu qu'elle sera déjà dehors et partout. Du classique, du hip-hop, des battles, de grands spectacles, des workshops, des dance floors. Le Brussels Dance Festival investit les places du centre-ville avec une idée simple, faire de la danse non plus seulement quelque chose qu'on regarde, mais quelque chose que l'on partage. Et pour en parler, nous avons la chance d'accueillir une artiste qui travaille précisément à faire tomber quelques-unes de ces barrières. Bonjour Camille Di Fiore.
3: Bonjour.
2: Bienvenue. Vous êtes danseuse, chorégraphe, chargée de projets pour l'SBL Encore, avec laquelle vous développez notamment des projets qui explorent les dimensions artistiques et pédagogiques de la danse. Vous participez donc à ce Brussels Dance Festival qui s'ouvre aujourd'hui avec un workshop gratuit de danse classique qui aura lieu le mercredi 19 août sur la place de la Bourse. Et vous collaborez également avec le festival, on va y revenir, autour de votre projet de danser à l'hôpital. Alors avant de parler un peu de l'expérience que vous allez proposer le 19 août, j'aimerais revenir à votre propre parcours. Avec la danse. Vous vous êtes formée à la danse à Paris et vous êtes revenue à Bruxelles la transmettre. Comment la transmission finalement a pris autant de place dans votre carrière et dans votre parcours ?
3: Tout naturellement, c'est quelque chose qui m'a intéressée depuis très jeune. J'ai longtemps, on était étroitement liés aux musiciens pendant ma formation. Et eux ont accès à l'enseignement assez jeune, ils parrainent comme ça d'autres élèves très vite. Et j'étais assez jalouse très tôt et donc assez vite j'ai mélangé ma carrière de danseuse et j'ai enseigné à côté. Et c'est vrai que ça permet d'apprendre sur soi et de transmettre aux autres ce qu'on a eu la chance d'apprendre. Donc ça se fait naturellement.
2: Et votre ASBL Encore que vous avez fondé, quelle est sa spécificité? Qu'est-ce que vous proposez en particulier?
3: Alors, on amène la danse à des enfants qui n'y auraient pas accès, soit pour cause de maladie, soit pour des raisons socio-culturelles. Et donc, c'est des projets qui ont été initiés par l'ONG Dance Can Do. Et nous, on s'occupe de la branche ici sur Bruxelles. Et plus concrètement, on va à l'hôpital des enfants Reine Fabiola une fois par mois offrir un spectacle de danse avec des danseurs professionnels aux enfants qui y sont hospitalisés. Et on a un programme à l'école où on s'insère au sein du programme scolaire pendant un an. Pour des enfants qui n'auraient pas accès à la culture et plus précisément la danse ici. Et donc, parce qu'on croit que la danse, et on est convaincu plutôt que la danse apporte plein de choses, qu'elle a cette spécificité de mélanger la pratique artistique et sportive. Et donc, ça permet de développer un large panel de choses qui sont pour nous essentielles au bien-être et au développement des enfants.
2: Alors, ici, la configuration sera un peu différente, vu que pendant le Brussels Dance Festival, vous allez animer une scène ouverte. On l'a entendu, vous travaillez beaucoup autour de la transmission. Là, qu'est-ce que ça change? Peut-être que vous avez déjà vécu l'expérience de se retrouver comme ça, dans un lieu public où les gens ne font que passer d'habitude, sur une estrade, avec peut-être quelques centaines de personnes qui suivent le cours. Qu'est-ce que ça change quand on quitte justement le studio ou un endroit un peu plus feutré pour justement pratiquer la danse directement dans l'espace public, aller à la rencontre d'un public qui n'était peut-être pas prêt à ça ou qui n'avait pas forcément, en se levant au matin, décidé d'aller faire un cours de danse de 2 heures?
3: Écoutez, sur la place de la Bourse, ce sera pour moi la première fois. Mais c'est sûr que les projets associatifs dont on parlait, ça permet de découvrir ça. Mm-hmm. Et c'est vrai qu'on réalise qu'on a un certain confort en studio de danse, dans notre bulle. Et là, ça permet de revenir à l'essentiel aussi, de réaliser, nous, notre passion propre pour la danse, d'où elle vient, et essayer d'être au plus juste pour la transmettre à des gens qui feraient que passer ou qui sont là que pour une heure ou deux. Mm-hmm. Et donc, je dirais d'aller à l'essentiel.
2: Ouais, mais justement, l'essentiel, c'est quoi? C'est vrai qu'on a toujours un peu cet imaginaire de la danse classique qui est une discipline très exigeante, assez codifiée, assez élitiste aussi. Ça peut faire peur. Donc, comment on construit un cours qui va être accessible à tout le monde sans vraiment savoir qui va être en face de vous. Par quoi on commence? Qu'est-ce qu'on raconte? Qu'est-ce qu'on enseigne en 2 heures?
3: Alors, sachant qu'il faut 10 ans pour former un danseur classique, c'est assez challengeant. Je ne dirais pas que j'ai la réponse, mais pour la danse classique, on en parlait tout à l'heure, je dirais qu'on aborde techniquement le travail de l'en dehors. Je pense que tout le monde a remarqué que les danseurs classiques avaient la spécificité de marcher en canard. Donc ça, je pense que c'est... voilà, une approche sympa, mais après, oui, il y a le rapport à la musique et d'être le plus connecté à moi, ce qui me fait vibrer. Je sais qu'avec mes élèves, c'est ça qui marche, d'aller dans cette folie aussi qu'on ressent de danser sur une musique, les sensations qu'on a, et d'essayer de les pousser au maximum.
0: Et puis se laisser aller aussi, hein, laisser tous ces complexes de côté, ça marche pas.
3: Donc, faut l'incarner, nous, pour que les autres y aient accès. On doit les embarquer avec nous. Donc,
2: on réfléchit au choix de la musique aussi?
3: Ouais, beaucoup. Ouais.
2: Par exemple?
3: Très important. Par exemple, là, nous aurons de la musique de M. Choukroun, qui est un compositeur et accompagnateur de piano de l'Opéra de Paris. Et donc, c'est très important. C'est vrai que moi, j'ai eu toute la chance, pendant toute ma formation et ma carrière, d'avoir des accompagnateurs. On a toujours des pianistes avec nous. Et maintenant que j'enseigne, bon, ça se perd un petit peu. Et c'est vrai que c'est complètement différent. Mais là, voilà, c'est quand même des enregistrements d'une certaine qualité. Et qui font résonner le mouvement différemment. Donc, ouais. C'est vrai que c'est important.
2: Un premier contact sans complexe donc avec la danse classique. Alors, l'immense majorité des activités proposées dans le festival est gratuite. Pour une pratique qui suppose généralement de payer un cours, une école ou une place de spectacle, ça change quoi concrètement, d'après vous, de supprimer, même temporairement, même pour quelques jours, la barrière financière et de se dire « j'y vais et ça va rien me coûter
3: ». Bah, j'imagine que ça permet de se lancer plus facilement et d'accueillir le plus grand nombre et de pouvoir partager avec le plus grand nombre. C'est sûr.
2: Camille Di Fiore, on reste avec vous, on continue de s'intéresser au Brussels Dance Festival et à cette activité de danse classique que vous allez y proposer dans quelques jours. On marque une courte pause, on revient juste après.
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2: Nous sommes toujours en compagnie de Camille Di Fiore, danseuse, chorégraphe, invitée du Brussels Dance Festival qui transforme le centre de Bruxelles en scène à ciel ouvert dès aujourd'hui jusqu'au 23 août. Vous y donnerez, Camille, on l'entendait tout à l'heure, un workshop gratuit de danse classique ce mercredi 19 août, place de la Bourse. Ça va durer de 15h à 17h. Alors, avant cela, eh bien, on l'a dit, le festival s'ouvre dès aujourd'hui et quand on jette un coup d'œil au programme du festival, on voit déjà un peu le mode d'emploi dès le premier jour. On peut commencer par aller danser soi-même, par exemple aujourd'hui avec un workshop de salsa rumba, ça va se passer à De Broeckaert. On peut aller voir Place de la Bourse sur la scène principale des performances de danseurs et danseuses professionnels. On va pouvoir retrouver notamment Yasmine, Nsangu, Daryl Ngoga ou The Genesis Crew. Donc de la danse solo, de la danse de groupe. Il y en aura un peu pour tous les goûts. Le principe va se poursuivre tout le week-end et toute la semaine. On est constamment invité finalement à passer de spectatrice à danseur, danseuse. Qu'est-ce que cette frontière finalement de plus en plus poreuse d'après vous entre celui qui regarde et celui qui pratique change dans le rapport à la danse? Est-ce que c'est quelque chose que vous constatez aussi chez vos élèves?
3: Que de se mettre en mouvement, pardon, c'est...
2: Qu'on peut aussi bien être spectatrice, mais aussi s'autoriser sans barrière à aller danser soi-même.
3: Bah moi, je dirais que c'est fondamental. Je trouve qu'on a de plus en plus un frein dans nos façons de vie à se mettre en mouvement facilement. parfois besoin d'être en boîte de nuit et dans le noir pour oser se lâcher. Donc, je trouve ça génial de le faire au grand jour, à ciel ouvert, au milieu de la ville. Ouais, je trouve ça super, super important et stimulant, quoi.
2: C'est paradoxal avec la danse, parce que finalement, c'est une des pratiques qu'on a très spontanément en étant enfant, en étant jeune, en étant ado.
0: Et c'est presque contagieux. Comme
2: oui, ouais. Et qu'on perd à l'âge adulte, comme si tout d'un coup, devenu grand, il fallait des codes ou il fallait une raison ou un endroit précis pour danser. Alors, vous êtes professionnel, donc la danse fait partie de votre vie. Qu'est-ce qui fait, d'après vous, que si on ne choisit pas cette carrière, à un moment, on perd le contact à la danse?
3: Ouais, c'est le regard des autres. On le voit aussi dans une formation de danseur. Il y a un âge charnière où le regard des autres devient plus important. Et je pense que c'est du coup les rencontres et les pratiques qu'on fait à cet âge-là qui vont déterminer si on décide de passer cette barrière ou de rester derrière. Donc c'est à ça que je m'attelle avec mes élèves, de leur permettre d'oser, de se tromper, de... Et surtout dans une pratique comme la danse classique où on a quand même un patrimoine et des codes, où voilà, on est une génération de professeurs qui, je pense, essayent d'être en équilibre entre l'exigence et le patrimoine et la technique, et aussi laisser plus place à la créativité, à sa personnalité. Et donc voilà, c'est tout un jeu de...
2: Et à cet âge charnière, est-ce qu'il faut être particulièrement plus encadrant avec ces étudiants, ces étudiantes-là ? Plus attentif?
3: Je le suis tout du long, mais disons que oui, c'est des enjeux différents où peut-être plus jeune, on va mettre plus de cadres et un âge autour de l'adolescence, on va peut-être être moins exigeant techniquement. Enfin, je l'entends. mais on va mettre l'accent sur d'autres choses.
2: Ouais. Vous parlez de l'ouverture à la créativité. Ce qu'on voit aussi dans ce festival, c'est qu'il y a énormément de formes académiques, de styles de danse, de culture même de danse qui vont être présentes au même moment et qui vont pouvoir se côtoyer. On a du voguing, du walking, de la danse classique, de la salsa, de la rumba, du hip-hop, des danses irlandaises et j'en passe. Donc on a vraiment un panel très très riche dans lequel on va pouvoir voyager en tant que spectateur, spectatrice. Cette circulation des styles, justement, on parlait de créativité, est-ce que ça correspond peut-être aussi davantage à la manière dont les plus jeunes danseurs, danseuses et chorégraphes se forment aujourd'hui? Est-ce que vous voyez que ça, c'est plus perméable entre les styles de danse aujourd'hui, vous qui pratiquez la danse classique officiellement?
3: Oui, c'est sûr. Je pense qu'on s'octroie un peu plus de liberté à mélanger, à avoir des inspirations, notamment dans le classique. Et je pense que c'est l'enjeu pour le classique de réussir à récupérer une ouverture d'esprit et une créativité. Autrement, on va conserver les ballets qu'on connaît tous et qui sont à conserver et qui sont incroyables. Mais c'est important aussi de continuer à créer. Et je pense qu'on est sur la bonne voie en mixant tous les arts et les styles de danse.
2: Ouais. Votre travail, on l'a dit, ça dépasse la seule pratique artistique. On parle de plus en plus aujourd'hui, et c'est tant mieux, des effets de la danse sur la confiance en soi, la perception de son corps, dépasser les complexes, les relations aux autres, les corps non normés aussi, comme on dit. Toutes les typologies de corps, finalement, sont aptes et ont le droit de danser. Dans votre expérience, vous voyez des transformations chez vos élèves, chez vos étudiants, chez les enfants aussi que vous visitez à l'hôpital quand ils et elles se mettent à danser?
3: Ouais. Alors, les enfants à l'hôpital, on les fait malheureusement pas danser, mais on voit dans leurs yeux ce que ça peut procurer. Pour le projet à l'école, on a une classe mixte, une classe scolaire. Malheureusement, c'est sûr que le genre a déjà vachement d'impact avec l'accès à la danse. Mais c'est vrai que les plus réticents à la fin du programme sont souvent les plus heureux. Donc souvent les petits garçons, mais je pense que ça leur fait un bien fou. Les jeunes filles sont pas dures à convaincre, mais les petits garçons, il y a beaucoup de barrières culturelles, sociales qui les parcourent pendant ce programme et ça leur fait un grand bien de pratiquer la danse et d'arriver au bout et d'arriver sur scène et de montrer à leurs parents ce qu'ils ont créé.
2: Ouais.
3: Je pense que c'est très pertinent.
2: Qu'est-ce qui manque encore pour continuer de faire tomber ces barrières du genre? Plus de modèles, plus de communication sur le fait que les garçons aussi ont le droit de danser? Et là, on regarde Guillaume.
0: Non, mais moi, ce que je trouve fou, c'est que la danse et le rythme est en nous dès la naissance. Donc, c'est dommage de ne pas pouvoir évacuer tout ça, quoi.
3: Ah oui, oui. Mais après, oui, c'est des croyances qui s'installent. C'est j'ai un mal fou à leur faire donner la main à une fille. Enfin, il y a des choses... Mais bon, il y a des moments de grâce où, justement, via l'art, et c'est ça que ça permet, je ne sais pas, la musique, l'exercice, détourner l'attention, fait que d'un coup, ils se mettent à danser avec un petit garçon ou une petite fille et réalisent après que ce qu'ils ont fait. Et je pense que c'est petit à petit.
0: Ouais, et tout va changer de toute façon avec le Brussels Dance Festival.
3: Ah oui, voilà. Évidemment.
2: Et entre un cours gratuit au milieu de la ville, une intervention auprès d'enfants hospitalisés, donc on rappelle que votre projet Danser à l'hôpital que vous développez reprendra à la rentrée en programmant notamment des artistes auprès d'enfants hospitalisés à l'UDERF. Ce sont des contextes très différents entre ce que vous allez vivre le 19 août et ce que vous allez vivre à la rentrée. Qu'est-ce que vous aimeriez que quelqu'un qui danse avec vous pendant une heure puisse emporter de cette expérience, même s'il ne, il ou elle ne remet jamais les pieds dans une salle de danse ensuite.
3: J'espère faire découvrir des sensations qu'on aurait oubliées, parce que comme on disait, c'est ultra inné et instinctif, et peut-être retrouver une certaine vibration à un moment comme ça, où on se dit... on oublie tout, on oublie où on est, la température, si on a un soleil au-dessus de nous qui nous fait transpirer, le regard des autres, et retrouver juste cette... cette vibration.
2: Eh bien, pour la retrouver, cette vibration, on peut vous retrouver qu'à midi Fioré ce mercredi 19 août, place de la Bourse pour un workshop gratuit de danse classique. Ça démarre à 15h. Prenez vos bouteilles d'eau et votre crème solaire. Et je rappelle que le Brussels Dance Festival se déroule du 14 au 23 août dans le centre de Bruxelles, un peu partout, place de Brouckère, place de la Monnaie et à l'Hôtel de Ville. Le programme complet et les horaires sont à retrouver sur le site brusselsdancefestival.be. On vous
0: Merci.
2: Y attend, Guillaume Kerman.
0: Oui, voilà une bonne idée d'activité pour la suite des vacances. Matin première revient lundi. Merci beaucoup pour cette belle rencontre, Cynthia. On espère que tous les Belges vont venir danser du côté de Bruxelles. Ça se fait déjà un petit peu quand on se balade dans la capitale. On voit parfois sous les arcades cinquantenaires que les gens dansent. Il y a des cours qui sont donnés et ça rassemble. C'est ça qui est chouette.
2: Il y a aussi des DJ sets et des rooftops pour ceux qui sont plus traditionnels.
0: Il y a plein de choses à faire. Donc on va se mettre en mouvement, on va se libérer et ça va faire du bien. Dans quelques instants, l'équipe de Tendance Première prend le relais avec ses rencontres, avec ces histoires coup de cœur pour accompagner la suite de votre matinée. Passez un excellent week-end, que tout se passe bien pour vous et merci pour votre grande fidélité. 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
6: Bonjour, un impressionnant feu en Allemagne près de la frontière belge à une dizaine de kilomètres de Raren et d'Eupen. La ville d'Urtgenwald évacue 1800 personnes ce matin. 25 hectares de forêt étaient partis en fumée hier soir. On apprend ce matin que ce sont maintenant 300 hectares. Les flammes se sont rapprochées à 200 mètres des premières habitations. Près de chez nous aussi, à Givet en France, Givet où des pompiers belges sont intervenus hier soir pour venir en aide à leurs collègues face à un feu en milieu naturel. Ils ont réussi à sauver une chapelle qui date du XVIIe siècle. En France encore, mais dans les Landes, le feu a encore progressé cette nuit. 1100 hectares détruits désormais, 500 pompiers toujours mobilisés, mais ça reste compliqué en raison des températures élevées encore annoncées aujourd'hui. L'étranger, des Belges y travaillent. Ils sont plus de 85 000 à gagner leur vie dans des pays frontaliers. Et un peu moins de 52 000 voisins font le chemin inverse pour venir travailler chez nous. C'est ce qui ressort d'une étude publiée ce matin par le prestataire de services SDWorks. Le Grand-Duché du Luxembourg reste le pays le plus prisé des Belges, loin devant les Pays-Bas. L'aéroport de Catane en Sicile restera fermé au moins jusque demain. Vol suspendu en raison des cendres de l'Etna, le volcan qui est entré en éruption ces derniers jours. Un drone abattu par des avions de chasse de l'OTAN au-dessus de la Lettonie ce matin. La Lettonie, pays voisin de la Russie. Selon les forces armées lettones, ce drone est entré dans l'espace aérien suite à des opérations de guerre électronique russes. À l'Euro d'athlétisme, le début aujourd'hui de l'heptathlon chez les femmes et c'est le grand retour de Norwitz en championnat. Elle avait décroché le bronze au JO de Paris il y a 2 ans. Depuis, sa carrière est un peu au ralenti à cause de problèmes au tendon d'Achille. Norwitz entame sa compétition un peu avant midi avec le 100 mètres. À midi 5, place au premier tour pour le relais 4 x 400 mètres masculin. Le relais féminin lui disputera sa série à midi 35. L'Euro d'athlétisme à suivre en direct sur RTBF Typique et sur Ovio. C'est la fin de ces infos. Merci d'être à notre écoute.
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7: Bonjour à toutes et tous, ravi de vous retrouver pour ce Tendance Première en version estivale. J'ai compris une chose essentielle, on ne s'improvise pas avocat d'une victime de violence sexuelle. La technique juridique est indispensable, mais elle ne suffit pas. Il faut comprendre les conséquences du traumatisme pour éviter de reproduire une violence supplémentaire au cours de la procédure. Ces mots, ce sont ceux de Caroline Poiret, avocate pénaliste, notre invitée, celle qui se rêvait gymnaste ou comédienne, a posé un choix clair et net il y a quelques années de cela, ne plus défendre les auteurs de violences sexuelles ou intrafamiliales, mais uniquement les victimes, les femmes en toute grande majorité, qu'elle a appris à accueillir, écouter et soutenir dans son cabinet, parce qu'elle s'est formée à ces questions et qu'elle peut donc poser aujourd'hui un regard juste sur la justice, le rôle de celle-ci et la formation de tous les professionnels qui, un jour, se verront peut-être confrontés à ces plaintes, à ces histoires et ces témoignages. Bonjour Caroline.
8: Bonjour.
7: Très heureux de vous accueillir dans cette émission.
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7: Il y a plein de choses évidemment à dire sur ce choix que vous avez posé il y a quelques années, sur les personnalités qui vous ont influencé, surtout sur à la fois la formation, l'écoute et l'accueil des femmes victimes de violences sexuelles ou de violences intrafamiliales, parce que c'est quelque chose que l'on met peu en avant et qui pourtant est primordial. Votre cabinet, il a été créé pour ça, vous avez été formé pour ça avec d'autres avocates, pour accueillir justement les témoignages. Mais on va revenir sur votre parcours. Qu'est-ce qui vous a amené un jour à devenir avocate, alors que toute petite, eh bien, vos parents, vous avez eu très jeune, à 16 et 17 ans, vous avez un frère, et toute petite, vous vous rêviez gymnaste.
8: Oui, je me rêvais gymnaste. C'est vrai que mes parents se sont rencontrés très jeunes. Ils n'ont pas eu la possibilité de faire des études supérieures et donc ils ont intégré très rapidement l'administration et ont exercé toute leur carrière en tant que fonctionnaire de l'État. Ce sont des parents jeunes qui apprennent à être parents, qui consacrent leur vie à notre éducation et en fait à nous offrir les opportunités qu'ils n'ont pas eues. Et surtout, ils nous permettent, à mon frère et à moi, d'exercer notre passion commune qu'est la gymnastique. Mmh. Et la gymnastique va occuper près de 15 ans de ma vie.
7: Qu'est-ce qu'elle vous apporte, cette gymnastique, au départ ?
8: Ah, écoutez, j'en ai... c'est vrai que j'ai dû me remémorer cette époque en préparant cette émission. Je dirais un souvenir très contrasté, de très belles choses, de très belles rencontres, des amitiés. Je pense particulièrement à Marine, on en reparlera peut-être, puisque ça a été déterminant aussi dans ma vie, qui devient une sœur de substitution.
7: C'était une copine à la base ?
8: C'est une copine à la base qui devient une véritable amie et qui va intégrer notre famille. Et la gym, ce sont aussi des victoires sportives, puisque je deviens très jeune championne de Belgique de gymnastique. Et donc ce sport m'apprend la discipline, la rigueur, le goût de l'effort, la persévérance.
7: Mais vous apprend aussi une certaine manière d'entraîner. On va y revenir dans quelques instants, puisque c'est vraiment la photo que vous avez décrite, hein, votre photo de vous enfant, vous voir sous les barres asymétriques, je la tiens d'ailleurs à l'envers, puisqu'en fait vous avez la tête en bas, dans une sorte de petit maillot typique des gymnastes. Qu'est-ce que ça veut dire que vous apprenez la violence quelque part dans ce que l'on vous enseigne ou dans la manière d'appréhender la petite gymnaste que vous êtes?
8: À l'époque, le milieu de la gymnastique est un milieu très exigeant. Mon entraîneur calque ses méthodes d'entraînement sur les méthodes russes, ukrainiennes, roumaines. Je partirai même pendant 3 semaines en Ukraine pour intégrer en fait ces écoles qui sont réputées pour leur exigence. Et donc, ce sont des années aussi de violence physique et de violence mentale. La gymnastique, c'est un sport individuel. C'est un sport où on est face à soi-même, on n'a pas la possibilité de se reposer sur une équipe. Et ce sont des heures et des heures d'entraînement pour répéter un même mouvement et pour arriver à la précision de celui-ci. Ouais. Donc, c'est vrai que je suis très rapidement, j'éprouve un certain malaise par rapport à cette violence, qui est une violence mentale, une violence physique. On met quand même le corps à rude épreuve. Mais je suis concentrée sur mes objectifs de l'époque et donc j'ai pas la capacité ou en tout cas les ressources pour pouvoir remettre en question ou pour pouvoir remettre en cause en fait ce fonctionnement. Ouais.
7: Cette violence, eh bien vous allez la côtoyer tous les jours en accueillant, en écoutant aussi des femmes victimes de violences sexuelles ou intrafamiliales. Cette petite fille, quand vous la regardez dans les yeux, je vous montre la photo que vous m'avez envoyée. Oui. Hein. Qu'est-ce que vous avez envie de lui dire là aujourd'hui?
8: Ça a mis du temps, c'est un long processus, mais j'ai beaucoup d'admiration pour elle. C'est une adolescence et une enfance qui est quand même rythmée par 20 heures d'entraînement par semaine, et donc il y a très peu de place à la légèreté, il y a très peu de place à la rêverie, à l'insouciance, et donc oui, je l'admire, ouais. Vraiment. J'admire son... Ce potentiel en fait d'avoir vécu cette vie extrêmement exigeante et disciplinée.
7: Mais le rêve, il vient aussi en pensant au théâtre, puisque vous avez très tôt envie de devenir comédienne.
8: Tout à fait.
7: Ce n'est pas vraiment possible, quoique vous allez participer, on y reviendra évidemment, à un spectacle qui fait le tour de la Fédération Wallonie-Bruxelles, qui fait le tour du monde aujourd'hui, qui revient sur les violences sexuelles et intrafamiliales. On en reparlera évidemment, vous êtes notre invité jusqu'à 11h.

0: C'était les Beach Boys et I Get Around sur la première.
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0: Et notre invitée est aujourd'hui Caroline Poiré, avocate pénaliste. Revenons un tout petit peu sur votre jeunesse. Quels sont les souvenirs que vous gardez de parents très jeunes ? On rappelle, ils vous ont eu à 16-17 ans.
2: Oui, ce sont des parents qui composent, qui apprennent à être parents. Comme je le disais, ils n'ont pas fait d'études supérieures et donc ils vont rentrer dans l'administration et essayer de gravir certains échelons au sein de l'administration. Et donc j'ai un souvenir, notamment de ma mère, encore étudiée alors qu'elle a deux enfants, pour essayer effectivement de s'intégrer, de trouver un poste un petit peu plus conséquent au sein de l'administration.
0: Ça forge la jeunesse également de voir ça. Ça donne un modèle qui est différent de celui des copines ou des copains.
2: Oui, je pense qu'ils nous ont transmis des valeurs essentielles. La valeur du travail, la valeur de l'éducation, du respect de l'autre, la persévérance, le dépassement de soi. Donc, j'ai une jeunesse très heureuse, mais aussi très exigeante. Ouais. Parce qu'il y a une véritable implication de la part de mes parents pour nous permettre justement d'exercer ce qui nous passionne, la gymnastique, mais ça demande de pouvoir aussi donner en retour, c'est-à-dire d'avoir des résultats sportifs, mais des résultats à l'école. Et donc c'est vrai que j'ai une vie qui est rythmée par, je dirais, une obligation de résultats.
0: Ouais. Est-ce que la valeur justice arrive tôt dans votre adolescence ?
2: Oui, elle arrive très tôt. Comme je l'expliquais, je comprenais pas pourquoi est-ce qu'il fallait vraiment souffrir pour être la meilleure version de soi-même. Je suis une gymnaste qui s'oppose et qui ne comprend pas toujours pourquoi il y a lieu de répéter certains mouvements pour arriver à une certaine perfection, ou en tous les cas, j'estime qu'il y a peut-être d'autres moyens d'y arriver. J'ai toujours aimé être en représentation, j'ai toujours aimé être sur scène, j'ai toujours aimé prendre la parole et défendre ceux finalement qui ne peuvent pas se faire entendre.
0: Ouais. Ça, pendant des années, l'avocate pénaliste que vous êtes va défendre des hommes, des femmes dans des affaires pénales. Vous dites, ça m'a permis de comprendre les bases aussi de ce que c'est que défendre un auteur de violence, et ça va me permettre des années plus tard de mieux défendre les victimes. Vous allez poser un choix très clair, qui va susciter d'ailleurs pas mal de questionnements au sein du barreau de Bruxelles, c'est j'arrête de défendre les auteurs de violences sexuelles ou intrafamiliales.
2: Oui.
0: Comment est arrivé ce choix et pourquoi à un moment vous êtes dit, moi, en tant que femme, en tant qu'avocate, je ne veux plus, je ne peux plus défendre des auteurs ?
2: Mais écoutez, c'est un très long processus. Hein. Ça se fait pas, ça ne se fait pas tout de suite. Faut savoir qu'à l'époque, donc au moment où je prends cette décision, ça fait déjà 15 ans que je suis avocate pénaliste, et donc j'ai été amenée à traiter tout type de dossiers, tant du côté de la défense que du côté des parties civiles. Et c'est vrai que le fait d'avoir défendu des auteurs, notamment de violences sexuelles et de violences intrafamiliales, m'a permis en fait de comprendre leurs mécanismes de défense, leurs ressorts psychologiques, et je pense qu'aujourd'hui c'est vraiment une réelle force dans l'accompagnement des victimes de violences sexuelles et de violences intrafamiliales, parce que ça me permet d'anticiper. Ça me permet d'anticiper sur leurs mécanismes de défense et en fait de préparer les victimes à leur parcours judiciaire.
0: Quels sont justement les mécanismes de défense habituels de ces auteurs ? Et on ne va pas mettre de « e », puisque en toute grande majorité ce sont des hommes. C'est quoi un mécanisme de défense d'un auteur de violences sexuelles ou intrafamiliales ?
2: Alors le mécanisme, il est, je dirais, commun. Majoritairement aux auteurs de violences sexuelles ou de violences intrafamiliales, c'est le renversement de la responsabilité. Soit c'est se décharger complètement de sa responsabilité et essayer par n'importe quel moyen de se déresponsabiliser des faits qu'ils ont commis, ou alors de faire porter la responsabilité sur celle qui porterait plainte contre eux.
0: C'est toi qui m'as amené à ça.
2: C'est ça, c'est toi qui m'as, surtout en matière de violence intrafamiliale, c'est toi qui m'as amené à ça, c'est par tes comportements que je suis violent. Ou alors en matière de violence sexuelle, c'est vraiment une déresponsabilisation. Ils sont dans la majorité des cas dans le déni. Alors même pas dans le déni, c'est-à-dire qu'ils vont contester les faits et essayer par n'importe quel moyen de se déresponsabiliser.
0: Oui, ça doit être épouvantable pour une femme qui a vécu ça, d'oser à maman porter plainte, et on va y revenir sur la difficulté, oui, mais d'entendre ce déni, d'avoir en face quelqu'un qu'elle a peut-être aimé pendant des années, pas, qui transfère la responsabilité sur la femme, mais aussi qui dit « mais non, je n'ai pas fait ça ». Ça doit être horrible, non ?
2: Mais je pense que c'est effectivement très compliqué, et on constate dans le cas des procédures judiciaires que la violence peut se poursuivre même durant la procédure judiciaire. Et je pense que la formation des avocats et des avocates à la prise en charge des victimes de violences sexuelles et de violences intrafamiliales s'adresse aussi aux avocats et aux avocates des auteurs de violences sexuelles et de violences intrafamiliales. Parce qu'on peut défendre différemment et essayer d'amener en fait les auteurs d'agressions sexuelles ou les auteurs de violences intrafamiliales à prendre leurs responsabilités pour justement éviter que cette violence perdure aussi durant la procédure judiciaire.
0: En 2023 d'ailleurs, il y aura une première séance de formation pour les professionnels du barreau de Bruxelles. On va y revenir sur les points essentiels d'une formation. Oui. Comment accueillir, entendre aussi une femme qui vient porter plainte, qui vient déposer son histoire, à condition qu'elle l'ose déposer son histoire, puisqu'on le sait, et les chiffres sont là, beaucoup de femmes n'osent pas parler. On va tenter de comprendre aussi, nous en tant que grand public, pourquoi des femmes n'osent pas venir parler, pourquoi elles vont parler 10 ans, 15 ans, 20 ans plus tard. Revenons sur la photo des clics. Oui. Comme tous les jours, on demande à nos invités, évidemment, de nous envoyer une photo qui est un paysage, une personnalité qui permet de comprendre ce qu'elle est devenue aujourd'hui. Et là, vous nous envoyez le docteur Mukwege. Oui. Docteur congolais, évidemment, l'homme qui répare les femmes, c'est comme ça qu'on l'appelle aujourd'hui, qui venait de recevoir un prix Nobel au moment de cette photo. En quoi c'est ce personnage, en quoi le fait qu'il ait reçu un prix Nobel, lui qui répare des femmes violées, des femmes meurtries dans leur chair, en quoi c'est un élément fondateur et fondamental pour vous ?
2: D'abord, il fait un discours, lorsqu'il reçoit le prix Nobel de la paix, qui est un discours qui va me transpercer. Il appelle à l'époque, on est en 2018, je rappelle que le mouvement MeToo prend vraiment une dimension mondiale, et il appelle la communauté internationale à une meilleure prise en charge des victimes de violences sexuelles. Je pense qu'il a compris ce qu'il fallait faire avant tout le monde. C'est qu'on ne peut pas être seul pour réparer les victimes de violences sexuelles. Je rappelle que le docteur Mukwege a créé à Bukavu un hôpital qui s'appelle l'hôpital Panzi, qui avait pour mission au départ de réparer physiquement ces femmes-là. Et il se rend compte très rapidement qu'en réalité, lorsqu'elles retournent dans leur milieu, elles sont amenées à être violentées une seconde fois. Et donc, il part du postulat qu'il est vraiment important aussi de les réparer psychologiquement, de leur rendre un certain pouvoir pour qu'elles puissent prendre des décisions et s'extirper finalement de ces milieux-là. Et donc, ça me permet de comprendre que le barreau ne peut pas agir seul dans l'accompagnement des victimes de violences sexuelles et de violences intrafamiliales, et qu'il est vraiment important qu'on décloisonne nos pratiques et qu'on aille à la rencontre des autres acteurs et actrices de terrain, c'est-à-dire les psychologues, les experts, les pères aidantes, les médecins, et qu'on tisse, je dis toujours qu'on essaye de tisser en fait entre nous un espèce de réseau, un lien, pour permettre vraiment un accompagnement optimal des victimes de violences sexuelles et de violences intrafamiliales.
0: Dans le grand public, on entend très souvent la justice n'agit pas suffisamment, pas assez. Les femmes sont mal accueillies dans certains commissariats. On met en avant, et c'est une réalité, attention, je ne la minimise pas, les aspects négatifs. On recevait il y a quelques semaines Martin Caillé, gynécologue, qui travaille pour la Maison des Femmes, entre autres à Bruxelles, qui disait, oui, mais il y a des initiatives aujourd'hui qui existent. La grande difficulté, c'est qu'elles ne sont pas encore connues. C'est qu'aujourd'hui, une femme, un enfant, un homme, même si c'est beaucoup moins fréquent, peut aujourd'hui pousser les portes de centres spécialisés et sera accueillie par des gens formés.
2: Tout à fait.
0: C'est quoi être formé à l'accueil d'une personne violée ou ayant subi des violences ?
2: Alors, je vais parler de ce que je connais, je vais parler des avocats et des avocates. C'est certain que la technique juridique, elle est indispensable pour pouvoir défendre les victimes de violences sexuelles et de violences intrafamiliales, mais nous devons aussi être formés en fait aux mécanismes psychotraumatiques qui se mettent en place au moment de ces violences. Et quand je parle des mécanismes psychotraumatiques, je parle de la sidération, je parle de l'amnésie traumatique, je parle des phénomènes d'emprise, je parle du cycle de la violence. Il est vraiment important de comprendre en fait ces mécanismes qui se mettent en place pour pouvoir y réagir, bien évidemment, pour pouvoir les expliquer aux victimes et pour pouvoir réagir éventuellement si, du côté de la défense, certains mécanismes sont utilisés pour pouvoir décrédibiliser la parole des victimes. Et donc, c'est vraiment important d'être formé, d'avoir en tous les cas une formation de base et qui est une formation pluridisciplinaire au sein du Barreau, on a une formation de 4 journées qui est une formation qui est tout de même engageante et qui demande à ce qu'on élargisse en tout cas notre champ de compétences pour pouvoir écouter, pour pouvoir entendre et surtout pour ne pas reproduire en fait une seconde violence qu'on appelle la victimisation secondaire, la violence institutionnelle qui pourrait remettre en doute la question en fait, qui pourrait remettre en doute la parole des victimes.
0: Vous venez de parler d'amnésie traumatique, oui. De sidération également. On va revenir sur ces termes pour bien comprendre. Mm-hmm. Eh bien, ce qui fait que des femmes parlent parfois 15, 20 ans plus tard, n'ont pas réussi à parler rapidement, n'ont pas réussi à se défendre, parce que c'est ce qu'on entend très souvent. Mm-hmm. Mais enfin, madame, pourquoi vous ne vous êtes pas défendue ?
2: Tout à fait.
0: Ça aussi, aujourd'hui, elles les entendent, ces réflexions, les femmes qui viennent parfois porter plainte. Caroline Poiré, vous êtes notre invitée.

0: C'était les Thundercats et ce titre, un She Knows Too Much, avec comme invité Mac Miller.
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1: C'est avec beaucoup de plaisir qu'on reçoit aujourd'hui Caroline Poiret, avocate pénaliste à Bruxelles, qui a décidé, on l'a dit, de ne plus faire que la défense de femmes victimes de violences sexuelles et intrafamiliales. Je voudrais qu'on revienne un peu sur ces termes amnésie traumatique, sidération. Qu'est-ce qui explique et qu'est-ce que vous avez envie de dire à ceux et celles qui disent « Mais enfin, madame, il fallait se défendre. Mais pourquoi vous n'avez pas crié ? Mais pourquoi vous allez témoigner 20 ans plus tard ? Pourquoi, eh bien, vous allez témoigner sur Bruel, puisque c'est dans l'actualité, 20 ans plus tard ?»
2: D'abord qu'elles n'ont aucune responsabilité et qu'elles ne doivent porter aucune culpabilité d'avoir agi de la sorte. Ce sont des mécanismes tout à fait naturels qui se mettent en place au niveau du cerveau, qui font qu'elles sont en fait dans l'incapacité pour la sidération, par exemple, de réagir. Elles restent figées, ce qui leur permet en fait de ne pas vivre complètement et de se protéger de la violence qu'elles sont en train de vivre. Et l'amnésie traumatique est un mécanisme tout à fait naturel aussi de protection. Ça permet en fait à la victime de continuer à vivre normalement et à ne pas devoir se confronter à la violence qu'elle a subie. Et donc il est vraiment important de comprendre que ces mécanismes sont des mécanismes tout à fait naturels et qui se mettent naturellement en place et ce qui amène à ce que les victimes déposent plainte parfois tardivement. Et je pense que ces mécanismes sont maintenant pris en considération par les autorités judiciaires, les autorités policières. Je rappelle que depuis 2022, le consentement est défini maintenant dans le code pénal sexuel et que le législateur a estimé nécessaire, notamment de dire que lorsque la victime présente une absence de résistance, c'est-à-dire qu'elle ne réagit pas à la violence sexuelle qu'elle est en train de subir, cela ne veut pas dire pour autant qu'elle consent. Mmh. Et donc je pense que c'était important pour le grand public de comprendre ces mécanismes-là et que ces mécanismes soient reconnus par les autorités judiciaires.
1: Mais vous avez des mécanismes de défense d'auteurs qui disent « mais non, elle était d'accord, elle n'a rien dit ». Est-ce qu'aujourd'hui, cette frontière, le consentement, ça doit être extrêmement difficile aussi, parfois, de pouvoir se dire consentement, pas consentement.
2: Alors, moi, je reviens de nouveau à ma pratique. Hein. C'est vraiment important de le dire. Le législateur est très clair, le consentement il doit être libre et éclairé. Et ce qui est aussi important de dire, et c'est la raison pour laquelle je ne pourrais pas, sur ce plateau, généraliser mon propos, c'est que chaque affaire, chaque viol, chaque atteinte à l'intégrité sexuelle d'une femme ou d'un enfant sera examinée au regard des circonstances de la cause et sera examinée au regard des éléments de l'enquête qui nous permettront d'examiner si ce consentement était libre ou éclairé. Et donc, chaque situation sera bien évidemment différente. Après, le législateur va énumérer de manière non exhaustive et donc toujours au regard des circonstances de la cause, le tribunal devra examiner s'il y a eu ou non consentement, mais le législateur est très clair que lorsqu'une personne est endormie, que lorsqu'une personne est sous l'influence de l'alcool, que lorsqu'une personne est sous l'influence de produits psychotropes, eh bien, elle n'a pas la possibilité de consentir.
1: Oui. Caroline Poiret, je voudrais qu'on écoute eh bien, le témoignage de Diane Bernard qui était sur les antennes de la première il y a quelques jours de cela.
3: Si on regarde en Belgique, les chiffres indiquent que 78% des femmes subissent à un moment de leur vie une forme de violence sexuelle. 15% des femmes, un viol. 25% des femmes, une forme de harcèlement sexuel au travail. Donc on est quand même dans un phénomène d'une ampleur très très très répandue. On estime que, parce que c'est extrêmement difficile de porter plainte pour ce genre de fait, environ 10% de ces faits font l'objet d'une plainte. Donc on est, faut pas se tromper d'inquiétude, hein, quand on entend parler des fausses accusations, etc. On est quand même dans un système où, en tout cas dans un fonctionnement dans lequel 90% des faits ne sont jamais portés à la connaissance de la justice. De ces 10% qui font l'objet d'une plainte, 3% mènent à une condamnation. Alors bien entendu, c'est très bien qu'il y ait des non-lieux, qu'il y ait des acquittements quand ça se justifie. Il y a aussi des classements sans suite qui peuvent se justifier. Mais on est quand même dans une situation dans laquelle 0,03% des violences font l'objet à un moment d'une condamnation. Et là, il faut s'inquiéter. Qu'est-ce que ça nous dit ? Eh bien, à mon sens, ça nous dit que la justice, en partie parce qu'elle n'a pas assez de moyens, mais pas seulement, la justice n'est pas imperméable à ce qui caractérise notre société, une société dans laquelle...

0: Encore aujourd'hui, on a beaucoup de difficultés à prendre au sérieux les violences envers les femmes et à mesurer, à prendre en compte leur caractère structurel et répandu.
1: Yann Bernard, sur les antennes de la première, professeur à l'UC Louvain, pardon, et membre de Femmes and Law. Les chiffres sont terrifiants, on les entend très régulièrement dans cette émission, on en parle très souvent. Mm-hmm. Mais surtout, ce qui arrive après est terrible. Je trouve de se dire qu'il y a à ce point très peu d'affaires finalement qui permettent d'obtenir, en tout cas aux yeux du grand public, et c'est la notion est très importante, une vraie justice.
2: Oui. Pourquoi ? Parce que je pense qu'on attend de la justice ce qu'elle n'est peut-être pas capable de nous donner.
1: C'est-à-dire ?
2: La justice a une fonction qui est celle de caractériser des faits infractionnels, de mener des enquêtes, et ensuite, sur base de ces enquêtes, le parquet devra estimer s'il est opportun ou non, sur base des éléments qu'il a pu réunir, de faire citer la personne accusée devant un tribunal, et le tribunal devra à nouveau examiner les faits, estimer si ceux-ci sont établis et ensuite éventuellement sanctionner l'auteur. Et malheureusement, dans ces affaires de violence de genre, se pose la question de la preuve, qui, je rappelle, doit être rapportée par la victime. C'est la victime qui doit rapporter la preuve de ce qu'elle a subi. Et dans ce type d'affaires-là, c'est toujours très difficile, puisqu'on sait que ce sont des affaires qui se passent généralement dans ce qu'on pourrait appeler l'intimité. On reviendra peut-être sur ce terme-là, parce que je pense qu'on est plutôt sur des rapports de domination, de violence et de pouvoir des hommes sur les femmes. Mais il n'en demeure pas moins que c'est très difficile de rapporter la preuve de ces violences-là. Et puis, de rappeler que la justice, actuellement, souffre, elle est sous-financée. Elle manque de moyens, elle manque de magistrats, elle manque d'experts. Et donc, c'est une justice qui ne peut pas répondre, finalement, à ce qu'on attend d'elle. Parce qu'elle n'a pas les ressources nécessaires pour pouvoir le faire.
1: Mais ça veut dire qu'on attend peut-être trop de la justice et pas suffisamment de décisions politiques ou de décisions de société, de changement de regard de la
2: Évidemment.
1: Société par rapport à ces questions-là. Vous venez de parler de la domination des hommes sur les femmes. Cette domination, elle existe depuis des années. Ça fait aussi des années que des mouvements sont créés, qu'on en parle de plus en plus, que des mouvements féministes se mettent en place, que des femmes se battent, que certains hommes se battent, parfois pas toujours, mais que certains hommes se battent, etc. Est-ce que vous avez l'impression qu'il y a quand même des choses qui évoluent et évoluent positivement ? Cette année, elle a été marquée par des procès importants, un procès Mazan, par exemple, en France, qui a fait évidemment la une de l'actualité, l'affaire Liana en France, etc. Et puis d'autres procès qui sont moins médiatiques aujourd'hui. Oui. Est-ce que vous pensez que la société commence à prendre en compte ces données, réfléchir autrement et se dire c'est quelque chose qui nous touche toutes et tous.
2: Oui, je dois reconnaître qu'il y a des évolutions et qu'on a maintenant en Belgique des instruments juridiques qui nous permettent, en tous les cas, de se confronter à ce type de violence. Nous avons aussi des instruments internationaux qui nous permettent, bien évidemment, d'avoir une lecture totalement différente d'il y a quelques années. On a les centres de prise en charge des violences sexuelles, on a les cellules EVA au sein des commissariats de police. Donc on a toute une série d'instruments qui nous permettent en tout cas de mieux traiter ce type de violence de genre. Je pense que le réel problème, ce sont les représentations qui marquent encore nos sociétés. On peut participer à une formation sur les violences sexuelles et intrafamiliales, mais il faut pouvoir, dans sa pratique, véritablement s'engager sur ces questions-là et s'éloigner de nos représentations et des stéréotypes et de la culture du viol. Le barreau, par exemple, n'est pas épargné par cette culture du viol. Et c'est quelque chose sur lequel on doit toutes et tous travailler de manière quotidienne pour déconstruire ces représentations-là.
1: Il est terrible ce mot, la culture du viol. Mm-hmm. Ça veut dire quoi ?
2: Mais la culture du viol, c'est-à-dire qu'on part du principe que les femmes ont une responsabilité ou auraient une responsabilité dans ce qu'elles ont subi. Ce sont les représentations que l'on peut se faire du viol, de croire encore aujourd'hui que le viol, que l'auteur du viol serait un monstre, un homme en marge de la société, alors qu'en réalité, c'est un homme intégré, c'est un homme que nous côtoyons tous les jours, c'est notre père, notre frère, notre cousin, notre patron, notre médecin, notre entraîneur. Et donc, je pense qu'il est vraiment important de se départager de ces représentations-là, ou en matière d'inceste, de croire encore que les mères sont aliénantes et que les mères vont instrumentaliser les enfants en leur demandant de dénoncer le père. Voilà, c'est ça cette culture du viol, c'est vraiment de continuer à se raccrocher à des représentations qui ne nous permettent pas finalement de nous confronter à une réalité. Et en fait, je pense que c'est un moyen de protection. C'est une manière en fait de mettre à distance en disant ça ne me concerne pas, ça ne me concerne pas. Je ne suis pas cet auteur-là, je ne suis pas cette victime-là, et donc ça ne peut pas m'arriver.
1: Et c'est pire encore quand on parle d'inceste et d'enfants, on va y revenir, oui. Puisque ça fait partie des choses qui évoluent, enfin, en Belgique, il y a un premier sondage consacré à l'inceste, des chiffres qui sont là. Caroline Poiré, vous êtes notre invitée, on aimerait vous inviter pendant 3 heures pour parler de ce sujet, mais voilà, on doit un petit peu se dépêcher.

0: Stand-up, souvenir de 1973, c'était bien entendu Bob Marley.
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0: On est censé parler d'espoir dans cette partie d'émission, Caroline Poiré. Est-ce que le fait d'avoir une médiatisation, par exemple, du procès Mazan, d'avoir des dizaines de milliers de femmes et d'hommes dans les rues françaises suite à l'affaire Liana, c'est susceptible de vous permettre de sourire et de vous dire « Ah, il y a des choses qui se passent. Il y a une prise de conscience qui est là. »
2: Oui, je pense qu'on ne peut plus ignorer en tout cas ce fléau. Je pense qu'on en parle de manière quotidienne, mais ça nous demande à rester extrêmement vigilants et vigilantes, parce que je pense que on n'est pas à l'abri mais de très vite en fait oublier cette réalité là.
0: Et on n'est pas à l'abri en tant que parent de dire à sa fille, enfin tu vas quand même pas t'habiller comme ça. C'est terrible. Moi, j'ai la chance, et c'est horrible de dire ça, d'être papa de deux garçons, et donc de ne pas me poser cette question.
2: Oui, écoutez, moi, j'ai un garçon de 16 ans vous savez, je m'étais jurée, après avoir fait 15 ans de gymnastique, qu'aucun de mes enfants ne ferait du sport de haut niveau. Et il n'en demeure pas moins que mon fils de 16 ans fait du rugby. À Paris, en sport-études, et que je sais que le milieu du sport est un terreau aux violences sexuelles sur les enfants. Et donc, c'est à tous les niveaux. C'est-à-dire que, oui, j'ai aussi une fille de 19 ans qui actuellement parcourt l'Europe, et donc je suis inquiète. Je suis inquiète lorsqu'elle sort. Je lui demande, bien évidemment, à ce qu'elle m'interpelle et à ce qu'elle puisse en tout cas me dire si quelque chose devait se produire. Et donc moi je milite pour qu'on parle à nos enfants.
0: Alors oui, je repose la même question.
2: Très jeune.
0: Justement très jeune, moi le papa de deux garçons.
2: Oui.
0: Quels sont les mots que je dois donner et dire, quelles sont les choses essentielles selon vous, et je parle évidemment pour tous les parents d'enfants, que ce soit des garçons ou des filles. Qu'est-ce qu'on doit leur dire aujourd'hui ?
2: Ce qu'on doit leur dire, d'abord, on doit s'adapter bien évidemment à l'âge de l'enfant. C'est vraiment important. On ne va pas parler de la même manière à un enfant de 4 ans qu'à un adolescent de 14-15 ans. Mais je pense et je suis convaincue que ce qui traumatise, c'est la violence elle-même et non pas les mots que l'on pourrait utiliser. Donc je pense qu'il faut adapter son discours et faire comprendre à l'enfant que son corps lui appartient, qu'il peut s'auto-déterminer sexuellement, qu'il n'est obligé à rien et que il existe des espaces de parole, des espaces en toute sécurité où il va pouvoir poser des mots sur ce qu'il vit. Donc je pense qu'il faut leur dire qu'on est là pour eux et qu'on les protégera de ce qu'ils pourraient arriver ou de ce qu'ils sont en train de vivre éventuellement.
0: Quand on les entend aujourd'hui, en tout cas la majorité, ou en tout cas ceux qu'on entend, ils se positionnent par rapport à cette question, avec des positions très différentes des nôtres à nos époques. Ils prennent position, ils se battent, ils se forment également, ils s'instruisent, ils sont entourés dans les festivals.
2: Bien sûr.
0: Je pense au festival Esperanza qui s'est terminé il y a quelques jours de cela. Il y a des banderoles partout par rapport au consentement. Donc ça fait partie, quelque part, aujourd'hui, de leur éducation, de leur ADN, de ce qu'ils entendent, de ce qu'ils effleurent.
2: Bien évidemment.
0: Mais c'est pas suffisant.
2: Non, parce que rien ne serait suffisant, c'est-à-dire qu'à un moment, il faut pouvoir... c'est quelque chose qu'on doit rappeler. Je rappelle que pendant des années, notre société a été marquée par les rapports de domination des hommes sur les femmes. Et donc, c'est quelque chose qu'on va devoir rappeler de manière incessante jusqu'à ce que ce soit véritablement intégré. Je rappelle que notre société a été marquée justement par cette culture de viol, et donc il faut qu'on passe à une culture qui soit complètement différente, une culture du consentement, une culture du respect, une culture de liberté, de choix, et que les rapports de domination non pas s'inversent, mais qu'on arrive vraiment à une égalité entre les hommes et les femmes, et qu'on arrête de croire que finalement l'homme aurait beaucoup de force serait beaucoup plus capable et que les femmes seraient amenées à devoir être beaucoup plus en retrait.
0: Je posais la question à Blanche Sabat il y a quelques semaines de cela. Je disais, pourquoi est-ce qu'il y a encore aujourd'hui dans les manifestations, en grande majorité des femmes, et peu d'hommes ? Elle me disait, mais en fait, c'est pas dérangeant qu'il y ait peu d'hommes. Parce que c'est pas obligatoire qu'ils soient là. Ce serait de nouveau mettre l'accent sur les hommes et pas sur le combat des femmes. Ils peuvent aussi soutenir ces actions différemment. Quel est votre rapport par rapport à ça ? Moi, je suis quand même très étonné. J'aimerais, en tant qu'homme, être plus informé des manifestations. J'aimerais, en tant qu'homme, pouvoir être présent et me dire je participe à ce combat-là.
2: Mais je pense que si vous avez vraiment envie d'être présent, vous serez informé. Je pense qu'à partir du moment où on décide véritablement de s'engager et de se sensibiliser à ces questions-là, l'information arrivera à vous. Moi, ce que j'espère, et je pense que le procès Mazan nous a enseigné, que ce qui est dramatique, c'est non seulement ceux qui ont commis les violences sexuelles au préjudice de Madame Pellicot, mais il y a aussi tous ceux qui ont pris connaissance du système mis en place par Monsieur Pellicot et qui n'ont jamais dénoncé ce qu'il se passait aux autorités judiciaires. Et donc je demande à ces hommes-là, qui ne sont peut-être pas des agresseurs, qui ne sont peut-être pas des violeurs, qui ne sont peut-être pas des hommes violents, mais qui pourraient constater, eh bien, de dénoncer et de venir en fait en soutien de ces femmes-là.
0: Et de venir et d'assister également, je voudrais qu'on en parle un petit peu, à un spectacle que vous avez coécrit avec une troupe particulière, ça s'appelle Classement sans suite. Ce spectacle, il tourne depuis des années, j'avais eu l'occasion de le voir et d'en parler sur les antennes de la première de ce spectacle. Il va là aussi déconstruire, parce qu'il va nous permettre de comprendre un petit peu les différentes personnalités qu'on retrouve lors d'un procès, par exemple. L'auteur, la victime, les familles, etc. C'est important d'aller dans les écoles, mais aussi pas que dans les écoles avec ce type de spectacle, et dire, voilà, en fait, déconstruisons ensemble.
2: Oui, alors ce qui était pour moi vraiment insupportable, c'est de n'intervenir qu'à partir du moment où la violence avait été commise. C'est-à-dire qu'en tant qu'avocate, j'interviens alors que la violence a été subie par une victime. Et je voulais pas rester à cet endroit-là. Je voulais vraiment agir en amont. Et donc j'ai pu rencontrer la compagnie Créanova, qui était déjà très engagée sur des questions de société, et on a effectivement ensemble participé à la création, c'est-à-dire que j'ai vraiment collaboré à la création de cette pièce Classement sans suite, et qui a pour vocation de sensibiliser sur les préjugés, de déconstruire ces préjugés, de parler de cette culture de viol, du viol, et vraiment de retracer le parcours judiciaire de ces victimes. Et ce qui est assez assez impressionnant et impactant. Non seulement il y a la pièce qui, bien évidemment, a touché des publics variés, vous l'avez dit, où on est allé jouer au sein des prisons, on a joué dans des écoles, on est allé au Festival d'Avignon, la pièce vient d'être traduite et jouée en Argentine, la pièce continue à se jouer ici en Belgique, mais chaque représentation est généralement suivie d'un débat. Et ces débats nous montrent que il y a encore beaucoup de choses à faire, qu'il y a encore des déconstructions qui doivent se mettre en place, et pas qu'auprès des hommes, mais aussi auprès de familles qui pourraient croire encore qu'elles seraient épargnées, par exemple, par l'inceste. Au sein de la pièce Classement sans suite, on dit à un moment, tous les hommes sont des violeurs potentiels. Je me rappelle d'une amie de ma maman qui était venue voir le spectacle et de m'interpeller après la pièce et de me dire, mais Caroline, tous les hommes sont des violeurs potentiels. Est-ce que tu vas pas un peu trop loin? Alors mon propos n'est pas d'opposer les hommes et les femmes. Moi, je ne fais que rapporter une réalité statistique, c'est que 96% des agresseurs sont des hommes, et que je ne peux pas avoir la certitude que ça ne peut pas se passer au sein de ma famille, que ça ne peut pas se passer au sein du club d'entraînement de mon fils, que ça ne peut pas se passer à des endroits qui me sont très proches et que je pourrais croire très protecteur et très sécurisant.
0: Et au sein des écoles aussi, hein, puisque le chiffre, il est édifiant, c'est de 2 à 3 enfants par classe sont victimes d'inceste en Belgique. Ça, c'est la réalité aujourd'hui.
2: C'est la réalité. Donc, on a un premier sondage qui vient de sortir et qui a été porté par deux collectifs, le collectif Patouche et Ensemble contre l'inceste, qui se sont vraiment investis personnellement pour essayer d'avoir ce premier sondage, parce que je pense que quand on a des chiffres, ça permet de nous confronter à cette réalité. Et donc, ici, on a effectivement 10% de la population, enfin, sont victimes d'inceste. Ça nous fait 3 enfants par classe. C'est énorme. Et à partir de ce constat, mais qu'est-ce qu'on fait? Qu'est-ce qu'on met en place? Non seulement pour éviter, bien évidemment, cet inceste, mais qu'est-ce qu'on met en place aussi pour assurer la protection de ces enfants qui sont, au moment où nous parlons, incestés au sein des familles.
0: Avant de se déconnecter et d'être un peu plus léger, pourquoi c'est pas urgent? Pourquoi ça fait pas partie des priorités urgentes, cela?
2: Je ne sais pas. Je me pose encore la question. Vous savez, il y a eu une modification du code pénal en 2022. Jusqu'en 2022, le législateur nommait dans le code pénal, qui est notre outil de travail pour nous, à nous les avocats, nommait les infractions à caractère sexuel des infractions contre l'honneur et l'ordre des familles. Il a fallu attendre 2022 pour que le législateur modifie et estime qu'il s'agissait d'infractions contre des personnes et non plus contre l'honneur et l'ordre des familles. Je pense que l'inceste est une réalité à laquelle on n'a pas envie de se confronter parce qu'on a peur de s'y confronter. Mais maintenant, on ne peut plus attendre. Mmh. C'est vraiment une situation urgente. 3 enfants par classe. Je pense que nos enfants, c'est notre avenir. Et il faut vraiment, vraiment potentialiser sur leur éducation et sur leur protection et sur leur santé.
0: On finit en légèreté ?
2: On finit en légèreté.
0: D'accord.
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0: Mais Caroline Poiry, vous connaissez les paroles par cœur.
1: Tout à fait.
0: C'est votre musique Déconnexion.
1: Oui.
0: Françoise Hardy, j'allais dire Caroline Hardy. Françoise Hardy, Le temps de l'amour, pourquoi? Qu'est-ce qui représente ce morceau pour vous?
1: Parce que je suis convaincue que l'amour est partout. D'ailleurs, je le constate chaque jour lorsque les victimes sont soutenues par... pas spécifiquement par leur famille, mais sont en tout cas soutenus avec amour, avec bienveillance. Ça leur permet vraiment d'accéder à une réparation, je vais peut-être pas dire plus rapide, mais en tout cas moins violente.
0: Caroline, j'ai une question qui me taraude depuis tout à l'heure, même si on est là dans la partie déconnexion plus légère, mais quand même je vous la pose. Comment vous faites pour aujourd'hui, quand vous rencontrez un homme en soirée, dans la rue, au travail, ne pas vous dire que cet homme est potentiellement un violeur? Comment vous faites pour garder une légèreté et une foi en l'homme, alors que tous les jours, vous êtes confronté à ça?
1: Mais tout simplement parce que j'ai rencontré des hommes extraordinaires qui s'engagent auprès des victimes de violences sexuelles et de violences intrafamiliales, et je crois en l'humanité. Et donc, je garde espoir, et j'ai vraiment envie de garder espoir.
0: Ouais. Il y a des pays qui ont décidé de changer leur législation, peut-être un peu plus vite, de changer aussi, j'ai l'impression, les représentations dans la société. On peut penser à l'Espagne qui, alors qu'on se disait depuis des années, moi, ma génération, c'était pays de macho.
1: Tout à fait.
0: Aujourd'hui, il y a des décisions politiques importantes.
1: Mm-hmm.
0: Ça peut changer les choses, ça?
1: Oui, bien évidemment.
0: Que ça serve d'exemple.
1: Mais bien évidemment, ça nous impacte. On essaye, depuis plusieurs années, de calquer... un modèle sur le modèle espagnol qui a et mis en place des avancées extraordinaires, notamment la création des tribunaux spécialisés. Donc bien évidemment que chaque pays s'inspire. Je vois la France qui a depuis peu introduit la notion de consentement dans le code pénal français. Je suis convaincue qu'ils se sont inspirés de ce que les autres pays européens ont pu faire. En Belgique, nous avons les centres de prise en charge des violences sexuelles. Je suis convaincue que d'autres pays vont s'en inspirer et créer des centres de prise en charge des victimes de violences sexuelles sur le modèle belge.
0: Déconnexion. C'est promis, on reste dans la déconnexion avec cette photo du jour, cette photo qui représente pour vous la déconnexion. On est là sur une plage, je ne sais pas où a été prise cette photo, on a un ciel très rose, ça doit être un coucher ou un lever de soleil, je ne sais pas très bien, la mer semble calme, le sable est blanc. Où a été prise cette photo et pourquoi elle représente la déconnexion pour vous?
1: Elle a été prise en Corse, qui est une île qui me tient à cœur. Après, je vais être très honnête avec vous, je pense qu'on ne déconnecte jamais.
0: J'allais vous poser la question.
1: Jamais, dans ce métier. Qu'on soit du côté de la défense ou du côté des parties civiles. En tous les cas, en ce qui me concerne, j'ai très peur de déconnecter parce que j'ai l'impression que si je déconnecte, je vais m'habituer à la souffrance des victimes. Je vais m'habituer aux violences de genre, et en fait, je m'y refuse. Je refuse de m'habituer à ces violences-là. Et donc, je pense que c'est la raison pour laquelle il m'est en tous les cas très difficile de déconnecter. Donc, ce que je fais, c'est que j'essaye d'apprendre à prendre de la distance. Et cette distance, je l'ai apprise surtout au contact de mon équipe. Je voudrais vraiment leur rendre hommage aujourd'hui parce que Defendere, c'est quatre femmes extraordinaires.
0: C'est le nom de votre bureau, hein, Defendere.
1: Tout à fait. Ce sont quatre femmes extraordinaires. Une étudiante qui prend sur son temps libre et qui s'engage sur ces questions-là. C'est Marie, Chloé, Charlotte qui font un travail extraordinaire. Et je pense que sans cette équipe-là, on ne pourrait pas finalement porter le poids de toutes ces histoires. Et puis la déconnexion, c'est aussi avoir une vie privée stable, ce que j'ai. Un mari soutenant, des enfants impliqués, sensibilisés, engagés, et qui me permettent de déconnecter. Et puis cette plage, Ou plutôt ce coucher de soleil, moi ça me permet, j'aime ce moment en fait de fin de journée quand les vacanciers quittent la plage, il n'y a plus personne, j'ai l'impression que la nature reprend ses droits, il y a du calme, il n'y a pas de bruit, et en fait c'est un moment où je sais que je peux totalement lâcher prise, que j'ai plus de mission, je ne dois plus convaincre, je ne dois plus défendre, et je peux juste me laisser aller à ce qui est. Et on se rend bien compte qu'on est bien peu de choses.
0: Et on vous souhaite évidemment de retrouver cette plage de Corse très très bientôt. Merci beaucoup, merci Caroline Poiré. Merci d'être passée dans ce studio. Vous savez, la porte, elle est ouverte pour mettre en avant, évidemment, vos combats et puis ces questions ô combien essentielles de notre société.
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0: Bonjour à toutes et tous. Environ 1800 personnes ont été évacuées dans l'ouest de l'Allemagne, près de la frontière belge, à cause d'un important incendie de forêt. Les flammes ont déjà parcouru 300 hectares et se trouvent à quelques centaines de mètres des habitations de Hörtgenwald, situées tout près de la frontière avec la Belgique. Près de 300 pompiers, des militaires et plusieurs hélicoptères sont mobilisés pour tenter de maîtriser le feu. Des coupe-feux ont également été aménagés pour limiter sa progression. Un nouvel incendie de forêt progresse dans les Landes en France, favorisé par la sécheresse et les fortes chaleurs. Environ 1100 hectares ont déjà brûlé, 525 personnes ont été évacuées. Près de 500 pompiers sont mobilisés avec plusieurs avions et hélicoptères. Aucune habitation n'a été détruite à ce stade. Le feu était ralenti ce matin par des températures plus fraîches et une humidité accrue, mais les autorités restent très vigilantes avec le retour de la chaleur jusqu'à 36 degrés ce vendredi. Au mois de juillet, un passager a été grièvement blessé sur un vol Ryanair entre la Grèce et l'Allemagne après la rupture d'une pale du moteur droit. Ce sont des débris de moteur qui sont à l'origine de la dépressurisation de la cabine. C'est l'Agence américaine de la sécurité des transports qui l'annonce aujourd'hui. Le passager s'est retrouvé partiellement coincé dans l'ouverture avant d'être ramené à l'intérieur par d'autres voyageurs. Des restes d'oiseaux ont été retrouvés dans le moteur, mais les enquêteurs n'ont pas encore établi la cause de la rupture. Le prix du diesel sera plus cher demain à la pompe. Le prix maximum pour un litre de diesel augmente de 7,2 centimes pour atteindre 2,28 centimes d'euros. Florine Gaspard s'est qualifiée vendredi pour les demi-finales du 50 mètres libre au championnat d'Europe de natation à Paris. La Belge a signé un chrono de 25 secondes, le 15e temps des séries. Elle disputera les demi-finales ce soir à partir de 19h18. La finale est prévue demain. Voilà pour ces informations. Excellente journée à notre écoute.
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2: Merci Sophie Léonard pour ces infos. On vous retrouve dans une heure pour un nouveau point sur l'actualité.
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2: Bonjour à toutes et tous, je suis très heureuse de vous retrouver en cette fin de semaine et de vous accompagner jusque midi avec un nouvel épisode de votre podcast Les Notes de l'Histoire. Vous le savez, tous les jours, durant à peu près une heure, Jean-Louis Lahaye nous plonge dans le passé pour raconter l'histoire avec un grand H, mais par une voix rarement empruntée, celle de la musique. Aujourd'hui, direction le 18e siècle en Italie, l'illustre compositeur Antonio Vivaldi naît alors une carrière brillante jusqu'à ce qu'une succession d'événements malheureux entrave son travail. Nouveau concurrent, interdiction de jouer à Ferrare, retour sur le long déclin de Vivaldi.
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6: L'histoire donne souvent raison aux audacieux.
7: Le long du Po, la torpeur du soir est tombée. L'eau charriée par le plus grand fleuve d'Italie accompagne de sa douce mélodie le mouvement du vent. Il secoue les ultimes feuilles des arbres longeant la berge. Non loin du rivage, le château d'Est rappelle que la cité de Ferrare est l'une des plus belles du pays. Directement administrée par les États pontificaux après des siècles d'histoire tumultueuse, la ville est dirigée d'une main de fer par un cardinal comme aucun autre. Un certain Tommaso Ruffo qui a les faveurs du pape. Et pour cause, chez lui, rien n'est plus important que le respect du dogme. La droiture de l'esprit, l'obéissance aux règles et l'implication totale du corps et de l'esprit au service de Dieu, voilà ce qui forme la base de sa foi. Cette nuit, alors qu'il veille à la lueur des bougies et que le ciel de Ferrare se couvre de nuages noirs, l'envoyé de sa sainteté doit trancher un sujet délicat. En une lettre, il a le pouvoir de faire basculer une destinée dans la tourmente. Soyons francs. L'homme d'église n'a aucune pitié, aucune sympathie pour celui qui lui demande l'asile. L'homme en question est pourtant prêtre depuis 25 ans. Et il est aussi musicien. Et c'est bien tout le problème. Pour le cardinal Ruffo, son collègue s'est détourné de Dieu. Et en cette soirée automnale, il va se charger de le rappeler à l'ordre, quitte à lui faire tout perdre. Le nom de sa victime, oh, vous le connaissez forcément. Il s'agit d'un certain Antonio Vivaldi. Ici, nous entrons par une porte dérobée, celle des loges, des salles de répétition, là où résonne encore le dernier accord d'un concerto ou d'un opéra. Le but de notre voyage, prendre la musique comme point de départ et laisser les notes nous conduire là où l'histoire, la grande, bascule. Novembre 1737. Aujourd'hui, dans les notes de l'histoire, musique et grands événements entrent en résonance. Le cardinal n'est pas seul. Sa santé ne le permet plus. Le poids des années a fait son œuvre. Le septuagénaire est victime de gouttes. Il ne se déplace plus qu'avec une grande peine. Et une boiterie persistante lui donne l'air de se disloquer comme un pantin à jancé. Le jeune homme qui ne le quitte jamais est son aidant et son confident. 74 ans, d'une vie bien remplie, apportent leur lot de souvenirs et de frustrations. Et le sujet Vivaldi en est l'une des plus vivaces de frustrations. Ce prêtre roux, comme on l'appelle à Venise, où il est une célébrité, ose demander mon accord pour accueillir l'un de ses opéras ici. Cette musique est celle du diable. Je refuse qu'elle soit jouée en ma présence. Derrière lui, le jeune se permet d'intervenir. Vivaldi, c'est quand même pas n'importe qui. Outre un musicien de grand talent, à la réputation acquise depuis des décennies, il est un des membres du clergé. Et ce, depuis des temps immémoriaux. En entendant ces paroles, le vieux cardinal s'égosille. Son rire gras ne tarde pas à s'étouffer dans une toux de plus en plus persistante. Dans ses yeux, lui, une flamme incandescente, celle de la colère. Enfin non, de la haine. « Mon jeune ami, vous ne savez pas de quoi vous parlez. Ce Vivaldi est aussi prêtre que moi je suis peintre. Il n'a pas donné une messe depuis plus de 20 ans. Et pire, on raconte partout où il passe qu'il vit avec une femme, une chanteuse dépravée, qui serait sa concubine. » L'aide du cardinal baisse la tête. Ragots et rumeurs ne font pas vérité, mais il est impossible de tenir tête à un homme de la trempe de son patron. Ruffo est buté, et ça s'empire avec l'âge. L'homme en rouge n'a pas entendu de réponse de la part de son interlocuteur. Le débat est clos. Se saisissant de sa plume, Ruffo trace quelques mots sur un papier jauni. Il s'adresse à son égal. Le cardinal Giacomo Oddi, un homme des plus importants qui fait régner la volonté du pape sur la belle Venise. Nonce apostolique de la cité millénaire, un titre pompeux désignant une fonction indispensable, il est le seul à pouvoir intercéder en sa faveur. L'affaire est si pressante pour Ruffo qu'il fait partir sa missive en pleine nuit, en lançant un coursier au milieu des ombres. Ah, il faut faire vite. Dans quelques jours, il sera trop tard. La manœuvre du vieux cardinal n'a qu'un seul but, empêcher Antonio Vivaldi de poser un seul pied à Ferrare.

Venise. La nuit s'est écoulée. Pourtant, le soleil ne s'est pas levé. C'est une pluie fine qui a réveillé la cité des doges. De la fenêtre de Vivaldi, le pont du Rialto semble avoir disparu derrière le voile pluvieux. Tout près du Palazzo Bembo, la demeure au crépi rose s'impose dans le paysage. Antonio Vivaldi vient de recevoir une missive. Il est en compagnie d'Anna Giro, sa chanteuse attitrée depuis 1726. La jeune femme, lumineuse, débordante d'énergie, avait alors 16 ans. Avant de la mettre sur le devant de la scène, l'artiste l'a formée pendant 6 longues années. Il a vu quelque chose d'extraordinaire en elle. Assez pour que les Vénitiens la qualifient d'un sobriquet qui prête à sourire. La petite Anna du prêtre roux. En regardant celui qui est son bienfaiteur depuis des années, Anna ne peut s'empêcher de penser que la tonsure de feu du musicien n'est plus ce qu'elle était. À l'aube de ses 60 ans, le fantasque compositeur a mal vieilli, dévoré par une tristesse qui le ronge sans pitié. L'année dernière, il a perdu son père. L'importance du décès est énorme, tant le paternel pouvait servir de guide aux virtuoses. Plongé dans le noir, Vivaldi ne s'en sort pas. Il n'a eu de cesse de se renfermer dans le travail. Malgré ses nombreuses tentatives, la chanteuse ne parvient plus à briser la cuirasse émotionnelle de son protecteur. Peu avant midi, un coursier est venu apporter une convocation. Antonio est attendu chez le nonce apostolique, le tout dans le cadre d'une affaire urgente. Le mot est souligné 3 fois dans le courrier. Les quelques cheveux roux épars disparaissent bientôt sous une perruque de circonstance. L'homme qui demande sa présence est le cardinal Giacomo Oddi. Bien qu'en habit civil, le prêtre doit paraître impeccable. Vivaldi ne craint pas Oddi. Les deux hommes se connaissent bien. L'ambiance entre eux est légère. Ouais, ça va pas durer. Comme à son habitude, Anna accompagne le compositeur. Elle est devenue au fil du temps sa gouvernante, autant que sa chanteuse de prédilection. On le regauve en bon train, le sait. Partout, même dans les plus hautes sphères du pouvoir vénitien, on raconte que leur relation est indigne d'un homme de foi, qu'ils sont intimes. Il paraît même qu'ils vivraient ensemble. Il n'en est rien. En réalité, Anna séjourne tout près du Grand Canal avec sa mère et sa demi-sœur. Tout le monde le sait. Et tout est parfaitement vérifiable. Mais la jeune femme n'est pas dupe. Ce n'est pas elle la cible des racontars. Attaquer sa probité, c'est surtout un moyen pour les corbeaux de viser le musicien. De son côté, le quinquagénaire n'a cure de ses bruits de couloir. Dans la voiture qui les conduit vers leur destination, Vivaldi traite d'un sujet plus important. Enfin, après bien des atermoiements concernant le programme ou les rétributions financières de l'opération, il a réussi à convaincre les dirigeants du théâtre de Ferrare. Grâce à l'appui du marquis Bentivoglio, Vivaldi va y lancer une incroyable saison d'opéra au printemps prochain. Une fois encore, Anna va y prendre le premier rôle. L'horizon semble s'éclaircir. Le compositeur a besoin d'un grand succès. La chanteuse le sait mieux que quiconque. Les finances ne sont pas excellentes, c'est un euphémisme. Et à Venise, le marché musical est devenu extrêmement concurrentiel. Le style à la Vivaldi commence à lasser. D'autres prodiges viennent d'arriver sur le devant de la scène. Se démarquer devient de plus en plus difficile. Vivaldi est comme victime d'une sinistrose dont il doit se sortir. Il en est certain. La mort de son père l'a plongé au cœur d'une malédiction. L'entrevue qui vient risque de le conforter dans cette impression. D'emblée, le visage fermé et désolé du cardinal Oddi interpelle Anna. Le duo est accueilli froidement. Sans embâge, le religieux se charge d'annoncer une bien mauvaise nouvelle. Je suis dans le regret de vous annoncer que Monseigneur Ruffo s'oppose à votre venue et à celle de votre saison d'opéra. Ferrare dépendant de la juridiction papale, je n'ai aucun pouvoir pour intercéder en votre faveur. Vous êtes interdit de vous déplacer à Ferrare dans quelques jours et
ne disposez d'aucune voie de recours. Vous m'en voyez désolé. Dans le grand bureau du nonce apostolique, un silence de mort s'impose. Jusqu'alors affable et joyeux, Vivaldi tombe dans une torpeur terrible. Anna comprend d'emblée que les implications sont multiples. Cette décision arbitraire et injuste est le début d'une catastrophe en chaîne, dont les aboutissants restent inconnus. Le moment semble durer une éternité, au bout de laquelle le musicien se lève et somme Anna de le suivre. Sur le pas de la porte, alors que son interlocuteur s'est mis debout, les mains dans le dos, Vivaldi se retourne et l'interpelle. « Tiens, vous ne m'avez pas dit pourquoi je suis interdit de séjour. » Gêné aux entournures, l'homme d'église ne soutient pas le regard perçant du musicien. « Monseigneur Ruffo justifie cette interdiction par votre manque de pratique de la prêtrise ces 25 dernières années. Il évoque aussi la nature supposée de votre relation avec Madame Giraud comme élément à charge pesant contre vous. » Abasourdi, Anna ne peut s'empêcher de fondre en larmes. Une rumeur peut-elle donc briser des carrières? Sans un mot, Vivaldi quitte le palais. Le trajet du retour se fait en silence. Les avances pécuniaires qu'il a sorties de sa poche pour cette saison d'opéra à Ferrare sont colossales. Un argent que le musicien ne va pas pouvoir réclamer en retour. La ruine le guette, lui, le symbole d'une époque. Le génie qui a composé les superbes 4 saisons il y a une décennie à peine. Comment a-t-il pu en arriver là? Dans son esprit défilent les souvenirs et les craintes, celles de ne pas pouvoir rebondir et celles de tomber dans l'oubli en un rien de temps. Avec lui, c'est la Sérénissime qui va plonger dans le chaos le plus indicible. Ferrare, quelques jours plus tard. La pluie torrentielle s'est déplacée jusqu'au rivage du Pô. Le marquis Bentivoglio, un notable, on ne peut plus connu de la cité, vient d'arriver aux portes de la résidence du cardinal archevêque Ruffo. Hier, il a reçu une missive qui l'a plongé dans une profonde colère. Vivaldi, son protégé, est interdit de séjour à Ferrare. Et c'est Ruffo qui a pris la décision. Non mais pour qui se prend cet envoyé du pape, A-t-il au moins le pouvoir d'imposer ses vues de cette manière? Depuis longtemps, le marquis Bentivoglio est un des protecteurs de Vivaldi. Et plus encore, il est devenu l'un de ses amis. Son influence ici est loin d'être anodine. Rendre une petite visite au prélat s'impose sans attendre. Reçu par Ruffo, toujours accompagné de son jeune aidant, le notable s'avance sûr de son fait. Dans une diatribe préparée la nuit durant, ses arguments semblent on ne peut plus solides. Si Vivaldi, le prêtre roux, n'a pas officié depuis plus de 20 ans, c'est une conséquence directe de soucis respiratoires, probablement de l'asthme. Ils sont sérieux au point de le contraindre à quitter la chaire à plusieurs reprises, et ce, au milieu de ses sermons. Quant aux accusations de mœurs légères, c'est le pompon. Il est de notoriété publique que la chanteuse Anna Giraud ne vit pas chez le musicien, mais avec sa mère et sa sœur. Si les deux jeunes femmes accompagnent le virtuose dans ses déplacements, c'est uniquement parce qu'elles servent aussi bien d'amies que de gouvernantes. Placide, totalement imperturbable, le cardinal Ruffo écoute son interlocuteur s'égosiller. Contrairement au marquis, le religieux ne perd pas ses moyens. Et pour cause. Ici, le boss, c'est lui. Personne n'a la capacité de l'intimider, pas même les plus puissants notables de la ville. Devant lui, une tasse de thé encore fumante est en train de refroidir. Le maître du jeu ne pipe pas un mot. Il laisse l'aristocrate dérouler sa vision des choses, dévoiler ses armes. La tirade de l'ami de Vivaldi dure longtemps, très longtemps. Et puis, le silence. Calmement, Ruffo clôture la discussion. « Vous avez terminé ?» Le cardinal n'apporte aucune réponse de fond. Ça ne l'intéresse pas. Sans ménagement, il éconduit les doléances qui lui sont faites sans même se donner la peine d'entrer dans les détails.
qu'au Rousset, le marquis se laisse raccompagner en maugréant. Avant de partir, il se permet une ultime question à l'homme de foi. « Enfin, mais qu'avez-vous donc contre Vivaldi, monseigneur ?» Il se voit répondre dans un sourire carnassier, quelques mots qui condamnent le projet du musicien. « Rien, rien, mais vous devez vous rendre à l'évidence. La gloire de Vivaldi est derrière lui. »

le marquis Bentivoglio, a beau être issu d'une des plus prestigieuses lignées de la botte, son intervention ne change rien. Vivaldi doit se résoudre à abandonner son projet. Pour lui, c'est une véritable catastrophe. Il Farnace est un opéra qui devait lui permettre de redevenir le plus grand musicien vénitien. Sûr de sa réussite à venir, Vivaldi a avancé sur ses fonds propres la totalité des frais de production. Cet échec n'est pourtant qu'un symptôme parmi d'autres. Voilà quelque temps déjà que la carrière du compositeur semble prendre une tournure pour le moins inquiétante. Il n'y peut pas grand-chose. Le vent tourne. Et avec lui, c'est la grande histoire qui se met en route. Venise, plus grande puissance maritime du continent européen, débordante de richesses et d'une culture picturale, architecturale et musicale énorme, est en train de perdre sa suprématie. Et l'artiste qui incarne le mieux ce basculement est, incontestablement, Antonio Vivaldi. Au milieu d'une myriade de petits royaumes plus ou moins puissants, l'Italie ne sera unifiée que bien plus tard, la cité des Doges a la réputation d'être imprenable. Le roi de France, François Ier, et son adversaire le plus farouche, Charles Quint, ont mené dans le pays des guerres innombrables et violentes. Aucune ville n'a échappé au brasier du conflit, pas même Rome, dont le sac, en 1527, est resté aussi célèbre que funeste. Dans l'horreur, il n'y en a qu'une qui a tenu bon, Venise. Aucune des armées en lice durant les guerres d'Italie n'a pu y mettre les pieds. C'est peu connu d'ailleurs, mais la fameuse victoire de Marignan en 1515 est aussi un succès vénitien. Rien ne semble pouvoir altérer la surpuissance de la belle vénitienne. Mais l'implacable roue de l'histoire se charge souvent de rappeler aux plus puissants qu'il faut rester humble et prudent. Rien n'est figé. Alors que pendant des siècles, la République de Venise, régime unique au monde, contrôlait les mers autour des principaux comptoirs commerciaux, la situation est bouleversée à l'approche des grandes découvertes. Bientôt, la Méditerranée, espace de premier plan depuis l'hégémonie des Grecs et des Romains, devient une zone de passage secondaire. Les plus grands marins, envoyés par les Espagnols ou les Génois, font de l'océan Atlantique leur terrain de jeu. Les perspectives deviennent infinies et la puissance de Venise se tarit. La cité des Doges va pourtant faire illusion encore longtemps, mais plus personne n'est dupe. Le rapport de force a changé. Des royaumes puissants ou visées territoriales immenses commencent à émerger. Saint-Empire, France, Espagne et même l'Empire turc. Venise et ses territoires conquis se retrouvent encerclés par les ombres de ses voisins pour le moins envahissants. La richesse de Venise tient à sa suprématie sur les mers et à son statut de plus grand port mondial. Tout ça change bien avant les déboires de Vivaldi. Dès la découverte de l'Amérique par Colomb et l'ouverture de la route des Indes, Venise est marginalisée. L'Angleterre et la Hollande s'affirment, en Méditerranée comme ailleurs. Le monopole vénitien en vigueur disparaît. Mais c'est pas tout. La République vénitienne doit faire face à plusieurs défaites sur le plan militaire. Et le périmètre de ses conquêtes se réduit. Alors, pour continuer d'exister avec prestige, Venise décide de cacher la misère. Le tout en s'affirmant comme grande puissance culturelle. Au cœur de ses us et coutumes, le carnaval est un moment inoubliable du calendrier depuis le Moyen-Âge. Considéré comme une institution depuis la Renaissance, l'événement permet de contourner les contraintes sociales et sociétales en vigueur le reste de l'année. Et mieux, on délaisse l'expression théâtrale pour se tourner vers l'opéra. La période carnavalesque gagne en importance. Elle attire toute l'Europe. Lors de l'émergence de Vivaldi, le carnaval de Venise est une machine de guerre qui fait vivre la Sérénissime pendant presque 6 mois. Pourtant, toutes ces festivités n'ont qu'un but. Masquer une perte de puissance devenue irrémédiable et qui va bientôt devenir tout à fait problématique. Vivaldi naît, grandit et s'affirme
dans cet empire en pleine déliquescence et à la puissance devenue résiduelle. Ordonné prêtre à l'âge de 20 ans, violoniste depuis les enseignements qu'il a reçus de son père, Vivaldi s'impose rapidement comme un virtuose du jeu. Son amour pour la musique est si grand qu'il s'y consacre totalement. Dès 1706, il arrête de donner la messe, victime, semble-t-il, d'oppression respiratoire handicapante. Il y a de quoi s'étonner lorsqu'on sait que sa vie sera ponctuée d'une activité débordante, mêlant voyage et représentation. Son mal serait-il psychologique ? Il ne le sait. Très nerveux, le musicien a certainement un angoissé chronique, mais pas de doute. C'est un véritable croyant. Professeur à

0: Ils traversent l'Europe en long et en large. Ils se disputent avec la Pietà, puis se rabibochent. Chaque fois, ces escapades hors de Venise sont l'occasion d'aller chercher de nouvelles inspirations. En 1725, il publie une œuvre magnifique, composée de 12 concertos pour violon. Les premiers sont les 4 saisons. Cela ouvre une période de grande production chez le musicien. Plusieurs opéras sont écrits et présentés chaque année, jusqu'à la fin de la décennie. Dans cette période de gloire, Antonio Vivaldi rencontre l'empereur d'Autriche, Charles VI. Le monarque tombe en pâmoison devant ses qualités musicales. Les deux hommes se lient d'amitié malgré les tensions existantes entre l'Autriche et Venise. Mais rapidement, la carrière de Vivaldi va connaître une période en dents de scie particulièrement éprouvante. Cela conduit à son interdiction de séjour en 1737 à Ferrare. Comme sa ville d'origine, le musicien plonge en plein désarroi. Derrière la façade des honneurs qu'il a pu recevoir pendant des décennies, le virtuose semble sur le point de tout perdre. La République vénitienne pourrait bien connaître le même sort.
1: Et juste avant de retrouver la suite des notes de l'histoire, on écoute un souvenir de 95 avec Alabama Blues de Saint-Germain, un titre remixé ici par Todd Edwards. Très belle fin de matinée à notre écoute.

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4: h 33 sur RTBF, la première, l'heure de retrouver la suite des notes de l'histoire. Et un épisode aujourd'hui dédié à Antonio Vivaldi et au déclin de sa fin de carrière. Le compositeur des Inégalables, 4 saisons, est alors peu à peu occulté du devant de la scène avant d'être totalement banni de Ferrare. Des événements qui engendrent la chute artistique et financière de Vivaldi.
5: Hiver 1738. Les déboires récents de Vivaldi ont plongé sa chanteuse de prédilection, Anna Giraud, dans un état de langueur particulièrement inhabituel. Plus rien ne lui procure de la joie, même pas la nouvelle saison d'opéra qui s'apprête à démarrer. Dans la maison de Vivaldi, les âtres de cheminée restent éteints. Le Palazzo Bembo est visible de la plupart des fenêtres de la bâtisse. Le pâle soleil s'y reflète et vient percuter la façade du compositeur. Là, avachi dans un grand fauteuil, ce dernier est en train d'écrire. Sur la table traîne une missive qu'Anna ne peut s'empêcher d'observer. Elle vient de la Pietà, l'employeur de Vivaldi. Ah, les nouvelles ne sont pas bonnes. Entre les lignes, la chanteuse peut lire ces quelques mots. « Nous avons le regret de vous annoncer que votre contrat n'est pas prolongé pour la saison à venir. » Vivaldi vient de perdre son filet de sécurité. On lui promet bien des collaborations futures, mais le mal est fait. Le virtuose n'est plus maître de la chapelle. Un coup dur. Enfin, un de plus. Cette sinistrose est en train de tout emporter. La jeune femme ne supporte plus cette ambiance morose. Le monde l'appelle chaque jour un peu plus. Elle veut partir. Tout change. Il lui faut reprendre la route. Doit-elle quitter son plus ancien bienfaiteur, l'homme qu'elle est depuis tant d'années ? Après tout, Venise ne la croit pas talentueuse. Sa réputation est celle d'une artiste à la voix loin d'être sensationnelle. Anna n'est pas dupe. Elle n'est pas un génie comme peut l'être son maître. Mais son jeu scénique ne cesse d'être applaudi. Le poids des racontars vénitiens devient trop difficile à porter pour elle, ailleurs. Elle a des admirateurs sincères. Anna pense sérieusement à lâcher la Sérénissime. Elle le fera bientôt. En attendant, Vivaldi a des projets. Lui aussi comprend que quitter Venise est une bonne idée, d'autant plus après son éviction de la Pietà. Il ne se trompe pas. De nouvelles idées fourmillent en lui. Il faut conjurer le mauvais sort, tenter de se battre contre l'implacable marche du temps et contre l'évolution de la mode.

0: au tout début de l'année 1738, Antonio Vivaldi voit l'un de ses concertos être joué au Schauburg d'Amsterdam. L'un des plus célèbres théâtres d'Europe, fête son centenaire et l'œuvre du compositeur italien est toujours très appréciée dans le nord du continent. Certains historiens pensent même que le musicien s'est rendu en Hollande pour mener lui-même l'exécution de son ouvrage. Aucune certitude sur ce point cependant. Enfin, quoi qu'il en soit, après 2 ans de profonde galère, le destin de Vivaldi semble rebondir. Hélas, cette éclaircie n'est que passagère. L'ultime moment de calme avant une tempête qui risque bien de tout emporter. À Venise, une guerre culturelle intestine règne depuis des années. C'est ce conflit d'artistes qui provoque les atermoiements de Vivaldi. Le public se détourne de son travail au profit d'un autre type d'opéra. L'école napolitaine grignote du terrain, saison après saison. L'inventivité baroque qui caractérise le travail de Vivaldi lasse. Sa manière de composer n'attire plus les foules comme avant. Les musiciens napolitains, eux, se meuvent dans un style plus épuré, galant. Naples, 3e ville d'Europe, compte bien combattre Venise sur le seul terrain qu'elle domine encore, celui de la culture. Il faut à la rivale napolitaine quelques années pour devenir, dès 1739, l'une des capitales mondiales de la musique. On y développe l'opéra seria, une manière nouvelle de pratiquer cet art. Sinfonia et Sixte napolitaine découlent de cette variante originale, qui s'impose en Italie et en Europe. Scarlatti, Provenzale, en sont les précurseurs. Et puis derrière eux, une déferlante de jeunes talents vient prendre la place des héros d'hier, le tout sans demander leur reste. Malgré un rebond prometteur, la carrière de Vivaldi prend un tournant définitivement préoccupant. La République de Venise voit fondre sur elle ses ennemis. Sa flotte de guerre, jadis si puissante, se retrouve amoindrie. La cité n'a plus la capacité de la financer correctement. L'arsenal, fondé au tout début du XIIe siècle, se retrouve totalement incapable de supplanter ses rivaux. Cela se matérialise sur le terrain. Derrière les masques et les fêtes, le pouvoir de la Sérénissime s'étiole profondément. Son influence dans l'Adriatique est terminée. Ses possessions, dans le Péloponnèse, en Grèce, sont attaquées. Alors que Vivaldi perd sa place à la Pietà, les Turcs s'emparent des dernières places fortes. L'échec est cuisant. Il marque la fin des espoirs pour les troupes de Venise de s'étendre à nouveau sur le sol grec. L'ancienne maîtresse des mers n'a plus le choix. Elle va devoir défendre le peu de possessions qui lui restent. Parmi ces territoires épars, la Dalmatie, ou les îles Ioniennes, sont en grand danger. L'effroi gagne les cœurs et les esprits. Pourtant, le carnaval continue de griser les locaux et les touristes. Personne ne comprend que la déliquescence à venir risque de chambouler le monde occidental. Et plus encore, de plonger la République de Venise dans un piège terrible. Depuis des siècles, ce régime politique apparaît comme un modèle de stabilité. Et pour combien de temps encore ? Antonio Vivaldi, lui, est au bout du chemin. Sa carrière dans sa ville natale est terminée. Le héros de jadis doit partir vers de nouveaux horizons. Il va emporter sa malédiction dans ses bagages.
1: Et juste avant de retrouver la fin de votre podcast, on écoute Chris Dane avec un titre issu de son dernier album sorti le 20 mars dernier, Beyond the Wall.
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0: Chris Dane, c'était Beyond the Wall. Troisième et dernière partie des notes de l'histoire. Aujourd'hui, Jean-Louis Ley nous emmène sur les traces d'Antonio Vivaldi, le compositeur qui, après des années de succès et de notoriété internationale, vécut un déclin foudroyant. En 4 ans, l'artiste perd sa passion et ses finances à cause d'accusations injustes. Il fallut ensuite attendre plusieurs années après son décès pour que Vivaldi récupère ses lettres de noblesse et que son œuvre soit à nouveau reconnue comme l'une des plus importantes du répertoire baroque.
1: Printemps 1740, Venise. Le soleil brille. Les beaux jours s'affirment de nouveau. Cette matinée du mois de mai, douce et agréable, se drape du manteau des adieux. Vivaldi quitte sa ville de toujours sans se retourner. Il y a quelques semaines, le compositeur a donné un concert de prestige à la Pietà, son ancien employeur, en l'honneur du prince électeur de Saxe. Mais l'homme n'est plus prophète en son pays. Les plus jeunes de ses confrères, avec un style plus épuré, ont gagné la bataille dans la cité du carnaval. Alors le musicien, symbole d'une époque, a dû se résoudre à l'impensable. Partir. La Pietà, avec qui il s'est si souvent écharpé, lui a acheté un lot de concertos. Il a ainsi pu financer son voyage. L'argent, toujours l'argent. Antonio Vivaldi est fatigué de courir après. Voilà pourquoi il a répondu à l'appel de l'empereur d'Autriche, Charles VI, un homme qu'il admire et qu'il a déjà rencontré. À Vienne, le musicien est perçu comme un messie. Richesse et projets en tout genre attendent le sexagénaire. Anna ne l'accompagne pas. Las des difficultés, son acolyte de toujours navigue vers d'autres cieux. Mais qu'importe. Vivaldi en est persuadé. Il va conjurer le mauvais sort qui le tenaille depuis si longtemps. L'air étranger va lui faire du bien, à lui qui se sent toujours plus oppressé par ses problèmes respiratoires chroniques. Hélas, l'espoir va être de courte durée. La malédiction de Vivaldi va le poursuivre au-delà des frontières de la République de Venise.

0: Arrivé à Vienne au cœur de la belle saison 1740, Vivaldi n'a même pas le temps de profiter de quoi que ce soit. Le souverain Charles VI, qui lui a promis monts et merveilles, passe l'arme à gauche. Pour le musicien, c'est une énième catastrophe. Ses soucis de santé devenant de plus en plus criants, la situation s'envenime, tant et si bien qu'à la fin du mois de juillet 1741, environ un an après son arrivée, le plus grand génie musical de son temps est emporté par une infection. Lui, le symbole de la Venise baroque, meurt à des centaines de kilomètres de sa patrie. Le tout dans une pauvreté terrible, très loin des sommets qu'il a longtemps trustés. Alors pourquoi est-il parti ? Si le sort semble s'acharner sur lui dans les dernières années de sa vie, tout ne va pas si mal. Il parvient à travailler malgré des interdictions, malgré ses relations tendues avec la Pietà. Il n'y a qu'une donnée que l'exilé ne pouvait pas maîtriser. La crise économique et politique traversée par la République vénitienne. Des choix durs sont opérés par le régime, notamment une réduction drastique des dépenses. L'instabilité de la Sérénissime a peut-être servi de déclic aux musiciens. Mais contre le déclin de Venise, il ne pouvait rien. En un rien de temps, le régime va s'effondrer. Les difficultés économiques et structurelles de l'ancienne grande puissance deviennent légion. Venise fait le choix désespéré de fermer 127 monastères pour vendre leurs biens au profit des caisses nationales. Politiquement, le régime vacille dans une rivalité des partis qui déstabilisent les institutions. Bientôt, Venise devient la scène d'une tragédie. Il ne manque plus qu'une étincelle pour que tout explose véritablement. En 1796, la France révolutionnaire et son armée d'Italie, commandée par un certain Bonaparte, s'emparent de la Lombardie. Le territoire vénitien est la seule frontière qui sépare le chef de guerre de l'Autriche. Mais fidèle à ses alliances, Venise refuse trois fois de signer un traité avec les Français. La République séculaire signe là son arrêt de mort. L'année suivante, l'avancée des troupes tricolores sème la panique. Le jeune aigle gagne. L'armistice de Léoben prévoit la dilapidation des territoires de Venise. Rancunier, Bonaparte fera confirmer cela dans le traité officiel de Campo Formio, signé avec l'Autriche. Le 30 avril 1797, les canons français sont à portée de tir de la ville. À la mi-mai, tout est fini. Pour la première fois de son histoire, des troupes étrangères pénètrent dans la Sérénissime et l'occupent. La République, en place depuis des siècles, est décapitée, fin de l'histoire pour un régime qui fut pendant des temps immémoriaux l'un des plus puissants du monde occidental. Vivaldi, lui, est mort depuis un demi-siècle. Le plus grand compositeur de son époque est déjà tombé dans l'oubli. Cela peut paraître totalement insensé aujourd'hui, mais la profusion et la richesse de l'œuvre du compositeur italien vont passer inaperçues pendant plus de 100 ans. Au 19e siècle, un certain Jean-Sébastien Bach adapte plusieurs des concertos du maître de l'opéra. Il est bien le seul. Il faut attendre les années 1920 pour que les musicologues de la botte, Alberto Gentili en tête, se mettent à étudier de près les travaux de Vivaldi. C'est là, dans l'Italie fasciste, que débute le recensement officiel de ses œuvres. C'est bien simple. Alors que le génial musicien est décédé depuis près de trois siècles, il continue de nous surprendre. En 2020, l'un de ses concertos pour flûte a été découvert dans les malles d'un lord écossais. Il n'est pas rare encore de voir apparaître certaines partitions du musicien. On estime à un peu moins de 800 le nombre de ses compositions. Plus encore que le nombre impressionnant, c'est la qualité et la pluralité de son œuvre qui provoquent l'admiration. Pour beaucoup, Vivaldi est l'un des plus grands compositeurs de tous les temps. Interpellant. Lorsqu'on sait que, tout comme la République de Venise, la grande histoire aurait pu l'avaler dans les limbes de l'oubli et de l'indifférence. Voilà pour ce récit. que j'ai eu le plaisir de partager avec vous grâce à la plume d'Antoine Charpagne et à la collaboration des équipes de LDV Productions.
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2: Cet épisode des notes de l'histoire ainsi que l'intégralité de ce podcast sont à retrouver à tout moment sur RTBF Ovio. On continue ensemble et en musique jusque midi avec un titre de Soul et Dominique A. C'est un titre sorti en 2008 sur le second album de Soul intitulé Western. On écoute Personne.

0: Elle sera à l'affiche des Solidarités le samedi 5 septembre prochain aux côtés de Mickey, Suzanne, Soprano, Teddy Bear et Youssef Swatz. C'était la belge Mentissa avec Close to You. Votre temps de midi se poursuit dans un instant en musique sur RTBF, la première avec la playlist. Mais avant cela, on s'informe avec Sophie Léonard. A tout de suite.
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9: Bonne journée à tous. Voici sans doute la journée la plus étouffante de cet été 2026. Plein soleil, soleil de plomb. On attend des températures hors normes. 32 degrés au littoral. Pourtant, là souffle une petite brise du large. On attend 32 à 34 degrés sur les hauteurs de l'Ardenne. 36 à 37 degrés localement dans le centre du pays. On pourrait gagner un degré de plus même du côté de la Campine. Ça va un petit peu commencer à changer la nuit prochaine avec l'arrivée de nuages sur l'ouest. Une nuit très douce, 18 à 20 degrés. Et puis demain, ça y est, petit changement de temps. Retour enfin d'averses sur le nord du pays le matin, sur l'est et le sud l'après-midi. Pas énorme, elle pourrait s'accompagner d'un petit coup de tonnerre. Les températures vont baisser d'un cran, comprises entre 25 et 32 degrés.
10: Bonjour à toutes et tous. Si vous prenez le bus dans la région de Mons-Borinage, il ne passera peut-être pas ce vendredi. Un mouvement de grève spontanée lié aux fortes chaleurs touche 2 dépôts du Hainaut. Le réseau est fortement perturbé. Le Tech conseille aux voyageurs de consulter régulièrement leur site pour être au courant des dernières mises à jour. Au Japon, des pluies records ont fait au moins 8 morts dans la préfecture de Chiba près de Tokyo. Plus de 360 mm de pluie sont tombés en 24 heures, provoquant d'importantes inondations et des perturbations dans les transports. Environ 7000 voyageurs sont restés bloqués à l'aéroport de Narita, tandis que plus de 20 000 foyers ont été privés d'électricité. Des soldats ont été mobilisés pour participer aux opérations de secours. En Lettonie, des avions de chasse de l'OTAN abattent un drone qui survolait l'est du pays balte. On ne connaît pas encore l'origine de ce drone. Une enquête est en cours, mais les États baltes et de la Russie enregistrent un nombre croissant d'intrusions et de chutes de ce type d'appareils sur leur territoire. Rose Van Otterdijk s'est qualifiée pour les demi-finales du 200 mètres 4 nages au championnat d'Europe à Paris. La Belge a signé le 10e temps des séries en 2 minutes 13 secondes 83. Elle disputera les demi-finales ce soir à partir de 19h35, déjà médaillée d'argent sur 50 mètres papillon. Van Otterdijk sera également engagée ce soir sur 100 mètres papillon, une épreuve dont elle est la championne d'Europe en titre. Et puis les Red Lions débutent demain leur Coupe du Monde de hockey à Wavre face à la France à 21h. Une rencontre qui s'annonce piégeuse pour les Belges face à une équipe française en pleine progression, dirigée par l'ancien capitaine belge John John Domen. La Belgique reste toutefois très solide lors de ses matchs d'ouverture avec des victoires lors de ses 3 dernières Coupes du Monde et de ses 3 derniers Jeux Olympiques. Les Red Lions devront ensuite affronter l'Allemagne dans un deuxième match déjà capital. Voilà pour ces infos. Excellente journée à notre écoute.
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0: Merci Sophie Léonard pour ces informations. On refait un tour complet de l'actualité à 13h.
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1: Bonjour à tous, je suis absolument ravie de vous retrouver en ces derniers jours de la semaine. Un vendredi qui rime peut-être avec départ en vacances ou en week-end pour vous, ou bien alors peut-être que vous êtes en train de commencer doucement à préparer la rentrée scolaire des enfants. En tout cas, quoi qu'il en soit, la playlist est là pour vous accompagner jusque 13h avec un cocktail composé des derniers titres de vos artistes préférés grâce à une programmation signée Alexandra Vassen. En studio avec moi aujourd'hui, il y a également le merveilleux, l'inégalable Jonathan Remy qui est à la réalisation de notre playlist du jour. Et puis côté musique, on va retrouver Lizzo, This Is Aprile ainsi que Camille Yembe. Mais ceux qui ouvrent le bal aujourd'hui, c'est Jordan Raki et Tom McFarland avec ce titre issu de l'EP Between Us, c'est Easy to Love.

dernier titre, tout en douceur, de Duran Jones, c'est The Indication, un titre de circonstance en cette veille de 15 août, c'était Lover's Holiday. Notre prochaine artiste, c'est la Québécoise Charlotte Cardin, la chanteuse qui devait être sur la scène du Ronquière Festival ce week-end, mais qui a dû malheureusement annuler son show un peu en dernière minute pour des raisons de problèmes aux cordes vocales. Elle est maintenant heureusement rétablie et on l'écoute tout de suite sur RTBF La Première avec

Lizzo et ses singles sortis l'année passée, c'était Still Bad. Lizzo qui a d'ailleurs également sorti un nouvel album en juin dernier, il s'appelle Bitch et il est très très chouette. On continue à présent avec celle qui mène une carrière absolument magistrale depuis près de 40 ans. Après avoir sorti à tout juste 15 ans l'immense succès Joe le Taxi qui a lancé sa carrière aux quatre coins de l'Europe, elle détient aujourd'hui 7 victoires de la musique et un César du meilleur espoir féminin obtenu en 1990 pour le film Noces Blanches. C'est Vanessa Paradis qui nous revient après 7 ans d'absence avec un nouvel album intitulé Le Retour des Beaux Jours et sur lequel figure ce titre que l'on écoute ensemble, Les Initiales des Anges.

0: un titre qui figure sur le 14e album du rappeur DC's, un titre en duo avec le grand Laurent Voulzy, c'était Surfer. Votre playlist se poursuit dans un instant avec Aim, Rai et Camille MB, ils arrivent juste après ça.
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6: Je vous en parlais à l'instant. La voici, la voilà, c'est Camille Yembe. Camille Yembe que vous aurez l'occasion de voir deux fois en concert dans les prochaines semaines. Avec une première date vendredi prochain, ce sera le 21 à Pukkelpop. Et puis une seconde date un petit peu plus tard là pour le coup, puisqu'il faudra attendre le 3 février 2027. Ce sera à l'ancienne Belgique. On l'écoute avec Je ne l'ai jamais dit à personne.

Ado danois Rai qui nous revient avec un nouvel EP Joy sorti au mois de juin. On écoutait Fatal. Et on poursuit avec un trio et pas n'importe lequel puisqu'il s'agit de AIM, un groupe américain composé de trois sœurs, Esty, Danielle et Alana. Les sœurs qui ont parcouru depuis maintenant 15 ans le monde avec leur musique et avec ce titre notamment sorti en 2020. Il s'appelle Los Angeles.

0: Une musique influencée par ses origines néo-zélandaises et australiennes. Jordan Raki, qui est aujourd'hui installé à Londres, on écoutait Freedom. On poursuit à présent avec l'auteur, compositeur et interprète suisse Stéphane Escher. Il nous dévoilait à l'automne un dernier album intitulé Poussière d'or. On en écoute un extrait, c'est Toute la place.
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0: Un très joli duo 100% belge qui réunissait en 2023 Doriadé et Aprilé. C'était Les Volcans, un titre issu de l'album éponyme du chanteur. 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Les Strokes arrivent dans quelques secondes avec leur nouveau titre, juste après ceci.
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0: On les découvrait début des années 2000 avec l'incontournable Last Night. Les Strokes qui sortaient il y a quelques semaines ce nouveau titre, c'est Going Shopping.

Elle sera de passage en concert en Belgique. Ce sera le mardi 6 octobre prochain sur la scène de l'ancienne Belgique. Un concert bien évidemment avec RTBF la première. On retrouve maintenant le groupe français Feu Chatterton, le groupe mené par Arthur Teboul qui nous dévoilait en septembre dernier leur nouvel album intitulé Labyrinthe. On en écoute un extrait, Ce qu'on devient.

0: du jour. On écoutait leur dernier morceau, Ce qu'on devient. Encore un tout grand merci à Jonathan Remy qui était aujourd'hui aux commandes de cette émission. Dans un instant, direction la plage avec Sophie Brems et Philippe Briot. Ils arrivent juste après le journal de 13h présenté par Maïté Warlan. Quant à moi, je vous souhaite d'ores et déjà un très bel après-midi et surtout un excellent week-end à notre écoute.
1: Nouvelle vague de chaleur en Belgique. Comme des millions d'Européens, nous allons vivre une journée extrêmement chaude ce vendredi. Et avec la sécheresse qui perdure, de nombreux feux se déclenchent. On fera le point. Et puis on parlera trésor aussi. Un trésor de 9 millions d'euros trouvé dans un mur d'une maison en Flandre. À qui appartient-il? C'est la question. Et puis détour par Birmingham pour les mondiaux d'athlétisme. On le sait peu, mais les critères des fédérations belges sont souvent plus sévères que les critères internationaux. Avec quelles conséquences pour nos athlètes? Réponse en fin de journal. Bonjour, vous avez chaud comme 150 millions d'habitants en Europe ce vendredi. Le mercure devrait dépasser les 35 degrés. On est bien parti pour. En dépassant les 30 degrés il y a une heure environ, la Belgique a officiellement entamé sa troisième vague de chaleur de cet été. Mais les épisodes de chaleur sont encore plus nombreux. Avec quels résultats? C'est ce que nous explique le météorologue à l'IRM, Pascal Mormal.
2: Il faut aussi se rappeler que durant la fin du mois de mai, on avait eu un pic de chaleur très important, qui n'était pas une vague de chaleur officielle. Et durant le mois de juillet également, on avait eu une période très chaude. On avait raté le critère de vague de chaleur pour un dixième. Donc c'est maintenant la cinquième séquence très chaude depuis le début de l'été. C'est assez exceptionnel dans la mesure où, oui, des vagues de chaleur à répétition, ça s'est déjà produit. Par exemple, en 1947, on en avait eu trois. En 2019 également, trois durant l'été. Mais ici, entre les vagues de chaleur, on n'a pas vraiment connu de répit. Donc les températures sont restées toujours très douce, ce qui fait que la moyenne de cet été 2026 est pour le moment la plus chaude. Et compte tenu des prévisions, on va certainement terminer cet été 2026 à la première place des étés les plus chauds jamais observés en Belgique.
1: Une interview d'Alison Delpierre. Notez qu'à cause de la chaleur, un mouvement de grève spontané a été lancé ce matin par les agents de bus LeTech dans la région de Mons-Borinage. Deux dépôts du Hainaut sont concernés. Le réseau est fortement perturbé. Les chauffeurs dénoncent le petit nombre de bus climatisés sur le réseau. Seul un bus sur quatre à peu près dispose d'une climatisation. 1800 personnes évacuées, des centaines d'hectares mangés par les flammes. L'incendie qui s'est déclaré dans l'ouest de l'Allemagne, à quelques kilomètres de la frontière belge, menace désormais des moyennes agglomérations. Waoub Fayoumi, les 9000 habitants de la ville d'Urgenwald sont désormais menacés.
3: Sur les images, un épais nuage gris recouvre l'horizon à des kilomètres à la ronde. La brume épaisse des fumées est trouée au loin par les flammes. Ce matin, les rues de Urkenwald sont animées. Il faut évacuer les lieux. Les habitants sont priés de n'emmener avec eux que le strict nécessaire. Comme beaucoup, Hugo Lehmann est sous le choc.
4: Ma femme m'a appelé au travail pour me dire de rentrer. Nous étions en train d'être évacués. Et puis le chaos s'est installé. Beaucoup de monde, beaucoup de voitures, un peu de panique. Ce n'est pas le genre de situation qu'on avait déjà vécu, sûrement pas notre génération.
3: Trois hélicoptères bombardiers d'eau et deux chars de la Bundeswehr, l'armée allemande, sont sur le pont. Le feu qui a commencé hier midi a parcouru près de 300 hectares en une nuit. Il ne se trouve plus qu'à 200 mètres de la ville.
1: Et la situation, elle est aussi critique dans d'autres pays européens.
3: 1100 hectares dévorés par les flammes hier en France, 36 personnes blessées dans des incendies en Croatie. Cette sécheresse extrême et ces vagues de chaleur mettent aussi en danger les cultures. Aux Pays-Bas, elles provoquent une pénurie d'eau douce. Les cours d'eau de ce pays situé en dessous du niveau de la mer sont aujourd'hui presque à sec.
1: Merci Waoub Fayoumi. Au Japon, ce n'est pas le feu, mais la pluie qui mobilise les secours. Des pluies considérées par les autorités comme sans précédent dans le pays. Elles ont fait au moins 8 morts à l'est de Tokyo. Ces pluies diluviennes ont surpris par leur ampleur. Des milliers de personnes sont bloquées en ce moment à l'aéroport international de Narita, qui dessert la capitale. Des milliers de foyers sont aussi privés d'électricité. Les médias japonais redoutent un bilan plus lourd. En Grande-Bretagne, le chef du parti populiste Reform UK, Nigel Farage, a remporté l'élection partielle qu'il avait déclenchée. Il avait appelé les électeurs à être son juge face aux accusations de financement illégal portées contre lui. Daniel Fontaine, cette victoire n'empêchera pourtant pas la reprise de l'enquête sur les dons non déclarés qu'il a reçus.
4: Oui, Nigel Farage a revendiqué avant même la fin du dépouillement la victoire dans sa circonscription de Clacton. Son principal opposant, Un comédien loufoque déguisé en chevalier poubelle a tout de même remporté plus d'un quart des voix, un signal de défiance. Nigel Farage a utilisé cette élection pour tenter de discréditer l'enquête menée par le comité d'éthique parlementaire. Il est accusé d'avoir reçu illégalement près de 6 millions d'euros et des avantages en nature d'entrepreneurs en crypto-monnaie. Nigel Farage.
5: I called this by-election.
6: Je voulais que les électeurs de cette circonscription soient mon juge et non les grands médias britanniques et l'establishment politique qui nous décrivent comme des criminels ou de mauvaises personnes. J'ai donc demandé aux électeurs de Clacton d'être mon jury.
4: L'enquête parlementaire avait été suspendue le temps du scrutin, mais elle devrait être relancée. Elle pourrait perturber les ambitions nationales de Nigel Farage. Son parti Reform UK a connu une ascension spectaculaire depuis 2 ans, mais il semble perdre du terrain depuis l'arrivée du nouveau Premier ministre Andy Burnham.
1: Des avions de chasse de l'OTAN qui abattent un drone, ça s'est passé ce matin en Lettonie. L'appareil était d'une provenance inconnue. Ce n'est pas la première fois qu'un drone est abattu en Lettonie, ça avait été le cas en juin dernier. Les États baltes, frontaliers de la Russie, enregistrent un nombre croissant d'intrusions et de chutes de ce type d'appareils sur leur territoire. Et il y a quelques minutes, on a appris qu'un autre drone s'était écrasé ailleurs en Europe, en Roumanie, là aussi près de la frontière avec l'Ukraine. Retour chez nous avec cette évacuation près de la gare centrale de Bruxelles ce matin. Une conduite de gaz a été endommagée par erreur lors d'un chantier. Une centaine de personnes ont été évacuées par précaution. Les pompiers sont sur place ainsi que Sibelga, le gestionnaire du gaz dans la capitale. Un périmètre de sécurité a également été instauré autour des lieux de l'incident. Surprise, sur un chantier en Flandre, des ouvriers ont découvert des lingots d'or. Un magot d'une valeur de 9 millions d'euros. Et le parquet ouvre une enquête, Corentin Laurent.
7: C'est sur un chantier banal, la rénovation d'une maison abandonnée de Termonde en Flandre orientale, que le trésor, de l'or emmuré dans la cave, est découvert par hasard. La police locale s'est emparée de l'affaire, Patrick Feys.
8: Les ouvriers qui effectuaient les travaux de démolition et qui sont tombés dessus ont immédiatement contacté le propriétaire du bâtiment, puis immédiatement la police afin qu'elle puisse procéder aux constatations nécessaires.
7: La valeur totale est estimée à 9 millions d'euros. On parle de plusieurs dizaines de lingots, 6 000 pièces d'or aussi. Le parquet ouvre une enquête pour déterminer la provenance et l'âge du butin.
8: Ils vont vérifier s'il est encore possible de retrouver certains éléments concernant ces lingots d'or, par exemple, pour voir s'ils peuvent être liés ou non à certains faits. Mais si ce n'est pas le cas, cela deviendra une affaire civile.
7: Et l'origine de la trouvaille sera déterminante pour savoir à qui revient le pactole. Alors du côté des propriétaires du bâtiment, qui s'avère être le centre flamand d'aide sociale, on garde la tête froide. Geert Hilaert.
9: Nous ne sommes certainement pas encore en train de nous imaginer riches ou de réfléchir à ce que nous allons en faire.
7: La découverte pourrait susciter la convoitise. Alors la police de Termonde prévient la population. Pas question d'approcher le chantier.
1: Corentin Laurent avec des interviews de la VRT. En sport, très belle prestation ce matin de nos athlètes aux 4x400 mètres dans les mondiaux d'athlétisme de Birmingham en Angleterre. Tant les tornados côté messieurs que les cheetahs chez les dames se sont qualifiés pour la finale, une finale qui aura lieu dimanche. Et on reste à Birmingham justement en s'intéressant à une athlète. Elle est vice-championne d'Europe et pourtant elle aurait pu ne jamais être à Birmingham. Salia Ghis a créé la surprise en triple saut. Il y a quelques semaines encore, la Belge pensait ne pas participer. Les critères de sélection sont en effet très sévères chez nous, les explications de Lucie Drigalski.
10: Il y a 2 semaines, je pensais que je venais pas. Et je suis vice-championne d'Europe, c'est un truc de dingue.
3: Initialement non sélectionnée, Salia Ghis avait pourtant bien réalisé les minima européens. Mais les critères de Belgian Athletics sont souvent plus stricts que les critères internationaux. La fédération a finalement décidé d'assouplir ses conditions. Plusieurs athlètes ont ainsi été repêchés au dernier moment. Parmi eux, Salia Ghis. Frédéric Honneux, consultant RTBF.
11: C'est une athlète vraiment amateur. Elle n'a jamais été professionnelle, relativement peu aidée. Elle s'est exprimée de la plus belle des manières. C'est sur la piste, elle a montré l'exemple qu'il faut laisser la chance aux athlètes qui ont la capacité d'être présents. C'est comme ça qu'on peut réaliser de belles surprises, et elle en est la preuve.
3: À 30 ans, elle dispute sa première grande compétition internationale. Une belle preuve de persévérance. Sa performance pourrait aussi faire évoluer les conditions de sélection de la fédération belge.
10: Je ne fais que prouver encore et encore qu'une compétition n'est pas l'autre, quoi. Il faut laisser la chance aux athlètes, ils s'entraînent toute l'année pour ça. Alors c'est sûr que tous ceux qui seront peut-être dans la fin de classement ne vont pas faire une médaille, mais parfois ça arrive, alors il faut leur laisser leur chance. Et regardez, on m'a laissé ma chance et je l'ai fait, quoi.
3: Aujourd'hui, Salia Ghis peut rêver plus grand avec un objectif précis en tête, les Jeux Olympiques de 2028.
1: C'est la fin de ces infos. Merci de nous suivre.
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14: Merci pour ce journal de 13h. Prochain rendez-vous avec l'info, ce sera à 14h.
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14: Bonjour à tous et toutes, bonjour Philippe.
16: Hey hey Sophie.
14: Comme chaque vendredi, nous partons à la plage entre 13 et 14 heures sur la première. Une heure où l'on va déconnecter, où l'on va se poser, prendre le temps et profiter du soleil et des embruns. Et ce midi, nous avons planté le parasol dans le sable au nord de l'Europe, Philippe.
16: Sur la plage de Sandhammaren, l'une des plus belles plages de Suède, connue pour son sable fin, ses dunes spectaculaires et ses eaux claires. Elle se trouve dans la région de Scanie, au sud-est du pays, pas très loin de Malmö.
14: Et la météo, pas certain que l'on se mette en maillot hein, ce midi. Le ciel est partiellement nuageux, mais le fond de l'air est frais, 19 degrés. Ce sera aussi une baignade revigorante. L'eau ne dépasse pas les 20 degrés.
16: C'est pas grave, on fera des châteaux de sable.
14: Ben oui, il y a une pelle et un seau, tiens, dans le sac. Oui. Bienvenue sur cette étendue sauvage de Sandhammaren, face à la mer Baltique.
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14: Et pour bien commencer cette pause sur la plage, ce succès suédois, bien évidemment.

0: On vient d'entamer la playlist avec les Cardigans et la chanson Loveful. Sa chanteuse l'aurait écrite en attendant son vol à l'aéroport. Le morceau sorti en 1996 a bénéficié d'une immense visibilité internationale après avoir figuré dans le film Roméo plus Juliette avec DiCaprio et Claire Danes.
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2: Soyez les bienvenus sur notre plage du vendredi. Ce midi, nous nous sommes donc installés sur la plage de Sandhamaren, dans la province de Scanie, au sud, à l'extrême sud de la Suède. Malmö est à une petite centaine de kilomètres. Cette région, la Scanie, est surnommée le garde-manger de la Suède grâce à ses champs fertiles, ses vergers, mais il y a donc aussi cette plage de Sandhamaren, l'une des plus populaires. Elle a remporté plusieurs fois le prix de la plus belle plage grâce à sa longue étendue de sable blanc, bordée par de grandes dunes et une pinède. Dans notre sac de plage, Ikea, bien entendu. Qu'avons-nous mis, Philippe? Vous nous avez trouvé un peu de musique.
0: Et pas qu'un peu, Sophie. Quand on met côte à côte musique et Suède, on pense tout de suite au succès de ABBA. Pourtant, ABBA n'est que la partie très visible, la pointe d'un énorme iceberg. La Suède est le troisième exportateur de musique au monde, derrière les États-Unis et la Grande-Bretagne. Ce qu'on appelle le miracle musical suédois n'est pas le fruit du hasard. Je vous en parlerai un peu plus tard.
2: Comme nous n'irons pas beaucoup nager, j'ai mis aussi un gros livre dans le sac, Le merveilleux voyage de Nils Holgersson. C'est un conte qui débute en Scanie, où nous nous trouvons, et c'est Julie Fréture de la librairie Livre au Trésor à Liège qui nous le présentera. Et puis on ira aussi malheureusement déjà fêter la fin de l'été.
0: En dégustant des écrevisses, c'est la tradition. La Craft Skiva rassemble famille et amis autour de grands plateaux de crustacés, des chansons à boire et des décorations multicolores.
2: Allez, on va bien commencer cet après-midi ensemble, dans une atmosphère sereine, sur la plage de Sandhamaren. Lui, il est originaire de Stockholm. Voici Eagle Eye Cherry sur la première.

0: Les chiens ne font pas des chats. Eagle Eye Cherry n'est autre que le fils du trompettiste de jazz Don Cherry et le demi-frère de la chanteuse Néné Cherry. Safe Tonight, c'était son premier single et premier succès.
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2: La plage de Saint-Damarin où nous sommes ce midi est une plage sauvage, sans construction, il n'y a pas de front de mer hein, avec des boutiques ou des restaurants. La nature reste donc maîtresse des lieux et les Suédois s'y rendent d'ailleurs souvent. Elisabeth Neboux, directrice France de Visit Sweden.
3: Les Suédois aiment la plage. En fait, ils sont surtout à la recherche de la lumière. Donc, la plage, c'est un bon endroit pour aller justement se ressourcer, retrouver la lumière après les longs hivers où la lumière quand même est peu présente. Les journées sont courtes et il fait assez sombre. On profite de la plage l'été, mais aussi au printemps, à l'automne, en hiver. Vraiment, il y a un lien à la nature qui est très très fort en Suède et on a besoin. On va à la plage, certes, pour se rafraîchir, par exemple, l'été, mais on y va aussi tout le long de l'année pour prendre le grand air. On y va après le travail pour prendre son chien, pour courir ou juste regarder la mer. La nature fait vraiment partie de l'ADN des Suédois.
0: Il existe d'ailleurs un principe juridique pour décrire ce lien. Il porte un nom.
3: Allemansrätten, le droit de libre accès à la nature. C'est inscrit dans la constitution suédoise et c'est vraiment un principe qui permet à chacun de profiter des grands espaces, même lorsqu'ils appartiennent à des propriétaires privés, à condition qu'on respecte les lieux, la faune, les habitants. Vraiment, le principe, c'est on ne dérange pas, on ne détruit pas. Et donc, on peut marcher, randonner, cueillir des baies sauvages, des champignons. On peut camper ponctuellement aussi dans la nature. On est libre de profiter de la nature à condition d'en prendre soin. Ça, on l'apprend vraiment dès l'enfance, dès le plus jeune âge.
2: Voilà, profiter de la nature, des grands espaces, à condition, bien évidemment, d'en prendre soin. Plage, contempler la mer et se plonger bien évidemment dans un bouquin. Celui que l'on doit avoir entre les mains sur cette plage ici à Saint-Damarin est assez volumineux. Il s'agit du fabuleux voyage de Nils Holgersson. Julie Fraiture, vous êtes libraire au Livre au Trésor à Liège. Ce livre, c'est un roman suédois bien évidemment, écrit par Selma Lagerlöf en 1906. Un best-seller qui vous a séduit, pourquoi ?
4: Ce qui est assez incroyable avec ce livre, c'est qu'il a été traduit dans le monde entier. C'est vraiment un grand classique qui a été adapté aussi en série animée au Japon. Le livre en lui-même a vécu un fameux voyage. Et surtout, son autrice est la première femme à avoir reçu le prix Nobel en 1909, prix Nobel de littérature. Et malgré tout, on connaît peu son nom et on n'est pas si nombreux à avoir lu ce texte en entier qui fait quand même 700 pages.
0: 700 pages, un sacré voyage pour Nils.
4: Voilà, il voyage à travers la Suède et en fait c'est un peu l'idée de ce livre. Selma Lagerlöf, elle était institutrice, mais donc également autrice et à l'époque on lui a en fait commandé ce livre, d'écrire ce livre pour remplacer un manuel de géographie jugé peu convaincant et assez obsolète à l'époque. Et donc elle s'est lancée dans l'écriture de ce roman pour en fait donner aux petits élèves de primaire la connaissance de la Suède, de ses paysages, de sa géographie. Et c'est comme ça qu'elle s'est lancée dans l'écriture de ce livre. Alors elle a pris beaucoup de retard par rapport à ce qu'on lui demandait, parce qu'en fait, voilà, elle était romancière. Finalement, elle s'est elle-même laissée emporter dans l'écriture de ce livre, qui débute donc dans une petite ferme en Scanie, dans le sud de la Suède. Et on y suit donc ce petit Nils Holgersson, qui a environ 14 ans au début du livre, et qui est en fait un garçon fils de fermier, et qui est assez terrible avec les animaux de la ferme. Et donc suite à une malédiction, une punition d'un petit lutin qui lui rend visite dans sa chambre au tout début du roman, il va se retrouver lui-même rapetissé, donc il devient minuscule et il doit survivre et surtout survivre aux animaux qu'il a lui-même maltraités. Et donc il se retrouve à quitter la ferme à dos de jarre, un jarre domestique qui vit dans la ferme avec lui. Et les voilà partis donc pour faire un tour de Suède en accompagnant des oies sauvages.
2: Voilà, c'est sous forme de conte alors finalement qu'on découvre justement les paysages de Suède. Est-ce qu'il rencontre aussi alors des personnes ou ça reste au sein des animaux ?
4: Ils vont croisés des humains, oui, mais c'est vrai qu'il y a pas mal de personnages qui restent des animaux, et c'est une des particularités de sa malédiction, si on peut dire, dans le début du livre, c'est qu'il comprend les animaux et il sait parler avec eux. Mais en fait, on va se rendre compte assez vite que finalement, il n'a pas trop envie de rentrer chez lui et qu'il se plaît plutôt bien avec les animaux et en voyage. Simplement, il doit se faire à cette nouvelle condition et surtout à sa taille.
2: Voilà, vous avez dit que ça avait débuté en Scanie et c'est là où nous sommes, justement, la plage où nous sommes ce midi. Et vous vouliez épingler aussi alors un deuxième ouvrage qui est en lien avec ce livre. Expliquez-nous.
4: Oui, donc le roman, c'est « Femme, oiseau, étoile » de Véronique Lenormand. Et ça, c'est un roman qui est paru ici tout récemment, en 2026, aux éditions Actes Sud. Et ce roman est sous-titré « Le roman d'Ilma », puisqu'en fait, il raconte la vie de Ilma af Klint, qui était une peintre suédoise et qui est une contemporaine, en fait, de Selma Lagerlöf. Donc c'était ça le petit lien et le petit clin d'œil. Mais c'est vrai que moi, j'aime beaucoup redécouvrir ces autrices, ces artistes qu'on a injustement oubliés. Et c'est le cas, en fait, ici, voilà, de l'une qui est autrice et de l'autre qui était peintre et qu'on est en train de pleinement redécouvrir maintenant. Donc c'est vrai que je trouve que ce sont des livres qui sont totalement différents. Il n'y a absolument rien en commun en termes d'écriture et de lecture. Mais par contre, voilà, je trouvais le clin d'œil assez chouette entre les deux.
2: Eh bien, merci Julie Fréture pour ces deux livres donc à découvrir. Le fabuleux voyage de Nils Holgersson de Selma Lagerlöf et puis Femme, oiseau, étoile de Véronique Lenormand. On va bien entendu poursuivre bien sûr notre escapade sur cette plage de Sandhamaren en Suède. Ce sera juste après ceci.
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14: Et bienvenue à la plage, bienvenue sur le sable de Sandhamaren en Suède, dans le sud du pays, une plage entourée de dunes et de pinèdes, un coin où l'on peut siffloter.

0: Vous avez évidemment reconnu cet air grâce au sifflement. On écoutait Peter Björn and Björn, le trio de rock alternatif suédois qui s'est fait un nom grâce au titre Young Folks. Et si on faisait une pause à la suédoise, il est temps de faire le fika, Sophie.
1: Faire le fika, c'est faire une pause, c'est l'une des traditions suédoises les plus connues et les plus ancrées dans leur quotidien. Tout le monde pratique le fika, Elisabeth Nebo, et ce n'est pas simplement une pause café.
2: En fait, c'est bien plus que ça, c'est vraiment un rituel, c'est vraiment un moment où on prend le temps, on s'arrête, on se pose, et l'idée c'est de prendre un fika avec ses collègues de travail, ou avec ses amis, ou avec la famille, ça peut être à la maison, dans un café, ou en pleine nature, et donc là par exemple sur la plage c'est le moment idéal, on se pose même 10 minutes sur un petit rocher au bord de la mer et on écoute la mer, on prend cette petite pause et puis hop, on repart. On va dire que pour la majorité des Suédois, le fika c'est quasiment aussi important que le café lui-même. En fait c'est pas la boisson qui est la plus essentielle on va dire, mais c'est vraiment le temps qu'on accorde ensemble. Et être sur une plage comme à Sandhamnen, c'est le luxe ultime.
1: Et le luxe, donc ici, c'est ce contact privilégié avec la nature. Comme il n'y a pas de front de mer, il y a seulement un petit kiosque ici à Sandhamnen. Alors Philippe, nous, on a emporté nos boissons.
0: Alors, j'hésitais entre une bière légère suédoise et du grog, leur vin chaud épicé, mais bon, pas trop la saison. Finalement, j'ai pris du jus de pomme artisanal chez un producteur local. La Scanie regorge de vergers, on la surnomme même la Normandie de la Suède.
1: Et en dégustant notre jus de pomme local, on peut écouter de la musique. Alors Philippe, ce miracle musical suédois.
0: La Suède est considérée comme le berceau de la pop actuelle. Comment un petit pays a-t-il réussi à se hisser à la troisième place derrière les mastodontes que sont les États-Unis et le Royaume-Uni ? C'est grâce à ce phénomène que certains appellent le miracle suédois. Et tout commence à l'école. Ces enfants qu'on entend chanter sont des élèves de deuxième primaire qui ont leur premier cours de musique. En Suède, la musique fait partie intégrante de la culture et ça remonte à l'après-guerre, quand le gouvernement a décidé d'offrir à tous les enfants l'accès aux cours de musique. On crée alors des kulturskolan, excusez l'expression, des écoles de musique qui dispensent des cours et prêtent des instruments. Ici, on fait de la musique sans prétention, les jeunes se retrouvent pour jouer aussi bien du classique que du jazz, de la pop ou du métal, et comme ça, on fait pousser les talents. Mais pour réussir, il faut aussi un écosystème. On connaît les noms des artistes suédois, mais beaucoup moins ceux qui sont derrière les consoles. Parmi eux, deux personnages indissociables, Dennis Pop et Max Martin. À eux deux, ils ont révolutionné la pop. On est au début des années 90, Dennis Pop est un DJ devenu producteur et compositeur. Son premier grand fait d'armes s'appelle Dr. Alban. Dennis Pop a aussi déjà produit Ace of Base. À l'époque, Max Martin, lui, est chanteur dans un groupe de glam rock. Il se rencontre dans le studio que Dennis a fondé. Impressionné par les aptitudes de Max, Dennis Pop le recrute. Et ça marche. On vient chez eux du monde entier. C'est le cas d'un boys band, les Backstreet Boys. Le duo de producteurs propose des morceaux clés en main, musique, texte et production. Leur recette, des mélodies simples mais addictives et des textes faciles à retenir pour pouvoir toucher une audience mondiale. Et puis il y a ce son redoutablement efficace. Malheureusement, en décembre 97, Dennis Pop décède et Max reprend seul les rênes du studio. Quelques mois plus tard, une jeune fille débarque à l'aéroport de Stockholm pour venir enregistrer une partie de son nouvel album. Ces trois notes de synthé vont changer la vie de Max Martin. Avec Britney Spears et ses 25 millions d'albums vendus, il est devenu le maître incontesté de la pop. Mais la pop est impitoyable. Avec les années 2000, arrivent de nouveaux producteurs et Max doit se remettre en question. Il crée alors un nouveau style. plus pop rock, ce nouveau son, il va le développer avec Kelly Clarkson. Et c'est lui aussi qui va signer le grand retour de la chanteuse Pink. Arrive alors les années 2010, Max est surpuissant, il enchaîne les numéros 1 au Billboard. Il en obtient 5 avec Katy Perry et 4 avec une chanteuse venue de la country.
1: C'est Taylor Swift.
0: Eh oui. Et entre-temps, il aura aussi produit Justin Timberlake et The Weeknd. Vous l'avez compris, sauf si vous avez vécu dans une grotte durant les 30 dernières années, Max Martin a produit une bonne partie de la playlist de votre vie. À lui seul, il a cumulé 30 titres à la première place du Billboard Hot 100. Selon certains experts, aujourd'hui, la Suède est présente dans la moitié des hits qui finissent dans les charts. On peut discuter des chiffres, mais une chose est sûre. Si la Suède a conquis le marché musical, c'est grâce à ses écoles de musique et à des producteurs de talent comme Max Martin.
1: Bon alors, on s'écoute quoi là? Parce qu'on a du choix évidemment avec Max Martin.
0: Et oui, une artiste suédoise bien sûr, produite par le duo Dennis Pop-Max Martin, c'est Robin avec un extrait de son tout premier album, Do You Know ?

0: Elle est parfois considérée comme la Madonna scandinave. C'était Robin dans Do You Know, produite par ce fameux duo, donc Dennis Pop et Max Martin. Sur la plage de Sandhamaren, ici en Suède, on peut faire une pause de quelques minutes, faire le fika dont on parlait tout à l'heure, mais on peut aussi s'y installer plus longuement, comme nous, et y faire un barbecue. C'est d'ailleurs assez courant, Elisabeth Nebout.
1: C'est vrai que les Suédois sont assez férus de grillades. Alors, en général, on fait griller des saucisses et avec un peu de pain et ça fait des hot dogs. Donc, on fait des hot dogs comme ça en pleine nature. Et ils existent, ces petits grills à usage unique qu'on peut acheter dans n'importe quelle supérette. Et c'est un petit, on va dire un petit bac en aluminium comme un plat qu'on mettrait au four, mais avec une petite grille. Et puis, on l'allume et hop, on le fait chauffer et on peut faire griller ces saucisses comme ça en plein air. Donc, ça, c'est tout à fait réalisable. Mais la plupart du temps quand même, dans tous les espaces naturels suédois, alors ça peut être sur les plages, ça peut être dans les forêts, sur des rochers, il y a des barbecues permanents assez rustiques, assez rudimentaires, mais qu'on peut utiliser et justement qui vont de pair avec le droit de libre accès à la nature dont je vous parlais tout à l'heure, parce que voilà, l'idée c'est d'inviter vraiment les gens à passer du temps dans la nature. Puis souvent, ils font aussi griller des marshmallows comme ça sur le grill aussi.
2: Alors ça c'est bon les marshmallows, mais en ce moment, c'est aussi la période de la fête de l'écrevisse. Un autre événement traditionnel, très festif, elle ne se déroule pas à la plage. Et Tess Niklasson, cette fête, elle porte un nom.
3: C'est la fameuse kräftskiva, la fête des écrevisses. Ça se passe chez des gens, chez des amis, sur une terrasse ou voilà, à la maison. Ça, on fait pour fêter la fin de l'été, en fait.
0: Oui, pour fêter la fin de l'été. Qu'est-ce qu'on fait lors de cette fête de l'écrevisse?
3: D'abord, on va pêcher les écrevisses, si on a du courage à les pêcher dans les rivières. Ou soit on va simplement les acheter déjà faits, déjà cuits. C'est des écrevisses qui cuisent dans une marinade avec de la nette. C'est très, très bon. Et puis, on les mange froid. Et quand on fait cette fête, on décore une grande table avec des nappes qui est décorée avec des écrevisses. Et aussi, on met des lampes. Des lampions qui en forme d'écrevisses et puis des bavettes en papier pour passer salir parce que les écrevisses c'est quand même quelque chose qu'on mange avec des mains et tout ça.
2: Oui, donc il y a un vrai rituel autour de cette fête de l'écrevisse alors.
3: Oui, bien sûr, oui. En Suède, on fait beaucoup de choses pour avoir une excuse pour faire des fêtes. Parce que aussi, avec cette occasion, on boit de la snaps. Et pour boire la snaps, on faut chanter. Donc, entre chaque petite snaps, on fait une chanson.
0: Et on porte un chapeau aussi.
3: Un chapeau, oui, bien sûr. Un petit chapeau en papier, tout est en papier, parce qu'après, on jette tout dans la poubelle.
0: Voilà, donc on met un bavoir, on met un chapeau, il y a des lampions qui décorent. Et alors, donc, on boit ce schnapps, c'est à base de quoi?
3: Mais c'est des schnapps d'aquavit. C'est de l'alcool fort à base de pommes de terre, un aquavit comme une vodka. Et ça peut aussi être épicé.
2: Et des herbes aromatiques ou...
3: Oui, mais c'est surtout sec. Donc, ce n'est pas comme une liqueur, c'est un alcool sec. Et donc, on boit un petit verre.
2: Un petit shot.
3: Un petit shot, mais en une fois. Et donc, on chante. Donc, les plus courtes chansons comme ça, parce que quand on boit, après, sa mémoire devient un peu moins bonne, on dit comme ça. Donc, une petite chanson, c'est comme ça. Helan går, sjung hopp faller allan lei. Helan går, sjung hopp faller allan lei. Et puis, on boit et on dit skål.
2: Et hop, un shot.
3: Voilà.
0: Voilà, et puis on mange une autre écrevisse. Ça se sert aussi avec du pain suédois, un pain spécifique.
3: Du pain, oui. Du pain, et puis le fromage. On a un fromage qui s'appelle Västerbotten. Donc c'est un fromage dur qui a un goût très fort parce qu'il a été mis, on va dire, dans la cave pendant 12 mois. Donc c'est un peu comme un parmesan, mais un plus mou pour manger. Ça, on mange sur le pain ou directement en morceaux. On peut aussi faire un quiche avec, qui est très très bon.
0: Et ça, cette fête de l'écrevisse, tous les Suédois la fêtent?
3: Souvent, oui. souvent. C'est très, très connu. Pourquoi en août aussi? Parce que on peut pas pêcher les écrevisses avant un certain date. Justement, pour respecter la population d'écrevisses, on va dire, pour qu'ils grandissent et ils sont prêts à pêcher à cette période.
2: Eh bien, Sophie, moi, je suis partant pour aller goûter les écrevisses.

0: Roi des DJ au destin tragique, Avicii, de son vrai nom Tim Bergling, aura eu une courte carrière de 12 ans. C'est sa chanson « Wake Me Up », un single extrait de son premier album sorti en 2013.
1: Et voilà, notre moment passé sur la plage de Sandhammaren, cette belle plage suédoise, touche tout doucement à sa fin. Sandhammaren, à l'extrême sud de la Suède, est un endroit où les courants peuvent être dangereux. Autrefois d'ailleurs, le lieu était réputé pour être la zone où les navires s'échouaient le plus souvent en naviguant au large de cette pointe sud. Aujourd'hui, c'est sans doute d'ailleurs le plus grand cimetière de navires et de bateaux du pays. C'est la plus ancienne station de sauvetage en mer de Suède.
0: Il est temps de faire notre petit quiz, Sophie. Alors, connaissez-vous le surströmming? Je ne suis pas sûr de la prononciation, hein, mais bon, on va dire surströmming.
1: Aucune idée.
0: Bon, j'ai trois explications. À vous de trouver la bonne. Alors, la première. Le mot surströmming a une origine informatique. Vous le savez sans doute, la Suède a été un pays pionnier en matière d'ADSL, mais son déploiement dans les coins reculés a tardé à venir. Ça a été d'ailleurs la cause de la chute d'un gouvernement. Dans les manifestations, on scandait « surströmming », qui signifie « streaming de mauvaise qualité ».
1: Ok, voilà pour la première. La seconde?
0: Alors, la seconde est plus culinaire. Donc, le surströmming est en fait une spécialité suédoise à base de hareng qu'on a laissé fermenter plusieurs mois. Son odeur est pestilentielle, une vraie infection. Semé odorant, mais exquis, paraît-il, se consomme sur du pain avec des pommes de terre et des oignons hachés. Et pour finir, le surströmming est un jeu très ancien qui se pratique non pas à la plage, mais dans les bars durant les longues soirées d'hiver. Il s'apparente au jeu de quilles et se joue avec une espèce de boule de pétanque et les quilles valent chacune un nombre de points différents. À la fin de la partie, le gagnant doit interpréter une petite danse. Le terme surströmming est la contraction de sur, qui signifie danser, et strömming, faire tomber des quilles. Alors Sophie?
1: Moi, la troisième peut-être, je trouve que ça se tient.
0: Non, point de danse. Il s'agit bien des harengs. On peut les acheter en conserve et ces conserves sont souvent bombées à cause de la fermentation. Alors, un conseil à tous, il vaut mieux les ouvrir à l'extérieur et dans l'eau, sous peine de contaminer toute votre cuisine pour une éternité.
1: Je vous propose alors de changer de parfum. Quittez celui des harengs pourris pour celui des fleurs.

0: Stromae qui nous offre un nouveau duo avec la Suédoise Tove Lo, Des Fleurs, un titre qui fera partie du prochain album de la chanteuse, sortie prévue le 18 septembre.
1: Un bouquet, tiens, pour terminer notre pause sur la plage de Sandamaren. C'est bien ça, une heure de détente de fika qui nous a permis de prendre un bon bol d'air frais suédois. La semaine prochaine, Philippe, ben nous irons...
0: Pour la dernière de la saison, direction les Antilles, l'eau sera plus chaude, le sable aussi blanc. Et côté musique, ça va zouker, vous l'avez deviné, nous serons en Guadeloupe.
1: Voilà, très bel après-midi à tous et toutes. Merci à Julien Demeuse d'avoir porté les valises techniques pour ce voyage dans un instant et des premières.
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8: Bonjour à toutes et tous. Avec 32,2 degrés à Uccle, le record de température pour un 14 août établi en 2022 à 31,9 degrés a été battu ce vendredi. La Belgique connaît actuellement une vague de chaleur nationale entamée le 8 août dernier. Elle devrait se poursuivre jusqu'à dimanche, voire lundi. La température maximale définitive à Uccle sera toutefois confirmée ce soir. Cette nouvelle vague de chaleur frappe toute l'Europe. Plus de 150 millions de personnes devraient connaître des températures supérieure à 35 degrés chez nous, en France, en Allemagne, en Espagne et en Italie. Au total, quelques 350 millions d'Européens pourraient dépasser les 30 degrés. La chaleur s'étend vers le nord, tandis que le sud de l'Europe reste fortement touché. Et face aux fortes chaleurs, le Colisée de Rome prolonge ses horaires cet été jusqu'à 23 heures. Les visites nocturnes organisées 4 soirs par semaine affichent complet. Elles permettent aux touristes de découvrir l'amphithéâtre et ses souterrains dans une atmosphère plus fraîche et illuminé. Le nombre de visiteurs est limité à 275 personnes par soir, alors que le monument peut accueillir jusqu'à 20 000 visiteurs par jour en période de forte affluence. Chez nous, un mouvement de grève spontanée perturbe fortement le réseau LETEC dans le Hainaut, particulièrement dans la région de Mons-Borinage. Les dépôts de Mons et Eugy sont concernés. La chaleur est à l'origine de ce mouvement d'humeur. LETEC précise que 29% de ces bus sont climatisés et affectés en priorité aux lignes les plus exposées. La durée de la grève reste pour l'instant indéterminée. La France condamne fermement l'occupation de plusieurs habitations palestiniennes par des colons israéliens dans la ville de Qusra, en Cisjordanie occupée. Paris demande aux autorités israéliennes d'arrêter et de poursuivre les auteurs des violences contre les civils palestiniens. La France rappelle également à Israël son obligation au regard du droit international de protéger la population civile. En sport, les Belgian Tornadoes se sont qualifiés pour la finale du 4x400 mètres au championnat d'Europe. Jonathan Saccor, Dylan Borlée, Julien Watrin et Daniel Segers ont signé le deuxième meilleur temps des séries en 2 minutes 59 secondes, 35. La finale aura lieu dimanche soir. Les Belges champions d'Europe en titre viseront une nouvelle médaille. Voilà pour ces informations. Excellente journée à notre écoute.
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9: Merci pour ces flash infos. Le prochain rendez-vous avec l'actualité, c'est à 15h.
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9: Bon vendredi sur la première et bienvenue si vous nous rejoignez. C'est presque le week-end, peut-être que certains l'attendent avec hâte. Le temps sera normalement un tout petit peu plus doux en plus après le potentiel orage demain. On va donc bien se détendre dans les deux prochaines heures pour fêter la fin de la semaine. Héloïse Godot nous a préparé un bon programme pour ça. On va parler de psychédélique, de tennis et de littérature avant 15h. Côté musique, c'est encore Olivier Depri qui s'est occupé de la programmation et c'est encore une fois une merveille puisqu'on va écouter Doja Cat, Amy Winehouse et Doechi par exemple. Vincent Van Der Venet en régie va faire en sorte que tout arrive de manière impeccable jusqu'à vos oreilles avec tout son talent. Tous les ingrédients d'un excellent moment sur nos ondes donc. Et si vous n'êtes pas au travail ou en voiture, c'est le moment de s'installer dans une position confortable avec le titre qui débute cette émission. It's Ecstasy When You Lay Down Next To Me du légendaire Barry White, un titre plutôt hot comme une grande partie de son répertoire, sorti en 1977. Bonne détente sur nos ondes.

0: The Rush du quintet britannique Editors. Il faudra attendre encore un peu pour découvrir leur 8e album. Il s'appellera Surface Echo and Sound et il sortira le 30 octobre prochain. Il est maintenant l'heure de notre première séquence du jour après la détente en musique et il s'agit d'un sujet un peu insolite discuté dans Tendance Première puisqu'on va parler de substances psychédéliques souvent reléguées au rang de tabou. Mais aujourd'hui la science s'y intéresse à nouveau et les résultats sont aussi prometteurs que parfois dérangeants. Pour certaines pathologies mentales résistantes, ils pourraient représenter une véritable révolution. Cédric Wautier interrogeait Caroline Depeut, psychiatre et psychothérapeute sur son essai documenté.
1: Aujourd'hui, qu'est-ce qui est permis en Belgique? Est-ce qu'il y a des traitements assistés par psychédéliques qui sont permis en Belgique?
2: Alors, actuellement, il y a deux recherches en cours en Belgique. Une à Bruxelles avec la psilocybine dans le cadre d'addiction à l'alcool et une autre à Gand dans le cadre de la psilocybine pour la dépression résistante au traitement. Donc, pour pouvoir bénéficier de ces produits, il faut pouvoir rentrer dans ces études. Il n'y a pas d'autre cadre légal actuellement en Belgique. C'est d'ailleurs pour ça que je suis ici. C'est pour plaider à une ouverture de ce cadre, parce qu'il y a beaucoup de gens qui en ont besoin. Et en Europe, actuellement, donc comme je disais, la Suisse, où il y a des autorisations médicales, mais qui est réservée aux résidents suisses parce qu'ils ont déjà beaucoup de listes d'attente. Et il y a les Pays-Bas, où en fait, les truffes de psilocybine sont autorisées, ils sont vendus dans un cadre qui est autorisé. Et donc, il y a là la possibilité de retraite. On appelle ça des retraites, puisque ça ne peut pas être des thérapie, puisque ce n'est pas des thérapeutes, mais des retraites qui s'organisent pour accompagner des gens qui souhaitent prendre ces substances et pour justement leur offrir un cadre.
3: Mais ce que vous demandez aussi, me semble-t-il, c'est un reclassement de ces psychédéliques qui aujourd'hui ont un peu tendance à être pas mis dans les bonnes cases finalement, ou trop mélangés, sans avoir les distinctions qui pourraient justement permettre une libération de ces thérapies.
2: Ouais. Donc en fait, les psychédéliques sont actuellement considérés comme des stupéfiants.
3: Ouais.
2: Des stupéfiants, ce sont donc des substances illicites, illégales, qui sont considérées comme dangereuses et comme n'ayant aucun intérêt, même pas en médecine. Et ça, je veux dire, il y a maintenant des centaines d'études scientifiques internationales qui montrent que ce n'est pas le cas, que quand c'est utilisé dans un cadre médical, c'est extrêmement efficace, ce n'est pas dangereux et ce n'est pas addictif. Donc effectivement, je plaide d'abord et avant tout pour qu'on reclasse ces substances, parce que même commencer une recherche avec des substances qui sont illégales, je ne vous raconte pas l'enfer que c'est pour avoir les autorisations, alors que si on pouvait les reclasser du côté de médicaments sous surveillance, donc des substances que l'on peut prescrire en tant que médecin, mais avec une autorisation médicale particulière. Par exemple, il faut montrer qu'on est formé, qu'on est accrédité, avec par exemple la rédaction d'un rapport, comme ça se fait en Suisse. Mais donc, il y aurait une autorisation particulière et une surveillance particulière, mais la possibilité quand même de le faire. Eh bien ça, franchement, je pense que ça pourrait changer l'avenir des soins de santé mentale ici en Belgique et en Europe, parce que je pense qu'on répondrait à beaucoup de demandes et de troubles auxquels on ne répond pas actuellement.
1: On a une question évidemment, on s'y attendait à ce genre de question. Peut-on avoir un mauvais trip en prenant des psychédéliques pour des angoisses par exemple? C'est important cette notion de mauvais trip, parce qu'on le disait, on a toutes et tous l'image des psychédéliques. Est-ce que ça évoque chez nous entre autres les mauvais trips? On va revenir justement sur le cadre. Vous le dites, aujourd'hui les psychédéliques sont efficaces dans le traitement par exemple de la dépression. Comment ça se passe très concrètement en Suisse, par exemple, quand un patient ou une patiente souffre de dépression, que les médicaments n'agissent plus suffisamment et que ce patient ou cette patiente est traité par psychédélique?
2: Alors, la première chose, c'est qu'il y a un premier rendez-vous avec le psychiatre qui va estimer si cette personne rentre dans les indications ou pas. On a par exemple posé la question tout à l'heure des troubles bipolaires. Actuellement, ce n'est pas une indication de thérapie psychédélique parce que les psychédéliques, ces substances vont provoquer une désorganisation temporaire et réversible du cerveau, et c'est le but, c'est de désorganiser pour remettre un peu de flexibilité. Malheureusement, pour les personnes bipolaires, la phase maniaque, la phase haute, est une phase de désorganisation et donc on craint de provoquer une phase maniaque. Ceci dit, il y a des études qui commencent à se pencher justement sur cette indication. Donc, premier rendez-vous, on voit d'abord s'il y a une indication ou pas, parce qu'il est important de faire un screening. Et puis, il y a plusieurs rendez-vous de préparation pour expliquer comment ça fonctionne, ce que ça peut faire, quelle intention on peut y mettre, parce que c'est très important de préparer ça bien, de mettre en confiance, de parler des expériences difficiles, par exemple. Oui, il y a des expériences difficiles. Beaucoup plus en récréatif, parce que vous mélangez plein de substances et parce que vous êtes surstimulé. Beaucoup moins quand c'est accompagné, mais il y en a. Et ce qui est intéressant, c'est que ces expériences difficiles peuvent être tout autant, voire plus thérapeutiques qu'une expérience d'euphorie où on se marre bien. Parce que l'expérience difficile vient parfois remettre à jour des événements compliqués pour vous, ou bien une façon justement de vous organiser dans la vie, mais ça vous offre aussi du coup la possibilité de les repenser autrement et de les réorganiser.
1: De sortir de la boucle.
2: Exactement, de sortir de la boucle et du cercle vicieux. Donc la préparation vient aussi mettre ça en valeur et dire, si vous avez un moment difficile pendant votre voyage et pendant votre expérience, comment est-ce qu'on peut faire pour vous accompagner? Des exercices de respiration. Puis, donc première préparation. Deuxième stade, la prise. C'est donc une expérience qui est longue. Ça va durer 6 heures. Vous êtes accompagné en permanence dans ce processus pour justement ne pas vous laisser seul, vous sentir en sécurité, que vous soyez accompagné là-dedans. Puis, troisième stade, l'intégration. Et là, l'intégration, elle peut durer plusieurs semaines, plusieurs mois, voire plusieurs années. C'est ça qui est magique avec ces substances. Et ce sont des séances psychothérapeutiques où on profite de la neuroplasticité pour ancrer les changements.
0: La médecine élargit ses horizons, comme on pouvait l'entendre dans cette interview de Caroline De Peut au micro de Cédric Wautier dans Tendance Première. Et si le sujet vous intéresse, rendez-vous sur RTBF Ovio pour retrouver cette séquence dans son intégralité. Mais tout de suite un peu de musique, on remonte 3 ans en arrière, plus exactement le 4 août 2023 avec l'extraordinaire Doja Cat et un titre sensation planétaire, c'est Paint the Town Red, dansez bien à notre écoute. 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
1: Un duo dansant et ensoleillé sur Été Première. Je pense à vous, je pense à vous. Arrangé par Benjamin Biolay et chanté par Jeanne Cheral et Jean Dujardin. Vous l'aurez peut-être reconnu. On écoute de la musique tous les après-midi dans cette émission et ça continue dans un court instant, justement avec l'américain Vince Staples et son titre Cotton qui tourne pas mal sur nos ondes et qu'on adore toujours autant depuis sa sortie en juin. Merci d'être avec nous.
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0: Un hymne de l'été sur la première The Girl from Ipanema, dont il existe énormément de versions. Et ici, l'une de mes préférées, celle d'Amy Winehouse, à l'instant sortie en 2011 sur son troisième album, quelques mois seulement après son tragique décès. Et on change complètement de sujet dans la suite de cette émission. On va parler du temps et de tennis avec l'humeur de Simon Brinfaut dans Le Monde en direct.
1: Aujourd'hui, j'ai envie de vous parler d'un endroit où le temps ne fonctionne plus tout à fait normalement. Et cet endroit, c'est Roland-Garros. Je ne sais pas si vous avez remarqué, mais le temps à Roland-Garros, eh bien, il devient élastique. Il s'étire, il ralentit, il accélère. Un match peut durer 45 minutes comme il peut durer 5h32. Hein, c'était le cas de la finale l'an dernier, souvenez-vous. Mais surtout, Roland-Garros change complètement notre façon de sentir le temps. Le philosophe Henri Bergson estimait qu'il existe un temps intérieur, subjectif, qui ne se mesure pas avec une montre. Il appelait ça la durée. Et peu d'événements sportifs donnent autant cette sensation que Roland-Garros. Car au tennis, rien n'est totalement prévisible, rien n'est vraiment chronométré, le temps redevient vraiment vécu. Et c'est peut-être pour cela que ce tournoi laisse une empreinte si particulière dans nos mémoires. Roland-Garros, c'est pas seulement un spectacle que l'on regarde, c'est une atmosphère dans laquelle on baigne pendant quelques semaines chaque année. Personnellement, il me ramène toujours au même souvenir, les longues après-midi de juin où la télévision restait allumée pendant des heures et on faisait semblant de réviser les voix des commentateurs qui arrivaient depuis la cuisine pendant qu'on préparait le repas. Et puis surtout ces noms qui revenaient chaque année comme des repères familiers. Steffi Graf, André Agassi, Pete Sampras, Monica Seles, les sœurs Williams, Justine Hénin, Kim Clijsters, des noms qui marquaient les saisons presque autant que les vacances ou les chansons de l'époque. Et ce qui était fascinant, c'est qu'on ne vivait pas ça comme une perte de temps. Au contraire, ces heures étirées avaient plus de valeur que toutes celles qui passent aujourd'hui dans l'urgence et les notifications des réseaux sociaux. Oui, Roland-Garros nous rappelle quelque chose que notre époque oublie trop souvent. Tout ce qui compte vraiment demande du temps. Une finale légendaire ne peut pas être résumée. Un grand match ne se consomme pas comme un extrait vidéo de 15 secondes sur TikTok. Il faut accepter les silences, les temps morts, les échanges sans fin, les hésitations, les retournements. Il faut accepter d'attendre pour ressentir pleinement l'émotion. Et finalement, c'est peut-être pour ça qu'on aime tant Roland-Garros, pour cette lenteur assumée. Ces joueurs et ces joueuses qui font rebondir la balle encore et encore, comme un petit rituel contre le doute, qui regardent le ciel, qui rajustent leurs chaussettes, qui demandent une serviette. C'est d'ailleurs un des rares événements où les gens peuvent applaudir quelqu'un parce qu'il prend son temps. Et donc, au milieu d'un monde qui accélère sans arrêt, eh bien, il existe encore un endroit où 5 heures pour frapper une balle semble parfaitement normal. Un endroit où on accepte de ralentir et de regarder. Un endroit où on accepte de vivre un moment jusqu'au bout sans chercher à l'abréger. Roland-Garros n'est pas seulement un tournoi de tennis, c'est aussi une manière élégante de nous rappeler que certaines choses méritent encore qu'on leur consacre du temps.
0: Le temps vu par Simon Brinfaut, c'est une séquence du Monde en direct à retrouver sur RTBF Ovio avec toutes les autres et sur les réseaux sociaux de la première. Le temps que vous alliez jeter un œil à tous nos contenus, on continue en musique avec un titre tout doux, Mr. Beckett par Agnès Botti, le nouvel alias de Jérôme Magnier, qu'on connaît par exemple comme chanteur de Dansan. Il s'apprête d'ailleurs à sortir un album intitulé Some Stupid Love Songs un peu plus tard dans l'année. Je vous laisse en profiter. Bon après-midi à notre écoute. Ouais.

0: On ne l'avait pas entendu depuis un moment sur la première, ce super titre de Doechii Anxiety qui avait absolument cartonné partout dans le monde au moment de sa ressortie en 2025, puisqu'une première version était sortie en 2019 sur les réseaux. Beaucoup de choses peuvent d'ailleurs provoquer de l'anxiété dans la vie et le sujet de la prochaine séquence en est un très bon exemple, vous allez l'entendre. Dans son émission Majuscule, Eddie Kakelbergs recevait l'autrice Clara Dupont-Monod pour la sortie de son livre La Confrontation.
1: Vous mettez en scène une prise d'otage avec d'un côté un preneur d'otage, on va dévoiler son identité, et de l'autre un spécialiste formé pour la question au GIGN. Le preneur d'otage, c'est Elon Musk qui veut délivrer sa vérité. On en est là? Il faut qu'il prenne en otage pour pouvoir dire qui il est, le petit Musk.
2: Alors en tout cas, on est dans le registre de l'absence de langage, puisque quand on prend en otage une classe de maternelle, comme dans le livre, ou même une personne adulte, c'est qu'on n'a plus de mots, puisque le recours à la violence suppose qu'on n'ait plus de langage. Et la négociation, exercice auquel se livre un des deux personnages principaux, qui s'appelle Émile et qui est négociateur au GIGN, négocier, c'est remettre en mots. Alors, il se trouve que c'est vraiment le quotidien des négociateurs, en général, que ce soit RAID, GIGN, ou comme chez vous en Belgique, je ne sais pas quelle est...
1: Du côté des forces d'intervention.
2: Ouais. Les forces d'intervention, cette idée qu'en général, on ne voit pas la personne. Donc, en plus, c'est une remise en langage qui va se faire indépendamment de toute vision. On ne voit pas le forcené, qui souvent est retranché, et donc il ne reste plus que la voix. Alors c'est à la fois un bel hommage à l'exercice de radio, mais c'est aussi l'allégorie de nous tous quand nous sommes derrière un écran. On ne voit pas la personne avec laquelle on parle. Et par ailleurs, on a un faux prénom ou une fausse identité, souvent. Exactement ce qui se passe dans le livre, puisque le forcené dit à mon négociateur Émile, qui s'appelle Elon Musk.
1: Ce qui, évidemment, n'est pas vrai.
2: Alors, on ne sait pas. C'est le principe du livre, justement. Il y a un énorme doute, puisque je case volontairement l'action tout près d'une vraie manifestation qui s'appelle Vivatech et qui a lieu vraiment chaque année en France. L'année passée, Elon Musk est venu. Donc, la police dit à Émile, écoute, il se trouve qu'Elon Musk était vraiment en France, il se trouve qu'on n'a pas de traces de son vol retour vers les États-Unis, et il se trouve qu'en plus, il vient d'être évincé par Donald Trump, et qu'en plus, il a lancé sur Twitter un énième challenge aussi débile que sanguinaire, qui fait qu'une colère planétaire monte contre lui. Donc, on ne peut pas complètement exclure que le vrai Elon Musk ait complètement pété un plomb et pris en otage 19 enfants âgés de 4 ans dans une école maternelle, école qui a banni les écrans de la scolarité. Donc, évidemment qu'il y a un lien.
1: En fait, vous nous emmenez évidemment dans tout ce que vous venez de nous décrire, mais je serais tenté de vous dire, pour décrire la complexité sauvage de quelqu'un comme Elon Musk, il ne fallait même pas imaginer une situation pareille, hein, Clara Dupont-Monod. Il se suffit à lui-même.
2: Alors, c'est le principe en fait de la farce ou de la satire, c'est qu'il suffit en effet de pousser le curseur un tout petit peu plus loin, mais pas beaucoup plus qu'un tout petit peu, hein, pour... En fait, on a l'impression que je manie l'outrance ou que on manie l'excès. En vérité, on est à deux doigts de ce qui est en train de se passer.
1: Une séance entre Trump et Musk dans le bureau ovale ou une entrée fracassante avec le doge d'Elon Musk dans un département public, vous auriez même, vous, en deçà de la vérité.
2: Voilà, et c'est ça qui est intéressant quand vous faites un roman comme celui-ci, c'est que vous prenez les éléments du réel, vous les mixez, vous en faites quelque chose, j'espère, d'assez grinçant, drôle.
1: Oui, ça je confirme.
2: Merci. Mais aussi avec une tension quand même, parce qu'on habille ça de thriller, comment il va s'en sortir, Emile ? Parce que c'est quand même un gars, Elon Musk, en plus il y a un doute quand même, si on joue des pauvres enfants qui n'ont rien demandé à personne. Mais vous prenez tout ça et vous en faites en quelque sorte une sauce d'écrivain. C'est aussi l'actualité contemporaine vue par un écrivain. Et j'insiste sur le côté un peu farce, puisque c'est un exercice qui nous vient du Moyen-Âge, période qui a inventé bien plus de choses qu'on imagine, et qui consistait quand même, en effet, à grossir la réalité pour mieux la dénoncer.
1: Dans la vérité du négociateur, donc d'Émile, on retrouve, vous l'avez dit, les formations classiques de toutes celles et ceux qui sont engagés par ces forces d'intervention, RAID, GIGN, et chez nous d'autres. Cela dit, est-ce qu'ils sont formés à écouter ou à désamorcer? En clair, ce sont des psys ou ce sont d'excellents baratineurs?
2: Alors, il faut surtout pas être psy et il faut surtout pas être excellent baratineur. En fait, l'exercice est celui d'un funambule, puisqu'il s'agit d'entrer dans une logique pour l'infléchir. Ça veut dire que vous devez la comprendre, mais pas la valider, que vous devez susciter la confiance, mais pas la sympathie. Vous n'êtes pas un copain. Et il faut quand même arriver à peu près à égalité avec cette logique de désespérer, en fait, hein, et y mettre un tout petit plus de raison. Donc ça veut dire que la ligne de crête mesure à peu près la moitié d'un millimètre, et vous ajoutez à ça qu'il y a des vies en jeu. Donc en fait, je ne connais pas d'exercice plus délicat et périlleux que celui-ci. Et ce qui me fascinait en tant qu'écrivain, c'est qu'à ce moment-là, les seules armes dont disposent les forces de l'ordre, ce sont les mots. Et enfin, cet hommage aux mots vient de la part d'un corps d'État en France, le GGN, qui dépend de l'armée, qu'on surnomme la Grande Muette. C'est ça qui est quand même assez marrant. Mais c'est, en tout cas, c'est un hommage aux mots, alors même que Elon Musk ne procède que par la destruction du mot. C'est ça aussi qui était jouissif, c'est renverser la situation. C'est que, dans mon livre, le forcené Elon Musk est obligé d'entamer la négociation avec Emile. Il discute, voire il y prend un peu de plaisir quand même. Il aime bien le débat, les questions en chausse-trappe.
1: L'auto-justification.
2: L'auto-justification, ça lui déplaît pas quand même. Il aime bien la joute oratoire comme ça avec Emile. Donc en plus, lui qui a toujours assis sa domination sur l'élimination du mot. Parce que quand on regarde bien, le réseau social, n'importe lequel, c'est pas vraiment un tapis rouge pour le langage. L'IA, ça consiste à remplacer le langage humain. Coloniser Mars, bah, c'est un espace sans langage. Donc Elon Musk, lui, ne procède que par élimination du mot. Et j'avais un réel plaisir et une jubilation à planter un Elon Musk qui raffole du mot, et peut-être même qu'il ne se pardonne pas d'avoir bâti sa carrière et sa fortune sur l'élimination de ce qu'il adore, en vérité.
0: On était plongé dans l'univers du livre La Confrontation de Clara Dupont-Monod au micro d'Eddie Kakelbergs. Une interview à retrouver dans son intégralité sur RTBF Ovio, quand vous le souhaitez, avec toutes les émissions de majuscules. Il n'est pas encore 15h, même si ça va vite arriver, mais on a encore le temps de continuer un peu en musique avant la deuxième partie de cette émission, avec Miles Smith et Niall Horan, par exemple. Voici le titre Drive Safe dans un court instant sur RTBF La Première.
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0: La sensation new-yorkaise Somber, une vraie étoile montante à l'affiche du festival Puckle Pop le dimanche 23 août à Hasselt. Ses concerts sont à chaque fois sold out très vite, donc ça doit vraiment être un très très bon moment. Il sera tout bientôt 15h. On va écouter le flash info de Maxime Maillet avant de se retrouver une heure encore dans Été Première. Très bon après-midi à notre écoute.
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0: Bonjour à toutes et tous. Un début d'incendie est actuellement signalé dans les Fagnes, sur le territoire de la commune de Ballen, à hauteur du rond-point Drossard. À 14h, près d'un hectare serait déjà parti en fumée. Les services de secours sont sur place. À ce stade, les circonstances précises du départ de feu et son ampleur ne sont pas encore connues. Les balades dans les Fagnes sont interdites jusqu'à nouvel ordre. Deux déflagrations se sont produites dans le bâtiment du Conseil de résolution unique au Treurenberg à Bruxelles. Alors qu'une fuite de gaz était en cours de réparation, trois personnes ont été blessées, dont deux ouvriers de Sibelga et un pompier. Ils souffrent de brûlures dont la gravité reste à déterminer. Une centaine de personnes avaient été évacuées après qu'une conduite de gaz a été accidentellement endommagée par un entrepreneur. Les explosions se seraient produites à l'intérieur du bâtiment où du gaz était encore présent. La commune d'Evere rejoint la région bruxelloise en justice pour contester l'utilisation intensive de la trajectoire aérienne RNP07L, surnommée route Cruc. Mise en place à titre temporaire en 2025, cette route entraîne, selon la commune, davantage de vols à basse altitude, de nuisances sonores et de survols nocturnes. Evere dénonce une situation qui devait être provisoire. Plusieurs autres communes bruxelloises et flamandes ont également engagé des procédures contre cette trajectoire. Dans l'actualité sportive, Ben Brouders et Ilio Filtjens se sont qualifiés vendredi pour la finale du saut à la perche au championnat d'Europe. Brouders a franchi 5,60 m, tout comme Filtjens qui a réussi cette hauteur dès son premier essai. Les deux Belges disputeront la finale dimanche soir aux côtés notamment du grand favori, le Suédois Armand Duplantis, détenteur du record du monde. Et puis les Belgiens Cheetahs se sont qualifiés pour la finale du 4x400 m au championnat d'Europe. Pauline Kukkuyt, Kylie Lambert, Camilos et Elena Ponet ont signé leur meilleur temps de la saison en 3 minutes 26 secondes 59 pour prendre la quatrième place de leur série et se qualifier au temps. La finale aura lieu dimanche soir à 22h33. Voilà pour ces informations. Excellent après-midi à notre écoute.
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2: Merci pour ces informations. On vous retrouve à 16h pour un nouveau point sur l'actualité.
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2: Bon vendredi à notre écoute. Merci d'avoir choisi la première encore pour passer votre vendredi après-midi. Je suis absolument ravie de passer encore une heure avec vous dans cette émission de détente musicale et de découverte ou redécouverte du meilleur de notre antenne. Vincent Van Der Venet est toujours aux manettes aujourd'hui. Héloïse Godot à la coordination et Olivier Depris à la programmation musicale. Et grâce à ces trois super personnes, on va pouvoir parler de Madonna, d'humour et rencontrer Antoine Decaune. Tout ça en écoutant Yoa, Angèle, Buffalo Springfield. Et tout d'abord, on va surfer avec les Beach Boys. Voici I Get Around sur RTBF La Première. Profitez bien.

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0: Elle était lauréate de la victoire de la musique de la révélation scène en 2025, Yoa, et ici son titre Moi, tellement entraînant et extrait de la réédition de son premier album, La Favorite. Après une excellente artiste encore émergente, c'est une légende de la pop qu'on va étudier dans la prochaine séquence, Madonna, connue pour sa provocation. On en parle avec Cécile Post dans sa séquence Double Face.
1: Et en 84, Madonna sort le titre qui la propulsera au rang de star de la pop et de provocatrice, hein, de la pop et du même coup d'ailleurs, c'est Like a Virgin. Alors cette même année 84, lors des MTV Music Awards, elle arrive en scène, habillée en robe de mariée, elle interprète Like a Virgin avec des attitudes pour le moins suggestives, lascives, se roulant par terre, et tout est déjà là. Madonna revendique le côté vierge, innocent et la liberté du plaisir des sens.

0: Oui, hein, on a envie.
1: Mais
0: on pourrait résumer l'art de Madonna à la provocation.
1: Mais oui, il y a de la provocation franche, assumée, beaucoup même, mais elle s'en sert pour défendre la cause des femmes. Alors on va écouter la photographe Sophie Bramley.
2: Simone de Beauvoir, qui est quand même fondatrice du féminisme d'aujourd'hui, elle expliquait bien la nécessité pour les femmes d'avoir une indépendance économique, mais qui donnerait ensuite place à leurs désirs et que le féminisme passait non pas uniquement justement par cette indépendance financière, mais par la possibilité d'exprimer le désir. Et exprimer le désir, c'est le cœur de la carrière de Madonna, c'est-à-dire toujours franchir des barrières, toujours aller plus loin dans l'indépendance sexuelle comme moteur de l'indépendance tout court. La libido, c'est ça. C'est, j'ai un désir sexuel, c'est mon désir de vie. Et donc, c'est avec ça que je déploie l'ensemble de tout ce qui me porte dans la vie, de tout ce vers quoi je veux tendre. Voilà, donc ça, non seulement elle l'a très bien compris et elle l'a utilisé tout au long de sa carrière, mais je pense que toutes les grandes chanteuses qui reprennent ces codes-là aujourd'hui, Beyoncé, Rihanna, etc., elles sont toutes exactement dans la même lignée, même si dans la musique noire, la sexualité a toujours été exprimée, notamment chez les femmes, puisque dès qu'elles ont été libérées de l'esclavage, la première chose qu'elles ont eu envie de chanter, c'était enfin leur désir sexuel et non pas juste d'être violées par leur patron. Donc, en tout cas, de l'exploiter comme ça, comme un outil d'empowerment à ce point-là, je pense que toutes les autres se sont calées sur Madonna.
1: Voilà, et donc en 2016, le 9 décembre, lors de la cérémonie du Billboard, Madonna reçoit le prix de la femme de l'année. Alors on va l'écouter, Madonna.
3: Quand j'ai commencé à écrire des chansons, je ne pensais pas au genre ni au féminisme. Je voulais simplement être une artiste.
4: But my real muse was David Bowie.
3: Ma véritable inspiration était David Bowie, parce qu'il a incarné l'esprit masculin et féminin et ça me plaisait. Et du coup, j'ai cru qu'il n'y avait pas de règles. Mais j'avais tort. Il n'y a pas de règles si vous êtes un homme. Si vous êtes une femme, vous devez jouer le jeu. Quel jeu exactement? Vous avez le droit d'être jolie, mignonne, sexy, mais n'agissez pas intelligemment, n'ayez pas d'opinion. Vous avez le droit d'être réduite à un objet sexuel par les hommes, d'être habillée comme une salope. Mais vous n'avez pas le droit de décider vous-même de revendiquer d'être habillée comme une salope. Et enfin, j'insiste, ne partagez surtout pas vos fantasmes sexuels avec le monde.
1: Je leur cède la parole, hein, je vais encore leur céder. On va retrouver Sophie Bramley et juste après, encore Madonna.
2: L'idée depuis le XVIIIe siècle que le corps de la femme doit être totalement asservi et totalement contrôlé. Enfin, ça se joue encore partout aujourd'hui. On sait très bien comme on reproche aux femmes de porter des tenues qui ne sont pas les bonnes et donc de provoquer, elles, le désir de viol chez les hommes. On sait très bien à quel point ça passe par là. Exprimer la libido. Et c'est effectivement un instrument de pouvoir. Ça déstabilise beaucoup les hommes de voir des femmes qui ont les mêmes comportements qu'eux. Mais en réalité, on n'est pas différents. Bien entendu que les femmes ont des libidos qui sont tout aussi pulsionnelles que celles des hommes.

0: Camille Paglia, the famous feminist writer, said.
1: Camille Paglia, la célèbre autrice féministe, a déclaré que je faisais reculer le féminisme en me réduisant moi-même à un objet sexuel.
0: Oh, I thought.
1: Ah bon. Donc si je comprends bien, si on est féministe, on n'a pas de sexualité ou on dénie sa sexualité. Donc j'ai dit qu'elle aille se faire foutre. Moi je suis un autre genre de féministe. Je suis une mauvaise féministe.
2: Une icône, une idole, Madonna, et son engagement raconté par Cécile Post dans sa chronique Double Face au micro de Xavier Van Bugenhout et Elodie De Célis, à retrouver sur RTBF Ovio avec toutes les séquences culture de Matin Première. Après Madonna, c'est Louisa qui arrive sur nos ondes pour notre plus grand plaisir avec son titre Jetlag. Bon après-midi à notre écoute.
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0: On était en décembre 1996 à l'instant sur RTBF, la première avec ce titre culte For What It's Worth de Buffalo Springfield, un des hymnes contre la guerre du Vietnam repris et samplé à de nombreuses reprises, par exemple par le groupe de hip-hop Public Enemy sur le titre He Got Game. Et après la musique, place à l'humour avec Pierre Charette dans Entrer sans frapper, qui s'interroge sur la véracité de ce dicton assez sexiste, femme qui rit à moitié dans ton lit.
1: Quel rôle vous l'humour dans la séduction ? Faut-il, contrairement à ce que dit le proverbe, badiner avec l'amour ? Alors, il y a énormément d'études et de recherches scientifiques qui ont interrogé les liens qu'entretiennent humour et amour, preuve que le sujet intrigue, et ce à toutes les étapes, donc de la séduction à la perpétuation du lien amoureux. Alors, commençons par le début. Lors d'un premier rendez-vous, lors d'un date, lors d'un flirt, si vous vous rappelez un petit peu comment ça se passe, eh bien, le rire a trois fonctions. La première, elle est physiologique. Lorsque nous rions, bon, ça c'est très simple, l'hypothalamus il libère des endorphines, ça va provoquer une sensation de détente, ce qui est loin d'être inutile quand on est en situation de séduction, donc de stress. Ça va permettre de décharger les tensions, notamment sexuelles. La deuxième fonction, hier c'était d'ailleurs l'anniversaire de Charles Darwin, c'était le Darwin Day, eh bien la deuxième fonction elle est d'ordre évolutive. Selon le psychologue Geoffrey Miller, rien à voir avec Gérard Miller qui avait une autre conception de la séduction, hein, vous le savez, lors d'un flirt, on cherche à montrer notre qualité génétique et l'humour en est une parce qu'il est associé à la vivacité d'esprit qui est elle-même associée à l'intelligence. Et donc ça va devenir une qualité sexuellement attirante pour le ou la partenaire qui va y voir un gage de succès reproductif, de réussite d'accouplement. Et d'ailleurs, c'est prouvé aussi par la science, les personnes drôles ont plus de partenaires sexuels au cours de leur vie. Donc prenez votre body count et vous pourrez vous rassurer ou pas sur votre sens de l'humour. Exactement. Et c'est vrai, le prince Laurent est plus drôle que le roi Philippe, par exemple. C'est vrai. Alors attention, sachant ça, ça peut potentiellement nous mettre beaucoup de pression sur les épaules. Une sorte d'injonction à être drôle. Ouais. Un peu comme si on avait, lors d'un premier date, la petite voix d'Hervé Villard dans notre tête.
2: Fais-la rire ! Fais-la rire ! Fais-la rire !
3: Fais-la rire !
1: Alors, ça va peut-être en décomplexer beaucoup, mais aussi paradoxal que ça puisse paraître, l'humour que vous tentez lors de la phase de séduction n'a pas besoin d'être drôle. Il n'a pas besoin de faire rire pour être, entre guillemets, efficace dans la séduction, parce que c'est sa troisième fonction. Lors d'un flirt, l'humour agit surtout comme un message codé, un signal en sous-marin, un clin d'œil en stummeling. C'est un sous-entendu, le sous-entendu de votre intérêt, mais un intérêt discret, pas complètement assumé, parce que l'humour a cet avantage de taille, il reste dans le domaine du non-dit. Ah. Grâce à l'humour, on peut froucheler sans trop se mouiller. Il y a un filet de sécurité parce que c'était pour rire. Mm-hmm. Et heureusement, notamment pour Hakim Jemili dans L'amour c'est surcoté face à Laurent Felpin.
4: Enchanté, je m'appelle Madeleine.
5: Enchanté, Madeleine. Moi, c'est les pancakes.
4: Mm. C'est marrant, ça.
5: Ouais.
1: Bof, bof, mais on l'a vu, c'est pas grave, c'est un message, bouteille à la mer que nous sommes beaucoup à lancer, puisqu'un sondage plutôt récent de l'IFOP indique qu'en matière de séduction, nous sommes 48% à miser sur notre sens de l'humour et 8% à miser sur notre physique. Ce qui évidemment dit peut-être plus sur notre physique et notre lucidité par rapport à celui-ci qu'à notre puissance humoristique. Mais ça reste a priori une bonne stratégie, puisqu'en tout cas, les femmes aiment globalement les hommes qui les font rire, pas de doute, ça les études l'attestent, mais l'inverse. Écoutez Thomas Sisley qui, avant d'être acteur, était humoriste, enfin plutôt traducteur d'humoriste américain, ouais. Mais c'est un autre débat. Dans l'émission « Ça se discute » de Jean-Luc Delarue, consacré à l'humour et la séduction, on est en 2005.
6: Une femme qui a de l'humour, elle a plus de chance avec vous ?
7: Ça dépend, moi je suis pas d'accord avec Valérie Le Mercier, moi je pense qu'on peut être belle et drôle. Ou
6: Même si elle est plus drôle que vous ?
7: Mais il faut qu'elle sache s'arrêter à un moment donné aussi, quoi. Mais effectivement, si elle passe son temps à me faire rire, la séduction va peut-être moins bien s'opérer au bout d'un moment.
1: Oh. C'est un stéréotype qu'elle a vu dur, une asymétrie dans les relations hétérosexuelles qui reste très prégnante. Les hommes ne trouvent pas spécialement séduisante une femme qui les fait trop rire. Alors est-ce qu'une femme drôle est moins attractive sexuellement ? Pablo Mira va très honnêtement évacuer le sujet.
8: En fait, le problème d'une femme drôle, si vous voulez, c'est qu'elle devient un peu la bonne copine. Et est-ce qu'un homme coucherait avec sa bonne copine ? La réponse est bien sûr, peut-être.
1: Hey ! C'est pas là que se situe le problème. La raison est ailleurs. Toutes les études, absolument toutes, montrent que les hommes ne cherchent pas des femmes qui les font rire, mais des femmes qui rient à leurs blagues. Ce qui en dit quand même énormément sur notre fragilité égotique et notre maturité émotionnelle à nous les hommes. Nous sommes des enfants de 4 ans hein, qui avons besoin qu'on nous dise que notre dessin est beau et que notre blague est rigolote. On a besoin d'être rassurés, flattés. Ouais. Et franchement, Hélène, ça doit vous réclamer énormément de patience et d'énergie. D'abord parce que statistiquement, les hommes sur une journée et sur une vie font plus de blagues que les femmes. Ils plaisantent plus. Mmh. Pourquoi ? Bon, je pense qu'il y a des raisons assez évidentes à aller chercher autour du temps de parole en public, comme le suggère d'ailleurs la Belge Lisa Delmoitié dans une chronique sur Inter.
3: Moi, je pense que le stand-up est plus fait pour les hommes. Moi, j'ai dû vraiment apprendre. Je partais de zéro. Mais pour mes collègues humoristes mecs, je le vois bien. Parler seul pendant une heure sans que personne ait le droit de t'interrompre, tu sens que c'est un peu le nez, quoi.
1: Et voilà. Ensuite, pour corréler le tout, cette étude, elle montre une deuxième chose qui est aussi pathétique que désespérante, c'est que les hommes ont très clairement tendance à surestimer la qualité de leur propre blague comparée à l'avis réel de leur partenaire. C'est dire à quel point on est pénible, franchement. Donc la réponse à notre question, femme qui rit à moitié dans ton lit, c'est peut-être femme qui rit moins besoin de passer au lit.
0: Pourquoi c'est drôle l'humour ? C'est la chronique de Pierre Cherette dans Entrer sans frapper, à retrouver sur RTBF Ovio à chaque instant parmi toutes les séquences de l'émission de Jérôme Collin. Et on a quand même bien rigolé, alors on va un peu se détendre maintenant. Installez-vous confortablement si vous le pouvez pour profiter de la très belle chanson qui arrive sur nos ondes dans un instant, Ride Lonesome de Beck. Bonne fin de semaine sur la première.
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0: Vous écoutez La Première, merci d'être avec nous. J'espère que vous avez bien dansé avec Sébastien Tellier et Juliette Armanet sur le titre Attraction. La version en français de Thrill of the Night avec Slater et Nile Rodgers, le single de Kiss the Beast, le dernier album de Sébastien. Et après cette ambiance de folie, on va maintenant écouter une séquence beaucoup plus intimiste de l'émission Les Petits Papiers. Régine Dubois fait piocher des mots à ses invités et ici c'est Antoine Decaune qui s'est prêté au jeu.
1: Attends, un petit bout de papier. Masque, au pluriel. Oui, le masque. On vit masqué, on avance masqué, on joue avec les masques, on est toujours masqué. Même au moment où je vous parle, là, où je fais, je fais le beau, en essayant de faire un petit bilan objectif, je suis dans une posture.
2: Ouais. C'est le masque de quoi, là
1: C'est le masque du type qui essaie
2: de répondre à des questions.
1: De répondre du mieux qu'il peut à des questions. En faisant un peu le malin. Oui, c'est des postures. Oui. Mais on vit tous avec des masques. On est tous en représentation. On essaye tous de jouer un rôle aux yeux des autres et de se faire passer pour autre chose que ce qu'on est vraiment. Donc, une fois qu'on le sait, on joue avec. On choisit ses masques.
2: Vous pensez que tout le monde fait ça tout le
1: temps?
2: Oui,
1: bien sûr.
2: Tout le temps?
1: Bien sûr. Ouais. Tout le temps, tout le monde.
2: Il y a bien un vrai Antoine Decaune quelque part.
1: Oui, mais il est très secret, celui-là. Ouais. Je ne sais même pas si je le connais moi-même. Mais... peut-être mon psy pourrait vous en parler mieux que moi. Mais...
2: peut-être que vous jouez un rôle chez votre psy aussi. Hein.
1: Non, alors là, c'est vraiment le seul endroit où on essaye de laisser les choses sortir, s'exprimer sans filtre et sans masque. Mais c'est pas évident du tout. C'est pas évident. Mmh. Et puis, en fait, il faut simplement composer avec. À partir du moment où on a la lucidité de savoir qu'on est en train de jouer, que ce soit un personnage, que ce soit... Quand je présentais les Césars, c'était pas moi. Je jouais un maître de cérémonie. Qui était déguisé d'une certaine manière, maquillé, bien apprêté, souriant, avec le bon mot toujours prêt. Mais c'était pas moi. Parce que si moi je présentais, c'est un exemple parmi d'autres, les Césars sans filtre, je ferais plus du Ricky Gervais. Quoi.
2: Ah ouais. Ce serait pas mal, ça.
1: Ouais, alors je sais pas comment ce serait vécu en France.
2: Oui, vous le feriez peut-être plus après, mais...
1: une fois, alors. Ouais. Une fois. Là, vous voyez, par exemple, c'est ce qu'a fait Dubosc au dernier César.
2: Oui. Il a reçu...
1: Il a touché la note bleue. Ouais. C'était d'une justesse, d'une pertinence et d'une intelligence. Si les Césars étaient tous comme ça, sur ce mode-là, ce serait génial.
2: Est-ce que vous pensez que ça a été bien perçu?
1: Aucune importance.
2: Oui.
1: Aucune importance. Il était dans le vrai. Ouais. Il était pas dans le bullshit habituel. Et surtout, il était vrai et drôle. Et dans une position où lui pouvait se le permettre. Parce qu'il a toujours été considéré comme un acteur populaire. Donc, ouais. Vous parliez de snobisme tout à l'heure, qu'on regarde avec des pincettes. Ça, Jean Hoé, évidemment. Oui, d'accord, c'est un cinéma qui remplit des caisses et qui permet au cinéma d'auteur d'exister, d'une certaine manière. Mais dans ce genre de cérémonie, ce n'est pas celui-là qu'on célèbre.
2: Pour les gens qui nous écoutent, qui n'auraient pas vu, il a reçu le César de ceux qui n'ont jamais reçu de César.
1: Oui.
2: Voilà, qui est un faux César, évidemment.
1: Ouais.
2: Césarino, oui.
1: Césarino, oui. Le petit César.
2: Ouais. Et donc, il a fait un discours sur scène qui était effectivement...
1: Ah, qui est remarquable.
2: On peut retrouver en ligne assez facilement.
1: Ouais.
2: Antoine Decaune, est-ce que c'est fatigant parfois de toujours porter un masque et de toujours être dans un rôle?
1: Fatigant, non.
2: Ouais. Parce que dans vos métiers, il y a sans doute plusieurs costumes, plusieurs rôles.
1: Il y a plusieurs masques, mais en même temps, je pense que ça me protège et ça me stimule. C'est-à-dire que là, vous voyez, par exemple, la journée que je viens de passer, j'ai eu plusieurs personnages. J'étais à des projos, on voit beaucoup de films en amont. Ensuite, je faisais une interview. Ensuite, je parlais d'une opération là qu'on est en train de monter pour la rentrée à Paris au bon marché autour du rock. J'étais dans des histoires différentes et dans des positions différentes. Alors, sur le fond, je suis exactement le même, évidemment. Oui. Je vais pas me changer à chaque fois que je fais... je fais quelque chose, mais vous mettez dans une position qui n'est jamais tout à fait la même, où il y a un point commun, qui est votre fond de source, ce que vous êtes vous, mais où vous composez avec, où vous jouez. Et en fait, c'est assez amusant, hein. Moi, je pense ça comme un jeu.
2: C'est une manière de jamais s'ennuyer aussi.
1: Ouais. Je m'ennuie assez rarement, moi. Ouais, j'arrive pas à m'ennuyer.
2: Ça vous
1: J'ai
2: fait
1: essayé,
2: peur
1: hein. Non, c'est pas ça. Je ne sais pas ce que ça veut dire que le mot ennui. J'ai toujours 12 livres de retard, j'ai toujours 12 films de retard, j'ai toujours des amis que j'ai pas le temps de voir, qui me manquent. Je ne sais pas ce que c'est que s'ennuyer.
2: Ouais. Et la routine, ça vous fait peur ?
1: La routine, c'est autre chose. La routine, c'est autre chose. La routine, c'est la répétition. C'est la répétition jusqu'à satiété d'un geste. Et ça me fout une trouille noire, moi. C'est pour ça, d'ailleurs, que j'ai quitté des trucs qui marchaient en cours de route.
2: Ouais, comme Nulle part ailleurs, ou même pour la radio, pareil ?
1: Ouais, pareil.
2: J'ai combien de saisons, c'était pop-up-up sur
1: 5 ans, 5 ans. 5 ans de quotidienne, ça use, hein, ouais, ça use les souliers. Parce que c'est une activité monomaniaque, enfin, on ne peut faire que ça, on ne pense qu'à ça, surtout quand on écrit vraiment. Hein. Donc au bout de 5 ans, il fallait faire autre chose. Bah, sinon, je serais toujours en train de faire pop-up-up.
2: Ouais. Bah, regardez Michel Drucker, ça va ?
1: Regardez Michel Drucker, c'est bien ce que je vous dis.
0: Antoine de Caunes était dans l'émission Les Petits Papiers, une émission donc à réécouter dans son intégralité sur RTBF Ovio. Si cet extrait vous a donné envie, parmi tous les invités de Régine Dubois. On redécouvrira tout un tas de séquences la semaine prochaine dans Été Première, puisqu'on va maintenant continuer en musique jusque 16h avec Isabelle de Funès pour commencer dans un court instant. Sa jolie voix nous offrait Jusqu'à la tombée du jour en 1969. Bon après-midi sur nos ondes.
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Ma piscine, vas-y danse. C'était le groupe La Belle Vie dans Été Première et j'espère que vous les avez bien écoutés d'ailleurs et que vous avez dansé vous aussi. En tout cas, moi je rêve d'une piscine. Bonne baignade sous cette chaleur si vous avez la chance d'en avoir une. On ne s'arrête pas de danser en tout cas dans la suite puisqu'on retrouve notre fierté nationale Angèle qui continue sa renaissance électro après Night Call et What You Want. Voici son titre Dis-le, une ode à la prise de pouvoir et surtout un extrait de l'album Instinct qui arrivera avant la fin de l'année normalement. Bonne écoute sur La Première.

Le rêve fiévreux d'Alex Warren, Fever Dream, en anglais, ça marche quand même mieux. Un titre qui a en tout cas fait un carton partout dans le monde, comme il est si entraînant et qu'il fait du bien. Merci à toute l'équipe qui a préparé cette émission avec moi, Olivier Depris, Héloïse Godot et Vincent Van Der Venet. J'étais vraiment ravie d'accompagner vos après-midi ces deux dernières semaines. Et c'est Marie Charlier qui prend le relais la semaine prochaine. Ce sera absolument super. La suite de vos programmes, c'est Travelling avec Catherine Fadbert juste après le Flash Info de 16h dans quelques instants. Belle fin de journée à toutes et tous à notre écoute. On se laisse en musique pour le moment avec Sage, Augustin Paris. Bel été sur la première.

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2: Bonjour tout le monde, avertissement orange, chaleur sur la quasi-totalité du pays aujourd'hui, à l'exception de la Flandre occidentale. Un avertissement émis par l'Institut Royal Météo quand les températures égalent ou dépassent les 35 degrés. C'est donc le cas sur la grande majorité du pays. Sinon, du point de vue de la couleur du ciel, c'est très dégagé bien sûr. Cette nuit, ce sera simplement peu nuageux aussi. Et les températures redescendront également mais resteront élevées avec des minima compris entre 18 et 20 degrés. Et puis enfin, pour ce week-end, il fera progressivement moins chaud, avec 32 degrés samedi et 26 degrés dimanche. Et du côté de la couleur du ciel, on attend quelques averses locales samedi qui traverseront le pays d'ouest en est. Et puis dimanche, ce sera un temps partagé entre nuages et éclaircies.
3: Bonjour à toutes et tous. À 16h, l'essentiel de l'information de ce vendredi. Le plan provincial de secours a été déclenché cet après-midi dans les Fagnes après un incendie dans la commune de Balleune près du rond-point de Rossard. Le feu s'est déclaré vers 14h dans une zone difficile d'accès. Les secours sont sur place et utilisent notamment des drones pour surveiller les flammes. Des quads et d'autres véhicules terrestres sont également mobilisés. Des hélicoptères de la police fédérale doivent intervenir. Environ 1800 personnes ont été évacuées dans l'ouest de l'Allemagne à cause d'un important incendie de forêt près de Hürtgenwald, dans l'arrondissement de Düren, à proximité de la frontière belge. Le feu qui s'est déclaré jeudi soir a déjà parcouru 300 hectares et se trouvait à quelques mètres des premières habitations. Plus de 200 pompiers militaires et membres des services de secours sont mobilisés. Les autorités estiment que la situation reste sous surveillance, même si aucune nouvelle évacuation n'était prévue dans l'immédiat. Le mercure est monté jusqu'à 35,7 degrés à Uccle ce vendredi après-midi, faisant de cette journée la plus chaude de l'année en Belgique. Le précédent record annuel établi le 26 juin est donc battu. Le record journalier du 14 août 2022, qui était de 31,9, a également été largement dépassé. La Belgique connaît une vague de chaleur qui a débuté le 8 août dernier et devrait se poursuivre jusqu'à dimanche, voire lundi. L'actualité sportive à l'Euro d'athlétisme, on notera en 4 x 400 mètres les Cheetahs et les Tornados qui se sont qualifiés pour la finale. Au championnat d'Europe à Paris, Ross Van Otterdijk s'est qualifié pour les demi-finales du 200 mètres 4 nage. Elle disputera les demi-finales ce soir à partir de 19h35. Van Otterdijk sera également engagée ce soir sur 100 mètres papillon, une épreuve dont elle est la championne d'Europe en titre. Et puis Florine Gaspard s'est qualifiée pour les demi-finales du 50 mètres. Elle disputera ses demi-finales ce soir à partir de 19h18. La finale est prévue demain. Voilà pour ces informations. Excellente fin de journée à notre écoute.
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0: le fait de monter sur scène avec un micro, si on parle du stand-up, c'est une prise de pouvoir. Ça reste encore réservé aux hommes. Enfin, les hommes, on appelle encore à lâcher du terrain.
1: En Europe, il n'y a pas d'école de comédie, de formation de comédie. C'est pour ça que, justement, à l'école de l'humour à Montréal, il y a autant de Français, de Belges et d'Européens qui viennent.
2: Tu vois, quand c'est un humoriste qui n'a pas percé, qui lance une école, là, ouais, bon, bah, c'est marrant que tu sois directeur d'école alors que tu devrais prendre des cours, quoi. C'est...
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4: Bienvenue dans ce 7e épisode d'Ouvrir les vannes. On a toutes et tous dans notre entourage quelqu'un qui est persuadé qu'il aurait pu faire de la scène. Vous savez, cette personne qui fait rire tout le repas de famille, qui raconte toujours la meilleure anecdote et qui conclut invariablement par « Franchement, j'aurais dû faire humoriste ». Le problème, c'est qu'entre faire rire ses amis ou sa famille et faire rire des inconnus pendant une heure, il y a un monde. Alors, est-ce qu'on est humoriste ou est-ce qu'on le devient ? Peut-on apprendre à écrire une blague, à trouver son clown, son rythme, sa voix ? Existe-t-il une méthode pour faire rire ou faut-il simplement monter sur scène encore et encore ? Vous l'avez forcément compris lors des épisodes précédents, derrière la spontanéité apparente des meilleurs humoristes se cachent souvent des heures d'écriture, de réécriture, de doutes, d'essais et d'échecs. Faire rire est un art, mais c'est aussi un métier. Et comme beaucoup de métiers, il peut s'apprendre. Dans cet épisode, nous verrons pourquoi des formations spécifiques s'ouvrent aux femmes. Nous entendrons celles et ceux qui un jour ont décidé d'ouvrir un carnet pour écrire leur première blague. Quelques humoristes et formateurs partageront leurs conseils à toutes celles et ceux qui rêvent de prendre un micro. Mais avant ça, nous allons entendre Louise Richer qui, il y a 40 ans, a décidé d'ouvrir la première école entièrement dédiée à l'humour. Aujourd'hui, l'École nationale de l'humour de Montréal s'apprête à investir de tout nouveaux locaux en plein centre-ville, preuve s'il en fallait de son succès.
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5: À l'époque, moi, j'ai pu travailler dans des soirées d'humour avec différents projets de soirées de comédie. J'étais à même pendant plusieurs années de constater effectivement le manque flagrant d'accompagnement, de soutien possible. Et donc, pour moi, c'est apparu complètement pertinent de mettre sur pied une formation pour accompagner les humoristes qui, n'oublions pas, sont des auteurs et des interprètes. Alors, c'est beaucoup de compétences à maîtriser. Et donc, j'ai pu créer, inventer cette école. Et je vous dirais que, à ma grande surprise, les réactions n'ont pas été très accueillantes. Disons que j'ai été confrontée à beaucoup de vents contraires et de ridiculiser l'idée même d'une formation en humour, parce que l'humour, ça s'apprend pas, on l'a ou on l'a pas. Puis, de toute façon, le sous-texte, souvent des commentaires, c'était... L'humour n'est pas un art et que de toute façon, c'est facile si on a un sens de l'humour et qu'on décide d'en faire un métier. Nos prestations seront la moitié de l'improvisation et donc, il n'y avait pas de compréhension des exigences des métiers de création en humour. Et ça a pris maintes années, même à ma grande surprise, d'avoir à aller défendre dans l'espace public médiatique, de faire la démonstration de la pertinence et de la légitimité d'une telle école. Ça ne s'est pas fait... facilement. Alors, c'était année après année d'entreprendre une démarche fondamentale de valorisation de la discipline, parce que c'en est une, et de l'école elle-même. Donc, ça a pris une certaine, je dirais, une bonne décennie avant que, effectivement, l'idée même d'une formation en humour soit respectée, j'allais dire même acceptée, soit vue comme légitime. Et je pense que ce qui a été... L'élément central de l'argumentaire, éventuellement, ça a été le rayonnement des diplômés, des gens qui sortaient de l'école. Alors, on s'est vite aperçu que ça faisait une différence, que ce soit aussi les employeurs, producteurs et autres. C'est une formation de 5 sessions, de 2 ans et demi. Alors, je pense que ce qui est devenu la donnée la plus éloquente de l'impact de l'École nationale de l'humour a été le rayonnement de ces diplômés.
4: Pascaline, il faut qu'on trouve un ou une diplômée de l'École nationale de l'humour à Montréal qui puisse en parler. T'as une idée?
6: Il y a Catherine Levac. Elle a eu son diplôme il y a une dizaine d'années, 10-12 ans.
1: En Europe, il n'y a pas d'école de comédie, de formation de comédie. C'est pour ça que, justement, à l'École de l'humour à Montréal, il y a autant de Français, de Belges et d'Européens qui viennent. Si eux sont prêts à traverser sont prêts à traverser l'océan pour venir vivre ici 2 ans pour avoir cette formation-là. Peut-être qu'ils sentent qu'ils en ont besoin.
4: Eh bien, justement, quand on regarde du côté de l'Europe, est-ce que tout le monde a envie de partir à Montréal? On a posé la question à l'humoriste suisse Alexandre Kominek et à son franc-parler.
2: Alors, je sais pas, j'ai pas fait. Bon, moi, j'ai fait l'école de Lille, hein. Mais, je suis en train de me frapper. Mais, il y a des écoles, tu sais, je sais qu'au Canada, il y a une école de l'humour qui est géniale. Il y a des Roman Frécinet, Mehdi Boussaïdan, des gens que je connais qui ont fait cette école, qui est renommée, donc ça, j'y crois. Maintenant, je pense que c'est un peu une nouvelle tendance où il y a des écoles, on dit, ouais, il faut voir. Tu vois, quand c'est un humoriste qui a pas percé, qui lance une école, je suis là, ouais, bon, bah, c'est marrant que tu sois directeur d'école, alors tu devrais prendre des cours, quoi. Mais après, je pense que c'est une expérience comme une autre. Si tu peux jouer, tu joues.
7: La vie, elle a changé, les amis. La vie, elle a changé. En vrai, le vrai truc qui a changé, c'est que maintenant...
3: Romain Frécinet.
7: Il y a des gens...
3: Humoriste français.
7: Ils me connaissent. C'est bien.
3: Diplômé de l'École nationale de l'humour.
7: C'est un cadeau du ciel, en vrai. C'est magnifique.
3: Montréal.
7: Mais c'est un truc qu'il faut gérer.
3: 2015.
7: T'es pas prêt avant que ça t'arrive. La dernière fois, je sors de chez moi. Passage piéton. Ça, je gère. C'est pas mon premier passage piéton. En vrai, ça va. Je m'en sors. Là, il y a un mec qui arrive en vélo. Très vite. Trop vite. Il y a des mecs qui vont trop vite en vélo. T'as envie de les attraper et leur dire, ça y est, passe-le le permis moto, cousin. Ça y est. La vitesse, elle est plus adaptée au véhicule, mon ami. Ça suffit. Il y a des gens, ils font ça en roller aussi. Le roller, c'est pas un véhicule. T'es encore un piéton. T'es avec nous. Quand tu l'as acheté, on t'a demandé ta pointure. T'es un piéton. Redescends. Là, le mec, il arrive vite, comme ça, vite, vite. Et quand il arrive à mon niveau, il tourne la tête comme ça. Et il fait « Oh !» Romain Frécinet ? Et il s'encule contre une poubelle. Ah ! Et moi, je suis là, je me dis « C'est le destin !» En total mytho, je lui dis « Ça va ?» Il me regarde, il fait « Après, il me dit, t'es Romain Frécinet? Et moi, je m'appelle pas Romain. Je m'appelle Roman. Donc, je lui dis, non. Et il m'a regardé, il m'a dit, bah, nique ta mère, alors! Et ça, c'est une journée classique, les amis.
4: En Afrique, on l'a compris, l'humour est en plein essor. Dans le précédent épisode, on le présentait même comme un nouvel Eldorado. Mais en termes de formation, on en est où? On en discute avec Maman, humoriste nigérien.
8: L'une de mes priorités, c'est la formation. C'est ce qui manque en Afrique, dans tous les domaines. Que ce soit un domaine beaucoup plus indispensable pour la vie quotidienne des Africains, comme la santé, l'éducation, comme la vie de tous les jours, les électriciens. Dans tous les domaines, c'est la formation qui manque en Afrique. Et d'ailleurs, on le voit, toutes les institutions internationales, tous les gouvernants mettent beaucoup, beaucoup d'argent dans la formation. Et c'est pour ça que c'est vraiment mon challenge avec mes amis de la société de production que j'ai montée ici à Abidjan, c'est la formation. Apprendre à l'écriture aux jeunes humoristes, la scène, l'écriture, que ça soit des sketchs, que ça soit des films, des scénarios, pour que l'Afrique, les Africains prennent en main leur narratif et racontent leur histoire. Comme dit le proverbe, maintenant, c'est au tour du lion de raconter l'histoire de la partie de chasse. Le chasseur a raconté la sienne. Maintenant, c'est au lion de raconter l'histoire.
9: Marie, je suis en train de dérusher l'interview de Ndongo et il est en train de parler de Africa Stand-Up Festival. Et du coup, ils utilisent beaucoup en fait, ce festival pour former les personnes qui sont intéressées à l'humour. C'est pertinent de le mettre maintenant, je pense.
10: Africa Stand-Up Festival, c'est vraiment le premier festival en Afrique qui a professionnalisé l'humour. On a commencé à programmer des one-man shows et des one-woman shows. Parce que c'est assez rare de voir un festival qui met en scène des one-man et des one-woman shows. Généralement, les festivals, c'est des plateaux. Des humoristes qui viennent, qui passent, qui viennent, qui passent. Et puis, ça fait une soirée de gala et on diffuse. Nous, on est allé plus loin avec déjà les formations. Chaque fois, on a 2 semaines d'atelier de formation avant chaque festival pour mettre les gars à jour, pour que les gars créent des textes inédits, pour travailler en atelier, échanger les uns avec les autres, etc. C'est pas intéressant d'avoir une scène nationale avec 1 ou 2 humoristes connus, 1 ou 2 humoristes talentueux, 1 ou 2 humoristes qui tournent. c'est bien d'en avoir 10, 15, 20 qui tournent. Ça, c'est magnifique. Là, ça fait que le mouvement, il va durer très longtemps.
11: Je sais ce que vous vous dites. Qu'est-ce qu'il est beau? Qu'est-ce qu'il est bien habillé? Est-ce que... Je sais tout ça, je sais. Je suis Congolais. Il faut bien s'habiller. Donc, le Congolais et la veste, c'est une histoire d'amour. C'est, chez nous, c'est comme ça, c'est normal, il faut bien s'habiller. La veste est un régulateur de vitesse qui t'empêche de faire certaines choses avec brutalité.
12: Welfare Kaya.
11: En boîte de nuit, par exemple, lesquels qui dansent beaucoup? Est-ce que ce sont ceux qui sont en veste ou ceux qui sont en t-shirt où on a écrit « Voter un tel, regret éternel, adieu ». La façon les gars la dansent.
12: Africa Stand-Up Festival.
11: C'est comme s'il n'y aura plus de musique, faut faire vite, on va couper la musique.
12: 2020.
11: Parfois, on n'a même pas mis la musique. Mais ceux qui sont en veste, tu sens la tranquillité, tu sens, ils dansent pas beaucoup, ils ont acheté une bouteille de whisky. Même à l'église, en dehors du pasteur, ceux qui prient beaucoup, c'est ceux qui sont en t-shirt, polo. Ceux qui sont en veste, oh Père, Père éternel, notre Père, notre Dieu. Ceux qui sont pas en veste, hé Seigneur, la façon dont ils crient, je dis, mais qu'est-ce qui ne va pas? La veste t'empêche de faire certaines choses. Prenez un exemple. Est-ce que vous avez déjà écouté quelqu'un qui en veste et qui pète et puis ça fait poum? Jamais. La veste empêche l'agressivité du père. Et souvent, ça fait...

0: Les Français de Zebda avec ce tube de 2011, les deux écoles.
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0: En Suisse, nous n'avons pas d'école nationale dédiée à l'humour, ou pas encore. En revanche, nous avons un syndicat, l'Union romande de l'humour, qui a décidé de créer une formation totalement dédiée aux femmes. On en parle avec Brigitte Rosset. Elle est humoriste suisse et elle a présidé l'Union romande de l'humour jusqu'à récemment.
2: De ma génération, on était très peu de femmes, déjà dans le monde de l'humour. Aujourd'hui, on travaille pour, et il y en a un peu plus. Il n'y en a pas autant que les hommes, mais il y en a un peu plus. À mon époque, à dire ça, c'est terrible. On était très très peu. Et alors, je sentais pas, on me pose souvent la question, mais je sentais pas la question de genre. Qui, étonnamment, aujourd'hui, on la sent beaucoup plus alors qu'il y a plus de femmes. Et moi, en étant un peu isolée, étonnamment, c'est pas des questions que je me posais. Alors, c'est peut-être une question d'éducation, je sais pas. J'ai une maman, mais j'ai eu surtout trois sœurs et un frère et une maman qui nous a élevés en disant, les filles, il faut vous débrouiller, il faut être indépendante, il faut se battre, il faut obtenir ce que vous voulez. Donc, peut-être que c'était tellement inculqué et dans le quotidien qu'il n'y avait pas de souci d'être une femme au milieu de plusieurs hommes.
3: Ça a été tellement, tellement une obsession pour moi, une préoccupation.
4: Louise Richer, fondatrice de l'École nationale de l'humour, Montréal.
3: Au fil des années, parce que les cohortes, pendant les 20-quelques premières années, étaient majoritairement masculines. C'était de l'ordre du 3/4 gars, 1/4 fille. Et depuis 5-6 ans, on a réfléchi à des stratégies qui pouvaient favoriser les femmes, les accueillir, une approche un peu favorable, mais à la fois, j'ai tourné ça dans ma tête, de sélectionner une fille parce que c'est une fille en considérant que le potentiel n'est peut-être pas assez confirmé pour l'accueillir. Je vois comme le MeToo, dès 2017, comme un élément majeur dans l'affirmation de soi et de son propos. Puis j'ai pu observer antérieurement dans des cohortes, que ce soit fin 90, début 2000, qui avaient un talent inouï, qui était reconnu à l'intérieur de l'école ou par nous, par moi et autres, et qui, en sortant, justement, à travers les méandres des premières expériences qui relativement souvent se faisaient dans des soirées d'humour, qui se tenaient dans des bars, ben ces filles-là, comme vous l'avez dit, n'ont pas survécu.
5: Rassurez-vous, on a une super relation avec ma grand-mère. Moi, je l'aime.
4: Sarah Mottet.
5: Elle me respecte pas.
4: Humoriste suisse.
5: C'est ça la dynamique. Vraiment, il y a pas longtemps, je vais boire le café chez elle puisque je suis une petite fille exemplaire. Et elle me pose sa question préférée au monde. Elle me dit, alors Sarah, quand est-ce que tu nous ramènes un petit amoureux? Moi, je dis, peut-être ce sera une amoureuse, grand-maman. Elle me regarde, elle me dit, non, je pense pas. elle sait, je vous jure. En plus, il faut voir comment elle est quand elle dit ça. Vraiment, c'est une petite dame d'1m50, cheveux courts, un peu trapue, on dirait une petite lesbienne.
4: Programme. Drôle de femme.
2: On s'est vraiment posé cette question. Pourquoi? Moi, je pense que,
4: Brigitte Rosset.
2: Dans nos contrées, en fait, l'équité, elle n'est pas encore là. Qu'on a encore dit aux femmes, on aime les femmes qui aiment l'humour, mais en fait, on aime les femmes qui rient aux blagues, et pas forcément les femmes qui font rire. Peut-être que. Je pense que, de toute façon, l'humour reste une prise de pouvoir. Le fait de monter sur scène avec un micro, si on parle du stand-up, c'est une prise de pouvoir. Et que ça reste encore réservé aux hommes. Enfin, les hommes ont de la peine encore à lâcher du terrain, ou les femmes ont encore de la peine à s'imposer. Par exemple, il y avait une jeune humoriste qui m'avait dit, mais tu sais, moi, à mes débuts, par exemple, quand elle montait sur scène, elle enlevait tout signe de féminité. C'est-à-dire qu'elle s'habillait tout en noir, elle voulait pas se coiffer, elle s'habillait pas, elle se coiffait à peine. Enfin, elle voulait surtout pas, se faire remarquer en tant que femme. Et je me dis, mais c'est vraiment comme les enfants dans la cour de récréation, quand on veut entrer dans le groupe, quand il y a que des mecs, genre avec une capuche, je caricature encore une fois, mais avec une capuche, puis un truc pas féminin, pas, voilà. On se dit, si je veux être admise dans le club, il faut que je rentre dans ces codes-là. Mm-hmm. Alors que petit à petit, elle m'a dit, petit à petit, je me suis mis à mettre des talons, à me maquiller, à mettre des décolletés, enfin, à m'habiller comme j'avais envie. de me présenter. Mm-hmm. C'était pas une obligation d'être féminine sur scène, mais c'était au fond, elle reniait ce qu'elle avait envie d'être. Alors que si elle avait envie d'aller avec des grosses boots et puis un sweat, c'est bien son droit.
1: Bonsoir,
4: Catherine Levac.
1: Très heureuse d'être ici, de faire un show dans une salle aussi magnifique, vraiment. Cela dit, moi, je vais vous le dire, mes shows préférés, c'est vraiment les shows dans les écoles.
4: Humoriste ouais, québécoise.
1: J'ai comme un rapport particulier à l'éducation. Moi, je viens d'un milieu assez rural. Hein. Chez nous, il y a trois professions acceptables. Enseignante, agriculteur et infirmière durant la Deuxième Guerre mondiale.
4: Diplômée de l'École nationale de l'humour.
1: Moi, quand j'ai dit à mes parents que je m'en allais faire de l'humour, ils n'ont pas trouvé que c'était le gros char.
4: Montréal.
1: Pour vrai, j'aurais pu leur dire que j'étais enceinte de Jean Leloup, il y aurait eu la même maudite face.
4: 2013.
3: Depuis 4 ans, ça avait évolué là, depuis 2013, mais depuis 4 ans, on a des cours paritaires.
4: Louise Richer.
3: Et que ce soit le programme écriture humoristique et création. Création, c'est auteur et interprète. On a un perfectionnement en scénarisation qui est même majoritairement avec des femmes. On le voit aujourd'hui qu'on traverse, on est ailleurs et puis que ça se consolide pour mon plus grand bonheur. Et c'est incroyable comment l'ambiance, comment les discussions à l'intérieur même de l'école, quand tu as une cohorte paritaire versus la grande majorité masculine, l'école évolue, l'école change, l'école bouge par moments dans la confrontation, mais par une émulation qui traverse à un moment donné les genres. Et ça, pour moi, c'est, je sais pas, j'allais dire une réussite, une fierté. J'ai toujours peur avec ce mot-là, mais la fierté, elle nous appartient à tous.
1: Je suis arrivée à un moment où l'humour...
4: Catherine Levac.
1: Je me souviens, il y avait un agent qui m'avait dit, là, il y a eu la mode de l'humour absurde, il y a eu la mode de l'humour vulgaire, et là, c'est la mode de l'humour des femmes. Et je me souviens, à l'époque, je m'étais dit, mon Dieu, OK, fait que c'est une mode. On est une mode, dans le fond, on est une... C'est une tendance, c'est quoi? C'est genre la saveur du mois, tu sais. Et heureusement, c'était pas ça du tout. Mais c'est vrai que s'il y en a pas, s'il y a pas de modèle, ben ça donne pas vraiment le goût à personne de s'inscrire justement à l'école de l'humour ou de vouloir faire ça de sa vie, tu sais. Moi, en plus, je fonctionne par modèle. C'est tellement important, les modèles. Moi, si personne est capable de le faire, je suis pas capable. Moi, il faut qu'on me dise, t'es bonne, t'es capable. Oui, t'es bonne, t'es la meilleure. Faut qu'on me le dise 1000 fois pour que finalement, je le fasse, tu sais.
3: Aujourd'hui, c'est fou l'attitude, la fougue.
4: Louise Richer.
3: La puissance. La... Et Cat Levac est un exemple inouï. Là. Elle a terminé en 2013. C'était une cohorte incroyable. Et sa carrière s'est amorcée de façon fulgurante. Et on a vu, puis on le voit encore, je ne sais pas si vous avez eu vent de cette personne-là, Liliane Blanco-Binette, qui s'est faite connaître... par TikTok et qui aujourd'hui fait des salles assez importantes en France. C'est incroyable. Et ça devient des modèles. Je pense qu'aussi, on fonctionne beaucoup par dire, ah, ben telle personne, telle fille a réussi, elle est valorisée, mais je pourrais moi aussi m'y engager. Puis c'est la même chose aussi pour des modèles. C'est plus difficile chez nous, probablement, assurément que chez vous, mais des gens issus des communautés culturelles. Mais à partir du moment qu'on a des modèles.

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1: Je vais te montrer ce qu'a fait ma bouche.
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2: Nous avons donc parlé de formation, qu'elle soit officiellement reconnue par un pays ou alors dédiée à un genre pour lui permettre d'être plus représenté sur scène. Ici, nous ouvrons un nouveau chapitre qui va nous permettre de comprendre ce qu'il se passe au tout début d'une envie de carrière. Quand on décide de se lancer parce qu'on a l'idée que faire rire ne doit pas être si compliqué que ça, hein, quand on regarde un humoriste sur scène, mais en fait la réalité est tout autre, comme nous le confie Verino, humoriste français.
3: On a toujours ce fantasme quand on est un artiste, ou quand on regarde les autres artistes en fait, c'est ça. Je pense qu'on a le fantasme de créativité absolue et on a l'impression que chaque artiste qu'on voit en stand-up, ils sont juste forts. En fait, tu peux pas lutter, ils sont juste extrêmement drôles et c'est génial. Et donc quand on voit ce que nous on est capable de sortir en premier jet, bah c'est extrêmement déprimant parce qu'en fait c'est nul. C'est-à-dire qu'on a un écart entre l'espèce de joie qu'on a au quotidien de faire des blagues immédiates qui fonctionnent tout de suite et puis le côté besogneux sur un ordinateur. En fait, il y a une espèce d'injustice. Je sais pas, notre super pouvoir il disparaît quand on a envie de faire des blagues officiellement. Et donc du coup, bah ce qu'on crée c'est nul. C'est vraiment nul. Et il faut de l'expérience, je crois que c'est peut-être ça la plus belle expérience que j'ai moi, c'est d'avoir appris au fur et à mesure des années que c'était normal. C'est normal que quand je sorte mes premières histoires, ils aient pas d'intérêt tout de suite, quoi. Parce que c'est normal qu'elles soient plates, qu'elles soient insipides, et puis qu'il faille dedans y rajouter des choses. C'est comme un cuistot qui fait une sauce, tu peux pas dès le début tomber sur la meilleure sauce du monde. Il faut y mettre les ingrédients petit à petit, goûter, voir si ça manque d'acide ou si ça manque de sucre, et puis petit à petit on finit par obtenir le produit qu'on n'avait même pas imaginé. C'est ça qui est merveilleux. Si ça donne ce que tu voulais, et ben en fait c'est décevant. Il faut que ça donne quelque chose de plus que ce que tu voulais, quoi.
4: Ce soir c'est la 347e vidéo. Et nous sommes à Bordeaux! Et ça t'est déjà arrivé des fois où tu rigoles sur des trucs dans la vie et tu viens de rigoler, hein, t'as rigolé et après tu dis ah, je sais pas s'il fallait rire. C'est où t'as un doute, tu dis ah, on a peut-être la vanne avec la trappe et tu vois? Mais je veux dire, en ce moment je suis pile dans la période où il y a le sujet que j'ai choisi de traiter cette semaine, c'est exactement le sujet où je me dis je sais pas si c'est marrant, je sais pas. Donc on va en parler et après on décide. Vous avez entendu parler de cette femme au Brésil qui a fait du sol élastique et qui avait pas d'élastique? Elle a fait du saut du coup. Je t'ai dit, je sais pas si c'est marrant. Je t'ai dit, je sais pas. Par contre, il y a un truc dont je suis certain, s'il y a des gens qui aiment les sports un peu extrêmes comme ça dans la salle ce soir, le saut à l'élastique, vraiment, il faut un élastique, hein, c'est sûr.
2: Quand on m'a confié l'animation des décodeurs, on m'a dit que mon rôle était d'être le liant, ce qui ferait que la mayonnaise prend entre les humoristes et le public. Et vous allez l'entendre, Verino n'est pas le seul à utiliser une formule culinaire pour parler d'humour. On retrouve Maman, humoriste nigérien.
5: L'écriture doit être fignolée, doit être ciselée sur la forme et dans le contenu. Comme des clients qui viennent dans un restaurant, ils veulent bien manger, ils veulent être bien servis et quand ils ressortent, ils en parlent, leur papille en parle encore. Donc l'humoriste doit, et c'est ce que je dis toujours aux jeunes que je forme ici en Afrique, à Abidjan, je leur dis l'écriture c'est d'abord ça.
2: C'est donc l'écriture qui importe pour Maman et pour écrire, est-ce qu'il faut du talent ?
3: En vrai, c'est une bonne nouvelle de pas être talentueux.
0: Verino, humoriste français.
3: Je crois qu'il y a quelque chose, parce que je me considère vraiment pas talentueux. Et dans la vie, de manière générale, j'ai l'impression que chaque chose que j'ai entreprise, c'était des choses que j'avais envie de faire. Mais c'était pas des choses dans lesquelles j'avais des facilités forcément à la base. Alors, pour réussir à faire quelque chose, ça me demande de l'énergie, ça me demande de me mettre au travail. Et là, pour le coup, je suis un vrai besogneux et je suis un peu débile. C'est-à-dire que quand j'ai décidé que je vais faire quelque chose, je vais le faire. Ça va me prendre le temps que ça prendra. Là, j'ai voulu être humoriste quand j'avais 20 ans, j'en ai 43 aujourd'hui. J'ai l'impression que je suis toujours pas arrivé, j'ai encore beaucoup de travail. Mais j'ai une espèce de patience et de besogne, quoi.
2: Cette patience dont parle Verino, est-ce qu'on la retrouve au niveau des professionnels qui suivent les humoristes? Louise Richer, directrice de l'École nationale de l'humour, demande à ses professeurs de se rappeler que chaque humoriste se développe à son propre rythme.
6: Au fil des ans, on réalise, puis c'est ce que

0: je partage aux professeurs depuis bientôt 4 décennies, de retenir nos premières impressions sur les capacités de quelqu'un. Parce que on comprend vite à quel point les courbes d'apprentissage sont diverses, sont diversifiées, et que quelqu'un peut connaître une progression vraiment soutenue, alors que d'autres vont avoir des périodes plus ou pas de léthargie, de rester au même niveau. Ensuite, ils vont arriver en deuxième année. L'espèce d'illumination, d'intégration des apprentissages ou des données ou des concepts, la propre réflexion sur eux-mêmes, sur leur style, qui ils sont, quel est le personnage. Tout ça ne se fait pas en ligne droite avec une courbe ascendante. On est partenaire de cette exploration-là et pas dans la menace de dire que s'il y a une période où les... Si on dit exploration, ça veut dire aller voir ailleurs et ça veut dire se tromper. Et pour nous, le droit à l'erreur est central. On parle même du devoir à l'erreur. Parce que si on se maintient sur le petit X ou le petit cercle confortable où on a eu de la validation, puis on sait qu'on est habile dans ce cadre-là, ben l'idée dans l'évolution, ça veut dire se déstabiliser et essayer donc se tromper.
1: Bonjour la team.
2: Oula la team, à tous, bonjour. Cette vidéo pour vous annoncer une chaîne YouTube qui vient de se créer, la chaîne Eric et Ramzy Latine.
1: En effet, il y a 2 ans, nous nous sommes beaucoup amusés avec Squeezie lors d'un imposteur.
2: J'ai des flashs.
1: Je m'en souviens encore.
2: On a tellement ri qu'on en est tombé du lit, Ramzy, rappelle-toi.
1: Oui, mais demande à ta femme.
2: Alors évidemment, ces vieilles vannes ne feront pas partie de notre chaîne YouTube.
1: En revanche, nous avons décidé
2: de faire plein de vannes interdites,
1: de reprendre ce concept de l'imposteur.
2: On l'a poussé au hardcore, aux limites. Vannes racistes, vannes misogynes, vannes homophobes.
1: Les handicapés
2: sont les bienvenus.
1: J'espère qu'il n'y en aura que une ou deux d'émissions.
2: Parce qu'on sera cancel. Merci à Squeezie de nous avoir filé le concept.
1: Squeezie, merci et regarde bien.
2: Regarde bien comment on éteint
1: ton concept.
3: Pourquoi Eric et Ramzy sont intéressants là aujourd'hui? C'est justement pour cette raison. Hein.
4: Verino?
3: Bah, ils sont en train de se remettre en question, ils savent pas faire YouTube et ils y vont. Et ils ont pas peur de rater. Alors que je crois que nos stars de l'humour, elles ont peur de rater en fait. Il y a beaucoup de gens qui ont peur de rater. Hein. Et bah, il faut garder cet esprit d'enfant de si je rate, c'est nul. Bah, c'est pas grave, hein, écoute, franchement. Je vais m'en remettre quoi. Et de la même manière, rater une blague n'est pas grave. Hein. Ça, c'est un truc, je sais pas pourquoi c'est devenu grave, je sais pas pourquoi tout le monde a décidé que si jamais un nazi sans prépuce, c'était une blague que les gens aimaient pas, il fallait l'envoyer au tribunal. En vrai, putain, mais redescendons, les gars, quoi. Vraiment, on fait des blagues, si on les rate, on les rate, déjà, on a le droit de les rater. Un boulanger, des fois, il rate ses baguettes, hein. Donc on a le droit de rater des blagues, et donc on a le droit de dire pardon aussi, ça c'est important. C'est qu'en fait, pour que ce soit juste, il s'agirait pas juste de rater des blagues et puis ensuite de dire allez vous faire foutre. Moi, je pense qu'on a le droit de rater des blagues, de s'excuser de les avoir ratées auprès des gens qui sont concernés, et puis on a le droit de pas écouter les blagues des gens.
4: Pour durer, il faut donc sortir de sa zone de confort et s'aventurer sur certains terrains. Mais comment cette prise de risque se gère quand on se forme à l'humour? On retrouve Louise Richet.
0: On a un cours de gestion de carrière qui est très étoffé. Il y a la question, en fait, de prise de risque. Parce que ça appartient à chacun, parce que c'est la lucidité, que les gens soient lucides, que s'ils vont sur tel terrain ou tel autre, qu'ils risquent d'être plus... Un terrain peut être plus miné qu'un autre. Et d'avoir la lucidité de dire, bon, ben là, je m'aventure. Mais c'est important pour moi de le faire. Et on parle aussi, donc, de prise de risque et de gestion de risque. Puis on va avoir, par exemple, des invités humoristes qui ont fait scandale ou on a eu un procès très célèbre au Québec, celui de Mike Ward. Toute la réflexion aussi sur la liberté d'expression. Puis c'est pas, on n'a pas la réponse, mais c'est tellement intéressant de provoquer ces discussions-là qui, par ailleurs, ont lieu, se tiennent dans les corridors, mais d'être complètement à l'affût de ce qui se passe et que c'est des occasions en or pour pouvoir poursuivre la réflexion. Mais je reviens à la notion que sans nécessairement avoir la réponse.

0: Un titre étonnant pour Mathieu Chédid, c'était le complexe du cornflakes.
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2: Je viens de penser à un truc, on pourrait consacrer une partie de l'épisode à tous ceux et celles qui hésitent à se lancer. Je suis sûre qu'il y a plein de conseils de tous les gens qu'on a déjà interrogés.
0: Eh bien, tout à fait, Pascaline. La dernière partie de cet épisode vous est donc tout spécialement dédiée si vous êtes la personne la plus drôle de votre bande de potes, mais que monter sur scène vous effraie encore. Vous allez entendre quelques conseils précieux qui pourront peut-être vous servir. Par exemple, si vous doutez parce que votre formation actuelle n'a absolument rien à voir avec l'humour.
3: J'ai plongé là-dedans sans réfléchir. Hein.
0: Maman.
3: Je vous ai dit, je suis parti en France, j'ai fait un troisième cycle en physiologie végétale. Mon sujet de thèse, c'était l'influence du stress hydrique sur la nutrition azotée des légumineuses, vous voyez. Donc mon but, c'était de revenir au Niger, mon pays, contribuer un peu à reverdir le Sahel, le désert. Et le hasard de la vie a fait qu'un ami m'a entraîné dans un atelier de théâtre à Paris, dans le 15e, et ça m'a plu. Il m'a dit, mais vas-y, écris un sketch pour toi. Et à Paris, il y a une scène ouverte au Trévise, qui s'appelle le Field. Tous les dimanches, 300 spectateurs viennent en sachant qu'il y a des gens qui ne sont jamais montés sur scène et qui monteront. Donc les gens jouent le jeu. Et c'est comme ça, tous les dimanches, dès que j'écris un sketch, je pars poser ma candidature, je monte et j'ai construit mon premier spectacle comme un chapelet, comme ça, à Paris, dans cette scène ouverte. Et un an et demi après, une société de production m'a proposé un contrat, puisque ça marchait très bien. Et c'est parti comme ça. Après, Laurent Ruquier m'a intégré dans son émission sur Europe 1, sur France 2. Et la même année, on a fait la première émission du Jamel Comedy Club avec des amis comme Fabrice Eboué, Thomas Gijol, Patson, Yacine. Et c'est parti comme ça, 2006, puis RFI 2 ans plus tard. Et voilà, j'y suis encore. 2013, je suis rentré en Afrique. J'ai monté le Parlement du Rire, qui est devenu aujourd'hui l'émission la plus regardée sur Canal+.
4: Mon frère, tu as vu le journal télévisé de Télé-Congo ?
5: Maman, Jamel Comedy Club, 2006.
4: Chers téléspectateurs, bonsoir. Voici les titres de ce journal de Télé-Congo. Démocratie. Son Excellence Désiré Kabila, président à vie. De la République démocratique du Congo a été réélu dès le premier tour des élections présidentielles qui auront lieu dans 2 mois. Hé, hey, mon frère, Sur Télé-Congo, c'est comme sur toutes les télés ici en France. Hein. T'as des informations sur le sport, la politique, la culture. Mais ce que j'adore, c'est les infos sur les crimes de la mafia en Afrique. La Banque mondiale a accordé une aide financière de 100 millions de dollars au gouvernement du Gabon pour l'achat très urgent d'une dizaine de chasse-neige. Tout le monde sait qu'il n'y a pas de neige en Afrique. Tout le monde, sauf la Banque mondiale.
0: Le meilleur endroit pour être découvert, c'est bien sûr les Comedy Clubs, comme nous l'explique Jonathan Cartelli, producteur belge.
6: Alors, nous, à Bruxelles, on a pas mal de petits Comedy Clubs et pas mal de plateaux, donc c'est assez facile d'aller faire un tour et de voir un peu les nouveaux qui arrivent. Après, forcément, maintenant, je suis là depuis un moment, donc il y a aussi des gens qui me contactent parce qu'ils ont un projet et ils veulent voir si c'est possible qu'on travaille ensemble. Mais sinon, c'est plutôt au coup de cœur en règle générale. Je vais voir un plateau et si la personne me fait rire, je commence à la suivre et je vois un peu vers quoi ça évolue et quels sont ses souhaits. Et puis après, on voit ensuite si on peut avancer ensemble. Quoi.
7: Dès qu'un jeune...
5: José Charland, programmatrice québécoise du festival Juste pour rire.
7: ...veut faire de la scène. Bon, il y a des gens qui suivent la formation, d'autres non, qui vont passer plutôt par le réseau des bars et qui vont faire les comédie clubs, qui vont aller sur les open mic, comme on appelle nous, et qui vont tenter de se faire une place tout en travaillant leurs réseaux sociaux en parallèle, bien évidemment. Donc, dans certains cas, il y a des personnalités publiques qui vont avoir une certaine notoriété, une popularité sur les réseaux sociaux bien avant la scène et ou vice-versa. Dans d'autres cas, ça va être au niveau de la scène que ça va arriver en premier lieu et par la suite au niveau des réseaux sociaux.
0: Mais l'arme absolue, c'est le réseau. Qu'il soit social, c'est une chose, mais celui qu'on tisse autour de soi reste le plus précieux, comme nous l'explique la diplômée de l'École nationale de l'humour et humoriste canadienne, Catherine Levac.
8: Je pense qu'avec les réseaux sociaux, on a la chance de se faire connaître de plein de manières. Moi, ce que l'école m'a apporté, c'est des contacts, c'est des amitiés qui durent encore aujourd'hui, qui perdurent encore aujourd'hui. On parlait de Louise Richer. C'est vraiment des gens qui ont été encourageants dans mon parcours, qui ont fait oui, qui ont validé, qui ont mis un sceau de validation sur mon désir de devenir humoriste, actrice, de faire de la comédie.
9: Ça m'arrive souvent.
1: Julie Conti, humoriste suisse.
9: Ouais, d'avoir des gens qui m'écrivent sur les réseaux, j'essaie de, si tu peux donner des coups de main, dire ah. Et souvent, ce que je fais, c'est que je lui donne des noms. Ok, là, c'est le comédie club où tu peux aller le plus facilement. Il y a ce micro ouvert là. J'ai une petite liste de, déjà, j'ai un petit document Excel où j'ai les différents endroits. Il y a les open mic en Suisse. Je connais pas assez en France, mais en Suisse. Donc dès que quelqu'un vient me dire ça, ouais, je les pousse à fond. Donc oui, alors moi, n'importe qui, en vrai, femme, homme, enfin, tout le monde peut essayer d'aller sur scène pour faire des blagues.
10: Les pairs sont extrêmement importants. C'est fascinant de voir à quel point le profil des personnes qui s'engagent,
1: Louise Richer,
10: dans la formation, en termes même d'expérience antérieure, en termes d'âge, en termes d'éducation, de montrer aux autres, à l'autre, son travail qui sera commenté. Alors, ils se nourrissent de part et d'autre avant même d'aller sur scène. Et je pense que se développe une réelle compréhension, puis je pense qu'aujourd'hui, le public le conçoit, je reviens à dire, une réelle compréhension des exigences et de la difficulté des métiers de création en humour.
1: Mehdi Boussaïdan, humoriste québécois.
11: On arrive à l'hôtel, il y a quelque chose qui se passe. Dès qu'on rentre dans l'ascenseur, il y a comme une foule qui nous prend, on se met à s'embrasser direct.
1: Diplômé de l'École nationale de l'humour, Montréal.
11: Là, tu sais, les baisers, tu te rappelles, les baisers que tu te lèves le matin, tu fais oh, j'ai cassé ma dent, tu sais, ces baisers. On arrive, on rentre dans la chambre, deux temps, trois mouvements, on se retrouve nus comme des enfants français à la plage. Les Français, pourquoi tous vos enfants sont nus à la plage? Papa, je peux aller jouer? Enlève ton froc. On rentre dans la chambre, on s'embrasse, tout, on enlève nos vêtements, tout. Elle me regarde et sur moi, elle fait, est-ce que t'as de la protection? Je dis, ouais, j'ai des assurances, mais je vois pas où est le lien. Je dis, non, est-ce que t'as des capotes? Je fais, non, j'ai pas de capotes. Elle fait, mais va en acheter. Je sors de l'hôtel en courant quand même. Ben, évidemment, je me suis rhabillé. Et j'étais pas tout nu dans mon truc. Genre, est-ce que quelqu'un a des capotes? Je cours, je rentre dans une pharmacie qui était encore ouverte, prends une boîte de capotes, cours vers la caisse, j'étais essoufflé. J'arrive vers la caisse, je fais attends une minute, je lui dis, je peux pas juste acheter une boîte de capotes, c'est sûr que la caissière va te juger. Ça fait trop comme, vite, je veux baiser. Je dis, achète autre chose, ça va mieux passer. Fait que je prends la première chose que je vois, c'est une barre Mars. Donc je prends la boîte de capotes et la barre Mars, j'arrive vers la caisse. Je lui dis, attends une minute, qui achète une boîte de capotes et une barre Mars? Il fait quoi le malade en rentrant chez lui? Comme, ok, papa, se gâte.
0: On a également demandé à Alexandre Cominec, humoriste suisse et compagnon de Florence Foresti, son conseil pour un jeune humoriste qui veut se lancer aujourd'hui. Il nous explique selon lui ce qu'il faut faire avant tout.
12: Choper une vieille. Bien sûr. Non, je lui dis quoi? Déjà, je lui dis de jamais se comparer. Si, il aime vraiment ça. Il faut y aller à fond. Il faut jouer. Il faut prendre des risques. Et ne jamais se comparer aux autres. Parce qu'il y en a plein qui se mangent les pattes et qui se rongent de l'intérieur en comparant leur carrière à celle des autres. Le métier qu'on fait, c'est comme un sprint. Il faut être comme un sprinteur. Tu vois, le sprinteur, quand il court, il regarde que la ligne d'arrivée. Il regarde pas à côté de lui. Sauf que le sprint, il dure pas, c'est pas 100 mètres. Le sprint, il dure 10 ans. Donc c'est 10 ans où il faut voir son goal sans regarder autour de soi, jouer et être convaincu de ce qu'on fait, être fier de défendre ce qu'on fait.
10: Et ce qui est très important aussi, au-delà de grands principes, des procédés humoristiques et autres, pour nous...
1: Louise Richer, fondatrice de l'École nationale de l'humour, Montréal.
10: Il faut mettre en place un accompagnement individualisé pour favoriser l'éclosion de la singularité de chacun. Alors, il ne faut absolument pas qu'une école soit un moule. Il ne faut absolument pas que, effectivement, si on dit non, on enchasse ou on retient ou on met en clôture l'humoriste ou l'étudiant qui fréquente cette école-là. Non, toutes les propositions artistiques peuvent être recevables. On est en mesure de dire, assurément, par moment, à des humoristes, et là, le public, c'est nouveau, la proposition artistique. Ça se peut qu'il y ait une certaine résistance au départ, mais c'est aucunement une raison pour dire, ben, va voir ailleurs parce que ta réussite, elle se fera pas instantanément.
13: Mon nom est Garyana, ou comme généralement on le prononce ici en France.
1: Humoriste québécoise.
13: Diane.
1: Diplômée de l'École nationale de l'humour.
13: Est-ce que vous savez combien de Garyana qu'il existe dans le monde entier?
1: Montréal, 2017.
13: Deux. Moi puis ma cousine. Je vous jure, c'est ce que ça fait d'avoir des parents haïtiens. Moi, mes parents étaient zéro créatifs dans la vie, sauf quand il a fallu donner un prénom à leur enfant. À la limite, vous me dites, Gariana, c'est sexy, hein? Oui? C'est exotique, oui? C'est en forme, oui? Gariana, c'est comme Rihanna, tu sais? Mais avec un petit gars devant.
0: Dites, là, on a Alexandre Cominec qui est devenu une immense star. On a Louise Richer qu'on a formé plein de stars, justement. Mais est-ce que vraiment vous pensez que tous les humoristes, ils ont envie d'atteindre ce niveau de notoriété?
2: J'ai le souvenir que dans son interview, Verino, il disait que justement pas.
14: C'est terrifiant, je pense, que quand t'es une star, vraiment, et que les gens se disent que t'es trop fort et qu'ensuite, bah, tu dois monter sur scène avec cette espèce de charge. Je crois qu'aujourd'hui, quand t'as une envie saine, entre guillemets, où t'as juste envie de partager des moments de rire avec des spectateurs qui ont envie de partager des moments de rire, bah, en fait, t'as pas besoin d'être une star, quoi. Et au contraire, c'est même bien mieux. C'est l'anti-grosse tête, l'anti-peur. Je pense qu'il n'y a jamais de meilleur moment pour démarrer l'humour que maintenant. En vrai, je pense qu'à l'époque, quand j'ai démarré l'humour, j'avais l'instinct de « j'aime faire rire les gens » et de « j'ai un peu envie de hacker la vie » et j'ai un peu envie de trouver un endroit où je serais heureux tout le temps. Aussi, c'est bête, hein, mais moi, j'aime bien être heureux parce qu'après, à la fin, on meurt et tout ça. Et donc, avant de mourir, j'aimerais bien avoir une vie joyeuse, quoi. Ça, c'est mon objectif, c'est d'être heureux en permanence. Donc, ce métier me semblait tout à fait collé à ce que j'avais envie de voir.
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0: Vous l'avez entendu, si certains ont un sens naturel de la répartie, devenir humoriste ne s'improvise pas. Derrière chaque spectacle, il y a des heures d'écriture, de réécriture, des scènes ouvertes, des rencontres, coups de cœur et un réseau à créer pour passer au travers de quelques bides et trouver enfin un soir ce qui fait qu'on fasse les gens rire. Au fond, il faut peut-être autant de courage pour se lancer avec une blague que pour remonter sur scène le lendemain quand elle n'a pas fonctionné. Dans le prochain épisode, nous resterons dans les coulisses de ce métier, mais nous aborderons un sujet beaucoup plus terre à terre. Le fric. Peut-on vraiment gagner sa vie en faisant rire? À partir de quel moment un hobby devient-il une profession? Les humoristes vivent-ils de leur spectacle, de réseaux sociaux, de la télévision ou de pâte au beurre pendant quelques années? Ne manquez pas la suite d'Ouvrir les vannes. À bientôt.
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3: Bonjour tout le monde, la chaleur est étouffante aujourd'hui avec des températures dépassant les 35 degrés sur la quasi-totalité du pays. Des températures qui viennent officiellement entériner la troisième vague de chaleur de 2026. Une troisième vague de chaleur historique étant donné que ce seuil de trois vagues de chaleur sur une même année n'avait jusque-là été atteint que deux fois depuis le début des relevés. Alors heureusement pour cette nuit, les températures finiront par redescendre même si elles resteront élevées de 18 à 20 degrés pour les minima. Ensuite, demain samedi, 32 degrés pour les maxima et quelques petites averses qui pourraient vous concerner localement à l'ouest en matinée et au centre et à l'est en après-midi. Et puis enfin dimanche, ce sera plus respirable, 26 degrés et un temps partagé entre nuages et éclaircies.
4: Explosion de gaz à Bruxelles lors d'un chantier. Une conduite de gaz a été endommagée. Malgré l'arrivée rapide des secours sur place, l'explosion a eu lieu. Il y a plusieurs blessés. On ne connaît pas la gravité de leurs blessures. Le feu dans les Fagnes, on le redoutait, c'est arrivé. Les pompiers sont sur place. Ils tentent de contenir l'incendie. On sera sur place pour faire le point. Et puis c'est dans la chaleur qu'aura lieu le 15 août cette année. Liège va fêter et la fête commence dès aujourd'hui avec le fleurissement des maries du quartier d'Outremeuse. Bonjour, une explosion à Bruxelles en tout début d'après-midi. Nous vous en parlions dans notre édition de 13h. Une centaine de personnes avaient été évacuées suite à un dégât sur une conduite de gaz. Une double explosion a eu lieu peu après. Le bilan est encore flou. Au moins 3 personnes sont blessées, 2 agents Sibelga et un pompier. Corentin Laurent, que sait-on sur les circonstances de l'explosion ?
5: L'incident s'est produit dans l'immeuble d'une organisation européenne située à quelques pas de la gare centrale. Alors que des travaux étaient en cours, un entrepreneur a accidentellement percé une conduite de gaz basse pression. Une centaine de personnes ont alors été évacuées et la zone a été délimitée par un périmètre de sécurité. Mais c'est au moment où les pompiers sont intervenus, conjointement avec Sibelga, le gestionnaire bruxellois des réseaux de distribution de gaz, que l'explosion est survenue. Selon les premières informations de Sibelga, il y aurait eu 2 déflagrations à l'intérieur du bâtiment dans lequel le gaz se serait introduit et donc pas au niveau de la conduite endommagée. Le ministre de l'Intérieur, Bernard Quintin, est descendu sur place. Il annonce que des réunions de coordination doivent avoir lieu. Le dossier est entre les mains de l'auditorat du travail de Bruxelles qui devrait communiquer de plus amples informations dans les heures à venir.
4: Et on suivra ce dossier évidemment dans nos prochaines éditions. Un incendie de grande ampleur s'est déclenché début d'après-midi dans les Fagnes, sur la commune de Ballen, en province de Liège, près de la baraque Michel. Barbara Schall, vous êtes sur place. L'incendie semble s'être rapidement propagé. Il a été demandé aux riverains de quitter la zone.
6: Eh bien, le feu a démarré en début d'après-midi vers 14h. Il a pris sur le site de la Fagne dite des Deux Séries. Ça se trouve sur la commune de Ballen, dans un site assez difficile d'accès pour les secours. L'incendie s'est ensuite rapidement propagé. Selon des informations de la bourgmestre de Ballen, il aurait déjà parcouru une zone de 6 hectares. Les pompiers ont pu accéder à la zone et entrer en contact du feu. Les moyens déployés pour lutter contre cet incendie sont importants. De là où je me trouve, je peux voir quelques camions. Plusieurs hélicoptères nous ont aussi survolé, certains chargés de grandes bassines d'eau. Et des pompiers des zones voisines sont venus en renfort. Alors sur les coups de 16h, un message bi-alerte a aussi été envoyé à l'attention des riverains qui doivent quitter la zone. Il est évidemment interdit d'essayer d'accéder à la zone ou de se promener dans les Fagnes. Des véhicules de police bloquent les différents accès à cette partie des Fagnes.
4: Merci Barbara Schall. Et le feu va vite, l'information. Si le gouverneur de la province de Liège vient d'envoyer un communiqué, apparemment le feu dans les Fagnes aurait déjà brûlé 60 hectares. Autre incendie qui fait rage depuis hier soir dans la forêt de Lefel, dans l'ouest de l'Allemagne, à quelques kilomètres seulement de la frontière belge. Il a déjà ravagé là 300 hectares. Les flammes se sont rapprochées dangereusement des habitations. 1800 personnes ont été évacuées. Le récit d'Enic Capel.
7: C'est un balai incessant au-dessus de la forêt. Des hélicoptères puisent de l'eau avant de la larguer sur les flammes. Plus de 200 pompiers, membres de la protection civile et militaire, sont mobilisés. Sous la puissance du vent, 300 hectares de forêt ont déjà brûlé depuis hier soir. La priorité, empêcher le feu d'atteindre les maisons qui bordent la forêt, car ce matin, les flammes n'étaient plus qu'à 200 mètres de certaines habitations. 1800 personnes ont donc été évacuées, dont Léo Brown, qui vit dans le village de Gaï.
8: Vers 4 heures du matin, on a reçu un message d'alerte nous demandant de quitter immédiatement notre maison. On a pris quelques affaires et on est parti.
7: Autre difficulté, la présence de munitions datant de la Seconde Guerre mondiale, comme l'explique Ralph Nolten, préfet de l'arrondissement.
9: Il reste beaucoup de munitions non explosées enfouies dans le sol. Et durant la nuit, nous avons entendu plusieurs explosions. Nous devons donc être extrêmement prudents.
7: Les opérations pourraient rester difficiles dans les prochaines heures, avec des températures pouvant atteindre 39 degrés dans l'ouest de l'Allemagne.
4: Et toutes ces incendies sont dus à la chaleur et à la sécheresse. Et avec 35,7 degrés à Uccle ce vendredi est la journée la plus chaude de l'année. La Belgique est donc officiellement frappée par une troisième vague de chaleur, une chaleur accompagnée d'une sécheresse. Donc, depuis quelques jours, les gestionnaires de l'eau appellent à la prudence. 15 communes sont en restriction en Wallonie, une dizaine en surveillance. Et c'est dans ce contexte qu'on a appris que Google ne pourra pas pomper de l'eau dans la Sambre. Le ministre François Deken vient de rendre son avis cet après-midi. La société américaine est en train de construire plusieurs nouveaux data centers dans le Hainaut. Pour l'un d'eux, situé à Farciennes, Google avait demandé l'autorisation de pomper dans la Sambre pour refroidir ses serveurs. C'est non pour la région wallonne. Selon nos confrères du Soir, le géant américain demandait à pomper 600 mètres cubes par heure, c'est-à-dire 144 millions de litres d'eau par jour. Impossible de dire oui, vu le contexte de sécheresse que connaît notre pays, explique le ministre Deken. Au Japon, ce n'est pas le feu, mais la pluie qui mobilise les secours. Des pluies considérées par les autorités comme sans précédent. Elles ont fait au moins 8 morts à l'est de Tokyo. Ces pluies diluviennes ont surpris par leur ampleur. Des milliers de personnes sont bloquées à l'aéroport international de Narita, qui dessert la capitale. Des milliers de foyers sont privés d'électricité. Les médias japonais redoutent un bilan bien plus lourd. En sport, aux mondiaux d'athlétisme de Birmingham en Angleterre, j'y arriverai, la journée a bien commencé pour nos athlètes, avec notamment la qualification pour la finale des Tornados chez les messieurs et les Cheetahs chez les dames aux 4x400 mètres. Ce soir, beaucoup de finales et de médailles possibles dans plusieurs disciplines pour nos athlètes belges. On passe aux festivités du 15 août en Outremeuse. On entre dans le vif du sujet aujourd'hui car c'est le 14 août qu'Outremeuse s'éveille et fait la fête. Près de 250 000 visiteurs sont attendus ces deux prochains jours dans la cité ardente. Mais avant la grande fête populaire de ce soir et le grand cortège des géants de demain, c'est une tradition plus intime qui ouvre le bal, le fleurissement des maris du quartier. Une coutume qui se perpétue cette année encore malgré une chaleur particulièrement accablante qui a poussé les autorités communales à renforcer leur vigilance. Le report ce matin à Outremeuse de Marc Hildesheim.
10: Vive cette marée !
11: En Outremeuse, une trentaine de maris ou prénoms dérivés ont reçu aujourd'hui leur bouquet de roses fourni par une fleuriste du quartier.
12: C'est la tradition.
11: Des fleurs qui vont résister à la chaleur cette année ?
12: Ça va être compliqué. Hein.
11: Vous ne les avez pas trempées dans le péqué avant ?
12: Faudrait peut-être y songer.
11: Le fleurissement des maris, une coutume à laquelle les habitués sont très attachés.
13: Arrive Joe ! C'est gentil de venir, merci beaucoup.
14: C'est très très agréable, ça fait partie du quartier, du folklore, que ça continue comme ça.
11: Et les plus jeunes ne sont pas en reste. Marie, 18 ans.
15: Recevoir des fleurs, ça fait toujours plaisir.
16: C'est sûr.
11: Cette distribution de fleurs est orchestrée par le président de la République libre d'Outremeuse, en personne, Franciata.
17: On fleurit les maris parce que c'est la fête de Marie, hein, le 15 août. On fleurit toutes les maris du quartier qui y habitent ou qui y travaillent.
11: Et malgré la chaleur accablante cette année, en remerciement, les maris perpétuent une autre coutume.
18: Et moi j'ai appris quelque chose à vous donner aussi. Voilà. C'est un petit peu de péqué. Hein.
15: Malgré la chaleur, c'est bien du péqué et pas de l'eau que vous avez offert en retour.
18: Pas de l'eau, non, non. Ici en Outremeuse, c'est le péqué.
4: Et en Outremeuse, les festivités se poursuivent avec en ce moment à 17h la sortie du Royal Bouquet, puis à 18h le tir de camp, 700 petits canons de carillon qui résonneront dans tout le quartier. L'événement a été autorisé, contrairement au feu d'artifice de demain qui a été annulé pour risque d'incendie. Enfin, à 21h ce soir, place à la grande fête populaire. C'est la fin de ces infos, merci de nous suivre et bon 15 août aux Liégeois.
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19: Merci pour ces informations. Le prochain rendez-vous avec l'actualité, c'est le journal de 18h après un nouvel épisode du Bureau des complots. Mais d'abord, on fait un tour sur les routes avec le Mobile Info.
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16: Et on commence avec ce véhicule en feu sur le 411 Namur-Luxembourg. C'est à hauteur de Liban, en direction donc du Luxembourg. La bande d'arrêt d'urgence et de droite sont obstruées. La situation est dangereuse dans les deux sens puisqu'il y a un important dégagement de fumée qui réduit votre visibilité. Pensez donc à bien lever le pied à hauteur de Liban. Toujours sur cette E411 en direction de Libramont et du Luxembourg à hauteur d'Anlois. On nous signale un pneu de camion qui se trouve sur la bande de gauche. Prudence donc également à Anlois. Vous êtes également ralenti dans les zones en travaux. Sur le 411, c'est à Hachen que ça se passe. En direction de Namur, vous perdez une dizaine de minutes. Sur le 42 à Sambreville, en direction de Mons, 10 minutes également. Et c'est la même chose sur le 19 à Saint-Guilain, toujours en direction de Mons. Sur le 42, on nous signale que les bretelles de sortie et d'accès Namur-Ouest sont fermées en direction toujours de Mons. Sur le 40 à Votem, dans les travaux, vous perdez 15 minutes en direction d'Aller, 25 minutes en direction de l'Allemagne et puis un peu plus loin toujours sur cette 40 à R, vous perdez là 10 minutes en direction de l'Allemagne. On continue vers la région germanophone avec la Nationale 68 qui est fermée à hauteur de Baleine suite à un incendie dans les Hauts-de-Fagne. Des déviations ont été mises en place et la police vous rappelle qu'il est interdit de se promener dans les eaux en ce moment à cause de cet incendie.
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1: Bonjour Jacobs.
2: Bonjour Peters.
1: Dites-moi, ce matin en venant au bureau, j'ai croisé un jeune couple d'amoureux qui s'embrassait langoureusement. Eh ben, figurez-vous que ça m'a fait penser à vous.
2: À moi, mais pourquoi donc? Ce n'est pas mon genre, ce type de laisser-aller.
1: Oh bien, justement, j'ai pensé à votre relation platonique avec Nathalie, votre dulcinée. Du coup, j'ai une question à vous poser. Est-ce que vous pensez vraiment qu'on peut tomber amoureux de quelqu'un, mais sans jamais l'enlacer?
2: Ah ben oui, absolument.
1: Moi, je m'en doutais, parce que je crois que vous êtes en train de battre un record. Cela fait plus d'un an que vous fréquentez, si je puis dire, cette Nathalie, depuis ce que vous avez décrit comme un véritable coup de foudre. Et puis, vous n'êtes toujours pas allé plus loin qu'effleurer sa main.
2: Voyons, Peters, il n'y a pas que le charnel dans la vie. Hein. On peut très bien simplement échanger des mots doux et des poèmes.
1: Donc, dès qu'il y a un peu d'intimité, vous disparaissez.
2: Oh bah écoutez, hein, je fais ce que je peux. Si vous aviez connu ma mère, vous seriez peut-être moins sévère dans votre jugement.
1: Votre mère ? Mais vous n'en avez jamais parlé?
2: Oui, non, mais ça c'est parce que c'est une longue histoire. Hein. Mais pour résumer, sachez que ma mère était militaire de carrière. Et elle est même devenue la première femme officier du royaume.
1: Bon bah félicitations, mais elle faisait régner une discipline militaire à la maison, c'est ça?
2: Si vous aviez vu ça, elle était stricte, c'était incroyable. Par exemple, elle ne disait pas bonjour, mais elle disait debout.
1: Ah, et vous répondiez quoi alors?
2: Bah rien, valait mieux pas. Hein. Simplement, quand elle rentrait dans une pièce, eh bien je me levais, je me mettais au garde-à-vous.
1: Quelle ambiance, sérieusement? Eh ben je commence à comprendre certaines choses.
2: Oui, mais en tout cas, ma mère en imposait. Hein. Ces hommes la craignaient autant qu'il la respectait. Elle vérifiait mes devoirs comme un rapport. Elle scrutait ma chambre comme si c'était une inspection. Comprenez pourquoi j'aime quand tout est bien organisé.
1: Oui, je vois. Et la coupe de cheveux bien dégagée derrière les oreilles, c'était ça aussi au programme?
2: Oui, une coupe au bol, en fait. Hein. C'était d'ailleurs tout ce que je pouvais espérer comme fantaisie. Je n'étais pas une icône de la mode.
1: Hein. Ah bah, rien n'a changé de ce point de vue. Décidément, les voies maternelles sont impénétrables et pourtant, elles laissent chez nous des traces indélébiles.
2: Oula, avant que vous décidiez de m'envoyer en psychanalyse, hein, je préfère encore écouter le répondeur. Lui, au moins, il sait faire table rase du passé.
1: Oui, et puis de toute façon, on n'a pas de divan ici pour que vous puissiez vous confier. Allez, c'est parti.
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4: Allô, bonjour, le bureau des complots. Moi, je m'appelle Emilia et j'habite à La Louvière. Voilà, je vous appelle parce que depuis toute petite, eh ben, j'ai comme une obsession sur Jeanne d'Arc. Je sais pas, mais j'ai toujours trouvé ça étrange. Une jeune fille comme ça, sortie de nulle part, qui dit qu'elle entend des voix et qui finit par commander une armée, ça me paraît quand même difficile à croire. Déjà, est-ce qu'elle a vraiment existé? Et puis, on dit qu'elle était bergère, mais j'ai aussi entendu qu'en réalité, elle serait d'origine noble, voire une enfant cachée du roi. Bref, est-ce qu'on nous cache d'autres histoires à son sujet? Voilà, si vous pouviez m'aider à comprendre un peu l'histoire de Jeanne d'Arc, ça serait cool. Merci.
1: Eh ben dis donc, nous étions en train de parler de votre mère et de sa carrière militaire, Jacobs, et voilà qu'Emilia nous ramène à une autre femme qui commandait des hommes, avec une coupe au bol en plus. Décidément, notre répondeur a le sens du timing.
2: Je ne vous le fais pas dire, hein, mais nous n'allons pas nous plaindre, hein, car Jeanne d'Arc, c'est un sujet passionnant. Pucelle, bergère, envoyée de Dieu, prophétesse, faiseuse de roi. Mais au fond, qui était-elle?
1: Non, oh bah ça c'est une bonne question, parce que Jeanne d'Arc, c'est un vrai mythe universel, avec plus de 20 milliers de livres qui lui sont consacrés, rien de moins. Et malgré cela, elle reste toujours entourée d'une aura de mystère.
2: Et puis, il y a cette question passionnante, hein. Son histoire a-t-elle été réécrite pour servir un objectif politique? Car au moment où elle apparaît, nous sommes en pleine guerre de 100 ans et la France a besoin d'un miracle pour ne pas s'effondrer face aux Anglais.
1: Eh bien, c'est justement par là que nous allons commencer notre enquête. Revenons d'abord au contexte dans lequel Jeanne se manifeste, celui d'un royaume en crise, pris dans une guerre longue et incertaine.
2: Allez, c'est parti, entrons en campagne, que la bataille commence.
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2: Pour comprendre qui était Jeanne d'Arc, il faut revenir au moment où elle apparaît. Et pour cela, il faut remonter le cours de l'histoire, se replacer dans un royaume divisé, engagé depuis des décennies dans un conflit entre la France et l'Angleterre, que l'on appelle la guerre de Cent Ans. Une guerre dynastique qui semble alors sans issue lorsque surgit cette jeune fille venue de nulle part.
1: Tout débute après la mort du dernier fils de Philippe le Bel, Charles IV, en 1328. L'héritier le plus proche du trône de France est Édouard III, mais problème, il est déjà roi d'Angleterre.
2: Et évidemment, les grands seigneurs français refusent de voir la couronne passer sous domination anglaise. et ils choisissent Philippe VI de Valois, le cousin germain de Charles IV, qu'ils placent donc sur le trône.
1: Et très vite, la rivalité entre les deux hommes va se transformer en un affrontement entre les deux nations. En 1337, la guerre de Cent Ans débute.
2: En 1346, à Crécy, l'armée française affronte les troupes anglaises. Les chevaliers français, pourtant supérieurs en nombre, sont écrasés par les archers anglais.
1: 10 ans plus tard, en 1356, les Anglais battent encore les Français à la bataille de Poitiers. Le royaume traverse une période de crise profonde, marquée par les défaites, mais aussi des révoltes paysannes et une économie en crise.
2: Et ça va durer, hein. À la fin du XIVe siècle, le roi de France, Charles VI, est surnommé Charles le Fol, autrement dit le fou. Il est persuadé d'être fait de verre, terrifié à l'idée de se briser, il vit reclus, tandis que son royaume sombre dans le chaos.
1: Les Anglais contrôlent alors une grande partie du pays. Et au début du XVe siècle, la France, très affaiblie, est sur le point de s'effondrer. Car en plus de la guerre avec l'Angleterre, le royaume est miné par des divisions internes.
2: Oui, deux grandes factions se battent, les Armagnacs et les Bourguignons. Et en 1415, le roi d'Angleterre, cette fois-ci c'est Henri V, profite de cette situation pour passer à l'offensive.
1: C'est la fameuse bataille d'Azincourt, où les chevaliers français, pourtant supérieurs en nombre, sont encore une fois écrasés par les archers anglais.
2: Après cette défaite, les Anglais avancent leurs pions dans le nord du pays et les Bourguignons s'allient avec eux contre le roi de France, soutenu lui donc par les Armagnacs.
1: Et le roi de France, Charles le Fou, Charles VI, incapable de gouverner à cause de son état mental et des dissensions au cœur du pays, va accepter un accord très défavorable en 1421 avec le traité de Troyes qui décide que le roi d'Angleterre, Henri V, deviendra roi de France à sa mort.
2: Traité signé, dit-on, sous les conseils de la reine Isabeau de Bavière, on y reviendra. En tout cas, le fils de Charles le Fou, c'est le dauphin Charles, est donc exclu de la succession et la France semble sur le point de tomber sur le contrôle total de l'Angleterre.
1: D'autant plus que Charles le Fou meurt seulement 2 ans après la signature de ce traité. À ce moment-là, la France est au bord de disparaître, à moins qu'un miracle ne vienne renverser le cours de l'histoire.
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2: C'est donc dans ce contexte pour le moins agité que naît Jeanne vers 1412 dans un petit village de Lorraine appelé Domrémy, qui se situe en zone bourguignonne. Son père, Jacques d'Arc, et sa mère, Isabelle Romée, sont des laboureurs. Jeanne grandit dans une famille simple et travaille souvent au champ ou à la maison. Selon les récits qu'on a fait de son enfance, on raconte qu'elle garde parfois les animaux, qu'elle aide ses parents dans les travaux quotidiens. Jeanne est réputée pour être une enfant sérieuse, généreuse et très pieuse.
1: À cette époque, des bandes de soldats passent parfois près du village. Les habitants vivent donc dans la peur et l'inquiétude. Et c'est ainsi qu'en juillet 1425, des troupes bourguignonnes pénètrent soudainement à Domrémy et saccagent tout sur leur passage. Jeanne fuit le village avec ses parents.
2: Et quelques jours plus tard, en plein après-midi, la jeune fille, alors âgée de 13 ans, entend soudain une voix accompagnée d'une grande lumière. Cette voix lui parle directement et lui annonce qu'elle va revenir lui rendre visite.
1: Au début, Jeanne est surprise, un peu effrayée par ses visions. Mais les voix reviennent régulièrement. Et surtout, avec le même message. Jeanne devra porter des habits d'homme, devenir chef de guerre, sauver le dauphin, puis la France. L'adolescente s'en remet à Dieu et fait alors vœu de virginité.
2: Les semaines et les mois qui suivent, elle reçoit de nombreuses visites. Les voix lui précisent les attentes de Dieu et lui donnent 4 missions précises à accomplir. La première, c'est délivrer la ville d'Orléans de l'envahisseur anglais. La seconde, c'est faire sacrer le dauphin à Reims. La troisième, c'est reconquérir Paris. Et la quatrième, enfin, c'est faire délivrer le cousin du dauphin qui est prisonnier à Londres depuis 1415.
1: Ces missions que Jeanne dit recevoir s'inscrivent dans un contexte où circulent de nombreuses prophéties. L'une d'entre elles circule et raconte que la France, perdue par une femme, sera sauvée par une vierge. Lorsque Jeanne apparaît, beaucoup font naturellement le lien. La femme qui aurait perdu le royaume, eh bien, ce serait Isabeau de Bavière, l'épouse de Charles le Fou, souvenez-vous, qui l'a influencé pour qu'il signe le traité de Troyes. Et celle qui doit le sauver, eh bien, c'est Jeanne elle-même.
2: Et puis, il y a une autre prophétie qui circule à cette époque, celle que l'on attribue au personnage imaginaire de Merlin l'Enchanteur, et qui annonce, je cite, « qu'une vierge des marches de Lorraine venue d'un bois chenu viendra combattre les archers ». Certains voient dans cette légende une référence directe à Jeanne.
1: D'autant plus qu'à Don Rémy, le village de Jeanne, il existe bel et bien un lieu appelé le bois chenu. La coïncidence est troublante. Quoi qu'il en soit, Jeanne continue d'avoir des visions. Et un jour, l'une de ses voix lui dit « Va à Vaucouleurs, rencontrer Robert de Baudricourt, il te donnera des gens pour aller avec toi auprès du dauphin ». La mission de Jeanne est fixée, elle décide qu'il est temps de passer à l'action. Jeanne se confie alors à son oncle, duquel elle est très proche, et tous deux prennent la route de Vaucouleurs. Et c'est ainsi que le 14 mai 1428, à l'âge de 16 ans, Jeanne entre dans le château de Robert de Baudricourt, représentant militaire du dauphin dans la région, et se dirige aussitôt vers lui.
2: Nul ne le sait encore, mais c'est le premier pas d'un voyage qui va conduire Jeanne au cœur de l'histoire de France. En quelques mois, elle va enchaîner les victoires militaires et conduire le roi jusqu'à son sacre. Une ascension fulgurante, presque inexplicable, qui, comme nous allons le voir bientôt, va soulever dès l'époque de nombreuses interrogations.
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9: D'où venait Jeanne d'Arc, sa formation militaire, son influence sur le futur Charles VII? On en parle dans la suite du Bureau des complots avec Peters et Jacobs dans un court instant.
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9: Après le journal de 17h sur La Première, on écoute le Bureau des complots. Et aujourd'hui, on enquête sur Jeanne d'Arc avec Peters et Jacobs. Et les nombreuses énigmes autour de cette figure des plus fascinantes et des plus disputées de tous les temps.
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1: À la mort du roi Charles IV en 1328, le trône de France revient en théorie à Édouard III, roi d'Angleterre. Les seigneurs français refusent cette allégeance. La rupture est immédiate, la guerre de Cent Ans éclate. Les défaites s'enchaînent, le royaume de France se divise et en 1420, le traité de Troyes écarte le dauphin Charles au profit du roi d'Angleterre.
2: Au début du XVe siècle, la France est au bord de l'effondrement. C'est dans ce contexte qu'apparaît Jeanne, une jeune paysanne de Don Rémy, qui dit recevoir des voix lui ordonnant de sauver le royaume. Convaincue d'agir au nom de Dieu, elle décide de partir à la rencontre du pouvoir en 1428, alors qu'elle n'aurait que 16 ans.
1: L'ascension de Jeanne d'Arc connaît des débuts modestes. Lorsque Jeanne rencontre pour la première fois Robert de Baudricourt, le représentant du dauphin, elle lui annonce qu'elle fera sacré roi justement son protecteur. Baudricourt s'emporte, croyant avoir encore affaire à une illuminée qui pullue à l'époque. Tête basse, Jeanne retourne donc à Don Rémy sans rien avoir obtenu. C'est un échec.
2: Mais un mois plus tard, les Anglais font le siège de Vaucouleurs et le village de Don Rémy est à nouveau occupé. Jeanne et ses parents sont à nouveau obligés de s'enfuir. Quand ils retrouvent leur village, celui-ci est dévasté. Les voix reviennent et demandent à Jeanne de ne pas abandonner sa mission. En janvier 1429, elle repart donc une seconde fois à Vaucouleurs, toujours avec son oncle. Baudricourt accepte de la revoir et après plusieurs audiences, Jeanne parvient à le convaincre. Celui-ci accepte alors de lui fournir une lettre de mission pour rejoindre le dauphin Charles.
1: Mais avant de partir, nous devons raconter que Jeanne est convoquée à Nancy par le duc de Lorraine, qui est curieux de faire sa rencontre. On assiste alors à un épisode resté célèbre. Comme le duc de Lorraine, incrédule, doute des capacités de la pucelle, Jeanne lui propose d'être mise à l'épreuve.
2: Le duc accepte et lui donne une armure et un cheval, et spontanément, Jeanne monte sur la monture comme si de rien n'était.
1: Porter une armure et se déplacer avec, c'est pas évident. Ça pèse une tonne, et monter sur un cheval, déjà tout le monde n'est pas cavalier. Mais avec tout cet attirail, imaginez la stupeur dans l'assistance.
2: Et ce n'est pas tout. On lui confie une lance, et elle se montre parfaitement à l'aise en manipulant cette arme. Elle s'en sort si bien, en fait, que tous les témoins présents sur place sont ébahis. Une question est sur toutes les lèvres, comment s'est-elle entraînée ? Jeanne répond simplement que c'est Dieu qui lui a donné la grâce.
1: Bien sûr, de nombreux historiens livrent des explications beaucoup plus rationnelles. L'une des thèses les plus courantes, Jeanne aurait bénéficié d'un véritable entraînement avant cet épisode.
2: Et si l'on suit ce raisonnement, une nouvelle question se pose. Qui, concrètement, a pu former Jeanne ? Pour tenter d'y répondre, il faut se tourner alors vers l'une des principales sources dont nous disposons pour retracer son parcours. Et cela n'a rien d'un roman, hein. Ce sont les archives du procès en réhabilitation organisé quelques années après sa mort. Parmi les nombreux témoignages recueillis, deux retiennent particulièrement l'attention. Il s'agit de deux hommes d'armes placés sous le commandement direct de Robert de Baudricourt.
1: Ces deux chevaliers, spécialistes du maniement des armes, affirment s'être rendus régulièrement à Domrémy, le village de Jeanne. Ils expliquent aussi bien connaître Jacques d'Arc, son père, qu'ils décrivent comme un bon laboureur. Mais que faisait-il si souvent dans ce village ?
2: Eh bien récemment, des recherches menées dans les archives régionales de Lorraine ont mis à jour un document surprenant qui permet d'éclairer la situation. Il s'agit d'un bail attestant que le père de Jeanne louait des terres au seigneur local sur lesquelles se trouvait une forteresse. Cette découverte confirme d'abord que la famille de Jeanne n'était pas pauvre, mais elle montre surtout que son père occupait une position importante dans le village, puisqu'il en était en fait le doyen, c'est-à-dire le bourgmestre.
1: En fait, la présence de cette forteresse suggère que Jacques d'Arc était impliqué, au moins indirectement, dans l'effort de guerre. Et dans une région aussi instable, une telle position le plaçait nécessairement en lien avec les autorités militaires locales, et donc avec Robert de Baudricourt. À partir de là, une hypothèse prend forme. Les deux hommes d'armes de Baudricourt auraient donc pu se rendre à Domrémy pour tenir cette forteresse, tout en initiant Jeanne à l'art militaire. De quoi expliquer donc les compétences surprenantes que la pucelle manifeste ensuite, notamment à cheval ou en armure, comme on l'a dit tout à l'heure.
2: Et de quoi surtout faire apparaître Robert de Baudricourt comme le Deus ex machina dans cette histoire ? Et si tout était prévu depuis le départ ? Et si Jeanne avait été fabriquée pour être érigée en icône afin de convaincre le peuple français que Dieu était de leur côté ?
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2: Un mois après cet épisode de l'armure, Jeanne quitte Vaucouleurs pour aller rencontrer le dauphin à Chinon. Nous sommes le 23 février 1429 et Robert de Baudricourt, toujours lui, met à sa disposition une escorte composée de 6 chevaliers. Ils vont effectuer alors un trajet de 600 km en 11 jours, essentiellement de nuit, car la route traverse des terres anglaises et bourguignonnes, ainsi que de nombreuses zones peuplées de brigands.
1: Alors c'est pas une promenade de santé, hein. Nous sommes en plein milieu de l'hiver, il fait très froid, de nombreuses rivières grossies par les pluies,

0: sûre d'elle, Jeanne annonce alors au dauphin qu'elle vient de la part de Dieu pour le faire sacrer roi. Après ce premier échange, Charles, habituellement taciturne, rayonne.
1: Quelques minutes plus tard, Charles et Jeanne s'éloignent de la foule des convives. Et c'est là que Jeanne lui révèle un secret. Lequel est-ce ? Personne ne le sait vraiment. Il s'agit là de l'un des plus grands mystères de toute cette histoire.
0: Mais ce qu'on sait par contre, c'est qu'après la révélation de ce secret, Jeanne a droit à tous les privilèges d'une princesse de sang royal. Charles va s'appuyer sur elle, lui demander conseil, l'autoriser à rejoindre son armée. Et puis un autre élément également, Jeanne se montre très à l'aise avec les membres et les usages de la cour. On s'adresse à elle en lui disant « noble dame », ce qui est très curieux pour l'époque où on ne plaisante pas avec le statut social et l'appartenance à la noblesse.
1: Et tout ça est si étonnant, pour ne pas dire étrange, que des chercheurs estiment que Jeanne est en réalité de noble extraction. Certains avancent même qu'elle serait la sœur du dauphin. Imaginez que la fermière qu'on raconte en guenille avec ses moutons serait en réalité une princesse cachée de sang royal.
0: Cette théorie incroyable apparaît en 1819 sous la plume de l'auteur français Pierre Caze. Son raisonnement repose sur un constat simple. Sans instruction, sans expérience militaire et sans relation à la cour, une fille de village n'aurait pas pu accéder aussi rapidement au dauphin ni obtenir sa confiance. Caze en conclut qu'elle aurait été dissimulée dès l'enfance dans une famille paysanne et que certains indices, comme son assurance et la confiance immédiate du roi, trahissent une origine bien plus noble que celle que l'on retient.
1: Caze cherche donc à identifier la mère possible de Jeanne. Il se tourne vers la reine Isabeau de Bavière. Le contexte politique de l'époque lui paraît favorable à cette hypothèse, parce que la cour royale est traversée de rivalités profondes, les intrigues y sont nombreuses et la réputation de la reine est entourée de scandales. Dans ce climat troublé, l'existence d'un enfant illégitime n'aurait rien d'impossible. Pour éviter un scandale, un tel enfant aurait pu être éloigné de la cour et élevé discrètement dans une région lointaine, par exemple en Lorraine.
0: Et dans cette interprétation, la mission de Jeanne change donc de nature. Elle n'apparaît plus seulement comme une jeune fille inspirée par des visions religieuses, elle devient une princesse chargée de défendre la monarchie. Ainsi, pour Caze, la légende mystique aurait surtout servi à masquer des objectifs politiques et dynastiques.
1: Oui, alors il faut bien le dire, cette théorie, même si elle revient souvent dans les lectures alternatives, elle est purement spéculative, sans qu'aucune preuve solide ne vienne l'étayer.
0: Cela dit, la suite de l'histoire entretient encore le mystère. Jeanne est soumise à plusieurs vérifications et interrogatoires. Elle passe d'abord par un examen destiné à confirmer sa virginité, ce qui est jugé essentiel pour accorder son récit aux prophéties évoquées plus tôt. Elle passe le test et quelques semaines plus tard, elle accompagne la cour à Poitiers où une assemblée de théologiens est réunie pour l'entendre. Ils cherchent à évaluer la sincérité de ses visions, la cohérence de sa mission et donc là, elle est interrogée sur plusieurs sujets complexes et ses réponses surprennent par leur assurance. Certains témoignages soulignent qu'une telle maîtrise paraît difficile à expliquer pour une jeune fille de la campagne.
1: Un autre élément intrigue. À cette époque, la majorité de la population parle des patois locaux et le français de la cour reste réservé à une élite. Or, Jeanne s'exprime dans une langue comprise de tous, aussi bien par les nobles que par les hommes d'église. Elle affirme pourtant être illettrée, avec cette formule restée célèbre « je ne sais ni A ni B ». Là encore, les avis divergent. Le duc d'Alençon, le cousin germain du dauphin, rapporte par exemple qu'elle lui aurait confié en privé qu'elle en savait plus qu'elle ne l'avait laissé paraître lors de cet interrogatoire à Poitiers.
0: Bref, comme ses compétences militaires, ses connaissances interrogent et sa personnalité fascine, y compris les chefs de guerre des Armagnacs. Parmi eux, Gilles de Rais, un homme réputé pour sa violence et sa cruauté, qui inspirera plus tard le comte de Barbe Bleue. Et là encore, une question se pose. Comment des hommes aguerris au combat, capables de tuer sans hésiter, ont-ils pu accepter l'autorité d'une jeune fille de 19 ans et marcher à ses côtés ? Et pourtant, comme on va le voir, c'est bien ce qui va se produire. Jeanne va prendre part au combat, changer le cours de la guerre, mais cette ascension fulgurante sera aussi brutale que fragile.
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4: Dans la troisième et dernière partie de cet épisode, Peters et Jacobs nous parlent de la fin de la vie de Jeanne d'Arc, et c'est dans un très court moment sur RTBF La Première.
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8: Jusqu'à 18h sur nos ondes, on écoute un épisode du Bureau des Complots. Aujourd'hui, c'est à Jeanne d'Arc qu'on s'intéresse entre histoire, mystère et théorie alternative. Peters et Jacobs reprennent tout de suite le récit.
9: Une question sur les conspirations ?
10: Au XIVe siècle, la mort du roi de France, Charles IV, sans héritier direct, ouvre une crise de succession. Édouard III d'Angleterre revendique le trône, mais les seigneurs français s'y opposent et la guerre de Cent Ans éclate et plonge la France dans une période de défaite, de division et de chaos.
11: C'est dans ce contexte qu'apparaît Jeanne, une jeune fille qui affirme être guidée par Dieu pour sauver le royaume et couronner le dauphin. Elle parvient à l'approcher et à gagner sa confiance malgré son origine modeste. Et en 1429, celui-ci décide d'intégrer la jeune paysanne à l'armée royale.
10: Voyons maintenant ce que cela donne sur le terrain. Très vite, Jeanne est envoyée là où tout peut basculer, c'est-à-dire à Orléans. Cette ville est assiégée par les Anglais depuis plusieurs mois et elle est sur le point de tomber.
11: Sachant qu'Orléans constitue un point stratégique essentiel, sa chute ouvrirait la route vers le sud du royaume et donc à une mainmise potentielle des Anglais sur le territoire contrôlé par le dauphin. Jeanne rejoint donc la ville assiégée avec des renforts et participe pour la première fois au combat. Nous sommes au printemps 1429 et en quelques jours, les positions anglaises sont prises les unes après les autres jusqu'à la levée définitive du siège.
10: Pour les Français et les Armagnacs, c'est un triomphe retentissant, car les combats n'ont finalement duré que 8 jours. Et puis, la première des 4 missions prophétiques de Jeanne, c'est-à-dire libérer Orléans, est donc accomplie.
11: D'ailleurs, le duc de Bedford, le régent du roi d'Angleterre en France, attribue lui-même la défaite des Anglais à la terreur suscitée par Jeanne, comme si ses troupes avaient perdu toute confiance en se considérant abandonnées de Dieu.
10: Les poèmes épiques commencent alors à propager le mythe de Jeanne immédiatement dans tout le royaume. À ce moment-là, rien ne semble arrêter la pucelle et les victoires s'enchaînent. Auxerre, puis Troyes tombent à leur tour. Et le 16 juillet 1429, c'est Reims qui capitule. Le lendemain, Jeanne fait sacrer Charles dans la cathédrale.
11: Petite précision, Reims, c'est le lieu traditionnel où les rois de France sont couronnés. On utilise une huile sainte qui a servi pour le baptême et le couronnement du premier roi de France, Clovis. Et ce rituel est un outil de légitimation quasi divin qui vise à établir sans contestation possible la légitimité du roi face à l'Angleterre. En tout cas, la deuxième mission de Jeanne est accomplie et à la surprise générale, le cours de la guerre est inversé.
10: Le tout frais Charles VII souhaite alors profiter de la situation pour négocier une trêve. Mais Jeanne refuse tout compromis et se lance dans l'attaque de Paris. La troisième prophétie, rappelez-vous. Mais cette fois-ci, cet assaut est un échec. L'armée française manque de matériel pour assiéger la ville. La première attaque tourne court, le page de Jeanne est tué. Elle est elle-même blessée, comme si la machine commençait à s'enrayer.
11: Et la réaction du roi est immédiate. Il dissout l'armée de Jeanne et met fin à l'offensive. Privée de ses principaux compagnons d'armes, Jeanne poursuit pourtant le combat, mais sans retrouver ses succès passés. Les défaites s'enchaînent et mauvais présages diront certains, elle est de nouveau blessée à 2 reprises au combat.
10: Et au printemps 1430, c'est la catastrophe. Elle est faite prisonnière à Compiègne. Jeanne est vendue 200 livres au comte de Luxembourg. Pendant 8 mois, elle va être déplacée de château en château jusqu'à être revendue aux Anglais pour la somme de 10 000 livres, un peu plus d'1 million d'euros actuels. Le duc de Bedford fait alors conduire Jeanne à Rouen. Son procès va commencer.
11: Jeanne y est poursuivie pour hérésie et sorcellerie. 95 docteurs en théologie sont présents. Pierre Cochon, l'évêque de Rouen, préside le procès. Bien qu'il soit formellement reproché à Jeanne de s'habiller en homme et de pratiquer l'idolâtrie, c'est clairement un procès politique.
10: On commence par s'enquérir de la virginité de Jeanne. Celle-ci est confirmée par un nouvel examen gynécologique mené par l'épouse du régent anglais, la duchesse de Bedford. Cette confirmation a une conséquence immédiate. Jeanne ne peut plus être jugée en tant que sorcière. Il ne reste donc qu'un chef d'accusation à son encontre, celui d'hérésie.
11: L'accusation se concentre alors sur les visions de Jeanne pour prouver l'idolâtrie. Au fil des interrogatoires, Jeanne précise la nature de ses voix, elle affirme même pouvoir les entendre à volonté, y compris en prison, et dit qu'elle lui dicte parfois ses réponses pendant ses interrogatoires.
10: En tout cas, le procès s'éternise. Après 5 mois d'audience, l'évêque Cochon propose à Jeanne de signer l'acte d'abjuration de ses fautes. Après avoir hésité, elle promet de ne plus s'habiller en homme sous peine de mort. Mais les Anglais qui la détiennent en prison la maltraitent et la battent. D'après certains témoignages, plusieurs de ses geôliers auraient même tenté de la violer. Pour cette raison, elle reprend un habit d'homme.
11: Mais plusieurs questions se posent alors. Comment a-t-elle trouvé ses vêtements alors qu'elle est en prison? Et surtout, comment a-t-elle pu les enfiler alors qu'elle est attachée par les pieds à une lourde poutre avec des chaînes qui limitent chacun de ses gestes? Tout porte donc à croire qu'il y a eu une intervention extérieure ou que la situation a été provoquée pour la pousser à la faute.
10: Parce qu'en revêtant des habits d'homme, elle offre à ses juges le prétexte qu'ils attendaient pour la condamner. L'évêque Cochon la déclare relapse, c'est-à-dire qu'elle est retombée dans le péché. Il l'excommunie immédiatement et décide de la mettre à mort sur le bûcher 7 jours plus tard. À Rouen, le 30 mai 1431, Jeanne est conduite sur la place du Vieux Marché. Mais que se passe-t-il exactement? C'est toute la question, puisque dès le départ, les témoignages ne concordent pas sur le déroulé précis de cette exécution.
11: Eh oui, les descriptions restent étonnamment vagues pour un événement aussi important. Plusieurs éléments interpellent immédiatement. Certaines sources évoquent la présence de 800 hommes armés pour tenir la foule à distance. Pourquoi un tel déploiement? Dans le même temps, des témoins rapportent que Jeanne est conduite le visage recouvert d'un sac de jute, ce qui empêche de l'identifier clairement. C'est autant de précautions inhabituelles qui limitent donc ce que les témoins peuvent réellement voir.
10: Et le bûcher lui-même soulève des questions. Celui-ci est décrit comme anormalement haut, au point que le bourreau affirme ne pas pouvoir atteindre la condamnée. Il dira plus tard n'avoir jamais vu ça de toute sa vie. Alors pourquoi ériger un bûcher si élevé? Voudrait-on cacher quelque chose en éloignant Jeanne des regards?
11: Et puis le déroulé même de l'exécution peut surprendre. Après une première combustion qui entraîne la mort de Jeanne, le feu est rallumé à plusieurs reprises afin de réduire les eaux en cendres de manière à ce que rien ne subsiste. Ensuite, lorsque les flammes ont terminé leur œuvre, les restes et les cendres sont ramassés et jetés dans la Seine, le fleuve qui traverse la ville. Encore une fois, tout cela ne correspond pas aux pratiques courantes.
10: Toutes ces précautions s'expliquent sans doute parce que les autorités anglaises redoutent que Jeanne ne devienne une martyre. En détruisant complètement le corps, en empêchant toute récupération de reliques et en dispersant les cendres, elle cherche à éviter qu'un culte populaire naisse autour de sa mémoire.
11: Mais au final, il ne reste donc aucune trace physique de la mort de Jeanne. Il n'y a pas de tombe, pas de reliques, pas de lieu de pèlerinage. Et l'on sait bien dans ce bureau que lorsque l'histoire laisse un vide, les rumeurs se propagent. C'est ainsi que va naître quelques années plus tard une légende autour de la mort de Jeanne d'Arc et si quelqu'un d'autre avait été brûlé à sa place.
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10: 5 ans après l'exécution de Jeanne, une nouvelle incroyable commence à circuler. La pucelle ne serait pas morte. Elle aurait échappé au bûcher. Mieux encore, elle serait réapparue.
11: Cette réapparition a lieu près de Metz. Une jeune femme, d'abord connue sous le nom de Claude, affirme être la pucelle. L'un des témoignages les plus singuliers vient du doyen de Saint-Thibault, un juge ecclésiastique de Metz, justement. Il raconte qu'en mai 1436, cette femme donc est présentée devant plusieurs seigneurs qui l'identifient comme Jeanne d'Arc. Et surtout, il précise qu'elle est également reconnue par les 2 frères de Jeanne, Pierre et Jean, qui la croyaient morte.
10: Incroyable! Cette information est d'autant plus stupéfiante qu'à l'époque, il n'existe ni tableau, ni médaille, ni gravure permettant de se faire une idée de son apparence. Cela signifie qu'en pratique, seuls ceux qui l'ont réellement vue peuvent la reconnaître. Autrement dit, si cette Claude, comme on dit, est une impostrice, il faut donc admettre soit une ressemblance exceptionnelle, soit une hallucination collective. Dans les 2 cas, l'affaire devient difficile à classer d'un revers de main, en tout cas.
11: Et puis à cette ressemblance étonnante s'ajoute un autre élément. La femme sait monter à cheval avec aisance, elle manipule les armes, elle se comporte comme quelqu'un qui a déjà fréquenté les milieux militaires.
10: Mais l'affaire ne s'arrête pas à Metz. Quelques jours plus tard, cette seconde Jeanne apparaît une nouvelle fois dans une petite ville de l'est de la France, à Marville, où elle reste plusieurs semaines. Des nobles viennent lui rendre visite, on lui offre des joyaux, un cheval, et on continue de la reconnaître comme Jeanne la Pucelle. Elle se rend ensuite à Arlon, dans le duché de Luxembourg. Dans cette petite ville, aujourd'hui belge, un fait étonnant se produit. Elle écrit au roi et à plusieurs officiers du royaume. Ces lettres ont été conservées et elles montrent une très très bonne connaissance de la situation politique. Cette précision surprend, car elle suppose une familiarité réelle avec les usages du pouvoir.
11: La seconde Jeanne continue ensuite sa route à Cologne, où elle est signalée par le dominicain Johannes Nieder. Son témoignage est à charge, mais il confirme bien l'existence d'une femme habillée en homme, armée, étrangère, qui scandalise la bonne société et qui affirme donc être Jeanne d'Arc.
10: Des récits lui prêtent en outre des pouvoirs extraordinaires, presque magiques, comme la capacité de briser du verre, puis de le rendre intact. Ces histoires montrent surtout à quel point elles suscitent fascination et inquiétude partout où elles passent.
11: Tellement d'inquiétude qu'elle est expulsée de Cologne. Elle se réfugie alors au château d'Arlon et là, elle épouse Robert des Armoises. Un chevalier français, veuf et père de deux enfants. Précisons-le, que la Pucelle se marie ne semble absolument pas choquer les contemporains. Le mariage est en tout cas célébré à la cour du duc de Luxembourg et ce n'est pas un détail secondaire. La duchesse de Luxembourg elle-même reconnaît la mariée comme étant l'authentique Jeanne d'Arc.
10: L'affaire prend une dimension encore plus inattendue lorsqu'une lettre adressée au roi d'Espagne est attribuée à une certaine Pucelle de France. Elle affirme combattre les Anglais du côté de La Rochelle et demande de l'aide au nom du roi de France. Le plus déroutant, c'est que le roi d'Espagne prend cette lettre au sérieux et envoie une flotte pour soutenir l'armée française. Cela signifie bien que la crédibilité de cette seconde Jeanne dépasse de loin le cadre national.
11: Et en 1439, une nouvelle étape est franchie. La seconde Jeanne se rend à Orléans et plusieurs événements sont organisés en présence de nombreuses personnalités locales qu'il avait toutes connues au moment de la libération de la ville. Et toutes la reconnaissent formellement. La visite se termine par un grand dîner organisé par le bourgmestre d'Orléans. La Jeanne ressuscitée en est l'invitée d'honneur, mais au cours du repas, elle quitte brusquement les lieux. Alors, a-t-elle été démasquée ? Les sources ne permettent pas de trancher clairement, mais cet épisode marque un premier tournant.
10: Car l'année suivante, cette seconde Jeanne est arrêtée et envoyée devant la justice à Paris, accusée d'usurpation. Sous la menace d'une condamnation à mort, elle finit par reconnaître ne pas être Jeanne d'Arc. Et malgré cet aveu clair, l'usurpatrice est relâchée. Une décision judiciaire qui peut surprendre, on aurait pu s'attendre à une condamnation plus sévère pour une mystification d'une telle envergure. Et puis c'est à ce moment-là que d'autres sources racontent que cette seconde Jeanne aurait obtenu une entrevue aussi avec Charles VII. Cette rencontre est relatée bien plus tard par Pierre de Sala, un chroniqueur royal de François Ier, qui dit tenir ses informations directement du chambellan du roi de France, qui avait été témoin de la scène. Selon cette version, la femme se présente à Charles VII et celui-ci, bouleversé, déclame alors cette phrase incroyable « Pucelle, soyez la très revenue, au nom de Dieu qui sait le secret entre vous et moi ».
11: Et dans le récit donc de ce Pierre de Sala, la situation devient encore plus déconcertante. Après ces paroles du roi, la fabulatrice, prise d'un sentiment de culpabilité, se met à genoux. Elle reconnaît donc l'imposture. Des seigneurs présents dans la salle s'emportent alors contre elle et font montre d'une certaine agressivité à son égard. Et là, on assiste à un retournement aussi saisissant qu'inattendu. Le roi ne sanctionne pas la femme, mais les seigneurs qui se sont montrés trop colériques envers elle.
10: Disons-le quand même, cette scène contraste fortement avec la version retenue par la plupart des historiens. Selon celle-ci, Charles VII aurait bien convoqué la prétendue Jeanne, mais lui aurait posé une question secrète que seule la vraie aurait pu comprendre. Devant son incapacité à répondre, elle aurait finalement reconnu publiquement le mensonge.
11: Reste tout de même le point le plus sidérant de cet épisode, la clémence de Charles VII. Après un tel scandale, on pourrait s'attendre à une peine exemplaire. Rien de tel ne se produit. Dans les deux versions qui relatent cette entrevue, la seconde Jeanne, après avoir avoué l'imposture, retourne à sa vie auprès de son époux Robert des Armoises, comme si de rien n'était finalement. Pourquoi une telle modération ?
10: Eh bien, peut-être parce que toute cette histoire est embarrassante pour trop de monde. Beaucoup de gens avaient reconnu cette femme. Ses frères, des nobles, un grand nombre d'officiers respectés, une condamnation trop spectaculaire aurait exposé leur crédulité et provoqué un scandale inutile. Et bien qu'aujourd'hui, la plupart des historiens concluent qu'il s'agissait bien d'une imposture, les reconnaissances dont a bénéficié la seconde Jeanne, en particulier celle des frères, sans parler de cet épisode troublant de l'entrevue avec le roi, continuent d'entretenir le doute.
11: Ce qui explique que le mystère persiste toujours. D'autant plus que cette histoire de la seconde Jeanne s'articule très bien avec l'autre grande théorie qu'on a passée en revue plus tôt, celle qui fait de Jeanne d'Arc la sœur cachée de Charles VII. Car selon cette autre théorie, Jeanne n'aurait pas non plus été exécutée. La tête sous un sac de jute, une condamnée aurait pris sa place sur le bûcher, tandis que la véritable Jeanne aurait été discrètement exfiltrée de Rouen pour la bonne et simple raison qu'on ne pouvait mettre à mort la sœur du roi.
10: Au final, la convergence de ces deux contre-récits montre une chose bien tangible par contre, c'est que l'histoire officielle ne suffit pas à refermer le mythe de Jeanne d'Arc. Allez, c'est pour nous l'heure de conclure.
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10: Nous l'avons vu, l'apparition de Jeanne d'Arc s'inscrit dans un moment de crise extrême au cœur de la guerre de Cent Ans, quand le royaume de France semble au bord de l'effondrement. En quelques mois, cette jeune fille parvient à gagner la confiance du dauphin et à conduire Charles VII jusqu'au sacre de Reims. Et pourtant, plus on se plonge dans cette histoire, plus les zones d'ombre se multiplient. Que ce soit sa formation militaire, ses connaissances, son influence sur les chefs de guerre, puis les conditions de sa condamnation et de sa mort, tout semble entouré d'un aura de mystère.
11: Sa trajectoire est exceptionnelle, sa chute est brutale et sa fin reste entourée d'incertitudes qui ont nourri très tôt d'autres récits. Certains ont voulu voir en elle une princesse cachée, d'autres ont soutenu qu'elle n'était pas morte à Rouen et qu'une seconde Jeanne serait réapparue quelques années plus tard. Aucune de ces théories alternatives n'est prouvée, mais aucune n'est née par hasard. Elles viennent toutes se loger dans les failles laissées par l'histoire.
10: Alors, pour répondre clairement à Emilia qui nous demande sur notre répondeur si Jeanne a réellement existé, eh bien la réponse est oui. Et oui, il y a des zones d'ombre autour de son histoire. Si son parcours continue de poser question, c'est surtout parce qu'il a été raconté, transformé et récupéré au fil du temps. Et pas seulement en France d'ailleurs, Jeanne d'Arc est devenue une figure mondiale, étudiée, récupérée et utilisée bien au-delà de son contexte d'origine.
11: Oui, après l'avoir excommuniée et condamnée à mort, l'Église en a fait une sainte, les monarchistes, celles qui restaurent la légitimité du roi, les républicains et les libéraux y ont vu une héroïne du peuple qui sauve la nation en marche, les nationalistes y ont trouvé une incarnation de la patrie menacée, et aujourd'hui certaines féministes s'approprient son image de femme forte et émancipée. Bref, il est presque impossible de trouver une autre figure que des camps aussi opposés est à ce point revendiqué chacun pour eux.
10: Et c'est peut-être là que se trouve le vrai mystère de Jeanne d'Arc. Celui-ci ne tient pas seulement aux voix qu'elle a entendues, à son ascension, il tient surtout au fait que son nom soit resté, siècle après siècle, un cri de ralliement pour incarner des combats si divers.
11: Jeanne d'Arc est bien plus qu'un personnage historique. C'est un symbole intemporel qui ne meurt jamais. Parce qu'il renaît chaque fois qu'un peuple doute, et chaque fois que l'histoire a besoin d'une voix différente pour être racontée.
10: Une bien belle envolée lyrique, mon cher collègue. Eh ben tenez, elle m'inspire la maxime suivante. Au bureau des complots, on sait que les symboles sont parfois plus puissants que les armées et que certaines voix résonnent plus fort que les canons.
11: Très juste, je pense que ma mère qui a servi sous les drapeaux serait tout à fait d'accord avec vous. Allez, on se retrouve très vite avec une nouvelle conspiration. Et d'ici là, vous qui nous écoutez, ne croyez pas tout ce que vous entendez.
10: Oh non, faites plutôt appel au bureau des complots.
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8: Tous les jours cet été, entre 17h et 18h, Peters et Jacobs, nos agents fictifs préférés, nous offrent une nouvelle enquête de décryptage des théories conspirationnistes dans le bureau des complots. 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C'est un peu magique, tout comme le titre qui arrive sur nos ondes, le duo Arnold Turboost et Etienne Dao, Laurie Sky sur RTBF la première.

0: Stravinsky, Angèle et Phoenix sur cette reprise de Night Call qui fonctionne toujours aussi bien. On vient de passer un très bon moment musical et maintenant on va s'informer avec la météo et le journal de 18h avant d'écouter l'histoire continue. Bonne soirée à notre écoute.
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9: Des températures de plus de 35 degrés quasiment partout aujourd'hui, ce qui fait que la Belgique connaît officiellement sa troisième vague de chaleur de 2026, une troisième vague de chaleur historique étant donné que ce seuil de 3 vagues de chaleur sur une même année n'avait jusque-là été atteint que 2 fois depuis le début des relevés. Alors heureusement pour cette nuit, les températures finiront par redescendre, on attend de 18 à 20 degrés pour les minima. Ensuite demain samedi, 32 degrés et quelques petites averses qui pourraient vous concerner localement, d'abord à l'ouest en matinée, et puis au centre et à l'est en après-midi, averses pouvant parfois être orageuses, et puis en fin dimanche, ce sera plus respirable, 26 degrés, et un temps sec partagé entre nuages et éclaircies.
10: Un important incendie s'est déclaré dans les Fagnes. Cet après-midi, les pompiers sont sur place, les touristes ont été évacués. Nous ferons le point dans un instant. Le record de chaleur de l'année a été battu. Le mercure est monté jusqu'à 35,7 degrés à Uccle. Cette journée est la plus chaude de l'année. Peut-être une médaille d'or à l'Euro de natation. Rose Van Otterdijk nage le 100 mètres papillon dans quelques minutes. Bonsoir à toutes et tous. Le feu se propage dans les Fagnes depuis cet après-midi. Il s'est déclaré sur le territoire de la commune de Ballen. Le plan provincial de secours a été déclenché. Père Hénubinon, vous êtes sur place. Que pouvez-vous nous dire sur la situation alors qu'il est ?
11: Alors depuis notre arrivée, ce qui nous frappe, c'est cet immense nuage de fumée grise qu'on voit à des kilomètres à la ronde depuis le début de l'après-midi. Le feu a démarré vers 14h sur le site de la Fagne dite des Deux Séries sur la commune de Ballen, dans un site assez difficile d'accès pour les secours. L'incendie s'est rapidement propagé selon les informations de la bourgmestre de Ballen. Il aurait déjà parcouru une zone de 60 hectares. Sur place, le dispositif est très important. De là où je me trouve, je vois des voitures de police, des camions de pompiers, de la protection civile, de l'unité animalière et puis, vous l'entendez probablement, 2 hélicoptères de la police fédérale. L'un sert à la coordination des équipes, l'autre fait des allers-retours incessants pour se recharger à chaque fois de 400 litres d'eau qu'il va ensuite larguer au-dessus de l'incendie. Des pompiers des zones voisines sont venus en renfort. L'accès aux Fagnes est strictement interdit et justement le département Nature et Forêt de la région Wallonne est en train d'évacuer les touristes présents sur le site.
10: Merci pour toutes ces informations, Père Hénubinon. Prochain point, évidemment, nous referons le point sur ces informations dans votre prochain point d'actualité. Et à la frontière avec la Belgique, dans l'ouest de l'Allemagne, près de Hürtgenwald, dans l'arrondissement de Düren, environ 1800 personnes ont été évacuées. Le feu qui s'est déclaré hier soir a déjà parcouru 300 hectares et se trouvait à quelques mètres des premières habitations. Plus de 200 pompiers militaires et membres des services de secours sont mobilisés. Et c'est toute l'Europe qui est touchée par la chaleur et la sécheresse, le combo pour les flammes. Tour d'horizon avec Thomas Destreil.
12: Dans un ciel rouge, un hélicoptère multiplie les allers-retours pour tenter de contrer l'incendie, déjà considéré comme l'un des pires de l'histoire de la Croatie. Le long de la côte, au sud de Split, les habitants ont tenté de fuir en voiture alors que les flammes léchaient les deux côtés de la route.
13: J'ai commencé par éteindre le feu sur mon pneu, mais une forte rafale de vent a tout emporté et a rendu l'incendie incontrôlable. J'ai sauvé ma voiture de justesse, je me suis échappé au dernier moment et je suis rentré chez moi.
12: En France, la situation reste critique. L'incendie dans les Landes a déjà parcouru 1100 hectares et entraîné l'évacuation de plus de 500 personnes. Les pompiers redoutent désormais de nouvelles sautes de feu avec le retour de la chaleur. Et dans le nord de la Grèce, les pompiers sont tout simplement en état d'alerte maximale en raison des vents violents dans la région, où en 10 jours, plus de 11 000 hectares sont partis en fumée.
10: Voilà pour ce point sur les feux en Europe. Le mercure qui est monté chez nous jusqu'à 35,7 degrés à Uccle cet après-midi, faisant de cette journée la plus chaude de l'année en Belgique. Le précédent record annuel établi le 26 juin dernier est donc battu. Le record journalier du 14 août 2022, qui était de 31,9 degrés, a également été largement dépassé. Pour Pascal Mormal, météorologue à l'IRM, c'est assez exceptionnel pour un mois d'août.
14: Ce qui est assez remarquable, c'est que ça se situe finalement assez tard au mois d'août, donc le 14 août. Et donc des températures aussi élevées, si tard dans la saison, c'est vraiment très exceptionnel. Et là, on est vraiment confronté à une situation qui est 12 à 13 degrés au-dessus des moyennes de saison, ce qui montre vraiment l'importance de l'écart par rapport à la moyenne. A priori, c'est clair que ce genre de configuration, il est malheureusement amené à se répéter. Toutes les saisons sont finalement impactées par le réchauffement climatique. Alors oui, par exemple, avoir 25 degrés fin octobre, c'est beaucoup moins impressionnant parce que la température est beaucoup plus supportable, mais des températures aussi chaudes, ça s'est déjà produit notamment en 2022, c'est également 13-14 degrés au-dessus des normales de saison. Donc finalement, toutes les saisons sont impactées par le réchauffement climatique, mais c'est vrai que c'est l'été qui est vraiment la saison qui est quelque part la plus révélatrice.
10: Des propos recueillis par Alison Delpierre. Et il fait tellement chaud que rester dehors en devient inconfortable. Les terrasses sont désertées, les marchés peu fréquentés. Illustration à Anden avec Anne Pollard, Dominique Van de Capelle et Louis Matagne.
15: Les terrasses sont quasiment désertes. Sous les parasols, seuls quelques irréductibles discutent autour d'un verre.
16: C'est une journée de congé pour moi, voilà, on profite du soleil.
15: Mais la majorité des clients sont en fait réfugiés à l'intérieur des établissements Horeca, surtout quand il y a la clim.
17: C'est agréable et puis il fait frais. Voilà, dehors c'est quand même très lourd pour manger et pour bien digérer aussi.
18: J'ai du mal à supporter la chaleur. C'est quand même confortable d'avoir l'air climatisé.
15: Un peu plus loin, sur le marché hebdomadaire, les 35 degrés n'ont pas refroidi les habitués.
19: On a tout prévu. Le chapeau, les lunettes de soleil, et on a trouvé dans Anden, dans la ville d'Anden, des chemins où on ne marche qu'à l'ombre, sur le trottoir à l'ombre, on n'a pas le soleil.
15: Cela dit, les emplacements ne sont pas tous occupés, le poissonnier et le boucher par exemple ne sont pas là, faute de pouvoir garantir la fraîcheur de leurs produits. Alors ce sont les échoppes de vêtements qui font particulièrement leurs affaires.
20: Oui, ben avec la température, on n'a jamais vendu autant de robes. Donc c'est super.
21: On va pas se plaindre quand même, il fait super beau, non ?
15: Globalement, les températures n'ont pas effrayé les Andonais qui semblent ravis de voir leur ville prendre des airs de vacances.
10: Dans le reste de l'actualité, deux déflagrations se sont produites dans un bâtiment du Treurenberg à Bruxelles alors qu'une fuite de gaz était en cours de réparation. Trois personnes ont été blessées, une centaine de personnes avaient été évacuées après l'endommagement accidentel d'une conduite de gaz. La fuite perturbe également le réseau de la STIB. Un data center du géant de l'informatique, Google, est en construction à Farciennes, en périphérie de Charleroi. Les data centers génèrent énormément de chaleur et les superordinateurs doivent être refroidis. Alors pour obtenir son permis d'urbanisme, Google avait garanti un refroidissement par air. Mais une fois ce permis octroyé et les travaux de construction entamés, Google a introduit une modification de permis incluant un refroidissement par l'eau en puisant dans la cendre. Le ministre wallon en charge de l'aménagement du territoire, François Deken, a refusé cette modification. Écoutez-le.
22: La situation que nous connaissons aujourd'hui de stress hydrique, de sécheresse,
0: démontrent que les changements climatiques sont à l'œuvre et qu'il faut donc préserver la ressource en eau. Et les mètres cubes qu'envisage de pomper l'entreprise dans la Sambre me semblent significativement importants. Et donc, je ne souhaite pas aujourd'hui autoriser l'entreprise à réaliser ces pompages. Donc, je ne peux pas accepter qu'il change de méthode de refroidissement.
10: À noter que c'est un collectif de citoyens qui avait introduit un recours contre cette modification du permis initial des propos recueillis par Nicolas Rondelet. Le nombre de colis e-commerce transitant par Liège Airport a chuté de 41% en juillet par rapport au mois précédent. Une baisse liée à la nouvelle réglementation européenne entrée en vigueur le 1er juillet qui impose désormais 3 euros de droits de douane sur les petits colis de moins de 150 euros provenant de pays hors Union européenne. Par rapport à juillet 2025, le recul atteint 24%. À l'inverse, les colis d'une valeur supérieure à 150 euros ont progressé de 10%, signe d'une adaptation des opérateurs logistiques. Le Conseil constitutionnel français a censuré ce vendredi l'interdiction des réseaux sociaux au moins de 15 ans, une mesure phare voulue par Emmanuel Macron. Les sages estiment qu'elle porte une atteinte disproportionnée à la liberté d'expression et de communication des mineurs. La loi devait entrer en vigueur le 1er septembre prochain et concernait notamment TikTok, Instagram, Snapchat ou encore X. Le Conseil reconnaît toutefois la nécessité de protéger les enfants face aux risques liés aux réseaux sociaux. Puis la France qui condamne fermement l'occupation de plusieurs habitations palestiniennes par des colons israéliens dans le village de Kursra en Cisjordanie occupée. Paris demande aux autorités israéliennes d'arrêter et de poursuivre les auteurs des violences contre les civils palestiniens. La France rappelle également à Israël son obligation au regard du droit international de protéger la population civile. L'actualité sportive dans quelques minutes à l'Euro de natation, notre plus grande chance de médaille d'or avec Rose Van Otterdijk, une nageuse qui ne cesse d'impressionner et de performer. De plus, le 100 mètres papillon est sa spécialité, Lucie Drygalski.
4: C'est en tout cas dans cette discipline qu'elle est la plus à l'aise. Championne d'Europe du 100 mètres papillon en 2024, elle défendra son titre ce soir à Paris. La Limbourgeoise s'est qualifiée jeudi pour la finale de l'épreuve en égalant tout simplement le record des championnats d'Europe en 55 secondes 89. Un record jusque-là détenu par nul autre que la Suédoise Sara Sjöström, légende de la natation. À 21 ans, Rose Van Otterdijk n'est pas passée loin non plus de battre son record de Belgique, fixé à 55 secondes 84. Déjà médaillée d'argent sur le 50 mètres papillon dans cet Euro, elle tentera de remporter la deuxième médaille belge. Dans un 100 mètres où Van Otterdijk fait office de grande favorite, un titre qui la ferait entrer un peu plus dans l'histoire de la natation belge.
10: Et puis en équitation sur l'épreuve de dressage, pas de médaille pour la Belgique. Justin Verbomen sur Zonic Plus a pris la 5e place au championnat du monde d'équitation en Allemagne. Une grosse déception pour le cavalier belge, double champion d'Europe et numéro 2 mondial, encore numéro 1 il y a quelques semaines. Voilà pour ces informations. Je vous souhaite une excellente soirée et un très bon week-end.
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24: Bonne soirée sur RTBF La Première. Tous les soirs jusqu'à la rentrée après le journal de 18h, on écoute l'Histoire continue, l'émission qui raconte le passé pour éclairer le présent. Les journalistes Hélène Maquet et Bertrand N fouillent les archives de la radio, les journaux télévisés, les émissions spéciales, les longs reportages. Et dans l'épisode du jour réalisé par Julien Demeuse, on parle de la plus longue crise politique de l'histoire de notre pays. La scission de l'arrondissement de Bruxelles-Halle-Vilvorde dans les années 2000, ces 10 années de crise expliquent-elles la politique d'aujourd'hui, en particulier le succès de la NVA ? Quelles traces a-t-elle laissé dans notre imaginaire ? C'est ce qu'on va voir tout de suite. Merci d'être avec nous.
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22: Bertrand N.
25: La frontière entre Bruxelles et Halle-Vilvorde passe exactement au milieu de cette chaussée.
26: Il est exclu
2: de parler ou de reparler des frontières de la région Bruxelles-Capitale.
3: C'est une période bonne pour moi, hein, parce que chaque jour, il y a plus de séparatistes en Flandre.
5: Le sort d'un pays tient parfois à peu de choses. En Belgique, plus qu'ailleurs, nous avons l'art de nous faire peur, de fantasmer la fin du royaume. Nos querelles linguistiques sont parfois homériques au point de prendre toute la place, de devenir existentielles et d'éclipser tous les autres sujets politiques. La scission de l'arrondissement de Bruxelles-Alle-Vilvoorde dans les années 2000 fut de ces querelles sans fin, à peu près incompréhensibles à l'étranger et souvent même chez nous. La scission de cet arrondissement a pourtant conduit le pays à la plus longue crise politique de son histoire. Retour sur une incompréhension mutuelle.
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5: Et bienvenue à toutes et tous dans ce nouveau numéro de l'Histoire continue. BHV, trois lettres que personne ou presque n'a envie de réentendre. On les a comme oubliés, refoulés peut-être dans notre inconscient collectif. C'est dire si cet épisode de grande tension communautaire a créé une forme de trop-plein, de rejet peut-être aussi dans une partie de la population. Près de 10 ans de crise entre 2002 et 2012, où un gouvernement est tombé, où on a battu le record donc de la plus longue crise politique, où des démineurs, des informateurs se sont succédés pour tenter de résoudre un problème que tout le monde avait fini par considérer comme insoluble, avec ce nœud donc de l'arrondissement électoral et judiciaire de Bruxelles-Alle-Vilvoorde, un arrondissement à cheval sur la Flandre et Bruxelles. Au nord, la scission relevait de l'évidence de l'histoire. Pour le sud, c'était le début de la fin de la Belgique. Durant ces 10 années, les scénarios les plus fous et géostratégiques ont été imaginés, l'élargissement de Bruxelles et même un corridor autour de la E411 pour relier Bruxelles à la Wallonie en 4 scissions. Et le plus fou, c'est même qu'on a même pensé à un tunnel si le corridor ne fonctionnait pas. Alors comment en est-on arrivé là à discuter de ces questions alors que sévissait en 2008 la pire crise financière et budgétaire depuis la fin de la Seconde Guerre mondiale? Eh bien, ce sera une des questions qu'on va tenter de résoudre. Quelle trace aussi cette affaire a-t-elle laissée dans notre imaginaire, notre relation aux politiques et entre Nord et Sud, évidemment, du pays? Comment ces 10 années de crise expliquent-elles en partie, par exemple, le succès actuel de la NVA qui est né à l'époque où l'on discutait de ce problème de BHV? Pour en parler avec nous, Cédric Istaz, bonjour.
7: Bonjour.
5: Vous êtes chercheur au CRISP, vous êtes rédacteur en chef du courrier hebdomadaire du CRISP. Bonjour Dave Sinardet.
8: Bonjour.
5: Alors vous êtes professeur de sciences politiques à la Vrije Universiteit Bruxelles, la VUB, et à l'UC Louvain Saint-Louis Bruxelles, et vous avez publié plusieurs articles sur cette question de BHV, et vous étiez jeune politologue encore au début, vous êtes venu à l'RTBF à ce moment-là, et vous avez fait un peu vos armes hein, sur cette querelle linguistique de BHV. Alors première question à tous les deux, est-ce que c'est intéressant aujourd'hui, pour essayer de comprendre ce qui se passe en politique belge, de revenir sur BHV, Cédric Istaz, ça vous paraît encore utile ou c'est de l'histoire ancienne?
7: Alors, ce n'est pas de l'histoire ancienne, puisque ça a encore une série d'implications aujourd'hui. Ça permet de comprendre toute une série d'éléments institutionnels, politiques. Et puis, d'autre part, je pense que c'est intéressant parce que ça montre que la politique, ce n'est pas qu'une histoire de réflexion froide, de considération rationnelle. C'est aussi des émotions, c'est aussi de l'irrationnel. C'est une réalité d'hommes et de femmes. Et donc, voilà, on a parfois l'image d'un monde politique un peu désincarné, alors que là, on voit que parfois il est rattrapé par des éléments beaucoup plus irrationnels.
5: Et des émotions. Dave Sinardet, votre avis à vous?
8: Je ne crois pas que c'est le dossier le plus important pour la vie quotidienne des gens, mais ça ne l'était,
5: ça l'était pas à l'époque.
8: Dans le temps non plus. Néanmoins, comme vous l'avez dit, il a quand même été au cœur de la plus longue formation de gouvernement du monde, parce que oui, la Belgique a quand même battu le record du monde avec les 541 jours. BHV était au cœur de cela. Ça a été lié à des tas de discussions, à de la polarisation communautaire, des questions sur la survie du pays. Donc, dans ce sens-là, c'est pertinent de revenir peut-être aujourd'hui, maintenant qu'on peut justement analyser les choses plus calmement, plus rationnellement, comment on en est arrivé là.
5: Ouais, et notamment, parce que vous avez écrit là-dessus, dans les médias, hein, comment on a géré ce problème BHV, en participant aussi à la polarisation, c'est ce que vous disiez dans un de vos articles. Mais avant, donc, on se replonge dans nos archives, direction l'été 2012. C'est un jeudi après-midi qui ressemble à bien d'autres à la chambre. L'été a un peu vidé les travées. Des députés suivent le Tour de France en cachette. Même les tribunes de presse semblent déjà élaguées par le soleil qui s'est installé sur le parc royal. Pourtant, malgré les apparences, ce 12 juillet 2012 est censé être un jour historique.
9: 106 voix pour, dont celle de Groen et d'Écolo, 42 contre, celle de l'opposition. Cette fois, c'est fait. Le Parlement belge a mis fin à une controverse vieille de près de 50 ans. Alors, on s'en doute, eh bien, ce vote a été synonyme de soulagement. Voyez plutôt.
5: La Chambre vient de voter sur un dossier qui a fait la une de l'actualité pendant près de 10 ans, Bruxelles-Halle-Vilvoorde. Du nom de cet arrondissement qui avait comme caractéristique singulière d'être à cheval entre la Flandre et Bruxelles. Une incongruité pour la Flandre qui réclamait à corps et à cri sa scission. Alors, quand elle est enfin votée, Michel Domst, député CD&V, se met à espérer.
11: On espère d'avoir un respect réciproque et qu'on a plus cette envie encore d'aller au-delà de cette frontière et d'essayer d'envahir plus en plus de notre région flamande.
5: Soulagement flamand, mais aussi soulagement francophone. Après des années à dire non, les socialistes Laurette Ankellings et le libéral Charles Michel espèrent une nouvelle Belgique.
12: Maintenant, on a réussi à sauver ce pays. Maintenant, on a réussi finalement à relancer toute la machine. Regardez, au niveau de la croissance, ça va mieux.
13: Je me réjouis qu'une génération politique ait pris des responsabilités pour aller vers une solution.
5: Le pays est sauvé, dit Laurette Ankellings. Mais de quoi ? Cet été-là, presque tout le monde est déjà passé à autre chose, comme si le public voulait oublier ces dernières années où le sort d'un arrondissement administratif avait monopolisé l'attention politique et médiatique. Oublier qu'on parlait ouvertement de la scission de la Belgique. Oublier qu'un gouvernement était tombé. Oublier qu'on avait battu le record de la plus longue crise politique de l'histoire. Oublier qu'en fait, BHV, on en parlait depuis 50 ans.
14: C'est donc en 1962 et 1963 que les lois linguistiques sont votées. Après de longs débats et bien des difficultés, la frontière linguistique est finalement instaurée. C'est l'aboutissement des travaux qui ont été entamés par la commission Armel. Cette commission comprenait des membres de toutes les tendances.
16: Selon le littré, le terme frontière est relatif aux limites qui séparent un État d'un autre État. Dès lors, la frontière linguistique serait les limites qui séparent deux régions dont les habitants parlent des langues différentes. En l'occurrence, dans notre pays, les populations de parler roman, wallons et francophones, et les populations de parler germanique, flamand et néerlandophone. Le fait nous paraît absolument incontestable.
5: En 1963, la fixation de la frontière linguistique est censée mettre fin définitivement au conflit entre francophones et flamands. Il n'en sera évidemment rien. Les problèmes linguistiques vont marquer toute la seconde moitié du XXe siècle en Belgique. L'affaire de Louvain, les troubles à Fouron, les tensions dans les communes à faciliter, les problèmes ne manqueront pas. Et parmi les pierres d'achoppement les plus rudes, Bruxelles-Halle-Vilvoorde.
26: Pour comprendre cette revendication, il faut remonter 40 ans en arrière et au premier découpage du pays, la fixation de la frontière linguistique.
27: Dès 1963, on limite l'arrondissement administratif de Bruxelles, comme on l'appelait à l'époque, aux seules 19 communes. Et les partis politiques francophones renoncent aux 6 communes périphériques, mais en échange de facilités et en échange du maintien de l'arrondissement de Bruxelles-Halle-Vilvoorde.
5: L'arrondissement de Bruxelles-Halle-Vilvoorde, qui résiste à cette frontière linguistique, est vu du côté flamand comme une anomalie de l'histoire, vouée à disparaître. Une affaire complexe, baroque, que les journalistes n'en peuvent plus d'expliquer.
25: La frontière entre Bruxelles et Halle-Vilvoorde passe exactement au milieu de cette chaussée. D'un côté de la rue, Bruxelles, chaussée romaine, où tout est bilingue, français, néerlandais. De l'autre côté de la rue, Strombeek, Romein Sustainweg, écrit en noir et jaune et qui fait partie de Halle-Vilvoorde. L'élément qui relie les deux côtés, c'est l'arrondissement de Bruxelles-Halle-Vilvoorde. L'arrondissement de Bruxelles-Halle-Vilvoorde est donc le seul arrondissement électoral bi-régional du pays avec les 19 communes bruxelloises d'un côté et 35 communes flamandes tout autour.
5: Cet arrondissement est resté dans le frigo des dossiers linguistiques impossibles à résoudre. Jusqu'en 2002. Cette année-là, le gouvernement de Guy Verhofstadt décide de revoir les arrondissements électoraux. Désormais, ce sera un arrondissement par province. Sauf pour Bruxelles-Alvilvoorde. La réforme ne fait pas beaucoup de bruit, mais la Cour constitutionnelle considère qu'il y a une discrimination, une décision qui va raviver le feu communautaire qui couvait. Le gouvernement échoue à trouver une solution alors que les élections régionales approchent. Sur les plateaux de TV, flamands et francophones se déchirent.
0: La Cour d'arbitrage a dit, tel que c'est aujourd'hui, ce n'est pas tenable. Il faut changer le système. Tous les partis flamands, d'ailleurs, ont réagi en disant, bon, alors il faut arriver à savoir la scission entre de l'arrondissement de Bruxelles et de Alvilvoorde.
4: On a fixé une frontière linguistique sans tenir compte de la volonté des populations. Et donc, quand j'entends revendication légitime de scission de l'arrondissement, je dis, moi, j'ai une revendication bien plus légitime, parce qu'elle est conforme à la volonté des populations concernées, c'est l'élargissement de Bruxelles.
2: Il est exclu, mais exclu, de parler ou de reparler des frontières de la région Bruxelles-Capitale.
4: Il est exclu de parler de la scission de l'arrondissement électoral. Voilà le problème.
2: Pour la scission de l'arrondissement, il faudra trouver une solution, parce qu'on est devant un problème juridique.
15: Le débat sur l'arrondissement, ça n'est qu'un élément annonciateur d'une autre grande négociation. Que nous ne soyons pas innocents, nous allons connaître un après 13 juin qui sera fait de grandes turbulences.
5: Sur fond de tension, Yves Le Terme s'impose comme le grand vainqueur en Flandre. L'homme fort du CD&V a déclaré qu'il ne faudrait que 5 minutes de courage politique pour scinder BHV et s'est allié à la NVA, une toute nouvelle formation nationaliste. En face, les francophones, MR et PS en tête, s'unissent et propose un élargissement de Bruxelles.
17: Nous avons décidé ensemble de dire, mais si l'on veut découper un arrondissement autrement, élargissons la région bruxelloise.
18: Nous sommes partisans d'envisager un élargissement des frontières de Bruxelles-Capitale.
5: Les partis flamands en chœur réclament donc la scission de l'arrondissement. Unis, les partis francophones proposent l'élargissement de Bruxelles. Le face-à-face est total, le dossier s'enlise et le ton monte. Le gouvernement Verhofstadt, composé des familles socialistes et libérales, échoue à nouveau à trouver une solution et le dossier est, comme d'habitude, mis au frigo. Le CD&V en cartel avec la NVA, dans l'opposition au fédéral, mais au pouvoir en Flandre, tire à boulets noirs et jaunes.
26: Cible de l'opposition flamande, les francophones.
19: C'est le Premier ministre Di Rupo et son secrétaire Verhofstadt qui veulent s'en sortir pour le reste de la législature en mettant les problèmes communautaires à l'écart de l'agenda.
26: Le gel de BHV et du communautaire jusque 2007, dans les rangs flamands, cette décision est difficile à digérer. À la tribune, les nationalistes flamands se déchaînent.
20: Collègues, par la mauvaise volonté et les irréelles, je dis bien irréelles exigences des francophones, la scission de ce pays arrivera plus vite en réalité que la scission de Bruxelles-Alvilvoorde. Et ce ne sera pas la responsabilité des Flamands.
5: La fin de la Belgique. Quand il lance cette menace, ce député de la NVA ravive un fantasme profondément ancré et qui commence à monter au nord comme au sud.
21: Bonsoir à tous, l'heure est grave, excusez-nous pour cette interruption, événement exceptionnel, moment exceptionnel. Nous devons en effet interrompre Question à la Une pour vous présenter une page très spéciale du journal télévisé. La Flandre va proclamer unilatéralement son indépendance. Vous l'avez compris, le moment est important. En clair, la Belgique en tant que telle n'existerait plus. Les différentes rédactions de la RTBF sont bien sûr ce soir mobilisées. Excusez-moi. Voilà, on me confirme d'ailleurs à l'instant par téléphone que des événements de la plus haute importance se déroulent. Nous allons retrouver tout de suite en direct Frédéric Gersdorf. Il est aux abords du Palais Royal, en plein cœur de Bruxelles. Frédéric, que se passe-t-il pour l'instant ?
5: C'est en effet dans ce contexte tendu que la RTBF lance son Bye Bye Belgium fin décembre 2006. Un canular destiné à frapper les esprits, mais l'émission accentue encore l'incompréhension entre le Nord et le Sud. L'arrondissement de Bruxelles-Alvilvoorde est devenu un abcès purulent qui charrie avec lui des frustrations et des rancœurs communautaires bien plus profondes.
28: Bonjour tout le monde. Dans Dag à le mal, le ministre-président flamand parle aux Flamands. Première nouvelle, Yves Le Terme déclare qu'il partage en grande partie l'analyse du manifeste pour une Flandre indépendante rédigé récemment par un groupe d'hommes d'affaires flamands. Mais que faire de la solidarité avec les Wallons alors ? Réponse, sous la forme d'une métaphore cycliste.
1: Notre solidarité avec les francophones ressemble de plus en plus à une sorte de sac à dos rempli de pavés que nous devons porter pendant une course cycliste infernale avec de solides concurrents, au moment même où nous devons avancer et percer au sommet. Notre ambition n'est-elle pas que la Flandre reste au top mondial ? Eh bien alors, notre solidarité avec le sud du pays ne peut pas servir de frein.
5: Le refus des francophones de scinder l'arrondissement est de plus en plus compris au nord comme un manque de respect pour la Flandre. Une Flandre qui demande, dans un front très large, de nouvelles compétences depuis 1999. À l'inverse, dans le sud, les demandes flamandes sont prises comme une forme d'arrogance anti-belge, voire anti-francophone. Les drapeaux tricolores fleurissent un peu partout sur les balcons.
3: Le phénomène est étrange, mais facilement observable. Un petit temps déjà que les morceaux d'étoffe colorent le gris des grands ensembles bruxellois. Ce frémissement populaire, on l'a aussi senti en Wallonie. À Namur, la rédaction de Sud Presse a aussi fabriqué des drapeaux. Leur particularité est de se coller partout aux couleurs des journaux du groupe.
6: On en est plus ou moins à la folie de 1986 avec les Diables Rouges à Mexico. Alors on s'est dit que ça voulait dire quelque chose et on a essayé de répondre à une demande.
5: C'est dans ce contexte très émotionnel que se déroulent les élections fédérales de juin 2007. Des élections qui vont confirmer, comme en 2004, la victoire du cartel CDNV-NVA d'Yves Leterme et de Bart De Wever, qui fait de la scission de BHV et d'une réforme de l'État une priorité.
7: En Flandre, à présent, le grand vainqueur du jour est sans conteste le CDNV d'Yves Leterme avec plus de 30% des suffrages. Les perdants sont en revanche les socialistes flamands du SPA en très forte baisse.
1: Arrivée remarquée d'Yves Leterme, le porte-drapeau du CDNV sur le plateau de la VRT. Il est le grand gagnant de ces élections en Flandre, à côté de son allié de la NVA, Geert Bourgeois. D'emblée, le thème de la réforme de l'État est entonné.
8: En tout cas, nous disons après les élections ce que nous disions avant les élections. Aussi dans l'intérêt des francophones, aussi dans l'intérêt de la Belgique. Je pense qu'il est nécessaire que le fossé économique entre la Flandre d'une part et la Wallonie et Bruxelles d'autre part soit réduit, et cela passe selon moi par une répartition de compétences.
5: Mais la fête sera de courte durée. La lune de miel espérée entre libéraux et chrétiens-démocrates tourne au vinaigre au château de Val-Duchesse. Entre Joël Milquet du CDH, Didier Renders du MR, Yves Leterme du CDNV et surtout Bart De Wever de la NVA, aucun terrain d'entente n'apparaît à l'horizon.
10: On ne peut plus arriver à former un gouvernement belge. Pour moi, pas de problème du tout.
22: C'est une période bonne pour moi, hein, parce que chaque jour, il y a plus de séparatistes en Flandre, avec les déclarations qu'on fait ici à la porte, l'arrogance.
5: L'orange bleu ne verra pas le jour, ni la réforme de l'État, ni la scission de BHV et la patience des partis flamands s'érode. Le 7 novembre 2007, à la Chambre, le problème BHV se transforme alors en crise existentielle pour la Belgique.
7: Bienvenue à vous dans ces informations et merci de votre attention. C'est un coup de force historique qui pourrait rompre bien des équilibres. En effet, pour la première fois ce mercredi en Belgique, une communauté a voté contre l'autre en commission de l'intérieur au Parlement. Les partis flamands de la gauche à l'extrême droite ont voté pour la scission de l'arrondissement de BHV.

0: Lancés, les francophones se lèvent instantanément et quittent la salle. Côté flamand, les députés du Vlaamsbelang applaudissent. Les francophones partis, les députés flamands majoritaires votent le premier article. Seule la députée de Groen s'abstient. À l'extérieur, les francophones réagissent.
1: Très clairement, c'est la première fois qu'un vote majorité néerlandophone, avec le soutien du Vlaamsbelang, contre une opposition francophone, intervient sur le plan communautaire. Nous espérons que ça ne laissera pas des traces durant trop longtemps.
2: Ce vote flamand contre francophone en commission de la Chambre, loin de faire avancer le dossier, va en réalité figer les positions. Les francophones bloquent toute avancée en usant de dispositifs parlementaires, dits de sonnettes d'alarme ou de conflits d'intérêts. Le dossier BHV se transforme en une sorte de grand cirque institutionnel.
3: Au chapitre politique, hier soir, le Parlement de la communauté germanophone a lancé une procédure en conflit d'intérêts dans le dossier de la scission de l'arrondissement de Bruxelles à Alville-Vorde. Conséquence, le vote de la loi sur la scission de BHV est gelé au Parlement fédéral pour environ 120 jours. Les parlementaires germanophones espèrent ainsi donner du temps et de l'espace de négociation pour tenter de trouver une solution négociée entre néerlandophones et francophones.
2: Impuissant, Yves Le Terme doit concéder fin 2007 le retour de son adversaire de toujours, le libéral Guy Verhofstadt, durant quelques mois à la tête d'un gouvernement minoritaire. Quand enfin il devient, près d'un an après les élections, Premier ministre, il forme alors un gouvernement entre chrétiens-démocrates, socialistes et libéraux, les trois grandes familles traditionnelles. Quant à la scission de BHV et la grande réforme de l'État qu'il réclamait, elles sont reportées à un hypothétique dialogue de communauté à communauté. En désaccord, Bart De Wever et la NVA met fin au cartel avec le CD&V et poursuit sa route tout seul.
4: Ce dialogue, c'est une blague. On ne va rien réaliser avant les élections de 2009, ça c'est clair. Les francophones ne le cachent pas. Ils disent des beaux mots, mais leurs vraies intentions ne sont pas secrètes. Hein. Les maires et les VLD, ils ont un accord de ne réaliser rien de fondamental avant 2009. Dans des conditions pareilles, on ne peut plus continuer.
2: Le gouvernement Le Terme, après bien des difficultés, commence donc sa législature. Sur la promesse de trouver une solution sur BHV, alors que les francophones se disent demandeurs de rien. Mais rien ne va se passer comme prévu.
5: Depuis le crash boursier de 1929, la bourse belge n'avait jamais connu ça.
6: Pour tout qui a moins de 85 ans, personne n'a jamais vu ça.
5: Les valeurs bancaires dégringolent. Fortis, sauvé par le gouvernement hier, voit son action chuter de 24% aujourd'hui. Voilà maintenant Dexia, malmenée depuis des mois, qui culbute. L'action a perdu presque un tiers de sa valeur en un jour.
2: La Belgique subit de plein fouet la crise financière de 2008. L'État doit sauver les banques, en plein chaos, face à une dette qui s'envole, la scission de BHV passe au second plan. Mais pas pour très longtemps. Les négociations reprennent en 2009 et surtout en 2010. Jean-Luc Dehaene, maître de la négociation, ancien Premier ministre, revient même un temps épauler Yves Le Terme. Mais le 22 avril 2010, alors que les discussions continuent et que les feux de l'amour se terminent, la rue de la loi s'embrase.
3: Jeudi 22 avril, il est 12h50. Bonjour, bienvenue dans cette édition spéciale du journal télévisé, une édition spéciale de taille, pour vous dire que le gouvernement est au bord de la rupture. Alors, ira-t-on voter avant les vacances? Plus d'explications, plus de détails, on a l'impression que tout va très vite ces dernières minutes.
7: Alors on va dire que ça s'est accéléré à la surprise de certains partenaires francophones de la majorité qui ne s'attendaient pas à ce scénario. Les faits, les voici. Réunion de crise ce matin à l'Open VLD. Décision communiquée par la suite. L'Open VLD retire sa confiance dans le gouvernement d'Yves Le Terme. Ça signifie quoi? En d'autres termes, qu'ils vont quitter le gouvernement.
2: Le VLD retire la prise du gouvernement. En difficulté dans les sondages, les libéraux espèrent couper l'herbe sous le pied des autres partis flamands. Mais cela s'avère le plus mauvais pari politique depuis très longtemps. Les libéraux sont sanctionnés, les socialistes francophones tirent leur épingle du jeu, mais surtout la NVA écrase tout sur son passage avec 30% des voix. Bart De Wever devient ce jour-là le numéro un flamand.
8: Nil volentibus ardium.
9: Nil volentibus ardium.
8: NVA.
9: NVA.
8: De afkorting NVA staat vanavond voor Nil Volentibus Ardium. 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
10: Nous gagnons.

0: met een partij van misschien wel 30%.
1: Un parti qui remporte sans doute
0: de grootste partij van Vlaanderen.
1: Le plus grand parti de Flandre.
2: Le 13 juin 2010 commence la plus longue formation de gouvernement de l'histoire du pays et d'ailleurs de l'histoire des démocraties modernes. 541 jours de discussion avec, encore et toujours, comme pierre d'achoppement, les trois lettres de BHV. À la fin, un accord, une sixième réforme de l'État négociée entre 8 partis, mais sans la NVA. Au bout du compte, un gouvernement dirigé pour la première fois depuis 40 ans par un francophone, Eliodi Rupo. Et enfin, quand la scission de BHV est votée en 2012, la plupart des Belges ont déjà oublié comment et pourquoi on en était arrivé là.

0: En 2012, il y avait Got You Somebody That I Used To Know.
1: Jusqu'à 19h, on écoute l'histoire continue sur la première. Et avant de reprendre le récit de la scission de Bruxelles à Vilvoorde, on fait le point sur vos conditions de circulation.
2: Oui, on a cet accident sur l'E40 Bruxelles-Liège à hauteur de Berthems en direction de Liège. La bande d'arrêt active est fermée. Et tant qu'on est près de Bruxelles, on peut parler de ce véhicule en feu sur le ring à hauteur de Bercelles. C'est en direction de Halle. La bande gauche et du milieu sont obstruées. Seule la bande de droite est disponible pour la circulation et vous perdez donc 25 minutes en direction de Halle. Toujours en direction de Halle, il y a un véhicule en panne à hauteur de Léonard et c'est la bande de droite qui est obstruée. Dans les zones de chantier, vous êtes ralenti à Votem vers l'Allemagne, 15 minutes de perdu sur le 40, sur le 411 à Hachen vers Namur, vous perdez 10 minutes et sur le 42, vous perdez 20 minutes à partir de Boisden en direction de Mons.
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0: On retrace le fil qui a conduit la Belgique en pleine crise institutionnelle et existentielle aussi au début des années 2000 avec la scission de l'arrondissement de Bruxelles-Halle-Vilvoorde avec nous Cédric Istas qui est chercheur au CRISP et Dave Sinardet qui est professeur de sciences politiques à la VUB et à l'UC Louvain-Saint-Louis à Bruxelles. Dave Sinardet, peut-être avec vous d'abord. Qu'est-ce qui vous a le plus marqué en réécoutant les récits et les archives? Je sais qu'en préparant l'émission, vous êtes un peu replongé dans vos archives. Ça fait toujours une impression un peu particulière qu'on se replonge dans les archives. Qu'est-ce que vous êtes dit, votre sentiment d'abord?
5: Oui, c'est quand même un peu une autre époque. J'ai même un sentiment de nostalgie. Hein, parce que, comme vous le disiez au début, c'est quand même un dossier qui m'a fortement préoccupé, qui était aussi un petit peu le début de mon rôle public comme politologue. Enfin, pas spécifiquement BHV, mais toutes les discussions communautaires, la 6e réforme de l'État, etc., qui l'entouraient. D'ailleurs, je me rappelle que dans le temps, parce que je venais effectivement souvent dans les médias francophones, et dans ce contexte très polarisé, certains flamands, notamment nationalistes, vous voyez ça presque comme quelque chose de suspect, hein, que j'étais dans les débats télé avec les politiques francophones. J'étais quand même un peu un mauvais flamand.
0: Un traître, quoi, quasiment.
5: Il y avait quand même un peu cette ambiance-là, tandis qu'aujourd'hui, grâce à Bart De Wever, c'est plus suspect du tout, hein, parce que lui, maintenant, il est Premier ministre, il va faire des grandes conférences à Beaux-Arts pendant 2 heures en français. Donc voilà, il a totalement dédouané ça. Donc maintenant, je peux venir ici en me sentant pleinement, néanmoins quand même flamand, donc c'est très bien. plus fondamentalement, ce qui me frappait quand même aussi, c'était... en fait, ce qui s'est passé, c'est que, notamment à partir de 2003-2004, certains partis flamands ont commencé à suivre sur ce dossier une logique et un discours majoritaire. Hein, parce que Yves Leterme a notamment dit « C'est un BHV, ça coûte que 5 minutes de courage politique. Les Flamands peuvent faire ça tout seuls, avec une majorité simple, et voilà. »
0: Ce qui s'est passé en 2007 en commission, mais ils n'ont pas pu le faire en séance plénière, parce qu'il y a eu d'autres procédures. Mais c'était ça le signal.
5: Mais la réalité, c'est bien sûr que les partis flamands devaient fonctionner dans une logique de politique de consensus, logique de démocratie consociative pour les amateurs de séances politiques. Oui. Parce qu'en fait, c'était possible effectivement de voter ça avec la majorité flamande, mais ensuite, les francophones pouvaient actionner une sonnette d'alarme.
0: Hein, des conflits d'intérêts.
5: Et les conflits d'intérêts, ça c'est quelque chose qu'on a utilisé en fait pour gagner du temps plus tard. Mais donc, en fait, alors ça voulait dire que le dossier revenait sur la table du gouvernement. Là, les francophones pouvaient dire on n'est pas d'accord. S'il n'y avait pas d'accord, le gouvernement tombait et ça revenait sur la table du prochain gouvernement ou de la négociation du prochain gouvernement. Et de toute façon, à nouveau, il fallait trouver un consensus. Et en fait, les partis flamands, pendant des décennies, hein, depuis les années 60, avaient toujours suivi la logique de consensus, avaient dit « Ok, on veut que BHV soit scindé, mais on sait aussi que ça devra se faire dans le cadre d'un grand compromis, on ne peut pas le faire tout seul, ok ?»
0: C'est pour ça qu'on avait essayé en 78, ça n'avait pas marché. On avait essayé en 90 encore avec De Haan, ça n'avait pas marché non plus. Non. Et puis là, c'est ce fameux arrêt de la Cour constitutionnelle où la logique c'est « Oui, mais maintenant c'est juridique ». Il faut répondre à l'arrêt, c'est plus une logique politique, c'est un peu ça. Cédric Istas aussi qui s'est passé peut-être côté flamand quand on arrive avec ce dossier. C'est qu'on dit, la Cour constitutionnelle nous donne raison. C'est ça le début de la flambée du dossier BHV.
6: Oui, effectivement, le dossier BHV, il existe, on l'a dit, depuis la fixation de la frontière linguistique. Mais il est remis à jour, tout d'abord, brièvement, en 1995, quand la province de Brabant est scindée, en province de Brabant flamand, province de Brabant wallon et région de Bruxelles-Capitale. Et puis surtout... en 2002, lorsqu'il y a donc cette modification de la législation électorale. Mais la Cour d'arbitrage, actuelle Cour constitutionnelle, par deux arrêts à la fin de l'année, vient dire non, ça ne va pas, il y a une discrimination. Et là, elle a cette formule disant il faut régler le problème.
7: Mais elle ne dit évidemment pas comment. Parce que...
6: Elle ne dit pas comment, elle ne donne pas un délai très clair. Et là, il va y avoir deux lectures qui vont s'opposer. Une lecture néerlandophone qui dit la Cour constitutionnelle a dit il faut scinder, il faut trouver une solution avant les prochaines élections. Et les francophones qui vont dire non, c'est un problème plus politique. Oui, il faut régler, mais par le biais d'une négociation. Et la Cour n'a pas dit que c'était nécessairement par le biais d'une scission.
7: Ouais. Alors, Dave Sinardet, là, donc, les Flamands, vous nous disiez, viennent avec une logique majoritaire. Et les francophones, à ce moment-là, c'est quelque chose qui tranche avec aujourd'hui quand même, viennent avec une logique d'unité. Ils se parlent entre présidents de parti et ils disent « Eh bien, ce sera l'élargissement de Bruxelles ». Ce qui est une réponse quand même très forte, qui du côté flamand est presque prise comme une insulte, enfin, ou un manque de respect. C'est vraiment revenir sur la logique même de l'État belge, la fixation de la frontière linguistique. Quoi. C'est très mal pris, cette réponse.
5: Oui, et en fait, c'est revenir au débat de 1962-63 voilà. Sur la fixation de la frontière linguistique, où originellement, il y avait une proposition sur la table où on scindait déjà BHV à ce moment-là, mais où la contrepartie, c'était que certaines communes étaient rajoutées à la région linguistique bilingue de Bruxelles. Mais pour comprendre pourquoi les partis flamands soudainement ont donc suivi cette logique majoritaire, je crois qu'il y a un élément très important, c'est que à partir de 2004, on a pour la première fois, et ça a été dit dans l'aperçu, des élections régionales séparées. Hein. Donc jusqu'en 1999, les élections régionales et fédérales étaient toujours couplées.
7: Non. Maintenant, elles le sont de nouveau.
5: C'est à nouveau le cas.
7: Mais à l'époque, on a eu 10 ans.
5: Mais on a effectivement, en 2003, il y avait les élections fédérales. Le gouvernement Verhofstadt a été réélu, plus ou moins. En 2004, il y a des élections régionales. Et en fait, le cartel CDNV-NVA qui venait d'être formé pouvait en fait facilement mettre la pression sur BHV. Yves Le Terme pouvait facilement dire « ça coûte que 5 minutes de courage politique » parce qu'en fait, c'était pas lui qui devait, après les élections, s'il était à la tête du gouvernement flamand...
7: Oui, il pouvait toujours le dire.
5: Et en plus, en faisant ça, il pouvait mettre la pression sur le gouvernement Verhofstadt contre lequel le CDNV, Yves Le Terme, était en opposition au fédéral.
7: C'est ça.
5: Parce que c'était lui qui devait finalement résoudre le problème. Et donc...
7: ça a encore facilité la polarisation, cette affaire-là.
5: Oui, le découplage des élections et ensuite la formation de coalitions différentes au niveau régional et fédéral a, je crois, vraiment créé cette dynamique. Le seul problème pour Yves Le Terme, c'est que 3 ans après, en 2007, le problème n'était toujours pas réglé. Oui. Et il faut vraiment voir, dans cette campagne-là, il est déjà beaucoup plus nuancé. Donc, soudainement, dans la campagne de 2007, il dit « oui, BHV, ça reste important, il faut trouver une solution, il n'est même plus une scission, mais il faudra quand même négocier, etc. » Mais voilà, entre-temps, il avait mis en route une machine majoritaire qu'il ne pouvait plus vraiment arrêter. Oui. Et donc, c'est vraiment revenu dans son visage.
7: Oui.
5: Et après, on a donc eu quand même ce qui était un peu du théâtre surréaliste, hein. En fait, le CDNV qui comprenait « ok, il faut un consensus », mais en même temps, voilà, on a promis qu'on allait suivre la logique majoritaire, donc il faut mettre à l'agenda les votes au Parlement, et donc c'était vraiment très schizophrène. Le vote sur la mise à l'agenda en 2008 à la Chambre, en fait, c'était les partis flamands qui devaient demander aux partis francophones « s'il vous plaît, actionnez un nouveau conflit d'intérêts ».
7: Oui, c'est vrai, j'avais oublié
5: oui,
7: ça.
5: Oui, voilà, donc c'est un peu « arrêtez-nous, parce que sinon, on va se tirer une balle dans le pied ».
7: Alors, Cédric Istace, il y a donc eu un compromis à la toute fin, hein, donc entre 2011 et 2012, enfin la fameuse crise des 541 jours. On ne va pas faire le détail de tout le compromis qui a été trouvé, parce que sinon, on va perdre tout le monde. Mais quand même, l'idée... comment ça se passe aujourd'hui en périphérie pour les francophones? Parce qu'on se disait, tiens, il y avait tellement cette idée, il faut élargir Bruxelles, les bourgmestres de la périphérie qui ont pris une place médiatique très importante à l'époque en disant que c'était très dangereux pour les droits des francophones. Finalement, le compromis qui a été trouvé, il permet quand même de résoudre effectivement le problème sur le terrain, où on peut dire qu'il y a toujours des problèmes pour les francophones de la périphérie aujourd'hui avec cette question-là.
6: Alors, la question est vaste. BHV, stricto sensu, ce n'est que le côté électoral.
7: Voilà.
6: Et uniquement...
7: Il y avait le judiciaire aussi.
6: C'est ça. Il y avait plusieurs dossiers qui se sont entremêlés. Il faut se rappeler que c'est toute une époque de contexte. Et donc, effectivement, la négociation sur la scission de BHV, elle a été liée à une réforme de l'arrondissement judiciaire de Bruxelles, qui a aussi la particularité de s'étaler sur les deux régions linguistiques. Ça a été lié au problème de la nomination des bourgmestres dans les communes à facilité de la périphérie bruxelloise. Voilà, il y avait
7: tout est ressorti.
6: Tout est sorti d'un coup. Et d'ailleurs, ben voilà, quand on voit la négociation qui a eu lieu en 2012-2014 sur la scission de BHV, ça a été lié aux éléments que je viens de rappeler. Également au refinancement de la région bruxelloise et de ses différentes composantes. À la création, on l'a peut-être oublié, de la communauté métropolitaine bruxelloise.
7: Effectivement, on l'a oublié, oui.
6: Oui, effectivement, parce que ça n'a jamais vu le jour. C'était une concession flamande faite aux francophones. Mais donc voilà, BHV, c'est d'abord et avant tout électoral. Alors comment ça se passait avant ? Les électeurs de l'ensemble des arrondissements de Halle-Vilvoorde pouvaient voter pour des listes francophones. Mmh. Aujourd'hui, il y a toujours...
7: À Bruxelles. Et des listes francophones aussi
6: qui se présentaient,
7: oui,
6: qui se présentaient
7: donc effectivement, non sur l'ensemble de l'arrondissement,
6: mais également
7: effectivement,
6: à Halle-Vilvoorde. Donc, il faut savoir que la présence francophone dans la périphérie bruxelloise ne se limite pas aux six communes à facilité. Et donc, même les francophones des communes non à facilité pouvaient voter pour des listes francophones. Mmh. Aujourd'hui, c'est un droit qui a totalement disparu. Puisque aujourd'hui, seuls les habitants des six communes à facilité peuvent toujours voter pour des candidats francophones aux élections fédérales et européennes. Rappelons que BHV, ça ne concernait que la Chambre, et à l'époque le Sénat également, et le Parlement européen. Ça n'a par exemple jamais concerné les élections pour la région flamande. Mmh. Donc voilà, de ce point de vue-là, effectivement, il y a eu une restriction des droits des francophones de la périphérie, puisque désormais le droit de voter pour des francophones est limité aux seuls habitants des six communes. Ouais. Après, il faut voir aussi dans un contexte plus large, par exemple, il n'a pas été mis fin au système des facilités, alors qu'il en avait été question.
7: Elles ont été bétonnées plusieurs fois, elles ont été rebétonnées dans la.
6: Voilà, à chaque fois, elles sont rebétonnées.
7: Maintenant, ça tient bien.
6: Les francophones, pour le moment, oui.
7: C'est du béton armé, quoi.
6: Mais rappelons que, oui, c'était mis dans la négociation. L'époque est également celle des circulaires Peters, donc ces circulaires qui veulent limiter le droit des francophones de la périphérie à s'exprimer en français avec les administrations. Ces circulaires Peters, elles datent d'entre 1997 et 2010. Il y avait le carrousel de la nomination des bourgmestres. Il y avait la question de l'inspection des écoles francophones dans la périphérie bruxelloise, etc., etc. Donc il y avait tout un contexte à l'époque de tension, et effectivement BHV stricto sensu, c'était uniquement électoral, mais dans les débats et dans la symbolique que l'on mettait derrière, c'était bien plus large, c'était vraiment les droits des francophones de la périphérie, et effectivement, quelque part, une certaine remise en cause d'un côté ou une consolidation des droits acquis lors de la fixation de la
7: frontière. Mais on voit quand même que la sixième réforme de l'État et la solution sous BHV, tant électorale et judiciaire, a quand même calmé les tensions communautaires globales en périphérie. On voit moins le tac venir dans un conseil communal à Wemmel ou à Wezembeek-Oppum parce que on ose parler en français, etc. Ça existe moins, je dis pas que ça existe plus, mais en tout cas ça fait moins la une de l'actualité qu'à l'époque. Dave Sinardet, quand même aussi quelque chose de plus politique avec vous. Qu'est-ce que la NVA doit à cette séquence ? On entend qu'elle, vous le disiez d'ailleurs, vous le rappelez, qu'elle est née à ce moment-là, qu'elle s'écarte du CDNV, qu'elle gagne triomphalement, alors vraiment, c'est un triomphe, en 2010, que bon an mal an, elle est toujours aujourd'hui numéro un en parti flamand. Peut-être aussi que côté francophone, c'est l'inverse pour le FDF qui était encore puissant dans le MR de l'époque, et puis qui aujourd'hui, avec des filles, devient de plus en plus un petit parti.
5: Il y a deux choses qui sont liées. Je crois qu'effectivement, on peut avoir beaucoup de critiques sur l'accord, sur la sixième réforme de l'État, notamment le morcellement des compétences en soins de santé, etc., etc. Mais sur le plan purement linguistique, les conflits linguistiques, je trouve quand même que la sixième réforme de l'État a vraiment pacifié les choses sur BHV, sur la nomination des bourgmestres. Je crois que c'est la première période depuis la Deuxième Guerre mondiale qu'on n'a pas connu ces dernières 15 années de grands conflits linguistiques dans le sens pur du terme. Certes, il y a parfois quelque chose ici ou là, une discussion, mais voilà, il n'y a plus ces dossiers-là sur Bruxelles, la périphérie, les questions linguistiques pures.
7: C'est vrai que si on regarde, chaque décennie, il y a eu des questions linguistiques majeures. Il y a eu Fouron avant, il y a eu l'affaire de Louvain dans les années 60, il y en avait au moins chaque fois une, quoi. Ici,
5: Absolument.
7: C'est vrai que depuis 10 ans...
5: Les Peters dans les années 90 aussi, etc. Oui. Donc ça n'a jamais vraiment disparu. Et là, c'est quand même plus ou moins disparu du débat politique national. Donc voilà, ça a marché.
7: Mais le paradoxe, c'est que la NVA est quand même très forte. Et le Vlaams Belang aussi, si on compte les deux.
5: Justement, mais je crois que le succès de la NVA ne tient justement pas à ces questions linguistiques traditionnelles pures et dures, mais plutôt au fait que Bart Wever a compris que c'était pas à travers justement ces questions-là qu'il allait engranger du succès, mais plutôt en mettant l'accent sur
7: l'économie, hein.
5: Gauche-droite, ouais. Effectivement, sur le plan socio-économique notamment, mais aussi sur la sécurité et l'immigration. Il a donc un petit peu redéfini le conflit communautaire, plus autant voilà, les droits des néerlandophones à Bruxelles, etc. Non, plutôt le fait que, selon lui, la Flandre vote à droite, mais la Wallonie à gauche, et que donc, à cause de cela, les Flamands n'ont jamais la politique de droite sur l'immigration, sur la sécurité, sur le socio-économique pour laquelle ils ont voté, et que donc, voilà, il n'est pas possible de former des gouvernements cohérents en Belgique. Bon, entre-temps, là aussi, l'histoire a évolué avec quand même les résultats électoraux de 2024, oui. Notamment au sud du pays. Mais bon, ça c'est un autre débat.
7: Mais ça, Cédric Istaz, c'est l'autre conséquence politique intéressante dans cette décennie-là. Gouverner avec la NVA était, côté francophone, une hérésie, hein, tant du côté du MR, des engagés du PS, qui paradoxalement au début est celui qui a négocié avec la NVA et qui était peut-être le moins en pointe contre la NVA, c'était considéré comme presque raciste, hein, disait déjà Charles Michel à l'époque. Et puis tout d'un coup, les partis francophones, d'abord le MR et puis les engagés ensuite, ont changé leur position par rapport à la NVA. Ça veut dire aussi peut-être que cette pacification de la sixième réforme de l'État, se disent, bon, on ne peut plus continuer dans le discours qui était quand même très polarisant de ces années 2000, quoi. Il y a une évolution de ce côté-là.
6: Oui, on s'est rendu compte qu'on ne pouvait pas constamment refuser de négocier avec ce qui était devenu le premier parti flamand. Oui. Parce que voilà, il y avait un problème démocratique. On ne peut pas dire qu'on veut le maintien de la Belgique et en même temps dire qu'on ne veut pas discuter avec le premier parti de la plus grande communauté linguistique du pays. D'autant qu'en arrière-fond, il y a le fait que le deuxième parti flamand, depuis un certain nombre d'années, est le Vlaams Belang. Oui. Et là, au nom du cordon sanitaire, on se refuse de discuter avec lui. Donc, il y a ce premier élément, on discute avec le premier parti pour ne pas être confronté un jour au deuxième. Et on s'est rendu compte que c'était contre-productif, en plus, de refuser de rentrer en négociation, être demandeur de rien, ça n'avait pas pour effet de diminuer les revendications des Flamands, ça ne faisait que les exacerber, les mettre toujours plus à l'avant de l'agenda politique flamand. Ça, c'est un premier élément. Le deuxième, c'est que la NVA a quand même marqué une très forte évolution dans le mouvement flamand. Pour faire simple, on est passé d'un mouvement flamand romantique oui. qui proclamait les droits linguistiques, culturels de la Flandre, une espèce de Flandre éternelle. Voilà, cette réalité n'est plus portée aujourd'hui par la NVA, notamment parce que, depuis la sixième réforme de l'État, il y a des frontières linguistiques beaucoup plus claires en Belgique cette fois-ci. On est parvenu, la Flandre est parvenue, à avoir une très grande homogénéité linguistique sur le plan administratif, et donc elle n'a plus à porter ce combat désormais. Ce combat est acquis et il ne peut plus être remis en cause. Et il faut se rappeler que c'est dès 2010 que Bart De Wever proclame que son patron, c'est le VOCA. Oui. C'est-à-dire le groupe des patrons oui. flamands. C'est très fort comme déclaration, et on est en plein dans la crise BHV à ce moment-là. Oui. Lui, il dit bien, dès ce moment-là, ce qui m'intéresse, ce n'est pas les droits linguistiques et culturels. Ça, c'est un combat qui maintenant est derrière nous, puisqu'il est acquis. Ce qui m'intéresse maintenant, c'est de porter le combat sur le plan socio-économique. Oui. Et là, évidemment, il rejoint une autre ligne de fracture de la société belge, un autre clivage, comme on appelle ça, qui est l'angle socio-économique. Et du coup, il peut beaucoup plus facilement dialoguer avec des partenaires de l'autre côté de la frontière linguistique, à commencer évidemment par ceux qui sont du même bord politique que lui, à savoir la droite et donc le MR.
7: On arrive à la fin de l'émission, mais en même temps, il brandit toujours quand même une possible grande réforme à l'avenir, mais effectivement, ça ne cadre pas non plus toujours avec ce discours-là. Bon, merci en tout cas à tous les deux d'avoir débriefé cette séquence BHV avec nostalgie, un petit peu, disiez-vous, Dave Sinardet, je rappelle que vous êtes professeur donc à l'université Lucé-Louvain, Saint-Louis-Bruxelles et à la VUB. Cédric Istaz, vous êtes chercheur en crise.

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1: 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Et l'Histoire continue, c'est tous les samedis de 9h à 10h avec Bertrand N et Hélène Maquet, ainsi que tous les soirs de la semaine jusqu'à la rentrée de 18h à 19h. Votre soirée continue sur nos ondes avec une nouvelle diffusion de Tendance Première avec Cédric Wautier. Mais avant, on va s'informer avec le journal de 19h. Très belle soirée à toutes et tous, à l'écoute de la Première.
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12: Il est 19h. Valentin Lecoq, bonsoir. Une gigantesque colonne de fumée au-dessus des Hauts-de-Fagnes. De la fumée visible à des dizaines de kilomètres à la ronde. Un incendie s'est déclaré dans la commune de Ballen en province de Liège. Le feu s'est rapidement propagé. 60 hectares de végétation ont déjà brûlé. Le plan d'urgence provincial a été enclenché. Drones, hélicoptères, pompiers et policiers ont déjà sorti des gros moyens. Geert Xonneux est bénévole au parc naturel des Hauts-de-Fagnes. C'est lui qui a découvert l'incendie. Il nous parle aussi d'un gros problème, celui des curieux qui affluent dans la zone.
13: Ce matin, je me disais, tu vas monter dans les Fagnes. Notre rôle, c'est aussi un peu de surveiller les environs. Va un peu regarder si tu ne vois pas d'incendie, de feu, etc. J'ai découvert le feu, oui, j'ai appelé le DNF et en fait les pompiers, oui. Ils n'étaient pas au courant.
14: Et alors, là, qu'est-ce qui va se passer ? Est-ce que vous aussi, vous allez rentrer et que vous allez revenir demain matin, cette nuit ?
13: Pour l'instant, quelques collègues sont encore positionnés devant les coupe-feu pour éviter que les gens rentrent encore dans les Fagnes parce qu'il y a toujours des gens qui veulent s'approcher du feu pour regarder, pour filmer. Enfin, s'il y a plus de gens, on va les évacuer. Il dérange tout à l'heure encore lorsque l'hélicoptère était en train de se charger. C'est pas au bon plan.
12: L'accès aux Fagnes est interdit à Ballen, Jallet, Ouem et Malmedy. C'était une interview de Perrine Hubinon. À quelques dizaines de kilomètres de là, dans l'ouest de l'Allemagne, dans l'arrondissement de Düren, un important incendie de forêt fait rage depuis hier soir. 1800 habitants d'un petit village ont dû être évacués car les flammes se rapprochent dangereusement des habitations. 300 hectares ont déjà brûlé. Bonne nouvelle par contre, du côté d'Ardelot, sur la côte d'Opale, dans le nord de la France, les incendies sont désormais fixés par les pompiers. Près de 200 hectares de végétation ont brûlé. Ces incendies sont provoqués par la sécheresse et la chaleur. Nous venons de vivre le jour le plus chaud de l'année, 35,7 degrés enregistrés à Uccle. Jamais il n'a fait aussi chaud un 14 août. Cette troisième vague de chaleur de l'année va se poursuivre jusqu'à ce week-end. À la une aussi ce vendredi, c'est deux explosions qui se sont produites dans le centre de Bruxelles, près de la gare centrale. Juste avant, une centaine de personnes avaient été évacuées suite à une fuite de gaz. Le bilan est encore flou. Au moins 3 personnes ont été blessées. Elles auraient subi des brûlures, mais leur degré de gravité n'est pas connu. Plusieurs lignes de bus et de trams sont perturbées suite à cet incident. En France, c'est une mesure phare de la fin du mandat d'Emmanuel Macron, l'interdiction des réseaux sociaux pour les moins de 15 ans. Mais le Conseil constitutionnel, l'une des plus hautes juridictions du pays, a censuré le texte. Selon les jurés, cette mesure porte une atteinte disproportionnée à la liberté d'expression. La loi devait entrer en vigueur le 1er septembre pour protéger les mineurs et concernait notamment TikTok, Instagram, Snapchat ou encore X. Le président français a chargé son premier ministre de proposer une nouvelle version du texte qui tient compte de l'avis rendu aujourd'hui. L'or pour Rose Van Otterdijk à Paris. La nageuse belge est arrivée première sur le 100 mètres papillon. Elle devient donc championne d'Europe de la discipline, comme c'était déjà le cas il y a 2 ans. Lucas Envaux a lui terminé 8e de la finale du 200 mètres nage libre. À l'Euro d'athlétisme de Birmingham, quelques Belges seront sur les pistes ce soir. Yana Van Lent, Lisa Roms et Chloé Herbier disputeront la finale du 10 000 mètres. Thomas Carmois, la finale du saut en hauteur. Norwitz sera engagé en heptathlon, à voir dès 20h sur RTBF Typique et sur Ovio. Cette incroyable découverte à Termonde, en Flandre occidentale, des ouvriers sont tombés sur un trésor, des lingots et des pièces d'or cachées dans un bâtiment en rénovation, montant estimé du butin 9 millions d'euros. Mario et Cobb étaient sur le chantier, ils nous racontent leur découverte.
6: On était en train de creuser une tranchée pour le gros tuyau que vous voyez derrière vous, pour le mettre en terre. Il restait environ 25 cm de fondation qui gênait.
15: J'étais dans le trou en train d'enlever des pierres et puis tout à coup, vous voyez des pièces qui sont là.
6: Ils crient qu'ils ont trouvé de l'or, mais vous n'y croyez pas jusqu'au moment où vous vous approchez et où vous le prenez dans vos mains.
15: Par curiosité, ils ont continué à creuser parce qu'on voyait qu'il y en avait encore.
6: Et puis vous en trouvez encore et encore et encore. C'est indescriptible.
15: La première idée, évidemment, c'est on pourrait partager ça ici entre quelques gars. Mais oui, 9 millions, c'est énormément d'argent. Donc vous savez aussi que vous ne pourrez jamais garder tout ça et qu'il faut le déclarer. On ne peut qu'espérer recevoir une récompense pour la découverte.
12: Et pour l'heure, la police et le parquet enquêtent pour comprendre à qui appartient cet or. C'était des interviews de nos confrères de la VRT. Voilà pour le journal, belle soirée.
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5: Il est 20h. Valentin Lecoq, bonsoir. Un pompier est décédé suite aux deux grosses explosions consécutives survenues aujourd'hui dans le centre de Bruxelles, près de la gare centrale. L'auditorat du travail confirme aussi 3 blessés, 1 pompier et 2 ouvriers. Tout est parti de travaux dans un bâtiment. Des ouvriers ont heurté une conduite de gaz. Ils ont alors alerté les secours. Une centaine de personnes ont été évacuées. Les explosions sont survenues après ces évacuations. Une enquête va être ouverte pour comprendre les circonstances de cet incident. Un immense nuage de fumée au-dessus des Hautes-Fagnes, nuage visible à des dizaines de kilomètres à la ronde. Un important incendie est toujours en cours dans la commune de Ballen en province de Liège. Le feu s'est rapidement propagé. On apprend ce soir que 100 hectares de végétation sont déjà partis en fumée. Le plan d'urgence provincial a été enclenché et de gros moyens sont déployés, comme l'explique Caroline Majorement, porte-parole de la commune de Ballen.
6: Actuellement, il y a de nombreux secours qui sont engagés. La police fédérale, la protection civile et la DNF sont aussi également sur place pour aider évidemment les pompiers. Des hélicos sont là aussi. Il y en a deux, un qui fait une reconnaissance pour le terrain et un qui fait un largage. Actuellement, on nous parle de plus ou moins 100 hectares touchés. Pas de blessés actuellement concernant les pompiers, mais concernant des gens sur place, ça évidemment, on n'en sait rien à l'heure actuelle. Tant qu'à mon avis, la zone n'est pas sécurisée, les pompiers resteront sur place.
7: Et là, le feu continue à se propager, à s'étendre?
6: Oui, le feu continue toujours et on ne sait pas vers où il se dirige actuellement. Il faut analyser le vent parce qu'apparemment, d'heure en heure, la direction du vent change.
5: Une interview de Barbara Schall. Les pompiers resteront sur place toute la nuit, mais pas les 2 hélicoptères de la police fédérale. L'accès aux Fagnes est interdit à Ballen, Jallet, Wehm et Malmedy. Ces incendies sont provoqués par la sécheresse et la chaleur. Nous venons de vivre le jour le plus chaud de l'année. 35,9 degrés enregistrés en fin d'après-midi à Uccle. Jamais il n'a fait aussi chaud un 14 août. Cette troisième vague de chaleur de l'année va se poursuivre jusqu'à ce week-end. En Angleterre, près de Londres, un train a déraillé aujourd'hui. Pas de blessés, mais c'est le 2e accident de train en 2 jours. Celui d'hier a fait plusieurs blessés graves. Une médaille belge au championnat d'Europe de natation. Rose Van Otterdijk a gagné l'or sur le 100 mètres papillon. Elle devient donc championne d'Europe de la discipline, comme c'était déjà le cas il y a 2 ans. Rose Van Otterdijk s'est aussi qualifiée ce soir pour la finale du 200 mètres 4 nages. Voilà pour les dernières infos. Belle soirée.
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9: Et oui, c'est une tradition. On est très heureux, évidemment, de vous retrouver bien à la veille de l'ouverture de ce festival de Chassepierre, 52e édition, avec une thématique, se ressouvenir. On y reviendra, évidemment, à ces souvenirs qui marquent ceux et celles qui viennent ici, dans ce village de Chassepierre, pour découvrir eh bien, les circassiens. Ils sont là, ils sont présents. On va passer 2 heures en direct ce soir, 2 heures également demain, entre 14h et 16h, pour vous faire vivre au plus près, finalement, ce qui se passe à Chassepierre. N'hésitez pas à venir nous rejoindre. Il fait beau, ça, vous le savez. Les artistes sont là, ils vont suer beaucoup, mais ils ont quand même envie de vous présenter évidemment leur numéro. Il y aura bien entendu des clowns, des acrobates, des trapézistes et aussi mais des musiciens évidemment.
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0: Les Melting Pot qui seront en concert ce soir. C'est devenu une tradition, évidemment, devant l'église de Chassepierre. Ça a commencé tout petit, hein, dans le Cercle Saint-Martin, ces concerts du vendredi soir. Aujourd'hui, c'est un grand événement. Vous êtes très nombreux à venir nous rejoindre. Venez, venez encore nous rejoindre, évidemment, ici dans le village de Chassepierre, mais aussi demain et dimanche pour la 52e édition de ce festival des arts de la rue de Chassepierre. On va bien entendu continuer et retrouver les Melting Pot dans quelques instants pour nous parler de l'histoire, finalement, qui les lie à ce village. Il y en a un qui est né dans le village, évidemment, c'est plus simple pour être lié à l'histoire et à tout ce qui s'est passé ici à Chassepierre, mais parole évidemment aussi aux clowns, aux circassiens et à d'autres musiciens. Fanny, bonjour, très heureux de vous accueillir. Apprendre ou à voler, c'est le nom de votre compagnie, compagnie luxembourgeoise, d'ailleurs de la province du Luxembourg. Vous êtes la seule compagnie, non ?
1: Alors, je ne sais pas, je suis la seule, j'oserais pas dire ça, parce qu'on est quand même plusieurs compagnies au Luxembourg, mais en tout cas, en cirque et en aérien, c'est sûr que je suis la seule en province de Luxembourg.
0: Votre spectacle s'appelle La Nonna et les Étoiles, on va en parler dans quelques instants. Il se jouera samedi et dimanche à 15h15. Et puis, autre style, autre musicien, ce sont les Hills of Belgium, Lorcane et Jérémy. Bonsoir.
2: Bonsoir.
0: Très heureux de vous accueillir également. Vous, c'est un autre style, hein. On va plonger dans la musique des États-Unis de la fin du 19e, début du 20e siècle avec votre violon et votre banjo. On vous entendra également en live dans quelques instants, le temps évidemment de pouvoir changer. On est en direct évidemment ici dans la rue principale. Vous le savez, le vendredi, il y a encore des voitures qui passent, donc ne sois pas étonné d'entendre les voitures à l'arrière. Fanny, je voudrais qu'on revienne un peu sur ce spectacle, La Nonna et les Étoiles. J'ai eu la chance de voir la dernière répétition cet après-midi en bord de ce mois, il faisait extrêmement chaud. Comment est née finalement cette histoire qui va mêler à la fois les arts du cirque, mais aussi une marionnette, et cette marionnette, c'est une nonna.
1: Alors la compagnie Apprendre ou à voler a comme spécificité de mélanger le cirque et l'art de la marionnette. Son premier spectacle, c'était de l'ombre chinoise, et cette fois-ci, c'est de la marionnette portée. Parce que j'ai toujours eu envie de faire un pas de côté par rapport à la performance circassienne dans laquelle je ne me retrouve pas. J'ai énormément de plaisir à voltiger, mais je n'ai pas assez de plaisir à performer tout le temps dans la pure performance. Ouais. Et donc j'avais besoin de faire un pas de côté. Et je me suis dit qu'en mettant une vieille dame au milieu de tout ça, il y aurait certainement un peu de poésie, de lenteur qui s'installerait.
0: On ne va évidemment pas raconter ce qui se passe avec la vieille dame. Il faut venir voir le spectacle samedi et dimanche à 15h15 ici en bord de ce mois. Mais c'est vrai que j'ai senti que vous aviez envie de raconter une histoire.
1: Oui, et c'est pas simple quand on performe avec son corps, parce que l'art du cirque, c'est quand même principalement un art très physique. Et on a dû se faire aider, donc on s'est fait aider par une dramaturge et une metteuse en scène, Amanda Kibble, qui a fait ça extrêmement bien, qui nous a aidés, nous circassiens, à prendre la parole, en tout cas le récit. Et donc on a raconté une histoire, mais cette marionnette nous a beaucoup aidés. C'est-à-dire qu'avec la marionnette, il a fallu raconter une histoire. Il a fallu qu'on trouve une trame, alors qu'avec la voltige pure, j'avais très difficile à trouver une trame d'histoire.
0: Vous n'êtes évidemment pas seul, j'allais dire sur scène, c'est le terme qu'on utilise, même si on est ici en plaine, puisque ça se jouera sur la plaine.
1: On est 5 sur le plateau, donc sur la plaine, effectivement, mais derrière un spectacle, il y a beaucoup plus de monde que ça. On est 11 dans cette compagnie à avoir créé La Nonna et les Étoiles, puisqu'il y a les scénographes, les costumières, la production, la diffusion, et donc on est énormément à créer un spectacle.
0: On va revenir peut-être sur ce que ça représente de raconter une histoire, ce que ça représente de jouer en pleine rue ou sur la plaine, d'avoir ce contact direct avec le public, même pendant les répétitions, il y avait déjà énormément de monde. Les Hills of Belgium, Lorcane et Jérémy, vous, c'est la première fois que vous venez à Chassepierre ou pas spécialement ?
3: En tant qu'artiste, pour jouer, c'est la première fois. Alors Lorcane a un peu d'expérience à titre personnel, mais moi, c'est ma première.
2: J'étais bénévole.
0: Ah oui, d'accord. Et quelles sont les premières impressions, justement, quand on arrive le vendredi soir, qu'on voit, là, en bord de ce mois, tous les artistes qui arrivent, il y a des choses qui se créent, qui se montent, il y a encore des répétitions, il y a énormément de répétitions, on va en parler, évidemment, l'importance des répétitions. On sent comment, quand on à la veille de devoir jouer devant le public.
3: Ah, c'est assez particulier pour moi, ma première rencontre avec le festival. C'est à la fois, on sent qu'il y a quand même une énorme organisation, une énorme machine derrière, on voit plein de gens qui s'installent et en même temps on sent une ambiance hyper de village, on est accueilli par des gens qui ont l'air de quand même un peu se connaître et on sent une ambiance très familière et on sent à la fois l'ambiance de village et l'énorme machine qui est en train de se préparer.
0: Avec vous, on va plonger dans la musique des États-Unis de la fin du 19e siècle et du 20e siècle. On écoute un petit extrait. Et vous entendra en live dans quelques instants Lorcane et Jérémy. C'est quoi l'histoire de cette musique et qu'est-ce qui fait qu'à un moment vous êtes dit, vous, belge, jeune, belge, on a envie d'apprendre ces musiques et on a envie de les partager au public?
2: Alors ça, c'est une longue histoire.
0: On a tout le temps. On a deux minutes.
2: Donc la musique en soi, ben, c'est une vieille musique. C'est la musique traditionnelle des États-Unis. Donc c'est la musique qui est née, on dit le 19e, 20e, mais en fait, c'était enregistré au 20e siècle. Ça existe depuis qu'il y a des, sans doute des hommes et des femmes aux États-Unis. Il y a eu quand même une grosse histoire avec l'arrivée des colons, la découverte du Nouveau Monde. Et donc, il y a eu beaucoup de colons, des Britanniques principalement, mais aussi français, allemands, italiens, qui ont été sur ces terres. Il y avait des autochtones. Il y a des écrits qui parlent de partages musicaux entre eux. On n'a pas de traces audio, évidemment, mais on a des traces écrites. Et alors, il y a eu... Bien sûr, l'histoire tragique de l'esclavage aux États-Unis et plein de personnes qui ont amené aussi leur culture, leurs instruments, et typiquement le banjo, ben, c'est une évolution, en fait, un changement américain d'un instrument de l'Afrique.
0: Dans quelques minutes, on vous entendra ici en live depuis la rue principale du festival de Chassepierre. Mais ce qu'il y a de rigolo, vous parlez d'esclavage, aujourd'hui, quand on vous écoute, on a plutôt envie de faire la fête. C'est ça qui est particulier, évidemment, avec cette musique.
3: Ben, la musique des États-Unis est une musique... créole qui, de par ses origines extrêmement variées, je pense, a la capacité de parler à tout le monde. On nous joue une musique qui est parfois très ancienne et qui peut paraître parfois un peu étrange, mais qui a des côtés qui nous rappellent plein de choses qu'on connaît, la country, le bluegrass, le blues, le ragtime, le jazz, tout ça, le rock'n'roll. Tout ça, ça vient des États-Unis et ça vient de ces racines-là, donc c'est une force très importante pour cette musique.
0: Oui. Les auditeurs de la première vous connaissent bien évidemment grâce au Monde est un village, puisque vous êtes régulièrement invité dans cette émission, régulièrement invité en salle. Qu'est-ce que ça change de jouer en extérieur selon vous ?
2: Ben, on verra le soleil peut-être.
0: Ça c'est sûr, il sera
2: la
0: présent
2: transpiration.
0: Pendant tout le week-end.
2: Oui, aussi. Ben, on verra avec le son, c'est chouette d'être entouré des gens aussi, surtout. Je pense que c'est l'effet, déjà jouer à à des heures différentes, de journée ou de soir. Je pense qu'il y aura des moments différents en fonction des personnes et du passage, c'est vachement enrichissant.
0: Ouais. Et on pourra vous entendre demain et dimanche à 16h45 et 20h15. On vous entendra dans quelques instants sur les antennes de la première, le temps de faire un petit changement, puisque eh bien, les Melting Pots sont encore avec nous ici en direct. On est ravis évidemment de les accueillir et d'entendre un deuxième morceau.

0: Les melting pots déjà en pré-concert, on va dire, puisqu'ils seront bien sûr à la scène ici à Chassepierre ce soir pour cet événement, un événement qui avait commencé tout petit dans l'arrière-salle du Cercle Saint-Martin pour les connaisseurs évidemment du Festival de Chassepierre. Aujourd'hui, il attire des centaines, des milliers de personnes qui viendront bien faire la fête ce soir. N'hésitez pas à nous rejoindre ici à Chassepierre. Fanny, vous êtes encore des nôtres et on accueille également Lola, Lola de la compagnie Les Butineuses. Vous étiez en résidence l'année dernière ici à Chassepierre, Lola. Je voudrais qu'on revienne un peu sur le terme de résidence. Qu'est-ce que c'est qu'une résidence et qu'est-ce que vous allez nous présenter avec le spectacle Le quart de seconde?
1: Alors, bonjour.
0: Bonjour.
1: Une résidence, c'est un moment pendant lequel on se consacre uniquement à la création d'un spectacle. Donc, c'est toutes les périodes où on va s'enfermer en équipe de création, donc avec les partenaires au plateau, avec les metteurs en scène et tous les autres partenaires en musique, en costume, etc., tous les autres collaboratrices. Et on crée le spectacle, on fait des tests, on essaye des choses, on les présente à des publics qui nous prêtent leurs yeux et leurs oreilles. Donc voilà, c'est ça. Et on était venus à Chassepierre, en effet, ça avait été très encourageant et très ouais, c'était super d'être là.
0: C'est important, je pose la question à toutes les deux, à un moment de confronter des étapes de travail pour voir si on est dans le bon, si on est juste ou si on prend une mauvaise direction. C'est important d'entendre aussi déjà les réactions du public.
1: Bah, c'est indispensable, je pense, parce que on crée quelque chose qui est à destination d'un public, donc c'est quand même important de prendre la température de ce qu'on fait dans leurs yeux directement, je pense.
0: Oui, Fanny.
2: Parce qu'on se raconte une histoire, on a envie de raconter quelque chose, et puis après il faut qu'on voit qu'est-ce que ça raconte quand les autres nous voient, parce que ce qu'on a envie de dire et ce qu'on dit sur un plateau, c'est parfois deux mondes, et de toute façon, même quand le spectacle est créé, on sait que le public ne va pas toujours voir ou se raconter la même chose que nous, mais ceci dit, on doit se confronter pour pouvoir comprendre les directions à prendre, les changements, parce que c'est par essai et erreur qu'on marche, et c'est par essai et erreur qu'on fait un spectacle.
0: Est-ce qu'on sent de véritables différences de public entre à la fois le public de rue, mais aussi le public de salle, mais aussi entre les différents festivals, que ce soit en Belgique ou en Europe?
1: Ah oui. Oui, oui, complètement. Nous, on fait des spectacles de théâtre clownesque, donc il y a de l'humour, et on sent que toutes les cultures ne sont pas perméables au même genre d'humour. Mmh. C'est hyper intéressant, et ça nous demande une capacité d'adaptation constante. C'est jouissif comme travail à faire, je trouve, et de rencontrer des cultures, des publics différents. Oui, ça nous confronte à des choses différentes et c'est très très riche.
0: Le quart de seconde, il se jouera demain et dimanche à 19h30, on l'a pas encore dit, vous êtes deux accrochés à une échelle, une sorte d'échelle à 8 mètres de haut parfois, et vous allez à la fois nous proposer un spectacle de cirque, mais aussi en effet un spectacle de clown. Il y a l'humour qui est très très présent. Qu'est-ce que ça peut apporter de mélanger les deux selon vous?
1: Alors moi, je pense que l'humour, c'est le meilleur vecteur de communication, de transmission. Alors c'est peut-être parce que c'est le seul que j'ai à disposition, mais en tout cas, moi, sur scène, j'ai toujours fonctionné comme ça. Et comme on avait envie de défendre des choses, on est passé par ce biais-là et on a toujours fait ça avec ma collègue Elsa Boucher. Mais Boucher... Elsa Boucher, mais pas Boucher.
2: Boucher,
1: il y en a plusieurs.
0: Oui.
1: Et donc, avec ma collègue, on a toujours fait ça. Donc, on a continué à faire ça avec nos performances physiques. On a toujours glissé de l'humour, du théâtre clownesque, voilà.
0: Oui. Humour ou émotion, aujourd'hui, c'est indispensable. On ne peut plus proposer au public ici, dans un festival comme celui-ci, du simple performance, vous le disiez tout à l'heure, j'ai envie de raconter autre chose. J'ai l'impression que c'est la même chose pour vous deux. C'est de se dire aujourd'hui, voilà, les performances, elles sont là. Et bien entendu, il y a une importance du cirque traditionnel qui est extrêmement importante à noter. Mais j'ai l'impression que depuis quelques années, on raconte plus d'histoires, non? Ou je me plante?
2: Alors, je ne sais pas s'il faut, en tout cas, que c'est nécessaire. Si, je pense que ce monde a besoin de poésie. Ouais. Ça, j'en suis convaincue. Et que le spectacle vivant est très important parce que, bien sûr, les écrans sont un vecteur de communication. Mais je pense que le vivant, il n'y a rien de plus humain et de plus... comment dire, c'est par ça qu'on va évoluer, c'est entre nous et en se faisant grandir. Et le spectacle vivant, je pense, fait partie. Par contre, je pense pas qu'il faille absolument raconter une histoire. Je pense que la performance peut être très très belle. Je pense que c'est juste nous toutes les deux, dans nos compagnies, on a choisi un autre chemin. Mais la performance peut être totalement admirable.
0: Ouais. Fanny, on va vous libérer, hein, puisque je sais qu'il y a encore plein de choses à préparer. La Nonna et les Étoiles, c'est ce formidable spectacle que j'ai eu la chance de voir en répétition tout à l'heure. Ça se passe en bord de ce mois. La compagnie, c'est Apprendre ou à voler. Ça se joue demain à 15h15. Lola, si vous avez encore 5 minutes, vous restez avec nous. En attendant, on va faire ce qu'on appelle une petite balançon pour les Hills of Belgium. Le temps, évidemment, de régler leurs instruments. On écoute Suarez.

0: je prends le temps.
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1: En direct, en effet, jusqu'à 22h. Nous serons également en direct demain entre 14 et 16h. Martin nous a rejoint du groupe Le Melting Pot. On va raconter un peu l'histoire à la fois de ce groupe, mais l'histoire et l'attachement de ce groupe ici à Chasse-Pierre. Mais je sais que Lola, vous êtes très pressée puisque vous êtes arrivée tout à l'heure. Il reste encore plein de choses à gérer pour votre spectacle qui sera donc à découvrir. Les derniers instants à Chasse-Pierre, c'est quoi? Pour qu'on se rende compte un peu de la difficulté finalement de voyager, d'arriver avec sa camionnette, sa caravane et puis de se dire en quelques heures, on doit monter un spectacle pour être prêt demain.
3: Eh bien, ça consiste à monter tout un décor, à répéter, à faire des petits raccords entre nous pour être au top pour Chasse-Pierre. Tout faire des tests son, essayer de... On doit tout repasser en revue, tout s'assurer que la sécurité est OK, que tout est bien monté. Et donc, oui, faut pas... C'est des journées un peu chargées, mais ça fait partie du travail et c'est aussi agréable. Une fois qu'on l'a fait, on est bien content.
1: Et on est très content, évidemment, de vous voir demain et dimanche à 19h30 pour ce spectacle Le Quart de Seconde, dans un cadre particulier aussi, celui de Chasse-Pierre. En deux mots, pour un artiste ou pour une artiste, quand on arrive ici, qu'on se dit « on va jouer là », on se dit quoi ?
3: Bon, on est content, c'est sûr qu'on est, on est hyper content, c'est très beau, c'est chaleureux. C'est un festival où il y a plein de compagnies, donc on rencontre aussi les collègues, c'est un rendez-vous. Donc non, c'est un plaisir et c'est très plaisant d'être programmé ici. On est très content et très content de retrouver le public de Chasse-Pierre qui est quand même très chaleureux. Donc on est ravis d'être là.
1: Et qui est un public qui évolue aussi, hein, et on va en parler avec Martin, puisque vous le connaissez bien ce public. Au départ c'était un public local, puis il y a eu des gens qui sont venus d'un petit peu partout en Wallonie, puis de Flandre, aujourd'hui il y a un public qui vient des Pays-Bas, qui vient d'Allemagne aussi, ou de France. Vous le ressentez en tant qu'artiste, qu'il y a aujourd'hui une mixité des publics, ou pas spécialement?
3: Ça dépend, oui, à Chasse-Pierre on peut le sentir, mais la grande majorité reste... francophone en tout cas, donc on sent pas non plus, il y a des festivals où ça arrive, mais ici à Chasse-Pierre, ça va.
1: Bon, on vous laisse, puisque je sais que vous êtes très pressé. Merci Lola Ruiz, La Butineuse, c'est le nom de votre compagnie. Le Quart de Seconde, c'est donc ce spectacle à découvrir, spectacle où on va à la fois être impressionné et puis on va rire, ce qui est plutôt pas mal. Martin, des Melting Pot, vous êtes là, on vous a entendu déjà à deux reprises avec vos petits camarades ici sur notre studio improvisé, sur la rue, ici en plein cœur de Chasse-Pierre. C'est une belle histoire qui vous lie à la fois, puisque vous êtes connus, si ma mémoire est bonne, tous les trois à l'IMEP, qui est une école de musique à Namur extrêmement réputée. Et puis c'est vrai que cette histoire, elle a quand même quelques années maintenant. Au départ, c'était des potes qui ont joué dans l'arrière-salle du Cercle Saint-Martin.
4: Oui, voilà, c'est exactement avec ça que notre histoire ici à Chasse-Pierre a commencé. On a fait d'abord un concert parce que le Cercle nous avait demandé si on était d'accord de venir cette soirée-là. Parce que je pense à l'époque, il n'y avait rien d'organisé le vendredi soir. Et donc on s'est prêté au jeu, on est venu avec grand plaisir et on a vu que ça a tout de suite...
1: Et puis quelques années plus tard, c'était devant l'église, il y avait quelques centaines de personnes, puis aujourd'hui c'est sur une scène, il y a une vraie sono qui est là, et ça devient un événement incontournable. Pour vous, c'est quoi l'ambiance de Chasse-Pierre? Celle du vendredi et celle aussi du week-end?
4: Bien, moi je trouve que c'est une ambiance vraiment en même temps très festive, très familiale, énormément de respect, et on sent que les gens sont là tous pour découvrir énormément de choses variées, parce que c'est vraiment ce que ce festival propose. En tout cas moi c'est le souvenir que j'en ai depuis que j'y viens, autant au niveau de la musique que des compagnies. Et alors le public du vendredi soir, ça c'est un public vraiment formidable.
1: Pourquoi? Qu'est-ce qu'il a de particulier ce public? Je le connais bien, on y est chaque année, et donc on voit très bien de quoi vous voulez parler, mais pour ceux et celles qui ne connaissent pas cet événement du vendredi soir, comment le décrire?
4: Eh bien, c'est un public à la fois très varié et en même temps très très enjoué, parce que j'ai l'impression que tout le monde est vraiment content d'être là. C'est le début du festival, les festivités s'ouvrent comme ça avec nous, ça nous fait cet honneur. Et en fait, c'est un public qui prend très très vite l'ambiance qu'on donne et qui réagit très très vite. Et pour nous, c'est le meilleur des cadeaux.
1: Il faut dire que l'ambiance, eh bien, vous la mettez évidemment. Ça se passera ce soir. Venez nous rejoindre ici à Chasse-Pierre. il faudra se faufiler dans la foule, mais on entendra cette musique festive. Il y a déjà énormément de gens qui sont là pour écouter, qui vous ont écouté dans les deux premiers morceaux. Vous êtes des grandes stars ici à Chassepierre. Vous êtes connus évidemment et archi connus, et on vous retrouvera évidemment ce soir. Merci d'être passé dans notre studio et de nous avoir proposé ces deux lives. En parlant de live, justement, ils sont là, ils sont installés. On va écouter un extrait des Hills of Belgium. Merci d'être avec nous jusqu'à 22h.

0: Tout comme on est très heureux de vous accueillir également, Sachi Noro. Bonjour.
1: Bonjour.
0: De la compagnie Furing. Alors, je ne sais pas si je prononce bien. Furinkai.
1: Oui, exactement.
0: C'est pas mal. Et le théâtre de l'Entrouvert qui vont proposer un spectacle. Un spectacle à découvrir, eh bien, demain à 14h et dimanche à 14h. Il s'appelle Mizu, M-I-Z-U, qui veut dire eau en japonais.
1: Exactement.
0: Quel est le titre? Pourquoi ce titre? Puis on va écouter un petit bout du teaser de votre spectacle pour un peu mieux comprendre. Pourquoi à un moment où vous vous êtes dit on va tourner, on va créer un spectacle autour de l'eau?
1: Alors, l'origine, c'est une commande d'une directrice de théâtre qui arrive sur un territoire en Isère, voit tous ces paysages, ces lacs et se dit « Ah, je vais faire appel à cet artiste pour lui proposer de créer une pièce sur l'eau ». Quand elle m'en a parlé, était
0: c'était parti.
1: Ah, c'était tout de suite parti.
0: Et directement, vous avez une idée un petit peu particulière, c'est pour ce spectacle Mizu, c'est de proposer un mélange entre danse, art du cirque et marionnette. Je vous propose d'écouter un petit extrait de votre teaser pour mieux comprendre la particularité de cette marionnette.
2: Tu la lèves, lève, bien droit, voilà. Ok.
3: Elle a l'air super.
0: Elle fait 17,5 kg. Cette marionnette, la particularité, c'est qu'elle est construite entièrement en glace, en glaçon. Elle a une taille humaine et voilà, elle a cette taille humaine et elle a ce poids aussi. Une marionnette en glace. Sincèrement, j'avais jamais vu ça. J'ai vu les images de votre spectacle justement et je me suis dit waouh. C'est juste magnifique. Qu'est-ce qui va se passer avec cette marionnette?
1: Alors, d'abord, juste pour dire, le travail de cette marionnette de glace, c'est tout le travail d'Élise Vigneron, du Théâtre de l'Entrouvert, qui depuis 10 ans fait tout un travail de recherche autour des marionnettes de glace. C'est quand j'ai découvert son travail et ses marionnettes, ça a fait aussi...
0: Oui.
1: Et où je me suis dit, il faut absolument danser avec cette marionnette.
0: Et cette marionnette, elle va être manipulée à distance, à quelques mètres, par des câbles, des fils. Et puis, il y a cette danseuse, finalement, qui va jouer avec la marionnette, alors, qui va la caresser, la prendre dans les bras. Et évidemment, qui dit marionnette de glace, dit que petit à petit, cette marionnette va fondre.
1: Voilà. Donc, c'est un trio avec une marionnettiste qui manipule à distance et qui est complètement à vue. Au travers de ces fils, il y a cette marionnette de glace au milieu et j'interviens, on dialogue à trois avec ces fils qui sont visibles, invisibles. Mmh. Et on est dans ce rapport de... Parce que la marionnette se métamorphose au fur et à mesure.
0: Bien sûr.
1: Chaque jour, chaque représentation, c'est une marionnette différente et c'est une interaction différente parce qu'elle va agir différemment selon la température, selon comment elle va se casser, comment la rapidité de sa fonte. Et donc, il y a une attention très, très particulière, un soin particulier donné à cette marionnette et un dialogue qui est entre est-ce que c'est l'enfant, est-ce que c'est le moi du futur, est-ce que c'est l'ancêtre, est-ce que cette personne...
0: Oui. Ça veut dire que cette marionnette, demain il va faire très chaud, on le sait,
1: oui.
0: Elle risque de fondre, elle risque de se casser plus rapidement, alors qu'en hiver, le spectacle quoi va être différent? Vous allez devoir improviser quelque part, vous aussi jouer avec l'évolution finalement, et avec ce côté éphémère de la marionnette.
1: Oui, complètement. Et mais il y a quelque chose aussi physique, parce que l'hiver, quand il fait 13 degrés d'aurore et que la marionnette est ultra froide, c'est très dur de la toucher. Qu'elles ne fondent pas, elles se cassent, donc il y a quelque chose de beaucoup plus métallique. En été, elles fondent, elles suent, donc il y a quelque chose de beaucoup plus organique dans cette fonte, et elle est moins brûlante de froid.
0: Et justement, qu'est-ce que ça vous apporte finalement de jouer, entre guillemets, de danser, de caresser, de prendre dans les bras, de monter sur les épaules d'une marionnette qui petit à petit eh bien, va fondre, petit à petit va se casser. Qu'est-ce que ça vous apporte à vous, dans ce contact avec la marionnette, mais aussi dans ce que vous proposez au public?
1: Il y a quelque chose qui est toujours très bouleversant dans le fait de voir quelque chose disparaître, se métamorphoser, se casser des fois, c'est une partie du visage qui va partir. C'est, l'image peut être très brutale, et c'est d'accepter, de prendre soin, d'accompagner. En fait, c'est tout un accompagnement.
0: Prendre soin de ce personnage éphémère. Et à un moment, quand on regarde les images, et je vous invite évidemment à venir découvrir ce spectacle demain et dimanche à 14h ici à Chasse.

0: pierre, on a l'impression qu'il y a une véritable osmose, que ce squelette de la marionnette se colle parfaitement à votre corps.
1: Oui, c'est comme une empreinte, qui, comme elle, sa matière disparaît, en fait, elle devient des lignes qui vont laisser leur empreinte, où je vais, comme si je vais m'imprimer moi-même, ou que le squelette s'imprime sur mon propre corps.
0: Ouais. C'est la première fois que vous venez avec la compagnie Fourinkai et le théâtre de l'Entrevert, ici à Chassepierre. Vos premières impressions, on pose la question évidemment à toutes celles et ceux qui arrivent là ce soir, puisque c'est la soirée de préparation. Hein, on doit tout mettre en place, on doit essayer les choses, on doit se planter parfois, réagir, régler 2-3 détails. Comment est-ce qu'on se sent à la veille du festival, finalement, de l'ouverture de ce festival?
1: Il y a d'abord l'entrée dans ce village qui est assez extraordinaire, étonnant.
0: Pourquoi est-ce qu'il est extraordinaire? Qu'est-ce que vous avez, vous, vécu?
1: Parce qu'on sait que ce type de festival, c'est un énorme festival, et on est dans un tout petit village, un village qui est cocon, qui est mignon, avec une architecture qui est très charmante. Et on se dit, à cet endroit-là, il va se passer tout ça. Oui. Et ensuite, voilà, il y a toute l'installation, mais après, c'est un peu la routine. Mais c'est vrai que d'arriver et de savoir qu'il va y avoir toutes ces personnes, tous ces spectacles, toutes ces propositions, et dans cet endroit aussi bucolique, on va dire.
0: Ah, ça va changer demain.
1: Oui, ça va changer.
0: Vous ne connaissez pas encore l'atmosphère du samedi et dimanche. Petit village, etc., bien tranquille encore ce soir, va se métamorphoser demain. On vous souhaite évidemment tout le meilleur pour
1: Merci
0: ce festival
1: beaucoup.
0: De Chassepierre, pour ce mélange, finalement, cette danse avec cette marionnette de glace de 17 kilos. Vous n'êtes évidemment pas seul sur scène, c'est toute une compagnie, et puis deux compagnies ensemble, la compagnie Fourinkai et le théâtre de l'Entrevert qui nous propose ce spectacle Mizu. On croise les doigts, évidemment, parce que demain il va faire très très très chaud. On peut gérer cette marionnette ou bien
1: Oui, c'est le congélateur qui est moins gérable, mais la marionnette elle est beaucoup plus gérable.
0: On va évidemment croiser les doigts pour ce congélateur. Et puis moi je me tourne à nouveau vers le groupe Hills of Belgium, puisqu'ils sont avec nous encore, ils nous proposent un deuxième morceau. Ils seront à découvrir ici à Chassepierre, je le rappelle, à 16h45 et 20h15, plongés dans la country, dans cette musique du 19e siècle et du 20e siècle, de la communauté Appalache, ici à Chassepierre.

0: Les Hills of Belgium, un violon, un banjo, l'orcan et puis Jérémy qui nous propose cette musique, cette plongée dans cette musique américaine. Merci beaucoup à tous les deux d'être venus pour ce live ici en direct de Chassepierre. Le festival n'a pas encore ouvert ses portes, mais vous le savez, le vendredi, c'est traditionnellement eh bien, un soir de fête, un soir où les artistes arrivent, découvrent pour certains le festival de Chassepierre et puis il y a tous les habitués qui sont là pour bien déjà vivre un peu l'ambiance de Chassepierre. Les artistes, ils sont évidemment nombreux, les formes sont très différentes. On va parler de théâtre d'objets dans quelques instants, mais aussi de grandes formes. Paul et Freddy, eh bien, c'est le nom de votre compagnie. Et ce spectacle dressage d'objets qui s'appelle Panique Ludique. Bonjour, Sander.
1: Bonjour.
0: Sander de Kuiper, vous êtes un duo avec Bram Dobelaar. Pour ceux qui vous connaissent, eh bien, on vous avait vu dans un premier spectacle qui s'appelait Ready, il y a quelques années de cela, dans et autour d'une petite voiture. Et là, je ne sais pas comment décrire votre spectacle, je ne sais pas comment en parler, parce que c'est du théâtre d'objets.
1: Ouais.
0: C'est quoi du théâtre d'objets post-apocalyptique?
1: Ouais. Pour commencer, peut-être, Bram Dobelaar, il n'est plus là, il a fait la mise en scène pour ce spectacle, et moi je suis un solo sur scène à partir de maintenant.
0: Solo, mais avec des objets?
1: Avec des objets, et mon frère, il tourne avec moi comme technicien encore, alors je ne suis pas tout seul.
0: Qu'est-ce qu'on peut raconter de panique ludique? Parce que c'est extrêmement compliqué, évidemment, d'expliquer ce qu'on va pouvoir voir. Il y a une petite pelouse, vous êtes là.
1: Il y a une pelouse, et aujourd'hui, pendant toute la journée, j'ai enterré des objets et des animaux en plastique que j'ai commandés par AliExpress, et demain... Pendant une demi-heure, 40 minutes, je vais les déterrer et je vais les donner vie pour un petit moment, quelques secondes, quelques minutes. C'est des petits moments de poésie avec des trucs en plastique.
0: Ouais, avec des petits canards en plastique, entre autres, voilà. Que j'ai pu voir, avec aussi à un moment une espèce de chien, mais qu'en fait, qui a quatre roues. Bizarre pour ouais, comme chien. Hein. Le point de départ, c'est de se dire, voilà, on va plonger eh bien, le spectateur dans une scène post-apocalyptique. Il ne reste plus rien, tout est laid. Et petit à petit, j'ai l'impression que vous allez faire renaître le beau.
1: Ouais, l'idée, c'était un peu ça. Je suis un homme fragile qui a gardé une dernière cartouche de beauté, de poésie, pour le moment qu'il ne reste plus rien, que c'est la fin du monde, tout est en ruine. Mais ce mec-là, il y a encore quelques trucs qu'il a enterrés. Et spécialement pour vous, je le déterre et je l'ai fait vivre.
0: Mais vous allez créer quelque chose, entre autres, hein, avec ces petits canards en plastique. On pourrait toutes et tous se dire, bah, un canard, on l'a déjà eu dans son bain. Mm-hmm. On a déjà joué avec ce canard quand on était tout petit. Mais là, vous êtes plus tout petit. Et vous allez nous raconter une belle histoire avec ces canards en plastique.
1: En fait, ce n'est pas vraiment une belle histoire parce qu'il y a un meurtre tragique, mais ludique, qui va passer à la fin de ce numéro. Mais voilà, je suis jongleur, alors je fais un numéro de dressage, manipulation, jongler avec des petits poussins mécaniques qui, ouais, tu les fais vivre par tourner ce petit clé et après 10 secondes, ils sont morts. Et ça parle un peu de ça, que ouais, la faim et l'espoir dans la vie des petits animaux ridicules.
0: On va revenir sur ce rapport avec le public, ce qui fait que ça marche, ce qui fait qu'à un moment on suit à votre proposition. On va parler d'un autre spectacle qui s'appelle Le Dernier Carousel de la compagnie Sans Fabrique, Mathieu et Dorine. Merci d'être là également. Mettez bien le micro près de la bouche puisque nous sommes en direct dans la rue ici à Chassepierre et qu'il y a des voitures qui passent, etc. Là, on change complètement d'échelle, j'ai l'impression, avec vous, puisque Mathieu, vous êtes mécanicien et soudeur. Ouais. Et puis Dorine, vous êtes scénographe, vous êtes rencontré, vous êtes dit, on va faire quelque chose de beau et de grand avec ce carrousel. Qu'est-ce qu'il y a de particulier, ce carrousel, ce dernier carrousel?
2: J'y vais?
3: Ouais, vas-y.
2: Bah, il flotte. Du coup, il est sur la semoie. On a fait un objet qui est effectivement un peu plus gros qu'un canard en plastique de chez AliExpress. Et du coup, il est fait avec des objets de récupération, principalement. Et il peut accueillir cet enfant dessus, quoi.
0: Oui, parce que c'est ça le principe finalement de votre spectacle. Ce carrousel, il flotte, première particularité. Mais deux, vous allez inviter des enfants sur ce carrousel. Pourquoi? Qu'est-ce que vous attendez d'eux et qu'est-ce que vous avez envie de raconter à ces enfants?
3: Mais du coup, les enfants, ils vont monter sur le carrousel et ils vont le faire tourner. C'est eux qui l'actionnent grâce à toutes les petites subtilités mécaniques qu'il y a sur chaque sujet, à chaque module. Et pourquoi on fait ça? Parce que on a envie de les rendre acteurs, acteurs de ce monde, acteurs de la magie. C'est vraiment à eux de s'amuser, mais c'est à eux de créer, de faire vivre l'objet.
0: Et comment est-ce que vous les amenez justement à devenir acteurs? Qu'est-ce que vous leur racontez? Puisque je n'ai pas encore vu le spectacle, il sera à découvrir eh bien, demain à 14h45, 16h, 17h15 et 18h30, et idem dimanche. Comment est-ce que vous vous dites à un moment, on va choisir tel et tel jeune enfant et on va l'amener finalement à rentrer dans notre histoire?
2: Ben, je crois qu'il y a... Nous, on n'a pas grand-chose à faire. Les enfants, ils sont déjà très très forts pour pouvoir...
0: Ils n'entendent que ça.
2: Oui, c'est ça. En fait, nous, on propose, je pense, des choses... Et à chaque fois, ils inventent d'autres, enfin, ils essayent d'inventer d'autres choses que ce qu'on leur propose. Et nous, on s'adapte à ça. Et plus on va tourner avec, et plus on va matcher avec la plupart des enfants. Mais nous, on n'a vraiment pas grand chose à faire. Après, on les amène dessus par l'évocation des symboles du carrousel. Parce que notre carrousel, vous l'avez pas vu, mais effectivement, il ressemble à un carrousel, mais c'est pas tout à fait un carrousel. Et donc on reprend des codes qui existent et qui peuvent être attirants pour des enfants. Et puis après, les enfants attirent les enfants, hein, il faut pas se mentir. Ouais. Et qu'il y a une file.
0: On s'est fouté le camp.
2: Oui, c'est ça. Ouais,
0: on va parler du rapport évidemment au public quand on parle de théâtre de rue, que ce soit ici dans les rues de Chassepierre ou sur la plaine de Chassepierre, après avoir écouté Paul McCartney.

0: Nous sommes toujours à Chasse-Pierre, évidemment, en direct de ce festival. Festival qui ouvre ses portes demain à 14h, qui se tient évidemment durant tout le week-end. 52e édition, on va en parler dans quelques instants avec la directrice de ce festival, des particularités évidemment de cette 52e édition. Mais on va poursuivre, si vous le voulez bien, Sander, Mathieu et Dorine, notre papote sur le rapport au public. Évidemment, ici, ce lieu, il est particulier. Il y a le village, il y a la plaine, il y a la Semois qui est là. Dorine, vous connaissiez ce festival, mais en tant que spectatrice, finalement.
1: Oui, tout à fait.
0: Quels sont vos souvenirs de festival en tant que spectatrice et quand vous arrivez ici en tant que comédienne, finalement, circassienne, qu'est-ce qu'on se dit ?
1: Ben, on se dit trop bien.
0: Ouais. Pourquoi trop bien ?
1: C'est vraiment trop bien. Ben, moi, Chasse-Pierre, j'y vais depuis que j'ai 16 ans. C'est un des premiers festivals où j'ai été un peu seule. C'est emblématique comme festival dans le secteur des arts de la rue. Et c'est vrai que nous, ben, c'est notre premier spectacle en tant qu'artiste. On a plutôt tendance à construire pour les autres, mais pas pour nous. Et donc, c'est vraiment un peu magique, en fait.
0: Et le fait que ce carrousel, pour le spectacle, le dernier carrousel de la compagnie Sans Fabrique, soit posé sur l'eau, qu'est-ce que ça va amener, selon vous, comme ressenti, à la fois pour vous, mais aussi pour le public ?
1: Ben, j'ai envie de réutiliser le mot.
2: Terre.
1: Le mal de terre, ça, c'est sûr.
0: C'est vrai, parce qu'on en rit, mais c'est vrai. Il y a un moment, une sensation bizarre. Bah,
1: les enfants, à mon avis, ne sont pas assez vite, assez longtemps que pour l'avoir, mais nous, on l'a.
0: Ah oui.
1: Ouais, j'ai envie de réutiliser le mot magie. Hein. Et puis, il y a aussi un côté un peu impressionnant, parce qu'on leur met des petits gilets de sauvetage qui, finalement, ne sont pas tout à fait nécessaires. Mmh. Et quand on leur met les gilets, hop, il y a comme un sentiment d'importance et de danger qui arrive. Et ça les plonge déjà dans le projet.
0: Sander, ce spectacle panique ludique, spectacle apocalyptique, post-apocalyptique, théâtre d'objets, c'est votre proposition. Ça fait des années, vous, que vous venez ici à Chasse-Pierre. Comment est-ce qu'il a évolué pour vous, ce festival ? Qu'est-ce qui vous marque quand vous revenez aujourd'hui en 2026 et qui vous marquait peut-être il y a 15 ans ou 20 ans de cela ?
3: Ouais, de plus en plus, je commence à profiter de ce spectacle. Les autres fois, c'est toujours... Quand tu dois jouer un spectacle, c'est quand même beaucoup de trucs à régler avant et après. Mais maintenant, comme je suis déjà arrivé ce matin, comme ça j'ai le temps de me poser un peu et voir un peu les autres, tous les coins du festival. Le camping, j'y allais voir aussi. Et c'est magnifique avec la poussière, qu'il y a une lumière très bizarre aujourd'hui. Je pense que demain, ça va être magique.
0: Ouais. Ça va être magique sous le soleil demain. Ben là, ce mois, elle a un niveau qui est beaucoup plus bas que les autres années. Dorine et Mathieu, quelque part, ça vous a amené à réfléchir le spectacle autrement, tenir compte finalement de ce niveau de l'eau ou pas spécialement ?
2: Non, parce que je pense qu'on a prévu pour être toujours... Enfin, on est au niveau de flottaison minimale ou maximale, je ne sais pas d'ailleurs, qu'on peut avoir. Donc ça ne change pas grand-chose.
0: Oui. Là, ce mois, qui est à un niveau très bas, etc., petite information pour ceux et celles qui viendront nous rejoindre bien durant tout le week-end ici à Chasse-Pierre. Il y a une interdiction d'ailleurs de se jeter ou de plonger ou de nager dans ce mois. Je préfère le signaler pour ceux et celles qui viendront, qui auraient très envie évidemment de plonger, puisque voilà, le niveau est très très bas et donc la qualité de l'eau n'est pas au top. Mais ça, c'est la petite information pratique. On est là pour rêver aujourd'hui, on est là pour se faire du bien et se faire plaisir. Qu'est-ce que vous attendez finalement, Mathieu et Dorine, de ce festival, vous attendez à quoi ?
2: C'est une très bonne question.
0: C'est pour ça que je la pose à 20h55.
1: Ben, je pense qu'en fait, comme c'est encore tout nouveau pour nous, c'est la deuxième fois, c'est notre deuxième date, ben, on attend des surprises.
0: Ouais. La première fois, ça s'est passé comment ?
1: Très bien.
2: Oui, c'était très chouette, la découverte avec les enfants, le spectacle, les innovations qu'on peut donner, le jeu en fait qu'on peut donner aussi avec l'objet. Parce que maintenant que l'objet est là, c'est super intéressant, mais il y a comment le faire vivre. Et donc... qu'on a envie de le faire vivre aussi encore.
0: Ça veut dire qu'on en parlait tout à l'heure avec d'autres compagnies qui ont eu le temps de tester des choses, que ce soit en résidence ou dans leur propre ville ou dans des salles. Jouer avec des enfants, on teste ça avant ou bien on se lance et on se dit on verra.
1: Ah si, on teste.
0: On teste comment ?
1: Bah déjà, on teste. D'abord, on teste avec des adultes.
0: Oui.
1: Voir si tout tient bien, si ça tient la route, etc. Parce que c'est sur l'eau. Et puis, on teste avec les enfants et on leur dit maintenant, vous faites tout ce que vous voulez. Et s'il y a quelque chose qui casse, c'est super.
0: Ah oui, ne dites pas ça.
2: C'est les enfants de nos amis.
1: Hein. Ouais, ouais.
0: Oui, oui. Ça veut dire que vous allez jouer aussi, c'est la particularité évidemment du théâtre de rue, c'est qu'on joue avec l'imprévu, on joue avec l'accident, on joue avec ce qui se passe.
1: Ah non, mais alors ça, c'est quand on testait, qu'on leur disait ça.
0: Ah oui, d'accord.
1: Oui, oui, oui.
0: Maintenant, tout ça est terminé.
1: Oui.
0: Bon, ce spectacle qui sera à découvrir donc demain, 14h45, 16h, 17h15, 18h30. N'hésitez pas à amener vos mômes sur ce carrousel flottant pour découvrir eh bien, ce spectacle, le dernier carrousel. Et puis vous, Paul et Freddy Sander, plus exactement, ce spectacle panique ludique post-apocalyptique, il est à découvrir à 16h30. On termine cette première heure du Festival de Chassepierre de cette émission spéciale avec Jougue.

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3: Il est 21h. Valentin Lecoq, bonsoir. Une centaine d'hectares de forêts et de végétation réduits en cendres dans les Hauts-de-Fagne. L'incendie est toujours en cours et il s'est déclaré aujourd'hui dans la commune de Ballonne. Un immense nuage de fumée est visible à des dizaines de kilomètres à la ronde. Le feu progresse toujours à une vitesse de 5 à 10 km par heure. Le plan provincial a été déclenché. Drones, hélicoptères, pompiers et policiers ont sorti les gros moyens. Les personnes qui se trouvent actuellement dans les Fagnes sont invitées à quitter la zone dans les plus brefs délais. La police a fait évacuer le restaurant de la baraque Michel, le Mont-Rigy et le Signal de Botrange sont fermés. Ce soir, les flammes sont de retour à Wellin, en province de Luxembourg. Les pompiers sont sur place, aidés par des agriculteurs. D'après le bourgmestre, la situation est critique. Mercredi, 40 hectares de végétation sont déjà partis en fumée suite à un premier incendie. L'actualité ce soir, c'est aussi les suites de cette double explosion survenue aujourd'hui dans le centre de Bruxelles, près de la gare centrale. Un pompier est décédé. L'auditorat du travail confirme aussi 3 blessés, 1 pompier et 2 ouvriers. Une fuite de gaz était en cours de réparation quand les explosions sont survenues. Une enquête va être ouverte pour comprendre les circonstances de cet incident. En France, c'est une mesure phare de la fin du mandat d'Emmanuel Macron, l'interdiction des réseaux sociaux pour les moins de 15 ans. Mais le Conseil constitutionnel, l'une des plus hautes juridictions du pays, a censuré le texte. Selon les jurés, cette mesure porte une atteinte disproportionnée à la liberté d'expression. La loi devait entrer en vigueur le 1er septembre pour protéger les mineurs. Le président français a chargé son Premier ministre de proposer une nouvelle version du texte qui tient compte de l'avis rendu aujourd'hui. À l'Euro d'athlétisme de Birmingham, la finale du 10 000 mètres est en cours. 3 Belges y participent. Thomas Carrois démarre, lui, la finale du saut en hauteur à voir sur RTBF Typique et sur Ovio. Voilà pour les dernières infos. Belle soirée.
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6: Et oui, nous sommes encore ici à Chassepierre pendant une heure. Le soleil est en train de se coucher sur la Semoie. Le spectacle est évidemment magnifique ici dans la rue principale de Chassepierre. Il se passe encore plein de choses. Des comédiens arrivent, des circassiens arrivent. Ils vont monter évidemment leurs différents agrès. Ils vont essayer de se préparer, de tester des choses. Et puis dès demain à 14h, s'ouvrira ce Festival international des arts de la rue de Chassepierre. 52e édition de ce festival. Et puis une thématique qui est là, se ressouvenir. On va en parler de ce thème. Se ressouvenir avec la directrice qui nous a rejoint.
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6: Charlotte Hepp, bonjour.
7: Bonjour.
6: Ravi de vous accueillir évidemment pour ce festival qui ouvre ses portes demain à 14h. Vous courez dans tous les sens, on vous voit courir depuis des heures. Vous êtes en train de donner les dernières informations aux artistes qui arrivent petit à petit. L'ambiance ici, les dernières heures avant l'ouverture officielle d'un festival, ça se passe comment? C'est quoi votre rôle?
7: Ouf.
6: Ils sont nombreux.
7: Oui, j'ai un poste vraiment polyvalent. Donc là, on va dire que mon principal poste sur la veille du festival, c'est justement d'accueillir toutes les compagnies. Je tiens vraiment à les accueillir et à les placer, à les rencontrer et à discuter avec elles et à ne pas déléguer cette tâche. Et parallèlement à cela, veiller que au niveau de la coordination générale, tout se monte bien dans l'ensemble, que ce soit sur le terme du marché artisanal, de la technique, du catering, de la logistique pour les toilettes sèches, etc., etc.
6: Combien de personnes, à partir de demain, vont travailler ici sur le site ?
7: Si on parle en termes de bénévoles, on est autour de 400 bénévoles à peu près sur deux jours, entre les parkings, les entrées, les éco-teams, le catering, les bénévoles accueil artistes, les bars, et puis certainement tous ceux que j'oublie et je m'en excuse, mais ça fait un paquet de personnes.
6: Je voyais juste à votre gauche Flora qui ouvrait la bouche en disant « Quoi ? Autant de centaines de bénévoles ?» Eh bien oui, Flora, c'est ça évidemment l'ambiance de Chassepierre, la compagnie B-Side Company et ce spectacle Les Oubliés que vous allez nous proposer avec Camille eh bien, demain à 15h45 et dimanche à 15h45. Qui sont ces oubliés ? Mettez bien le micro tout près de la bouche si vous le voulez bien.
8: Les oubliés du spectacle.
6: Mm-hmm.
8: Le spectacle parle les oubliés EES,
6: oui.
8: Des femmes oubliées de l'histoire, des femmes en fait effacées de l'histoire. Et je sais pas, enfin, s'il faut dévoiler tout.
6: Non, pas tout, mais le point de départ, c'est de se dire à un moment, on va les remettre en lumière, on va reparler de toutes ces femmes qui ont été extrêmement importantes et qu'on a eu tendance à oublier, ou plutôt qu'on a voulu oublier, j'ai l'impression.
9: On est quatre au plateau. Et on a choisi plusieurs catégories de plusieurs catégories, donc des femmes peintres, des scientifiques.
8: Sportives, mm-hmm. Un peu qui ont marqué l'histoire à un certain moment, mais qui en fait ne sont pas écrites dans l'histoire parce qu'à un moment donné elles ont été rayées et elles ont fait ou soit quelqu'un a remarqué leur nom, a marqué son nom par-dessus, soit c'est des histoires qu'on a fait exprès de mettre de côté.
6: Ouais. Pour les remplacer par des hommes, évidemment.
8: La plupart du temps.
6: Ou pour
8: ne pas en parler du tout, ouais. Par exemple.
6: Pourquoi à un moment vous dites, tiens, on a envie de proposer ce type de spectacle, cette thématique ici, en théâtre de rue et dans le festival de Chassepierre, de mettre un nom sur ces visages, sur ces femmes, en théâtre de rue ?
9: En fait, nous, on s'est fait la réflexion en création qu'on avait peu de personnages féminins auxquels se référer quand on était enfant. Et on avait envie d'en avoir. Et du coup, on avait envie d'en présenter.
6: Oui. Charlotte, ça a été un coup de cœur pour ce spectacle, pour tous les spectacles d'ailleurs. Mais qu'est-ce qui fait qu'à un moment, vous vous dites, j'ai envie que eh bien, ces oubliés, que la compagnie B-Side fasse partie de cette programmation ?
7: C'est un mélange de beaucoup de choses. Donc évidemment, quand je me déplace dans les festivals un an à l'avance, quand je vais voir les spectacles, donc évidemment, quand je les regarde, j'arrive à les projeter dans le festival de Chassepierre. Et puis après, c'est un petit peu difficile à expliquer, mais c'est un peu ce qui fait mon métier. Mais en fait, on sent tout de suite quand un spectacle est de qualité, est professionnel, et voilà, justement, partage un fil conducteur, un thème ou un message qui est important aujourd'hui. Et puis après, quand je construis la programmation, y a des choses qui s'imbriquent entre elles, et justement apparaît ce fil rouge plutôt que thématique qui est là, se ressouvenir, et qui traite au travers des différents spectacles et des différentes disciplines de la mémoire collective et les souvenirs individuels.
6: Et ces oubliés, elles seront bien remises en lumière demain et dimanche à 15h45 de cette manière.
10: Souvenir. Mémoire. Souvenir. Entorse.
11: Chapeau. Sourire.
10: Mémoire. Souvenir. Chapeau.
12: Entorse.
10: Entorse. Mémoire. Souvenir. Chapeau. Entorse.
6: C'est très compliqué évidemment de parler d'un spectacle sans eh bien, pouvoir eh bien, vous entendre pendant ces quelques minutes, d'avoir juste un extrait de ce teaser de ce spectacle. Mais au point de départ, voilà, vous avez des noms, vous avez des histoires que vous voulez mettre en avant. Après, il faut en faire un spectacle. Flora et Camille, comment est-ce qu'on met tout ça ensemble pour raconter une histoire qui va toucher à la fois un public jeune, un public moins jeune qui sera présent ici à Chassepierre dans ce festival ô combien familial ?
9: Alors nous, notre point de départ quand même, c'est le cirque. Donc déjà, on partait de nos agrès de cirque. Donc dans le spectacle, on a un portique qui fait 8 mètres de haut. Camille, elle fait du trapèze ballant. Moi, je fais de la corde et on a aussi Nathalie qui fait de la roussière et Angèle qui fait du cerceau aérien. Et à partir de ça, c'était, bah oui, comment, avec nos agrès de cirque, on va raconter ce qu'on a envie de raconter. Et après, comment on a fait ?
8: On a cherché, on est aussi parti de nous, parce qu'il y a aussi, on avait envie de parler des femmes effacées de l'histoire qui sont des warriors, mais aussi de toutes les femmes qui font des choses aussi tout le temps et qui sont continuellement effacées. Donc on a cherché à comment faire tout ça, faire un lien avec tout ça, sans que ça fasse non plus un catalogue, parce qu'on ne voulait pas non plus faire tic-tic-tic, celle-là. Enfin, donc c'est un travail qui s'est fait à plusieurs, de chercher comment faire pour que ce soit parfois une personne qui est vraiment mise en valeur, et parfois que ça revienne plus à du personnel, ouais. et faire qu'on arrive à lier tout ça.
6: Est-ce qu'une des clés, justement, pour que ce spectacle parle à tout le monde, à tout un chacun ou chacune, finalement, c'est l'intimité. C'est que vous racontez des histoires, vous présentez des histoires parfois très intimes.
8: Je ne sais pas si c'est la clé. En tout cas, ça fait partie du spectacle.
6: Mmh. Qu'est-ce que ça apporte, cette intimité ? Le fait de mettre en avant cette intimité ?
9: Il y a comme l'histoire de chacune parle à tout le monde, en fait. Parce qu'on vit, enfin, en tant qu'être humain, on vit tous les mêmes émotions, les mêmes... Enfin, il y a un peu ça, en fait, je pense.
6: Le tout, évidemment, grâce au cirque, grâce aux différentes disciplines aussi qui sont mises en avant. Charles Hippe, le cirque, il fait partie évidemment intégrante de cette programmation. Il évolue aussi, j'ai l'impression, ce cirque. Alors je sais, ça fait quelques années que j'ai le plaisir de vous accueillir ici à Chassepierre, et quelques années que vous me parlez de l'évolution de ce cirque. Et j'ai l'impression que cette année en particulier, il y a encore un step. Il y a de plus en plus d'histoires qui sont mises en avant et qui sont racontées, et racontées oralement aussi.
9: Oui.
6: Ça veut dire non.
7: Bah oui et non, oui, effectivement. Bah en fait, je dirais c'est pas que pour le cirque. Après, oui, on pourrait peut-être dire que si on remonte vraiment loin et quand le cirque a commencé à sortir des chapiteaux et sortir en rue et qu'il y a eu la professionnalisation du cirque, etc. Effectivement, on est. Enfin, mais je pense que c'est ce que je recherche en faisant la programmation. Ce qui m'intéresse, c'est pas d'avoir du show. Ou de l'événementiel, ou un incroyable talent. Voilà, désolée pour l'émission, mais voilà, c'est pas ça. C'est de justement comment, avec par le cirque, on est capable de raconter un spectacle en fait, et de mêler les deux. Et effectivement, les compagnies s'emparent de plus en plus de sujets d'actualité, peu importe le type à traiter, pour qu'elles intègrent dans les spectacles, parce que les arts de la rue, comme toutes les autres disciplines, la danse, le théâtre, etc., même si on est toujours considéré comme l'art pauvre, on transmet des émotions, mais on transmet aussi des messages qui vont faire réfléchir. On plante des petites graines dans le cerveau des gens, et après, à voir comment ça évoluera par après.
6: Vous vous considérez comme des artistes pauvres ? C'est une vraie question que l'on peut vous poser, hein, Flora et Camille, aujourd'hui. Comment est-ce qu'on se considère quand on est artiste circassien, quand on présente du théâtre de rue ?
9: Bah, c'est-à-dire qu'en en théâtre de rue, comment je réponds à cette question ?
6: Je ne sais pas. C'est pas quelque chose qui vous a marqué, vous ne vous sentez pas, parce que c'est vrai que vous l'avez dit, le théâtre pauvre, Charlotte, mais il y a toujours cette considération entre théâtre et théâtre de rue.
9: Oui.
6: Comme s'il y avait une échelle entre les deux.
9: C'est ça.
6: Vous le sentez, vous, Charlotte ?
7: Bah oui, enfin, je le sens plutôt d'une manière politique et en termes de financement. Voilà. Je veux dire, concrètement, au niveau de la Belgique et la politique culturelle, et au niveau des moyens qui sont alloués au secteur des arts de la rue ou au secteur du théâtre ou de la danse ou de l'opéra, on est quand même les avant-derniers dans l'échelle.
6: C'était le petit coup de gueule de 21h13.
7: Voilà.
6: On va parler de poésie, on va parler de souris, puisqu'on est là également pour partager cette poésie et ce souris jusqu'à 22h. Ici à Chassepierre, n'hésite pas à venir nous rejoindre dès ce soir, hein, pour cette pré-fête, on pourrait dire. Comme ça, puis dès demain à partir de 14h. On écoute Alex Warren, vous restez avec nous évidemment.

0: album devrait sortir le 28 août prochain. C'était Alex Warren et ce titre Passenger.
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0: Avec des artistes qui sont évidemment avec nous, Flora et Camille du B-Side Company, et ce spectacle Les Oubliés à découvrir demain à 15h45, spectacle qui va mettre en avant, mais justement, toutes ces femmes oubliées. On a parlé de poésie, on a parlé de l'importance aussi de mettre un visage, de raconter l'histoire de ces femmes. Charlotte Hepp, raconter des histoires, on vient d'en parler, c'est très très important. Comment est-ce que vous parvenez à créer un équilibre entre les différentes formes, et à mettre en avant une thématique qui est, cette année, se ressouvenir?
2: Ça, c'est ma recette secrète.
0: Et oui, ben alors elle sera moins secrète dans quelques instants.
2: C'est très difficile à expliquer, en fait. Déjà, d'une manière générale, j'essaye qu'il y ait toutes les disciplines de représenter au niveau des arts de la rue. Donc voilà, théâtre, danse, marionnettes, cirque, art numérique aussi. On fait un travail en collaboration avec le Centre d'art contemporain du Luxembourg. Ensuite, j'essaye qu'il y ait différents niveaux de lecture également. Donc des choses plus drôles, des choses plus poétiques, des choses plus intellectuelles, des choses plus sensibles. J'essaye aussi de créer un équilibre avec des choses, avec du texte et des choses sans texte, parce qu'on fait une programmation internationale, mais aussi, on a aussi un public international dont de nombreuses personnes qui viennent du côté flamand au niveau de la Belgique.
0: Pays-Bas aussi, j'ai vu énormément de plaques des Pays-Bas, beaucoup de plaques allemandes aussi, ça parle un peu toutes les langues. Dès demain, ça parlera toutes les langues ici à Chassepierre.
2: Oui, tout à fait. Et après, c'est vrai que je crée des univers. Donc, dans les espaces plus ouverts ou la prairie, on est plus sur des choses de cirque, qu'ils soient de loin avec des portiques. Et puis ensuite, dans le village, on est plus sur du théâtre de rue, de la comédie, les déambulations. Et ensuite, je crée une histoire, en fait. Quand je place un spectacle, pour moi, il faut qu'il aille avec le lieu, mais il faut aussi qu'il s'assemble avec les spectacles autour de lui. Donc, c'est quelque chose que moi, je ressens, et c'est vraiment... Voilà, je me raconte une histoire, et après, se dégage quelque chose, et là, c'est parti. Au départ, je me suis dit, il y a cette question de mémoire, de souvenir, et après, on cherche quelque chose d'accrocheur. Et ce ressouvenir, c'est pas un mot qu'on a inventé, c'est vraiment un réel mot qui a été justement oublié et qui ne s'utilise quasiment plus dans la langue française.
0: Les Oubliés, c'est un spectacle qui a déjà beaucoup voyagé. Est-ce que grâce à ce spectacle, vous pouvez passer les frontières facilement et aller le présenter dans d'autres pays qui ne sont pas spécialement des pays francophones parfois?
3: C'est compliqué parce qu'on parle beaucoup dans le spectacle. Donc, on ne peut pas vraiment.
0: Mais de manière générale, est-ce que vous avez l'impression que le théâtre de rue, ça permet justement ces échanges? Ça permet cette mixité, mixité des formes, mixité des langues aussi? Charlotte?
2: Oui, pardon. Pour moi, c'est effectivement pluridisciplinaire. Et effectivement, il y a ce mélange et cette ouverture, et c'est presque maintenant très compliqué à mettre une catégorie sur un spectacle, parce qu'il y a beaucoup de choses dans un seul et même spectacle, du texte, du cirque, il peut y avoir de la danse, il peut y avoir un musicien en live, et donc il y a vraiment cette ouverture.
0: Oui. Flora, Camille, pour ceux et celles qui hésitent à venir demain, qui se disent « Ah, Chassepierre, oui, mais c'est loin, oui, mais il va faire chaud, oui, mais avec les enfants, ça va être compliqué. » Qu'est-ce que vous avez envie de leur dire pour que, justement, ils viennent voir à la fois Les Oubliés, mais aussi voir les différentes formes qui seront présentes?
3: Il va y avoir plein de super spectacles.
0: Mais c'est vrai.
4: Que nous, ça fait hyper longtemps qu'on a entendu parler du festival et que cette année, on est là, donc...
0: Et c'est la première fois.
4: Il faut venir.
0: Et la première impression, ça donne quoi?
3: Ça a l'air super.
0: Ouais, ce sera super. Et ce sera super demain à 15h45, ce spectacle Les Oubliés. Merci beaucoup Flora et Camille. Charlotte, si vous avez encore 5 minutes, vous restez avec nous. Je vous propose d'écouter aussi un autre groupe qui sera présent ici à Chassepierre. C'est une forme un petit peu particulière et une proposition particulière de marimba. Ce sont les Marimbros.

0: reprise évidemment des Daft Punk à découvrir ici à Chassepierre à l'occasion de cette 52e édition du Festival International des Arts de la rue de Chassepierre. D'autres artistes nous ont rejoints dans ce studio mobile. N'hésitez pas à venir nous faire un petit coucou, hein, que ce soir jusqu'à 22h ou demain entre 14 et 16h puisque nous serons en direct évidemment pour évoquer les différents artistes qui seront présents. Fred Blin, bonsoir.
1: Bonsoir.
0: Ravi de vous accueillir. Et puis Marie de la compagnie Madeleine Renard. On va revenir aussi sur l'importance des enjeux, des échanges aussi à Charlotte, puisque c'est important. Voilà, Chassepierre, il ne travaille pas tout seul, il travaille avec d'autres compagnies, il travaille avec des régions, avec des programmes aussi qui sont importants.
2: Alors, je suis désolée, mais je n'ai pas compris la question.
0: Ça veut dire que vous ne travaillez pas toute seule. Vous travaillez avec d'autres compagnies, vous travaillez aussi avec des associations qui sont des associations belges ou étrangères qui travaillent avec vous.
2: Oui, effectivement. Bon, déjà, autour de moi, il y a mon équipe, hein, donc tous les bénévoles du conseil d'administration et puis ma collègue et notre stagiaire. Et puis, effectivement, on fait des collaborations avec d'autres partenaires, qu'ils soient belges. Par exemple, on est dans un réseau qui s'appelle Circuit, qui est un réseau qui aide les compagnies à créer des spectacles de cirque en espace public. On est aussi dans le réseau X3, où là, en fait, tous les deux ans, on lance un appel à projet pour sélectionner une compagnie plus de théâtre de rue, justement, qui travaille en espace public. Et puis, là, dernièrement, on a été sélectionné au niveau d'Interreg avec le projet à rue Wallonie-Picardie, en collaboration avec le Cirque Jules Verne d'Amiens, pour accueillir une compagnie wallonne et une compagnie picarde en résidence artistique et en diffusion.
0: Ouais. Ça veut dire quoi concrètement, Marie, vous représentez la compagnie Madeleine Renard, justement, qui fait partie du réseau Interreg à rue Wallonie-Picardie. Ça veut dire quoi concrètement ces échanges? Qu'est-ce que ça permet?
3: Bah pour nous, c'était une super opportunité. Nous, la compagnie, elle est amiennoise. Et du coup, grâce à ce dispositif, on a pu être en contact avec Chassepierre. L'idée, c'était qu'on fasse une résidence à Amiens de création, puis une résidence à Chassepierre de création aussi. Du coup, on est venu en résidence ici au mois de mars. C'était super. On a pu travailler dans la prairie. Les conditions de travail étaient vraiment super. Et puis, ça nous a fait rencontrer aussi Chassepierre, rencontrer une autre façon de faire quelque part. Et
0: c'est quoi? Qu'est-ce qu'il y a de différent?
3: Bah, c'est dur à dire parce que ça joue à tellement de choses qu'en fait, à Amiens, voilà, c'est là où on travaille très régulièrement. Là déjà, c'est découvrir un autre lieu, un autre. Nous, on travaille beaucoup sur la notion de théâtre paysage, donc on s'inspire aussi des endroits où on est. Là, on était dans cette prairie, à côté de l'eau, etc. Ça a amené tout un univers spécifique. Et puis la rencontre en fait de les gens par exemple qui nous ont logés, qui sont au Festival de Chassepierre depuis des années et des années, du coup qui nous racontent, qui ont fait des retours aussi parce qu'on a fait une sortie de résidence et du coup il y a eu beaucoup de retours, qui là était aussi beaucoup sur la marionnette parce que c'est ça qu'on a montré et c'était hyper intéressant.
0: Il y a une vraie tradition du village, bien entendu, hein, de bénévoles, des gens qui sont attachés, profondément attachés à ce Festival de Chassepierre, Charlotte.
2: Oui, c'est une des forces du festival. Hein. Si on n'avait pas les villageois à nos côtés qui nous aident, qui nous ouvrent leurs portes, qui sont vraiment aux petits soins, qui sont fiers de ce festival et qui font en sorte que le village soit beau, je pense qu'on n'en serait pas arrivé à 52 ans d'édition.
0: Oui. Et c'est vrai que c'est très impressionnant de venir avant le festival, de voir tous les villageois qui sont là, qui sont regroupés, qui commencent à monter ce festival, qui bosse pendant des heures avant, qui bosse pendant des heures pendant et qui vont bosser pendant des jours après aussi. Il y a une vraie volonté aussi du festival de se dire on fait partie prenante de ce festival.
2: Oui, c'est ça. On fait vraiment partie prenante parce que en fait c'est vraiment dialoguer avec les bénévoles, avec les villageois, avec leur réalité et c'est pas du tout sur le fait de s'imposer dans un village pour faire une manifestation.
0: On n'a pas beaucoup parlé encore de l'univers du clown. Je voudrais qu'on en parle grâce à vous, Fred Blin.
4: Ce soir, vous allez assister à un spectacle de théâtre. Donc, je suis désolé, on ne va pas se parler pendant la pièce. Donc, c'est vrai que si vous voulez me dire un truc, c'est vrai que ça, c'est un gros problème. Donc, si vous voulez me dire un truc, Vous me faites un signe.
0: C'est le début du spectacle. Moi, j'adore évidemment quand un artiste entend eh bien, son teaser, entend un extrait de son spectacle,
1: c'est
0: et qu'il lève les yeux au ciel et qu'il dit « Oh mon Dieu, mon Dieu, pourquoi est-ce qu'il passe ça ?» Mais pourtant, c'est bien le début du spectacle.
1: Oui, le grand début, on va dire.
0: C'est quoi ce spectacle, finalement, Fred Blin? Qu'est-ce que vous racontez là sur scène?
1: Alors déjà, c'est un spectacle de clown. Il n'a pas, je dirais pas, il a pas un sujet particulier. Le sujet du spectacle, c'est le clown. Hein. C'est vraiment, c'est-à-dire que je galère, hein. Tout est compliqué. Oui. Malgré tout, j'ai plein d'ambitions.
0: Vous venez avec une proposition, j'ai l'impression, et puis plus vous parlez, plus cette proposition se détricote et plus ça devient le bazar, voire le bordel.
1: Oui, exactement. Je viens avec une certaine idée du théâtre. Et puis, bah, voilà, en gros, je vais me prendre mon incompétence, je vais me la prendre en pleine face. Et après, bon, bah, c'est tout l'art de... Mais ça parle aussi de ce que ça doit être, un spectacle. Oh, le sujet, s'il y a quand même un sujet, je dirais, c'est le racisme social.
0: Mmh. C'est-à-dire ?
1: Bah, c'est-à-dire comme notre faculté à se juger entre nous, de toujours se placer, et aussi par rapport aux conventions... Et donc, et là, pour le coup, ce spectacle, bon, bah, je suis carrément pas du tout à la hauteur de la proposition. Et
0: qu'est-ce qui fait que le bordel fait rire? Pourquoi est-ce qu'à un moment, on l'a entendu hein, dans cet extrait, vous ouvrez la bouche, votre personnage de clown est là, on va pas décrire évidemment ses habits, il faut venir le découvrir, ce spectacle ici à Chassepierre, je vais évidemment donner les heures dans quelques instants, à 17h15 d'ailleurs, comme ça c'est fait, samedi et dimanche. Mais qu'est-ce qui fait qu'à un moment, le bordel ça fait rire?
1: Alors, est-ce que c'est le bordel qui fait rire? Moi j'ai plus, je dirais plus c'est le vide qui fait rire. Le côté ténu de la proposition, parce que finalement, il ne se passe pas grand-chose. Donc, je parlerai plus de vide. Après, oui, il y a du bordel de fait. Hein.
0: Charlotte, il ne se passe pas grand-chose, et pourtant, vous le programmez.
1: Oui.
0: Non, mais c'est ça qui est particulier.
1: Désolée, Charlotte.
0: Il
2: ne se passe pas grand-chose, il se passe plein de choses.
0: Mais évidemment.
2: Et oui, donc voilà, effectivement. Et moi, je l'avoue, je rigole pas facilement.
0: Vous êtes attaquée par des moustiques aussi.
2: Oui, je suis attaquée par des moustiques. Mais du coup, c'est vrai que voilà, ce type de clown, de propos, voilà, c'est assez fort. Et effectivement, c'est assez drôle parce que c'est tellement... oui, c'est un peu pas cliché, je ne sais pas comment trouver le mot, mais évidemment, tout ce qui se passe, on se dit, bah oui, évidemment, ça ne va pas aller.
0: En quoi il a changé, le clown, aujourd'hui? Qu'est-ce qu'il a envie de présenter, le clown, en 2026, Fred?
1: Alors, moi, je ne crois pas que le clown ait changé, vraiment. En tout cas, je me considère comme un clown. C'est plutôt une écriture classique. Moi, je me suis beaucoup inspiré des vieux clowns, des vidéos qu'on a réussi à avoir jusqu'aux années 70, donc des héritiers directs de la grande époque du clown. Ça peut être les Rastelli, les Fratellini, George Carl, Charlie Rivel. Y en a plein. Finalement, il n'y en a pas tant.
0: J'ai l'impression qu'il y en a... Oui, il y a eu une grande période aussi, il y a 10 ans, où on retrouvait énormément de clowns qui étaient médiatisés. C'est peut-être une impression, hein, je peux me planter complètement. J'ai l'impression aujourd'hui qu'ils sont moins médiatisés, qu'on les retrouve moins dans des diffusions publiques, sur des chaînes de télé, dans des émissions de grande écoute, le clown.
1: Alors, moi, je trouve qu'au contraire, c'est de plus en plus poreux. Et que même d'ailleurs, je vois des gens qui font du stand-up, des gens qui font de la comédie, qui font plutôt ce qu'on appellerait de l'humour.
0: Mais c'est différent du humour et clown.
1: Ce que je constate, c'est que il y a de plus en plus d'humoristes qui utilisent des modes d'écriture qui étaient propres au clown il y a encore quelques années. Ouais. Je pense par exemple, je vais peut-être pas donner d'exemple. Je ne vais pas donner d'exemple.
0: Non, pas ce soir.
1: Je ne vais pas donner d'exemple. Mais j'ai l'impression que c'est de plus en plus poreux et que d'ailleurs, même les clowns aussi quand même. On joue de plus en plus dans les théâtres aussi. Donc j'ai l'impression que c'est de plus en plus poreux, au contraire.
0: Enfin... Marie, cette porosité, vous la ressentez vous aussi à Amiens, le fait que les disciplines se mélangent et qu'aujourd'hui les espaces s'ouvrent et qu'en effet, sur une scène entre guillemets classique, on peut retrouver à un moment un clown, on peut retrouver une marionnette, on peut retrouver un circassien, etc. Il y a des espaces qui s'ouvrent, des possibilités aujourd'hui.
3: Oui. Oui, complètement, et je trouve ça très réjouissant d'ailleurs. Il y a de plus la marionnette est de plus en plus poreuse à tous les autres arts. On voit aussi de la danse marionnette, du théâtre marionnette, du clown marionnette, effectivement, et je trouve ça très, très beau.
0: Bon, vous avez levé les yeux au ciel tout à l'heure, Fred, quand on a entendu un extrait.
1: Oui.
0: J'adore les gens qui lèvent les yeux au ciel. Ah, on va balancer un deuxième extrait de votre spectacle. Ah, il ne fallait pas avoir l'air catastrophé, tiens.
4: Donc, mesdames et messieurs, comme je le disais précédemment, ce soir, vous assistez à un spectacle de théâtre, puisque. En effet, via le prisme d'un personnage fort respectable, néanmoins haut en couleur, nous avons décidé de porter, oh pardon,

0: Et on va pas s'arrêter là, puisqu'on vous découvrira Fred demain et samedi à 17h15 avec ce personnage et ce spectacle, Le Canard Enchaîné. Pourquoi ce titre ?
1: Alors, vous vous êtes trompé de titre. Le titre, c'est « A-t-on toujours raison ? »
0: Oui.
1: « Which are you ?»
0: Eh ben, je me suis planté complètement.
1: Ouais, complètement.
0: Ben voilà, là,
1: le Canard Enchaîné, je pense que c'est la revue de presse. Je pense que peut-être qu'ils ont écrit un article.
0: Vous pouvez lever les yeux au ciel, je me suis planté.
1: Aucun problème. Et alors, pourquoi ? C'est une très bonne question.
0: Pourquoi ne pas l'avoir appelé, Le Canard Enchaîné ?
1: Non, mais pourquoi j'ai appelé ça comme ça ? Déjà, a-t-on toujours raison de vouloir faire un spectacle, hein ?
0: Je sais pas.
1: C'est déjà ça la grande question. Et puis après, which are you ? Parce que déjà, ça sonne. Which are you ? Je trouvais que ça sonne. C'était assez. Et puis, je sais pas. Je voulais qu'il y ait le mot sorcière parce que c'est un spectacle complètement intuitif. Donc, par rapport à l'intuition, et je trouve qu'aujourd'hui, l'intuition, on la met souvent un peu de côté. On s'écoute pas tout le temps. Donc c'est pour ça que je voulais qu'il y ait « Which are you » dans ce titre. Et puis aussi, c'était important pour moi que les gens me posent la question.
0: Eh ben, c'est pour ça que je vous la poserai encore quand on viendra voir ce spectacle demain et dimanche à 17h15. Charlotte, dernière question. J'ai posé justement cette question il y a quelques instants d'autres invités. Ceux et celles qui hésitent à venir nous rejoindre, parce qu'on en entend qui disent « Ouais, c'est loin, il y a beaucoup de monde, il y a de plus en plus de monde, je n'ose pas venir avec les enfants, il va faire chaud. » Qu'est-ce que vous avez envie de dire ?
2: Ben venez !
0: Ben, ça c'est court. Hein.
2: Non, mais il faut franchir le pas. Effectivement, on a des jauges importantes, etc. Mais ça respire, c'est fluide, c'est aéré. Voilà, moi je dis toujours, il faut essayer de faire son programme en essayant de ne pas passer du bas du village au haut du village et de faire beaucoup d'allers-retours, mais de privilégier des espaces proches. Et puis le lendemain, on fait d'autres espaces. De se programmer quelques spectacles, mais aussi de se laisser guider par ce qu'on va trouver. Et il y en a, voilà, comme je disais tout à l'heure, pour tous les goûts. Et l'avantage aussi de la rue, ben, c'est que si on n'accroche pas à un spectacle, ben, on a la possibilité de partir et d'aller voir autre chose qui va peut-être plus être proche de nos sensibilités.
0: Merci beaucoup à tous les trois d'être passés dans ce studio. Le festival, il ouvre ses portes officiellement demain à 14h. Vous repasserez évidemment, Charlotte, demain pour notre deuxième émission spéciale entre 14 et 16h. On vous souhaite évidemment tout le meilleur pour ce festival. Et puis promis, je me planterai plus jamais avec le nom de votre spectacle, Fred Blin. Mado et Pixels. Touf.

0: installé il y a quelques mois ou quelques années de cela à Bruxelles. C'était cette jeune musicienne Mado et ce titre Pixels.
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0: Il nous reste encore une bonne vingtaine de minutes pour vous faire participer comme on peut à ce festival de Chasse-Pierre qui ouvrira ses portes demain à 14h dans quelques instants. On va se faire plaisir avec Laurent Minster qui viendra évidemment nous parler de bière et de bière régionale, ce spécialiste des bières qui est là chaque année là aussi pour mettre en avant des micro-brasseries parfois et puis des noms qui sont bien connus. Mais avant cela, je ne sais pas si vous aimez la bière Cédric et Jane, mais en tout cas, vous faites oui de la tête. Ravi de vous accueillir avec le collectif La Méandre et ce titre bien parado, je ne sais pas si je prononce bien. Alors c'est un spectacle que j'ai eu l'occasion de découvrir, en tout cas découvrir quelques extraits, qui met une patate extraordinaire. Cédric, vous êtes musicien, vous allez nous proposer une musique plutôt techno, et puis vous Jane, vous allez danser, vous allez jouer beaucoup avec le public sur une sorte de cube en bois, et pourtant le point de départ de ce spectacle c'est la danse sévillane.
3: Tout à fait.
0: Mais alors là, c'est une réinterprétation totale de la danse sévillane, j'ai l'impression.
3: Complète, oui.
0: C'est quoi le point de départ? Pourquoi à un moment vous êtes dit, tiens, on a envie de raconter une histoire en partant de la danse sévillane?
3: En fait, c'est Cédric qui est venu vers moi parce que moi, c'est un apprentissage et une transmission que j'ai reçue quand j'avais 10 ans. Parce que j'ai grandi avec une communauté plutôt sévillane, espagnole, et où j'ai appris du coup la danse sévillane, qui est une danse traditionnelle du coup du sud de l'Espagne et qui est une danse de couple. Et du coup, j'ai appris ça et c'était plutôt une familiale. On faisait ça avec mes parents et mes frères. Et jusqu'à mes 18 ans, j'ai dansé comme, je sais pas, tous les week-ends devant un match de foot. Nous, on faisait les soirées, on animait les soirées, quoi.
0: Ça doit être bien.
3: C'était sympa. Et après, moi, j'ai laissé ça pour aller vers un autre apprentissage qui est plutôt de la danse contemporaine. Et après, avec Cédric, on s'est rencontrés. C'est lui qui est revenu vers moi me disant « Mais pourquoi on n'essaierait pas de réinvestir un peu cette histoire qui est la tienne ?» Et pourquoi on n'en ferait pas quelque chose de nouveau, quoi.
0: Et ce qu'on en fait aujourd'hui avec votre collectif La Méandre, c'est ceci.

0: Le moins qu'on puisse dire, Cédric et Jeanne, c'est qu'on est très très éloigné quand même de la tradition de la danse sévienne. Et pourtant, c'est un vrai point de départ. Est-ce qu'il y avait une volonté quelque part de déconstruire aussi un peu les codes, les traditions, et de se dire, on part de ce point de départ, mais on jette un grand coup de pied là-dedans pour essayer de parler aujourd'hui et de présenter quelque chose aujourd'hui?
1: Ben moi, je peux parler du coup, en tout cas, d'un point de vue de la danse. Il y avait cette envie de déconstruire, mais sans jamais jeter, parce qu'au contraire, c'est quand même un réel souhait de pouvoir continuer à faire perdurer aussi. Après, c'est vrai que c'est très codé, hein, la danse sévienne, c'est danse de couple, donc c'est souvent un garçon, une fille, dans un but commun de se rencontrer et parfois, souvent, le plus souvent, de se séduire. Et du coup, il y a quand même tout cet aspect-là qui, moi, je trouve super et très intéressant, mais qui, pour ma part, m'intéressait moins à l'endroit où j'étais et au moment où j'avais envie d'en discuter, quoi, et que j'avais plutôt envie de la danser seule, et puis pas avec un homme, et puis avec pas les artifices qui sont la rose, la longue robe, enfin, j'avais plutôt envie d'être pieds nus en pantalon. Qui sont des choses qui me sont plus proches à moi. Mais en tout cas, c'est vrai que j'ai commencé à un peu observer ça, et je me suis fait surtout beaucoup aider par le collectif et tous les membres du collectif, et notamment Cédric, qui lui a eu aussi une énorme place. Parce que, voilà.
0: Mais cette place, c'est quoi, Cédric, quand on est musicien, qu'on va proposer une musique électro pour soutenir finalement cette danse, on part de quel point de départ et on prend quel chemin?
2: Ben, je dirais que au début, c'est vraiment se dire comment on accompagne le geste, comment on amplifie des envies, des émotions. Et du coup, en tout cas, quand sur la sévillane, moi, j'ai vraiment repris cette temporalité, ce tempo. Tout était vraiment écrit et ça rentre dans les machines. Et moi, mon endroit, c'est le binaire, c'est la techno. Et l'alliance, finalement, du binaire et du ternaire va donner quelque chose d'un peu fou. Et vraiment, ça a été la première réaction de se dire « Mais en fait, ça marche, quoi !»
0: Ça marche tellement bien qu'il y a une énergie aussi qui se dégage tant de la musique que de votre interprétation, Jane, de votre danse également. Moi, ce qui m'a marqué, vous parlez de danse en seul, finalement, de danser seul sur un cube de bois. Moi, j'ai pas eu cette impression quand j'ai vu le spectacle, des extraits de spectacle. J'ai vraiment eu l'impression qu'en fait, vous jouez pleinement avec le public. Il y a énormément d'échanges de regards avec le public, il y a énormément d'interactions, j'ai envie de dire, d'énergie avec le public.
1: Oui, oui, complètement. C'est même le berceau de cette proposition, en fait. Tout au long de la proposition, en fait, je vais évoluer avec le public et grâce au public. Et c'est ça qui est un peu génial avec ce spectacle et que je pense qu'on prend tous les deux autant de plaisir encore aujourd'hui, c'est que au vu de l'audience, en fait, ça évolue et que c'est jamais la même chose. Mmh. Mais en tout cas, dès le départ, ouais, le public a une énorme importance. Et en fait, il faut savoir aussi que ce spectacle est sorti en 2020 et que c'était un moment charnière et qu'on est arrivé à un moment où c'était un après-confinement. Ouais. Et que du coup, il y a eu un énorme besoin aussi de se solidariser et d'aller chercher l'énergie aussi au travers des foules, chose qu'on n'avait pas eue.
0: Mais ça veut dire qu'aujourd'hui, vous sentez encore cette énergie, 6 ans plus tard, elle est toujours là, elle est toujours intacte, cet échange, il est toujours présent, alors qu'on est bien sorti, heureusement, de cette période de Covid.
1: Oui, oui, c'est assez intriguant d'ailleurs, parce qu'en fonction des endroits où on va aller jouer, en fait, l'énergie ne sera pas la même, parce qu'il y a évidemment des personnes qui sont moins à même de partager leur intime, quand d'autres en ont besoin, et en fait, c'est vraiment visible, et c'est super, mais du coup, c'est vrai que en fait, les gens ont, je crois, très envie de s'élever et de partager des espaces de liberté. Ouais. Il faut juste les autoriser à le faire. Et ce spectacle propose, on n'y arrive pas tout le temps, mais il propose ça.
0: J'allais vous poser la question, est-ce qu'à un moment, il y a une place pour le public? Parce qu'avec cet échange, avec cette énergie, on a envie de se lever. Et en fait, oui, vous proposez au public à un moment, pour ceux et celles qui veulent. Je dois me taire?
1: Non, je
0: ne dois pas le dire. Je dois pas le dire. On va dire qu'il se passe quelque chose avec l'énergie, c'est bien. On va pas aller plus loin.
2: En tout cas, il se passe quelque chose avec le public et c'est vraiment une énergie qu'on a en commun où on voit aussi comment l'énergie de cette techno qui est souvent relayée à une musique de jeunes, de drogue. En fait, nous, on joue l'après-midi, on lance de la techno et on voit tous les corps, tous les âges aussi
0: qui à un moment vont et on n'ira pas plus loin.
2: Et on ne sait pas.
0: Et on ne racontera pas ce qui se passera demain. Le début de ce spectacle, c'est à 17h15, dimanche également à 17h15. C'est un plaisir de vous accueillir à tous les deux, Cédric et Jane, collectif La Méandre, ce spectacle Bien Parado, qui sera donc à découvrir pour les amateurs de musique et de danse Evian. Ils seront peut-être un petit peu perturbés, mais c'est bien. C'est très bien perturbé, les gens. Allez, on continue en musique, si vous le voulez bien. Justement, avec d'autres artistes qui seront présents ici à Chassepierre. Ce titre Crème bourrée de Floris and the Flames.

0: Girlies and the Flame, c'est un autre groupe évidemment qui sera présent ici à Chassepierre. On rappelle, le festival il ouvre demain à 14h. Il se tiendra évidemment jusqu'à dimanche soir. N'hésitez pas à venir faire un tour ici à Chassepierre, à découvrir ces différents artistes. Girlies and the Flame, c'est ce titre, Crème Bourrée.
1: Hey, c'est bien ça, non?
0: Ça tombe pas mal, hein, Laurent
1: c'est
0: Munster.
1: C'est plutôt pas mal pour parler de bière.
0: Ben oui, on va en parler dans quelques instants. On rappelle, hein, Laurent Munster, vous êtes spécialiste des bières. Vous êtes venu pendant des années dans Tendance Première nous parler bien régulièrement de micro-brasseries, de brasseries beaucoup plus connues, de tendances, etc. Et je vous ai dit, Laurent, eh bien cette année, j'ai envie qu'on mette un peu en avant une bière dont tout le monde parle, évidemment ici dans la région, mais aussi en Belgique et à l'international, c'est l'Orval.
1: L'Orval, évidemment, il faut savoir que chez nous, en Gaume, l'Orval, on commence dès le biberon, et puis à la cantine de l'école, bien entendu.
0: Avec modération, Laurent.
1: Avec modération, évidemment. Non, je blague, bien entendu. Mais l'Orval, c'est vraiment ancré dans la région. C'est la bière que vous allez retrouver partout, dans le moindre bistrot, dans le moindre restaurant. Il y aura toujours de l'Orval ici. C'est une référence locale, mais effectivement, comme vous le citiez exactement, c'est une référence mondiale. L'Orval est une des bières les plus connues au monde, parce que, un, c'est une trappiste, et des trappistes, il n'y en a plus beaucoup dans le monde. Hein, donc, comme des trappistes, c'est une trappiste.
0: Tu allais vous poser la question.
1: Eh bien voilà, une trappiste, c'est une bière qui est brassée dans l'enceinte d'une abbaye sous supervision des moines. Donc il n'y en a plus que 11 dans le monde, il y en a 5 en Belgique seulement. On peut citer Westmalle, Rochefort, Chimay, etc. Donc c'est assez rare, ça ne sera de plus en plus. Il y en avait aux États-Unis par exemple, il n'y en a plus. Donc l'Orval a une certaine aura à travers le monde. Et puis oui, l'Orval aussi gustativement est une bière absolument fabuleuse.
0: Mais pourquoi est-ce qu'elle est fabuleuse? Pourquoi est-ce qu'en effet, l'Orval, le goût de l'Orval n'a pas évolué? Ou en tout cas, on a l'impression qu'il n'a pas évolué et il est toujours présent. Et il y a cette reconnaissance internationale.
1: Alors, parce que c'est gommé, tout simplement. Vous savez, comme je suis chauvin, quand même.
0: Exact, oui, ça, je commence à le savoir.
1: Ouais. Non, alors, l'Orval, il est spécifique pour les levures qui sont utilisées. Donc, ce sont des Brettanomyces, donc c'est des levures sauvages qui permettent à la bière de vieillir très lentement. Et donc, l'Orval est évolutif. Et donc, l'Orval jeune est différent de l'Orval plus vieux. Donc, ici, dans la région, c'est un concours. C'est celui qui fera vieillir le plus de bacs d'Orval âgés dans sa cave. Certains restaurateurs, même, en abusent et font payer un prix supérieur lorsqu'on boit un Orval plus vieux. Donc, c'est une bière évolutive. Et la recette n'a pratiquement pas changé depuis le début. Il faut savoir que le premier Orval sort des cuves d'Orval dans les années, un peu après la Révolution française, j'ai plus l'année exactement, parce que le monastère avait été détruit par la Révolution. Voilà, et donc il a été reconstruit en 1926, et en 1931, le premier Orval sort, donc c'est peut-être probablement une des plus vieilles bières de Belgique également. Mmh.
0: Pour ceux et celles qui ne connaissent pas le goût de l'Orval, qui ne connaissent pas l'abbaye non plus, comment est-ce qu'on pourrait décrire finalement ses saveurs et son goût?
1: Alors, il y a une certaine amertume dans l'Orval. Les gens pensent que l'Orval est une bière très amère. C'est pas vraiment le cas, mais il y a quand même une certaine amertume. Cette amertume, elle s'estompe avec le temps, justement. Donc, dans les Orvals plus vieux, l'amertume tend un peu à disparaître. Et on peut avoir une petite touche d'acidité qui peut arriver, qui est justement due à ces fameuses levures, les Brettanomyces, ces levures sauvages, qui apportent ce petit côté légèrement aussi, on appelle ça un peu côté cuir, écurie, couverture de cheval, un peu typique de ces levures.
0: J'avais jamais entendu ce terme, couverture de cheval.
1: Eh ouais. Après 6 ans.
0: On est toujours surpris avec vous, Laurent Munster. Demain, vous viendrez d'ailleurs nous parler d'autres bières régionales. C'est votre passion depuis des années, même si vous avez quitté il y a quelques semaines, quelques mois, bien ce lieu ô combien connu dans la région, Miorges Mi-Houblon, qui existe encore, hein, avec un magasin spécialisé dans les bières, avec des centaines de références qui nous feront voyager à travers le monde. Que peut-on dire, ou que dit-on de l'Orval, justement, à l'étranger? Est-ce qu'on dit, it's a typical Belgian beer, ou pas spécialement? Alors, justement parce qu'elle se démarque un peu des bières d'abbaye parfois trop sucrées.
1: Ça reste typiquement belge. Donc les gens s'attachent vraiment. La marque belge fonctionne extrêmement bien à l'étranger. Donc une bière trappiste qui plus est belge, ça marche encore mieux. Et puis surtout, on ne dit pas un Orval. Enfin, on dit un Orval, oui. Et pas une Orval. Attention.
0: D'où ça vient, ça? Si vous voulez fâcher un gommet ou une gommèse, vous dites une Orval. Et c'est vrai qu'il y a des gommèses qui en boivent pas mal aussi, ici à Chassepierre. On le dit toujours avec modération. Mais pourquoi ce terme un Orval?
1: Alors ça vient du Val d'Or, le Val d'Or où a été implantée l'abbaye d'Orval. Donc c'est le Val, donc c'est pour ça qu'on appelle ça un Orval, tout simplement.
0: Est-ce que très sincèrement un Orval vieux mérite parfois la différence de prix?
1: Alors, c'est vraiment une question de goût. Moi, personnellement, je le préfère jeune, mais c'est vraiment une question de goût. C'est vraiment une question si on aime l'amertume, si on aime le petit côté acidulé qu'il peut avoir par le futur. C'est vraiment très, très, très indépendant. C'est comme certains l'aiment froid, certains l'aiment tempéré. Dans les restos, souvent, on vous pose la question ici, vous le voulez frais ou tempéré, votre vol? Ça dépend vraiment. Question de goût, moi je ne suis pas un puriste pour ce genre de choses. Je pense qu'on doit boire la bière comme on l'aime et puis voilà.
0: Mais tant qu'on dit un Orval...
1: Tant qu'on dit un Orval, je ne pète pas de figure.
0: Dites, l'Orval, est-ce qu'on peut l'accompagner justement? Est-ce que ça peut être marié à un plat?
1: Alors évidemment, déjà à l'abbaye il y a du fromage d'Orval mm-hmm. qui est vraiment super bon, que vous pouvez acheter sur place, puis vous le trouvez dans les boutiques locales fatalement. Ça marche fatalement très très bien, et là je sais que je vais vous exciter un petit peu avec un pâté gommé.
0: Évidemment.
1: Un pâté gommé avec un Normal, une tourte à la viande, ça fonctionne toujours très très bien. Il y a énormément de charcuteries qui vont bien, un saucisson, il y a des saucissons qui sont faits à base de bière d'Orval notamment dans le coin. Donc voilà, l'Orval c'est surtout une bière d'apéro, hein. C'est pas tellement une bière pour manger je trouve, c'est vraiment la bière d'apéro ou de fin de soirée, voilà, boire un verre tranquillement avec des amis, comme on va probablement le faire ce soir d'ailleurs.
0: Mais ce qu'on va faire, c'est qu'on va partager un petit pâté gommé avec vous, Laurent Munster, mais aussi avec toute l'équipe qui était présente aujourd'hui pour ces deux heures de direct. Jean-Christophe Olivier, Pierre de Walque, Thomas Droussin, Joachim de Coster, Catherine Robert, Otavia Marcon, puis on a évidemment une pensée spéciale pour Dan Cheikh et Bruno Balthazar qui nous manquent cette année. On leur souhaite évidemment un excellent rétablissement. On est bien bien envahis par les moustiques, donc on va vous souhaiter à toutes et tous une excellente soirée évidemment sur RTBF la première. Rappel, on se retrouve demain à 14h pour eh bien, un deuxième direct, une deuxième émission spéciale ici à Chassepierre.

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3: François Bouhery pour votre météo. Bonsoir tout le monde. Après cette journée caniculaire, eh bien les températures redescendent heureusement pour cette nuit, même s'il fera toujours chaud. On attend pour les minima de 18 à 20 degrés en fin de nuit. L'occasion bien sûr de rafraîchir les corps, mais également les logements. Ensuite, pour demain, samedi, nous aurons 32 degrés toujours et quelques petites averses qui pourraient vous concerner localement. D'abord à l'ouest en matinée et puis au centre et à l'est en après-midi. Averses pouvant parfois être orageuses. Et puis enfin dimanche, ce sera plus respirable, 26 degrés et un temps sec partagé entre nuages et éclaircies. Il est 22h. Valentin Lecoq, bonsoir. Un immense nuage de fumée, des flammes qui avancent à une vitesse de 5 à 10 km par heure. L'incendie dans les Hauts-de-Fagne est toujours en cours. Il s'est déclaré aujourd'hui dans la commune de Ballonne. Une centaine d'hectares de végétation sont déjà partis en fumée. Et le vent qui change de direction complique le travail des pompiers. Ils resteront sur place toute la nuit. Le plan provincial a été déclenché. La baraque Michel, le mont Rigy et le signal de Botrange ont été évacués. Les personnes qui se trouvent actuellement dans les Fagnes sont invités à quitter la zone dans les plus brefs délais. En France, en plus des incendies qui sévissent dans plusieurs régions, la sécheresse provoque aussi une pénurie d'essence. L'est du pays, près de Strasbourg, est concerné. Le niveau du Rhin est trop bas, les navires n'arrivent pas à acheminer le carburant. Ils sont forcés à réduire leur chargement. Par endroits, la moitié des stations-service sont en pénurie. Les pompiers bruxellois sont en deuil. Un de leurs collègues est décédé aujourd'hui. Une double explosion a eu lieu près de la gare centrale. L'auditorat du travail confirme aussi 3 blessés, un pompier et 2 ouvriers. Une fuite de gaz était en cours de réparation quand les explosions sont survenues. Une enquête va être ouverte. Macabre découverte dans la mer Méditerranée au large de la Libye. Une ONG a découvert 11 corps en décomposition des migrants qui ont tenté la traversée vers l'Italie. Les avions à l'aéroport de Catane en Sicile resteront au sol jusqu'à au moins demain après-midi. L'Etna crache toujours des cendres et de la lave. Le volcan est en éruption depuis plusieurs jours. Des centaines de vols ont déjà été annulés. Des dizaines de milliers de touristes, dont des Belges, sont concernés par ces annulations. Une 3e médaille pour la Belgique à l'Euro d'athlétisme à Birmingham. Yana Van Lent décroche le bronze sur 10 000 mètres. Elle a couru en 31 minutes et 47 secondes. Lisa Roms s'est classée 10e, Chloé Herbier 11e. En cours, la finale du saut en hauteur avec Thomas Carrois et l'heptathlon avec Norwitz. Tout cela est à voir sur RTBF Typique et sur Ovio. Voilà pour les dernières infos. Belle fin de soirée.
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0: filiale à Benjamin avait 13 ans. Et Lux, 14. Bonnie, 15. Marie, 16. Et Thérèse, 17.
1: Aujourd'hui dans Travelling, le premier long métrage de Sofia Coppola, j'ai nommé The Virgin Suicides, Virgin Suicide en français, un film dramatique américain sorti en 1999. Adapté du roman du même nom de Jeffrey Eugenides, Eugenide, le film raconte l'histoire des cinq sœurs Lisbonne dans le cadre d'une banlieue bourgeoise huppée tout près de Détroit dans le Michigan durant les années 70. L'histoire des filles Lisbonne, c'est celle d'une famille étrange, un père prof de mathématiques, une mère bigote et cinq sœurs qui vont commettre l'irréparable, le suicide. Mais ce sont surtout les garçons qui les observent qui sont au cœur du récit, des jeunes gens amoureux, fascinés des sœurs Lisbonne, qui vont perdre en même temps qu'elles leur enfance et basculer dans l'âge adulte. Virgin Suicide, c'est la métaphore Virgin Suicide, je crois que c'est mieux de dire ça. Virgin Suicide, c'est la métaphore de l'innocence perdue, c'est à l'ombre des jeunes filles en fleurs qui deviennent filles de sang. C'est la poursuite de spectres blonds, vaporeux, aussi évanescents que le temps qui passe. Sofia Coppola, photographe et styliste, ne se destinait pas forcément à la réalisation. En lisant le livre, elles se sont portées, écrit un scénario sans en avoir les droits, et puis tout s'enchaîne. À la sortie, le film marque les esprits, la critique est enthousiaste, on attendait une bluette de la part de la fille à papa, mais voilà que Sofia parvient à se faire un prénom face à Francis Ford Coppola. Ces actrices et acteurs sonnent juste, le propos comme l'émancipation, les obsessions, l'amour absolu, adolescent, les corps de la femme et principalement de la jeune femme, la musique de R contribuent à en faire une œuvre qui marque le cinéma américain à l'aube des années 2000. Aujourd'hui, Travelling avance sur Virgin Suicides. Pour en parler, nous avons des archives, des anecdotes, des extraits et pas mal d'articles. Place à un film qui fait goûter au poison de l'adolescence sans beaucoup de concessions.
2: Bonsoir, bonsoir.
3: Bonsoir, Madame Lisbonne.
2: Eh bien, entrez. Elle vous attend au sous-sol. Continuez, c'est à gauche, les enfants. C'est là. Descendez.
4: Je suis Bonaventure.
3: Bonsoir.
4: Bonsoir.
5: Bonsoir, Tim.
4: Bonaventure.
5: Bonsoir.
4: Tu veux du punch?
5: Ouais. Merci.

0: Tu fais ce que tu veux, ma chérie, mais cette fête est pour toi. D'accord, vas-y si tu veux monter dans ta chambre et puis nous, on va essayer de s'amuser sans toi.
1: Cécilia,

0: Dieu! Non! Non, ne regardez pas! Allez-vous-en! Ne regardez pas! Retournez-vous! Retournez-vous!
1: Sofia Coppola s'est toujours dit portée par la musique. Dans les années 90, c'est vers l'indie pop, l'électro qu'elle jette son dévolu. Et c'est tout naturellement qu'elle regarde du côté de R. R, ce sont des Versaillais, Nicolas Godin et Jean-Benoît Dunkel, qui se sont fait connaître avec un premier single, Molludor Mix, rapidement repéré en Angleterre. Et puis, l'easy pop électronique du groupe a fait le tour du monde grâce à l'album Moon Safari, sorti en janvier 1998. Et c'est en écoutant la musique de R que Sofia Coppola écrit son scénario. Tout naturellement, elle demande à rencontrer les musiciens. Elle rêve, je cite, de travailler avec eux parce qu'ils ont cette sorte de son comme un rêve. À la fin du tournage, elle fait envoyer au groupe quelques rushs et ils se mettent à composer une musique très nostalgique, très mélancolique sur des synthétiseurs et autres claviers analogiques en s'inspirant des sonorités psychédéliques de Dark Side of the Moon de Pink Floyd. Résultat ? Une musique comme une caresse émotionnelle qui accompagne la vie et la mort des jeunes filles de Virgin Suicides.

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1: Scénario Sofia Coppola d'après le roman de Jeffrey Eugenide. Musique R, photographie Edward Lachman, réalisation Sofia Coppola. En quelques mots, The Virgin Suicides, Virgin Suicide, drame nostalgique américain sorti le 19 mai 1999 aux États-Unis et en Europe en septembre 2000. Voyons de plus près ce que ça raconte.
2: Notre collection des souvenirs des filles Lisbonne, qui existe encore, débuta avec le journal intime de Cecilia, par qui l'avait eu Parsky Portega, l'apprenti plombier, qui l'avait ramassé près de la cuvette des WC dans la salle de bain. Tim, le cerveau de la bande, le décoda pour nous.
3: Personnalité instable. Il n'y a qu'à voir ses i. Elle mettait les points n'importe où. Fondamentalement, on a affaire à une rêveuse, complètement déconnectée de la réalité. En sautant, elle a dû penser qu'elle s'envolerait.
4: Mardi 13 février. Aujourd'hui, on a mangé des pizzas.
5: Marie s'est pété une dent en grimpant sur la cage à singes. Elle a fait toute une histoire pour qu'on lui pose une jaquette. Ça se voit pas trop.
6: Allez, donne-moi ça. Les arbres. Comment on payerait autant de pages sur la mort des arbres? Écoutez, elle parle de Dominique. Balad Zolo s'est jeté du toit aujourd'hui pour cette petite garce de Diana Porter. Faut vraiment être bête. Aujourd'hui, on a fait du bateau. Il faisait un froid de canard. On a vu des baleines. Lux s'est penché pour les caresser. Je pensais pas que ça puait tant. C'est à cause du varech qui pourrit sur leur fanon. J'espère qu'on y retournera. Non, attends, regarde. Là, Lux est folle de Kevin...
3: Haynes. Qui ramasse les poubelles.
7: Lux est folle de Kevin Haynes, qui ramasse les poubelles. Elle se réveille à 5h du matin pour se poster sur le perron, avec l'air de paille touchée. Mais ça crève les yeux. Elle a écrit son nom au feutre sur ses soutiens-gorge et ses petites culottes. Maman s'en est aperçue et elle a tout passé à l'eau de Javel. Lux a pleuré sur son lit toute la journée.
2: Ainsi avons-nous commencé à découvrir leur vie. À acquérir des souvenirs communs que nous n'avions pas vécus. Nous avons compris l'emprisonnement que c'est d'être une fille. Qui vous oblige sans cesse à réfléchir et à rêver et finit par vous apprendre à marier les couleurs. Nous avons appris que les filles sont des femmes déguisées, qu'elles comprennent l'amour et même la mort, et que notre seule tâche est de produire le bruit de fond qui semble les fasciner. Nous avons appris qu'elles savent tout de nous et qu'elles nous demeurent insaisissables.
1: Une petite ville américaine du Michigan, tous les garçons sont fascinés par les cinq sœurs Lisbonne, les filles de l'étrange prof de maths de leur école et de sa très stricte épouse. Les sœurs rayonnent d'une beauté mystérieuse et font naître chez les garçons des sentiments inconnus, le désir, l'attirance, la convoitise. Quand la plus jeune d'entre elles, Cecilia, 13 ans, se suicide, la fascination des garçons ne fait que croître, tout comme le désir de percer l'énigme de cette famille bizarre. D'autant que la disparition de Cecilia n'est pas sans conséquence. Les Lisbonne se referment sur eux-mêmes, retirant petit à petit leurs filles de l'école, leur interdisant peu à peu de communiquer avec le reste du monde. Les garçons n'ont alors plus qu'une obsession, sauver les malheureuses prisonnières, mais celles-ci ont choisi une autre échappatoire. Après la mort de leur fille, les parents Lisbonne vendent leur maison et quittent la ville. Les garçons récupèrent quelques photos et quelques souvenirs à partir desquels l'histoire peut se raconter et les souvenirs s'ancrer à jamais.
8: These guys who are now men are having to go over it again and again 20 years later and remember all the pieces that they can to try to understand what happened only to realize that there's no explanation.
1: Ce que nous dit Sofia Coppola, dans cette archive, c'est que ces garçons sont à présent des hommes. Et ils sont obsédés par cette histoire, ils la ressassent encore et encore 20 ans plus tard en s'accrochant à toutes les bribes de souvenirs qu'ils peuvent pour tenter de comprendre ce qui est arrivé, pour finalement réaliser qu'il n'y a pas d'explication. Virgin suicide, c'est au pluriel. C'est un texte, c'est un corps, ce sont des corps. Avec une voix off, celle d'un jeune homme qui relate en nom collectif l'histoire des filles Lisbonne et la leur, quand avec ses potes il passait son temps à observer de l'extérieur ses cinq sœurs. Leur apparition et interaction est le fondement de leur existence et leur suicide également. Dès les premières images du film, on comprend la tragédie. Après le suicide de la plus jeune des sœurs, Cecilia, qui inaugure le film, les autres sont soudées et forment ensemble une belle et lascive composition. Et le problème, ce n'est pas la finalité, mais le déroulement. Ce n'est ni de savoir quand et comment mourront les vierges, virgin, mais de maîtriser la narration en progressant à travers les rituels adolescents, à travers les codes des années 70 américaines, jusqu'à la tragédie. Sofia Coppola prend la même distance, celle de la fiction, des souvenirs, que celle du narrateur. Elle devient le témoin invisible qui prend en charge le récit. Un récit tiré d'un roman sorti en 1993 et dont l'auteur nous raconte la genèse.
9: I was home visiting my brother in Grosse Pointe, Michigan, and started talking to his babysitter, the babysitter for my nephew, and she told me that she had.
10: Je rendais visite à mon frère dans le Michigan, à Grosse Pointe, et j'ai commencé à discuter avec la babysitter, la jeune fille qui gardait mon neveu. Elle m'a raconté qu'elle avait tenté de se suicider, ainsi que toutes ses sœurs. Je ne sais pas pourquoi elle m'a dit tout ça, mais elle l'a fait. J'étais curieux de son histoire et je lui ai posé des questions sur le pourquoi de son geste et elle n'a rien pu répondre. Elle a simplement dit « Nous subissions beaucoup de pression ». Et donc, le livre a commencé là, comme commencent tous les livres, par des questionnements sur des choses qui semblent extraordinaires et des envies d'y répondre. Je me souviens avoir écrit une partie du récit lors d'une croisière sur le Nil. J'espère que c'est vrai et que je ne suis pas en train d'inventer. On était avec un tout petit équipage sur le Nil et j'ai écrit le début de « Virgin Suicide ». Lors de ce voyage, deux choses sont apparues en même temps pendant que j'écrivais. La première, c'est un groupe de sœurs qui se suicident, mais je n'avais pas de point de vue. J'avais juste l'idée de faire ce récit avec un narrateur qui représenterait la conscience et les voix plurielles. Et c'est ça que je suis parvenu à écrire lors de cette croisière sur le Nil. J'ai écrit la première phrase et ça a démarré. Je ne savais pas encore si ce serait un roman, s'il serait publié, parce qu'avant j'avais écrit quelques romans avortés, donc j'avais l'habitude de lancer des idées, juste comme ça, et j'étais prêt pour que ça se reproduise.
1: Jeffrey Eugenides en interview dans The Paris Review en 2016. Succès de librairie, le livre arrive dans les mains de Sofia Coppola qui en tombe immédiatement amoureuse. Il m'est difficile d'expliquer pour quelles raisons j'ai tant aimé ce livre. Pour moi, le lire, c'était comme écouter une musique qui me plaisait sans que je sache vraiment pourquoi. Maintenant, je le sais, confie la réalisatrice dans les cahiers du cinéma en 1999. Cette histoire, cinq adolescentes idéales, blondes, belles, d'une petite ville du Michigan qui se suicide, parle d'une vie rêvée qui s'éloigne lentement. Il y a la perte, le passage du temps, décrit avec une grande douceur. Il y a la sensation des instants de la vie où tout est parfait et la certitude que cela ne dure pas. Ce qui touche la réalisatrice, c'est le fait que Jeffrey Eugenides a compris et transcrit la complexité de la période adolescente, le désir, la mélancolie et le mystère entre les garçons et les filles. Et puis il y a cette notion d'absolu. Parce qu'on n'aime jamais autant que quand on est adolescent. La mort des filles est la métaphore de l'innocence perdue des garçons. Leur fascination idéalisée s'achève quand ils prennent conscience que la perfection ne peut être qu'éphémère. Une fois les filles disparues, les garçons doivent continuer leur vie et devenir adultes. Cette obsession restera pour eux l'un des derniers moments de la perfection de leur enfance.
9: I didn't realize until many years after writing The Virgin Suicides why I wrote The Virgin Suicides. I think
10: je n'ai réalisé que bien des années après avoir écrit Virgin Suicide, pourquoi je l'avais fait, pourquoi j'avais écrit ce roman. Je pense que psychologiquement, émotionnellement, l'influence principale a été mon enfance à Detroit. Quand j'étais enfant, la ville s'est peu à peu dépeuplée. Il y a eu des émeutes. Les immeubles tombaient en ruine. Ils étaient fermés, brûlés. Le bar de mon grand-père a été incendié. Donc, en grandissant là-bas, vous vous rendiez compte de choses comme l'entropie, cette dégradation d'énergie, qui m'a laissé un sentiment d'évanescence, d'impermanence des choses. Et l'histoire de ces filles qui meurent si jeunes et dont la disparition hante le narrateur du livre était vraiment mon sentiment par rapport à Detroit et à mon enfance là-bas.
1: Perte, nostalgie, transition, voyeurisme, construction de soi et déconstruction, tels sont les éléments du roman. Mais malheureusement, pour Sofia Coppola, au moment où elle s'intéresse au livre, les droits ont déjà été achetés. Mais elle se décide tout de même à l'adapter comme s'il s'agissait d'un exercice d'écriture. C'était la première fois qu'un auteur contemporain avait un tel impact sur moi. En lisant et relisant le roman, je voyais exactement comment il devait être mis en image. Alors j'ai commencé à travailler le scénario, se souvient la réalisatrice. Celui-ci achevé, elle le présente à son père qui la met en garde. C'est dangereux d'adapter un roman dont on n'a pas les droits. mais Francis Ford Coppola est impressionné par le travail de sa fille. Je l'ai lu et je me suis rendu compte que c'était l'un des meilleurs scénarios que j'avais lu en 10 ans, s'exclame le cinéaste. Julie Costanzo, une des productrices d'American Zoetrope, la maison de production de Coppola, connaissant les personnes qui détiennent les droits du roman, leur envoie alors le scénario. Et ça fonctionne, car il préfère son script à celui existant. Même son de cloche du côté du romancier qui confesse dans les notes de production du film. De toutes les adaptations, celle de Sophia était la mieux construite. Je pense qu'elle est plus intriguée par l'histoire des filles proprement dit que par le point de vue des garçons, ce qui donne ainsi des nuances différentes à l'histoire. En écrivant le roman, j'étais davantage concernée par les filles et Sophia l'a très bien compris. Bon, dès lors, tout le monde est d'accord, ce scénario sera porté à l'écran et bien sûr, son père à la tête d'American Zoetrope produit le film. Et Sofia Coppola, qui jusque-là n'avait réalisé qu'un court-métrage, se dit qu'elle pourrait le réaliser elle-même. Elles se sont si proches de l'univers du film qu'elle ose tout. Sa vision du sujet et son expérience de photographe et de styliste l'incitent à se faire confiance et l'avenir lui donnera raison.
11: Ces petites ont un bel avenir devant elles. L'autre était une détraquée, de toute manière.
2: On ne revit plus les filles ensemble jusqu'à la rentrée du 7 septembre. Marie, Lux, Bonnie et Thérèse reprirent les cours comme si de rien n'était. Mais en les observant bien, on commencerait peut-être à comprendre ce qu'elles éprouvaient et qui elles étaient.
12: Puisque la presse ne cesse de parler de cette vague de suicides, j'ai cru de mon devoir d'en discuter avec le corps enseignant. Nous ne pouvons rester sans agir. C'est pourquoi il est important que les professeurs en discutent avec vous tous ici.
2: Peu après, on nous distribua des brochures vertes. La brochure expliquait qu'il y a 80 suicides par jour en Amérique, 30 000 par an. Elle disait qu'il fallait apprendre à reconnaître les symptômes. Les sœurs Lisbonne avaient-elles les pupilles dilatées? Se désintéressaient-elles des études, du sport, de leurs passe-temps favoris? Se tenaient-elles à l'écart de leurs camarades?
13: Salut, je m'appelle Chaz. Arrête, je sais qui tu es. Ça fait seulement 10 ans que je suis élève dans ce lycée. Alors te fatigue pas.
1: Être une adolescente, c'est particulier. Bon, un adolescent aussi, me direz-vous. Mais dans Virgin Suicides, Sofia Coppola plonge dans l'adolescence, au cœur des années 70 à Détroit. Dans une histoire mêlée de puritanisme WASP, entendez White Anglo-Saxon Protestant, de libération sexuelle, d'émeutes, de déliquescence comme de rêve, un rêve porté par la musique du film qui, en dehors de R, invite les musiques du moment, celle des Britanniques de 10cc date de 1975, elle se trouve sur la BO du film I'm Not In Love sur la

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1: Death is just a sound, dit l'un des ados à la mort de Cecilia. La mort, ce n'est qu'un bruit, un son sourd, planant, englobant. Virgin Suicides, c'est l'histoire de ce bruit, mais aussi des silences, de la tristesse, des regards, des amours, de la perfection et de l'imperfection. C'est la construction des êtres et c'est surtout l'arrivée au cinéma d'une réalisatrice, portrait de Sofia Coppola.
2: Les types qui parlaient à Lux étaient toujours les plus bêtes. Ils étaient incapables de nous apprendre quoi que ce soit sur elle.
3: Lux Lisbonne, elle est géniale. C'est pas seulement un canon, elle est folle du cul, elle en veut, je vous jure.
4: Tu veux savoir ce qui s'est passé? T'as qu'à m'enifler les doigts, mec.
3: Non, les gars, on n'a pas parlé de Cecilia. Avec Lux, on avait autre chose à faire que de parler.
2: Mais il y eut quand même un type fiable qui fit la connaissance de Lux. Trip Fontaine. 8 mois seulement avant les suicides, il avait surgi de la puberté pour la plus grande joie des filles et de leur mère.
5: Elle était le centre du monde. J'ai jamais pu l'oublier. Jamais. Ah oui, parce que des nanas, j'en ai aimé, mais comme elle, aucune. C'était pour de bon. Je me souviens encore du premier jour. Ça m'a flanqué un coup à l'estomac. Je savais plus quoi faire. C'était trop facile avec toutes les autres, mais elle, elle me regardait pas. J'ai jamais été du genre à m'incruster. Vous voyez ce que je veux dire? Cette nana, elle m'a rendu barge.
1: Sofia Coppola est née en mai 1971. Elle aime le Lauréat de Mike Nichols, la Ballade sauvage de Terrence Malick. Elle aime la musique et les arts. La raison pour laquelle j'aime réaliser est que cela me permet de combiner tous mes centres d'intérêt, toutes les activités que j'ai depuis des années, la photo, le stylisme, la musique, l'écriture. C'est le seul art qui incorpore toutes ces activités. Sofia Coppola a perdu un frère dans un accident de bateau quand elle avait 15 ans. Ça marque une adolescence. Sofia Coppola, c'est aussi et surtout la fille de, tombée dans la marmite bébé dans Le Parrain où on la voit être baptisée.
6: Mon père voulait que j'apparaisse dans ce film pour la postérité. Dans Le Parrain 3, j'avais 18 ans. Si j'ai joué dans ce film, c'est que je veux toucher à tout au moins une fois. Je suis comme ça. Il faut que j'expérimente tout pour savoir ce que je veux vraiment faire.
1: Aïe, mauvaise expérience. À 18 ans, elle fait la une des magazines sous la croche. Comment Sofia a gâché le film de son père. Personne ne croit en ses talents d'actrice, elle qui a pourtant remplacé au pied levé Winona Ryder, un rôle pour lequel elle a abondamment été critiquée et a reçu le Razzie Award de la pire révélation de l'année et du pire second rôle féminin en 1990. La vie d'actrice, c'est fini pour elle. Pas grave, elle fera autre chose, une école d'art, et puis de la photographie et du stylisme, notamment en devenant l'assistante de Karl Lagerfeld. Et puis, il y a le cinéma qui n'est jamais très loin. Chez les Coppola, tout se fait en famille, depuis toujours. Son frère Roman est réalisateur, sa tante c'est Talia Shire, l'actrice dans Le Parrain. Elle est la cousine des acteurs Nicolas Cage, Robert Carmine et Jason Schwartzman. Léonore, sa mère, est de tous les tournages. D'ailleurs, Sofia suit ses parents partout. On la trouve à passer ses premières vacances dans la jungle des Philippines quand son père tourne Apocalypse Now. Quand elle s'ennuie, elle peut aussi faire l'actrice, en bébé dans Le Parrain, on l'a vu, en petite fille dans Outsiders, en adolescente dans Peggy Sue s'est mariée et en femme amoureuse dans Le Parrain 3. Même si j'ai passé mon enfance sur les plateaux, je n'ai jamais voulu devenir actrice, encore moins cinéaste, confie Sofia Coppola en 1999 au Cahier du cinéma. Après mon adolescence, j'ai commencé une école d'art où j'ai étudié les costumes, les matières, tout ce qui m'a servi plus tard. J'ai habillé des acteurs dans quelques films avant de m'orienter vers la mode comme photographe puis comme styliste. L'idée de revenir vers le cinéma s'est imposée grâce à un livre. En lisant The Virgin Suicides, que Thornton Moore, le chanteur de Sonic Youth, m'avait conseillé, j'ai eu envie d'écrire un scénario. Je prenais cela comme un exercice et comme une nécessité. Cette histoire m'obsédait.
6: Depuis toujours, j'ai entendu mon père dire que la réalisation était quelque chose de passionnant et que c'était le meilleur moyen de s'exprimer. Je dois admettre qu'il a raison, car ce métier permet de toucher à tout.
1: Sofia Coppola dit encore, « Je n'imaginais même pas en commençant que j'irais jusqu'au bout. Ce scénario, c'était vraiment un exercice personnel, plus un besoin. Il y avait des images fortes, des scènes inoubliables. À l'écriture, tout s'est mis en place sans difficulté. Normal, elle puise dans ses souvenirs personnels. »
6: Dans le livre, j'ai retrouvé les mêmes sentiments que j'avais à cet âge. La première fois que je suis tombée amoureuse, par exemple. Je me souviens encore du prénom du garçon sur lequel j'avais flashé à l'école. On n'oublie jamais ce genre de détails.
1: Effectivement, on n'oublie jamais. La réalisatrice raconte encore au quotidien Libération. Mon adolescence n'est pas un bon souvenir, peut-être parce qu'on faisait l'expérience sans en apprécier la valeur, empêtrée dans mes complexes. Je n'étais pas si différente des autres, mais pas très liante non plus. Pas à cause de mon nom, plutôt parce que je suis comme ça. Je sais qu'il y a aujourd'hui toute une mode qui sublime l'adolescence. La crise m'intéresse plus le côté mélancolique. Ce qui m'attire chez les ados, c'est cette façon de tout grossir. Quelle robe je vais mettre pour le bal ? Cet océan de dérisoire me plaît. Quand on grandit, on ne se focalise que sur ce qui est grave et les responsabilités m'ennuient.
7: Mais ce n'est pas encore l'heure de votre cours, monsieur Fontaine.
8: Je sais, monsieur. Oh. Je ne viens pas pour les maths. Je suis venu vous dire que mes intentions concernant votre fille sont tout à fait honorables.

0: Mais il est hors de question que vous sortiez avec Lux, et plus encore en voiture, alors. Je regrette, mon petit, c'est contraire à tous nos principes.
1: Alors, tu viens ?
2: Très bien. Essayons. Imaginons qu'on vienne à quatre. Et qu'on invite vos quatre filles en groupe. Et si je promets de les ramener à l'heure que vous voudrez.
3: Ah. Oh là là. Vous comprenez, monsieur. Nous aurons le grand match contre Country Day. Puis ensuite, il y aura le bal de fin d'année. Tous les autres auront une cavalière et...
0: Mais enfin, vous êtes beau garçon, Trip. Je suis sûr que des tas de filles iraient avec vous au bal.
3: Oui, mais je ne m'intéresse pas à des tas de filles, monsieur.
0: J'en toucherai un mot, madame Lisbonne. On verra. Je ferai ce que je peux.
3: Merci, monsieur.
4: Pour Sofia Coppola, le film est une chanson, presque une chanson pop. Les 70s de Sofia Coppola ont le goût de la nostalgie et de la mort, de l'amour éperdu et de l'adolescence. Alicia Keys semble partager son point de vue. Teenage Love Affair sur la première.

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1: Il y a dans Virgin Suicide toutes les figures imposées du genre teen movie, avec des extraits de journaux intimes niais, musique, danse, premier baiser dans une voiture avec le playboy du bahut à la dégaine frimeuse. Et puis il y a des fantasmes acidulés, nébuleux, dignes de David Hamilton. Oui, mais voilà. Pendant que les images a priori ordinaires se succèdent, la voix off, elle, commence à raconter autre chose. La douleur croissante derrière les sourires, la dépression disséminée dans la litanie, les âmes traumatisées par le puritanisme de la maman et la lâcheté du papa. Cecilia fut la première à partir et la première phrase du film prononcée par une voix off masculine.
2: Cecilia a été la première.
1: La belle voix de Giovanni Ribisi accompagne tout au long cette captation mélancolique de la perte de

0: la perfection qu'est Virgin Suicides. Cecilia fut la première à partir, nous fait immédiatement comprendre que les autres suivront et que la légèreté du film n'est qu'une façade. On y retourne.
1: Et Trip Fontaine et quelques-uns de ses coéquipiers de football voudraient inviter les filles au bal de fin d'année.
2: Tu sais très bien ce que je pense de ce genre de choses.
1: Chérie, c'est moi qui surveille le bal cette année.
3: Oh, s'il te plaît, maman!
2: Votre père et moi, nous en discuterons.
1: Monsieur Fontaine, venez par ici, j'ai à vous parler. Alors, Madame Lisbonne et moi, nous avons parlé de votre projet et voici ce que nous avons dit.
4: J'emmène Lux Lisbonne au bal de fin d'année, à condition qu'il y ait 3 cavaliers pour ses sœurs.
5: Je te filerai 3 joints, Trip.
6: Mais sois sympa, Trip, merde. Si tu m'emmènes, j'aurai la Cadillac de mon père.
7: Et emmène-moi aussi, Tripman. Hey, Tripman. Tu me dois bien ça. T'étais cuit sans moi avec le principal.
1: Oui, ça va, chérie.
3: Et c'est qui, ses copains?
1: Il y a Parker Denton et Jack Conley. C'est un excellent élève, chérie. Et Kevin Head.
3: Qui c'est que j'aurais, moi?
1: Qui aurais-je?
3: Tu vas voir qu'ils vont nous tirer au sort.
8: Pour finir, par qui avait été choisi pour la Cadillac? Kevin Head parce qu'il avait l'herbe qui tue et Jack Conley parce qu'il était premier en tout. Ce qui, aux yeux de Trip, ferait bonne impression sur Monsieur et Madame Lisbonne.
0: Une fois le projet monté, le casting commence. Le plus important dans un film est l'histoire et le jeu des acteurs. J'ai donc voulu m'assurer que ces deux éléments soient les plus forts du film, dit Sofia Coppola. Les premiers rôles attribués sont ceux des parents Lisbonne joués par Kathleen Turner et James Wood. Kathleen Turner et Sofia Coppola se sont rencontrées dans Peggy Sue s'est mariée, dans lequel Sofia jouait la jeune sœur de Kathleen. Je n'avais pas croisé Kathleen depuis le tournage, j'avais alors 14 ans et vivais la période la plus ingrate de ma vie. Au moment du tournage, j'avais un appareil dentaire et la peau couverte de boutons. C'était étrange de la revoir pour lui proposer de jouer dans un film que je réalisais. Je suis sûre que c'était étrange pour elle aussi. Elle a été fantastique et a tout de suite répondu positivement au projet. James Wood, en revanche, n'a jamais travaillé avec elle. Avec Kathleen Turner et James Wood dans la distribution, les autres rôles suivent rapidement Kirsten Dunst, Josh Hartnett, mais aussi des acteurs plus confirmés comme Danny DeVito.
9: Je trouve que Kirsten Dunst a une beauté typiquement américaine. Mais elle ne ressemble pas pour autant à toutes ces jeunes vierges qu'on voit à la télévision. Elle a des yeux mystérieux, même si elle est encore jeune et innocente.
0: Le tournage débute à Toronto en juillet 1998. Les acteurs de la famille Lisbonne passent une semaine ensemble, vivant dans la même maison que celle utilisée pour le tournage. La semaine que nous avons passée ensemble nous a beaucoup aidés, car elle nous a permis de nous rapprocher avant de devenir une famille. Sofia Coppola confesse, passer du temps ensemble a beaucoup aidé les comédiens, surtout ceux qui avaient peu d'expérience. Ainsi, ils avaient déjà des souvenirs à partager, ce qui comptait beaucoup dans leur manière de jouer ensemble. Nous avons aussi improvisé des scènes, sans caméra, uniquement pour créer une impulsion dans leur jeu. Les filles se sont entendues tout de suite et ont commencé à traîner ensemble exactement comme des sœurs. La réalisatrice invente même des exercices pour que l'énergie de ses comédiennes et ses comédiens ne redescende jamais. Sur le tournage, la famille est présente, son père est là, coproducteur du film, présence calme et sereine, qui se fait tout petit dans un coin pour se faire oublier. Son frère, Roman, réalisateur, est aussi de la partie, comme sa mère, qui tourne un documentaire sur le film, et le cousin, Jason Schwartzman, joue un petit rôle. Bref, tout le monde est là pour soutenir la petite Sofia, 27 ans, pour son premier film.
10: C'est juste génial d'avoir mon père comme mentor et producer. Because that's someone that I, whose opinion I respect. My big brother's coming tomorrow to do the second unit. With my brother, we think so much alike. He knows exactly what I like, so if they have to go film stuff where I can't be there, I know he'll do it exactly how I envision, because he knows me so well.
0: C'est juste génial d'avoir mon père comme mentor et producteur, parce qu'ainsi j'ai quelqu'un dont je connais les opinions. Et que je respecte, dit-elle. Et elle ajoute, pour moi, mon père, c'est d'abord mon papa, pas le réalisateur d'Apocalypse Now. Dans la famille, on travaille en famille. C'est une habitude. Mon grand-père, Carmine, emmenait mon père sur les plateaux. Elle est à l'aise, plus que ce qu'elle n'aurait jamais imaginé. Elle s'entend avec tout le monde. Elle tient les délais, elle tient son équipe. Le tournage est fatigant, c'est normal, mais il est plaisant. L'esthétique du film, elle la trouve dans les images des magazines, de Playboy en l'occurrence. J'ai regardé des photos, je voulais voir à quoi ressemblaient les couleurs. Je voulais que les années 70 soient comme un arrière-fond du film, sans en être le sujet. Ce que je retiens de cette époque, de ces chansons, de ces images, c'est une forme de légèreté, de douceur, de sincérité qui n'a rien à voir avec le cynisme contemporain. Pourtant, pour les héroïnes malheureuses de l'histoire, les années 70 avec leurs pattes d'eff et les cotonnades légères est un carcan, une atmosphère vaporeuse d'un ennui mortel, ennui que la cinéaste rompt par le montage. Je voulais un découpage subtil, j'avais envie de travailler avec Jim Lyons qui avait monté Safe de Todd Haynes dont j'aimais la retenue. Je voulais aussi créer une sorte de tension parce que les péripéties sont peu nombreuses, il n'y a pas vraiment d'intrigue. Mon problème, c'était de maintenir l'attention, de garder le spectateur sur la brèche. Pari réussi, puisqu'on oublie très vite que le film est raconté en flashback, l'histoire se déroule vers sa finalité sans que rien ne puisse l'interrompre.
4: On a choisi des fleurs blanches. On savait pas ce que vous porteriez. Le fleuriste a dit que le blanc va avec tout. Alors...
3: Le blanc, c'est une bonne idée. Eh bien, agrafez-les. Ne pique pas.
4: Ça y est, vachement.
3: Merci. Très bien, là.
4: Magnifique. Tu crois que ça va tenir?
3: Oui.
4: Et voilà. C'est joli comme ça.
3: Allez.
4: Allez.
3: Au revoir, madame.
4: Bonsoir, madame. Ça va?
3: Ouais.
0: La mort des filles est la métaphore de l'innocence perdue des garçons, la fin de leur innocence. Leur fascination idéalisée pour ces filles s'achève quand ils prennent conscience que la perfection ne peut être qu'éphémère, commente Sofia Coppola. Des filles adolescentes quasi mystiques, du moins mythiques pour les garçons qui ont croisé leur chemin. 13, c'est l'âge de Cecilia au moment de sa mort. Puis il y aura Mary, Tripp, Thérèse, Lux et Big Star dans Traveling.

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1: Le club des 5 Maccabées, titre la presse. D'un roman culte en Amérique, Sofia Coppola débarque dans la cour des grands, devient réalisatrice. C'était un de ces livres rares dont vous vous dites tout de suite, sans l'analyser, qu'il ne va plus vous lâcher, que l'auteur a tout compris. Ce n'est pas une impression raisonnée, c'est très intime. Le romancier explore le mystère du suicide de 5 adolescents. Mais le propos du livre n'est pas là. Rien d'esthétisant, rien de fascinant dans le suicide de ces jeunes filles. Sofia Coppola y est très attentive. Le film sort à l'automne 1999 aux États-Unis.
2: Je suis rentré à pied cette nuit-là. Je me suis pas demandé comment elle était rentrée, je m'en fichais. C'était bizarre. Parce qu'elle me plaisait, énormément. Mais sur le terrain de foot, j'en sais rien, ça avait changé. C'était la dernière fois que je l'ai vu. Un amour comme celui-là, c'est très rare. J'ai de la chance d'avoir connu ça.
3: Après cette escapade de Lux, nous nous attendions tous à des retombées. Mais bien peu auraient imaginé des mesures aussi radicales. Les sœurs Lisbonne quittèrent le lycée et Madame Lisbonne ferma la maison comme un quartier de haute sécurité. Elle ne se contenta pas de les retirer du lycée. Le dimanche suivant, en rentrant de l'église, après un sermon d'une grande élévation spirituelle, elle ordonna à Lux de détruire ses disques de rock.
4: Immédiatement.
5: Mais maman...
4: Je ne reviendrai pas sur ce que j'ai dit.
5: C'est pas juste.
4: Immédiatement. Tu as entendu?
6: Well, Sophia, she loves what she does. Mm-hmm. She really wanted to make this a beautiful film. This was her baby, her mom. So she really, everything was so carefully, I think, mapped out in her head visually how she wanted everything. So, and I think she did a wonderful job.
7: Okay, so how about the scene where you're making out with Josh Hartnett in the car?
6: Yeah, he's really lucky, don't you think? That he got to make out with me.
7: I would say so.
6: I think so. I think he's the lucky one. I'm sick of saying that I'm the lucky one. Okay, he's lucky, damn it.
1: Bon, vous avez compris ce qu'elle raconte en gros. Kirsten Dunst à La Première à Los Angeles, heureuse d'avoir tourné avec Sofia Coppola et Josh Hartnett, cette même Sofia qui se fait un prénom avec un drame nostalgique. Pourtant, elle surfe sur la vague du teen movie. À la fin des années 90 et au début des années 2000, il y en a quelques-uns qui sortent et qui marchent bien entre Scream et American Pie. D'autres genres, certes, mais c'est une mouvance. Le film de Sofia Coppola présente une rupture en renouant avec la tradition des films adolescents au passé, c'est-à-dire ne se déroulant pas dans un cadre contemporain comme Grease, American Graffiti ou Retour vers le futur. Son film expose la banlieue pavillonnaire et l'hypocrisie et l'oppression qui règne derrière les murs des maisons modèles. Je voulais montrer des mondes séparés, placer le film du point de vue des voisins, du monde extérieur et des garçons qui souffrent de la distance avec ces filles qu'ils ne comprennent pas et qui restent mystérieuses. Sofia Coppola se confie au Cahier du cinéma en 1999 à Cannes. Pourtant, ils essayent de s'en approcher, mais ils n'y parviennent pas. Le film fonctionne sur l'imaginaire, le fantasme, comme dans cette scène où le garçon va voir un match de tennis auquel participe une des filles. Il la regarde à travers une grille et le plan d'après offre une vision rapprochée, un peu floue, des lèvres de l'adolescente. Cela ressemble un peu à l'esthétique Playboy des années 70 que j'aime beaucoup. The Virgin Suicide n'est pas le projet le plus facile pour débuter en tant que réalisatrice. Je ne savais pas que j'en savais autant sur la mise en scène. Et puis pour la première fois, j'étais entièrement absorbée par un objectif. Tout ce que j'avais entrepris avant m'a directement servi pour le film. Le film sort, lui, en avril 1999 et les critiques américaines sont très bonnes. Mais le succès est petit, car la distribution est limitée à quelques salles. Virgin Suicides est interdit aux moins de 18 ans. Certains reprochent au film de manquer de profondeur et de n'aborder qu'en surface la question difficile du suicide. Peut-être parce que le film n'est pas sur le suicide, c'est un film sur la perte. Le suicide des adolescents est un sujet dont on préfère éloigner les jeunes. Je regrette que le film n'ait pas été projeté dans les salles où vont les filles de 16 ans. C'est assez troublant de faire un film en pensant à son public et de ne rien contrôler de la deuxième partie du processus, confesse la réalisatrice. D'ailleurs, que répond-elle quand on lui demande si elle ne craint pas que son film donne des idées à des adolescentes fragiles ? J'ai fait très attention à ne pas présenter cette histoire comme un modèle exemplaire. C'est l'une des choses que mon père m'a transmise. En tant que réalisateur, en tant qu'artiste, le cinéaste a toujours une responsabilité morale. Dès lors, elle garde la ligne, ne va pas chercher à expliquer le comportement des filles, garde leur part de mystère insondable, évite toute morbidité et complaisance ou esthétique de la morbidité. L'adolescence est un âge épique où tout est vécu de manière intense, même l'ennui. C'est du moins le souvenir que l'on aime à en garder. Tout le livre était dans ces sensations-là, avec cet humour léger qui colore les sentiments tristes et la gravité, son pathos dans les moments de comédie. Si j'arrivais à traduire ça, le film avait des chances de ressembler à ce que j'avais rêvé. Et le rêve se concrétise, le film est présenté à Cannes à la quinzaine des réalisateurs et Sofia Coppola devient une réalisatrice montante qui confirme son talent en enchaînant Lost in Translation, Marie-Antoinette, Somewhere et tant d'autres.
3: Nous ne saurons jamais comment les événements s'étaient enchaînés. Nous en discutons encore. Bonnie était sans doute morte pendant que nous attendions au salon, avec nos rêves d'autoroute. Marie dut mettre la tête dans le four peu après. Thérèse, bourrée de somnifères, était morte avant notre arrivée. Lux fut la dernière. Après cette orgie de suicide, monsieur et madame Lisbonne renoncèrent à mener une vie normale. Monsieur Headley se chargea de fermer leur maison et de vendre ceux des meubles qui étaient vendables. Monsieur Lisbonne mit la maison en vente et elle fut achetée par un jeune couple de Boston. Nous nous empressâmes de récupérer les photos de famille qu'on avait jetées aux ordures. Nous avions des pièces du puzzle, mais chaque fois que nous tentions de les assembler, il subsistait des lacunes. D'étranges formes vides, dessinées par ce qui les entourait, semblables à la carte de pays inconnus. Ce qu'elles avaient laissé derrière elles n'était pas la vie, mais une liste banale de choses ordinaires. Le tic-tac d'une pendule. La pénombre d'une chambre à midi. Le scandaleux égoïsme d'une femme qui ne pensait qu'à elle-même. Et nous avons entrepris le terrible effort de les oublier.

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2: Bonsoir tout le monde. Après cette journée caniculaire, eh bien les températures redescendent heureusement pour cette nuit, même s'il fera toujours chaud. On attend pour les minima de 18 à 20 degrés en fin de nuit. L'occasion bien sûr de rafraîchir les corps, mais également les logements. Ensuite, pour demain, samedi, nous aurons 32 degrés toujours et quelques petites averses qui pourraient vous concerner localement. D'abord à l'ouest en matinée et puis au centre et à l'est en après-midi. Averses pouvant parfois être orageuses. Et puis enfin dimanche, ce sera plus respirable, 26 degrés et un temps sec partagé entre nuages et éclaircies. La nuit s'annonce difficile pour les pompiers dans les Hautes-Fagnes. Ils font face à un incendie. Une centaine d'hectares de végétation sont déjà partis en fumée. Un mort et trois blessés aujourd'hui en plein centre de Bruxelles. Une double explosion suite à une fuite de gaz. Le bronze pour Yana Valent sur le 10 000 mètres. C'est la troisième médaille belge dans cet Euro d'athlétisme. Valentin Lecoq, bonsoir. Un immense nuage de fumée et des flammes qui avancent à une vitesse de 5 à 10 km par heure. L'incendie dans les Hautes-Fagnes est toujours en cours. Il s'est déclaré aujourd'hui dans la commune de Ballen, puis s'est rapidement propagé. Le plan d'urgence provincial a été enclenché. Drones, hélicoptères, pompiers et policiers ont sorti les gros moyens. Marc Edelsheim.
3: L'alerte est parvenue ce vendredi en début d'après-midi pour un feu dans les Fagnes, sur le territoire de Ballen. Dans ce secteur difficile d'accès pour les secours, les flammes se sont rapidement propagées. Pompiers, protection civile, département de la nature et des forêts, en tout une centaine de personnes ont été mobilisées. Un hélicoptère de la police fédérale a également effectué des largages d'eau au-dessus de l'incendie. Les opérations aériennes ont été interrompues vers 21h. La surface touchée est actuellement estimée à une centaine d'hectares. Aucun blessé n'est fort heureusement à déplorer. Difficulté supplémentaire pour les secours, le vent change de direction d'heure en heure, ce qui rend l'évolution du feu difficile à prévoir et complique le travail des équipes au sol. L'accès aux Hautes-Fagnes reste interdit à Ballen, Jallet, Ouhem et Malmedy. Les circonstances du départ du feu restent, elles, inconnues à ce stade.
2: Les pompiers resteront sur place toute la nuit, mais pas les deux hélicoptères de la police fédérale et de la défense. Ils reprendront du service demain matin. À quelques dizaines de kilomètres de là, dans l'ouest de l'Allemagne, dans l'arrondissement de Düren, un important incendie de forêt fait rage depuis hier soir. 1800 habitants d'un petit village ont dû être évacués car les flammes se rapprochaient dangereusement des habitations. Incendie aussi dans plusieurs régions en France, en Espagne, en Croatie ou encore en Grèce. Ces incendies sont provoqués par la sécheresse et la chaleur. Nous venons de vivre le jour le plus chaud de l'année. 35,9 degrés enregistrés en fin d'après-midi à Uccle dans la station de référence. Jamais il n'a fait aussi chaud un 14 août, des températures anormalement élevées pour la mi-août. C'est ce que va nous expliquer Pascal Mormal, il est météorologue à l'Institut Royal Météo.
4: Ce qui est assez remarquable, c'est que ça se situe finalement assez tard au mois d'août, donc le 14 août. Et donc des températures aussi élevées, si tard dans la saison, c'est vraiment très exceptionnel. Et là, on est vraiment confronté à une situation qui est 12 à 13 degrés au-dessus des moyennes de saison, ce qui montre vraiment l'importance de l'écart par rapport à la moyenne. A priori, c'est clair que ce genre de configuration, il est malheureusement amené à se répéter. Toutes les saisons sont finalement impactées par le réchauffement climatique. Alors oui, par exemple, avoir 25 degrés fin octobre, c'est beaucoup moins impressionnant parce que la température est beaucoup plus supportable, mais des températures aussi chaudes, ça s'est déjà produit notamment en 2022, c'est également 13-14 degrés au-dessus des normales de saison. Donc finalement, toutes les saisons sont impactées par le réchauffement climatique, mais c'est vrai que c'est l'été qui est vraiment la saison qui est quelque part la plus révélatrice.
2: Une interview d'Alison Delpierre, l'IRM abaisse son niveau d'avertissement pour ce week-end. De l'orange, nous passerons au jaune. Il pourrait encore faire très chaud cependant. Plus de 30 degrés demain, mais bonne nouvelle, des averses sont annoncées. C'est dans ce contexte de chaleur qu'on a appris que Google ne pourra pas pomper de l'eau dans la Sambre. Le ministre François Deken vient de rendre son avis. La société américaine est en train de construire plusieurs nouveaux data centers dans le Hainaut. Pour l'un d'eux, situé à Farciennes, Google a demandé l'autorisation de pomper dans la Sambre pour refroidir ses machines. C'est non pour la région wallonne. François Deken nous explique pourquoi.
5: La situation que nous connaissons aujourd'hui de stress hydrique, de sécheresse, démontre que les changements climatiques sont à l'œuvre et qu'il faut donc préserver la ressource en eau. Et les mètres cubes qu'envisage de pomper l'entreprise dans la Sambre me semblent significativement importants. Et donc, je ne souhaite pas aujourd'hui autoriser l'entreprise à réaliser ces pompages.
2: Une interview de Nicolas Rondelet et selon nos confrères du journal Le Soir, Google voulait pomper 600 mètres cubes par heure, soit 144 millions de litres d'eau par jour. Les pompiers bruxellois en deuil, un de leurs collègues est décédé aujourd'hui. Une double explosion a eu lieu près de la gare centrale à Bruxelles. Une fuite de gaz était en cours de réparation quand les explosions sont survenues. L'auditorat du travail confirme aussi 3 décès, un pompier et 2 ouvriers. Corentin Laurent, que sait-on de cet incident ?
6: L'incident s'est produit dans l'immeuble d'une organisation européenne située à quelques pas de la gare centrale. Alors que des travaux étaient en cours, un entrepreneur a accidentellement percé une conduite de gaz basse pression. Une centaine de personnes ont alors été évacuées. La zone a été délimitée par un périmètre de sécurité. Mais c'est au moment où les pompiers sont intervenus conjointement avec Sibelga, le gestionnaire bruxellois des réseaux de distribution de gaz, que l'explosion est survenue. Selon les premières informations de Sibelga, il y aurait eu 2 déflagrations à l'intérieur du bâtiment dans lequel le gaz se serait introduit et donc pas au niveau de la conduite endommagée. Le ministre de l'Intérieur, Bernard Quintin, est descendu sur place cet après-midi. Il a annoncé que des réunions de coordination devaient avoir lieu.
2: Les explications de Corentin Laurent. Les avions à l'aéroport de Catane en Sicile resteront au sol jusqu'à au moins demain après-midi. L'Etna crache toujours des cendres et de la lave. Le volcan est en éruption depuis plusieurs jours. Des centaines de vols ont été annulés. Des dizaines de milliers de touristes, dont des Belges, sont concernés par ces annulations. Une 3e médaille pour la Belgique à l'Euro d'athlétisme de Birmingham. Yana Valente décroche le bronze sur 10 000 mètres. Elle a couru en 31 minutes et 47 secondes. À 25 ans, elle décroche le plus beau titre de sa carrière. On l'écoute.
7: C'est incroyable. C'est grâce à toute mon équipe derrière moi, l'équipe médicale, mon entraîneur, ma famille. Je suis sûre que j'ai pu faire les étoiles fières de moi.
8: Qu'est-ce qui se passe quand vous comprenez sur la ligne que vous avez cette médaille ? On voit que vous êtes forcément très joyeuse.
7: Oui, bien sûr. Je travaille beaucoup pour les moments comme ça. Donc, c'était beaucoup de fois juste pas. Donc, toujours une médaille en chocolat. Donc, je suis très contente que finalement, c'est une médaille en vrai. Oui.
2: Une interview de David Bertrand. Lisa Rome s'est classée 10e, Chloé Herbier 11e. En saut en hauteur, Thomas Carrois s'est classé 8e de la finale. Une médaille belge aussi au championnat d'Europe de natation à Paris. Rose Van Otterdijk a gagné l'or sur le 100 mètres papillon. Elle devient donc championne d'Europe de la discipline, comme c'était déjà le cas il y a 2 ans. Rose Van Otterdijk s'est aussi qualifiée pour la finale du 200 mètres 4 nages. Et c'est la fin de ce journal. Belle nuit.
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9: Merci pour ce journal de 13h. Prochain rendez-vous avec l'info, ce sera à 14h.
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9: Bonjour à tous et toutes, bonjour Philippe.
12: Hey hey Sophie.
9: Comme chaque vendredi, nous partons à la plage entre 13 et 14 heures sur la première. Une heure où l'on va déconnecter, où l'on va se poser, prendre le temps et profiter du soleil et des embruns. Et ce midi, nous avons planté le parasol dans le sable au nord de l'Europe, Philippe.
12: Sur la plage de Sandhammaren, l'une des plus belles plages de Suède, connue pour son sable fin, ses dunes spectaculaires et ses eaux claires. Elle se trouve dans la région de Scanie, au sud-est du pays, pas très loin de Malmö.
9: Et la météo, pas certain que l'on se mette en maillot ce midi. Le ciel est partiellement nuageux, mais le fond de l'air est frais, 19 degrés. Ce sera aussi une baignade revigorante. L'eau ne dépasse pas les 20 degrés.
12: C'est pas grave, on fera des châteaux de sable.
9: Ben oui, il y a une pelle et un seau, tiens, dans le et sac. Oui. Bienvenue sur cette étendue sauvage de Sandhammaren, face à la mer Baltique.
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9: Et pour bien commencer cette pause sur la plage, ce succès suédois.

0: On vient d'entamer la playlist avec les Cardigans et la chanson Loveful. Sa chanteuse l'aurait écrite en attendant son vol à l'aéroport. Le morceau sorti en 1996 a bénéficié d'une immense visibilité internationale après avoir figuré dans le film Roméo plus Juliette avec DiCaprio et Claire Danes.
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2: Soyez les bienvenus sur notre plage du vendredi. Ce midi, nous nous sommes donc installés sur la plage de Sandamaren, dans la province de Scanie, au sud, à l'extrême sud de la Suède. Malmö est à une petite centaine de kilomètres. Cette région, la Scanie, est surnommée le garde-manger de la Suède grâce à ses champs fertiles, ses vergers, mais il y a donc aussi donc, cette plage de Sandamaren, l'une des plus populaires. Elle a remporté plusieurs fois le prix de la plus belle plage grâce à sa longue étendue de sable blanc, bordée par de grandes dunes et une pinède. Dans notre sac de plage, Ikea, bien entendu. Qu'avons-nous mis, Philippe? Vous nous avez trouvé un peu de musique.
0: Et pas qu'un peu, Sophie. Quand on met côte à côte musique et Suède, on pense tout de suite au succès de ABBA. Pourtant, ABBA n'est que la partie très visible, la pointe d'un énorme iceberg. La Suède est le troisième exportateur de musique au monde, derrière les États-Unis et la Grande-Bretagne. Ce qu'on appelle le miracle musical suédois n'est pas le fruit du hasard. Je vous en parlerai un peu plus tard.
2: Comme nous n'irons pas beaucoup nager, j'ai mis aussi un gros livre dans le sac, Le merveilleux voyage de Nils Holgersson. C'est un conte qui débute en Scanie, où nous nous trouvons, et c'est Julie Fréture de la librairie Livre au Trésor à Liège qui nous le présentera. Et puis on ira aussi malheureusement déjà fêter la fin de l'été.
0: En dégustant des écrevisses, c'est la tradition. La Craft Skiva rassemble famille et amis autour de grands plateaux de crustacés, des chansons à boire et des décorations multicolores.
2: Allez, on va bien commencer cet après-midi ensemble, dans une atmosphère sereine, sur la plage de Sandamaren. Lui, il est originaire de Stockholm. Voici Eagle Eye Cherry sur la première.

0: Les chiens ne font pas des chats. Eagle Eye Cherry n'est autre que le fils du trompettiste de jazz Don Cherry et le demi-frère de la chanteuse Néné Cherry. Safe Tonight, c'était son premier single et premier succès.
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2: La plage de Saint-Damarin où nous sommes ce midi est une plage sauvage, sans construction, il n'y a pas de front de mer hein, avec des boutiques ou des restaurants. La nature reste donc maîtresse des lieux et les Suédois s'y rendent d'ailleurs souvent. Elisabeth Nebout, directrice France de Visit Sweden.
3: Les Suédois aiment la plage. En fait, ils sont surtout à la recherche de la lumière. Donc, la plage, c'est un bon endroit pour aller justement se ressourcer, retrouver la lumière après les longs hivers où la lumière quand même est peu présente, les journées sont courtes et il fait assez sombre. On profite de la plage l'été, mais aussi au printemps, à l'automne, en hiver. Vraiment, il y a un lien à la nature qui est très très fort en Suède et on a besoin. On va à la plage, certes, pour se rafraîchir, par exemple, l'été, mais on y va aussi tout le long de l'année pour prendre le grand air. On y va après le travail pour prendre son chien, pour courir ou juste regarder la mer. La nature fait vraiment partie de l'ADN des Suédois.
0: Il existe d'ailleurs un principe juridique pour décrire ce lien. Il porte un nom.
3: Allemansrätten, le droit de libre accès à la nature. C'est inscrit dans la constitution suédoise et c'est vraiment un principe qui permet à chacun de profiter des grands espaces, même lorsqu'ils appartiennent à des propriétaires privés, à condition qu'on respecte les lieux, la faune, les habitants. Vraiment, le principe, c'est on ne dérange pas, on ne détruit pas. Et donc, on peut marcher, randonner, cueillir des baies sauvages, des champignons. On peut camper ponctuellement aussi dans la nature. On est libre de profiter de la nature à condition d'en prendre soin. Ça, on l'apprend vraiment dès l'enfance, dès le plus jeune âge.
2: Voilà, profiter de la nature, des grands espaces, à condition, bien évidemment, d'en prendre soin. La plage, contempler la mer et se plonger bien évidemment dans un bouquin. Celui que l'on doit avoir entre les mains sur cette plage ici à Saint-Damarin est assez volumineux. Il s'agit du fabuleux voyage de Nils Holgersson. Julie Fraiture, vous êtes libraire au Livre au Trésor à Liège. Ce livre, c'est un roman suédois bien évidemment, écrit par Selma Lagerlöf en 1906. Un best-seller qui vous a séduit, pourquoi ?
4: Ce qui est assez incroyable avec ce livre, c'est qu'il a été traduit dans le monde entier. C'est vraiment un grand classique qui a été adapté aussi en série animée au Japon. Le livre en lui-même a vécu un fameux voyage. Et surtout, son autrice est la première femme à avoir reçu le prix Nobel en 1909, prix Nobel de littérature. Et malgré tout, on connaît peu son nom et on n'est pas si nombreux à avoir lu ce texte en entier qui fait quand même 700 pages.
0: 700 pages, un sacré voyage pour Nils.
4: Voilà, il voyage à travers la Suède et en fait c'est un peu l'idée de ce livre. Selma Lagerlöf, elle était institutrice, mais donc également autrice et à l'époque on lui a en fait commandé ce livre, d'écrire ce livre pour remplacer un manuel de géographie jugé peu convaincant et assez obsolète à l'époque. Et donc elle s'est lancée dans l'écriture de ce roman pour en fait donner aux petits élèves de primaire la connaissance de la Suède, de ses paysages, de sa géographie. Oui, c'est comme ça qu'elle s'est lancée dans l'écriture de ce livre. Alors, elle a pris beaucoup de retard par rapport à ce qu'on lui demandait, parce qu'en fait, voilà, elle était romancière. Finalement, elle s'est elle-même laissée emporter dans l'écriture de ce livre, qui débute donc dans une petite ferme en Scanie, dans le sud de la Suède. Et on y suit donc ce petit Nils Holgersson, qui a environ 14 ans au début du livre, et qui est en fait un garçon fils de fermier, et qui est assez terrible avec les animaux de la ferme et donc suite à une malédiction, une punition d'un petit lutin qui lui rend visite dans sa chambre au tout début du roman, il va se retrouver lui-même rapetissé, donc il devient minuscule et il doit survivre et surtout survivre aux animaux qu'il a lui-même maltraités et donc il se retrouve à quitter la ferme à dos de jar, un jar domestique qui vit dans la ferme avec lui et les voilà partis donc pour faire un tour de Suède en accompagnant des oies sauvages.
2: Voilà, c'est sous forme de conte alors finalement qu'on découvre justement les paysages de Suède. Est-ce qu'il rencontre aussi alors des personnes ou ça reste au sein des animaux ?
4: Ils vont avons croisé des humains, oui, mais c'est vrai qu'il y a pas mal de personnages qui restent des animaux, et c'est une des particularités de sa malédiction, si on peut dire, dans le début du livre, c'est qu'il comprend les animaux et il sait parler avec eux. Mais en fait, on va se rendre compte assez vite que finalement, il n'a pas trop envie de rentrer chez lui et qu'il se plaît plutôt bien avec les animaux et en voyage. Simplement, il doit se faire à cette nouvelle condition et surtout à sa taille.
2: Voilà, vous avez dit que ça avait débuté en Scanie et c'est là où nous sommes, justement, la plage où nous sommes ce midi. Et vous vouliez épingler aussi alors un deuxième ouvrage qui est en lien avec ce livre. Expliquez-nous.
4: Oui, donc le roman, c'est Femme, oiseau, étoile de Véronique Lenormand. Et ça, c'est un roman qui est paru ici tout récemment en 2026 aux éditions Actes Sud. Et ce roman est sous-titré Le roman d'Ilma, puisqu'en fait, il raconte la vie de Ilma af Klint, qui était une peintre suédoise et qui est une contemporaine, en fait, de Selma Lagerlöf. Donc, c'était ça le petit lien et le petit clin d'œil. Mais c'est vrai que moi, j'aime beaucoup redécouvrir ces autrices, ces artistes qu'on a injustement oubliées. Et c'est le cas, en fait, ici, voilà, de l'une qui est autrice et de l'autre qui était peintre et qu'on est en train de pleinement redécouvrir maintenant. Donc, c'est vrai que je trouve que ce sont des livres qui sont totalement différents. Il n'y a absolument rien en commun en termes d'écriture et de lecture. Mais par contre, voilà, je trouvais le clin d'œil assez chouette entre les deux.
2: Eh bien, merci Julie Fréture pour ces deux livres donc à découvrir. Le fabuleux voyage de Nils Holgersson de Selma Lagerlöf et puis Femme, oiseau, étoile de Véronique Lenormand. On va bien entendu poursuivre bien sûr notre escapade sur cette plage de Sandhamaren en Suède. Ce sera juste après ceci.
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2: Et bienvenue à la plage, bienvenue sur le sable de Sandhamaren en Suède, dans le sud du pays, une plage entourée de dunes et de pinèdes, un coin où l'on peut siffloter et

0: Vous avez évidemment reconnu cet air grâce au sifflement. On écoutait Peter Björn and John, le trio de rock alternatif suédois qui s'est fait un nom grâce au titre Young Folks. Et si on faisait une pause à la suédoise, il est temps de faire le fika, Sophie.
1: Et oui, faire le fika, c'est faire une pause. C'est l'une des traditions suédoises les plus connues et les plus ancrées dans leur quotidien. Tout le monde pratique le fika, Elisabeth Nebout, et ce n'est pas simplement une pause café.
2: En fait, c'est bien plus que ça. C'est vraiment un rituel. C'est vraiment un moment où on prend le temps, on s'arrête, on se pose. Et l'idée, c'est de prendre un fika avec ses collègues de travail ou avec ses amis ou avec la famille. Ça peut être à la maison, dans un café, ou en pleine nature. Et donc là, par exemple, sur la plage, c'est le moment idéal. On se pose même 10 minutes sur un petit rocher au bord de la mer et on écoute la mer, on prend cette petite pause et puis hop, on repart. On va dire que pour la majorité des Suédois, le fika, c'est quasiment aussi important que le café lui-même. En fait, c'est pas la boisson qui est la plus essentielle, on va dire, mais c'est vraiment le temps qu'on accorde ensemble. Et être sur une plage comme à Sandra Marlène, c'est le luxe ultime.
1: Et le luxe, donc ici, c'est ce contact privilégié avec la nature. Comme il n'y a pas de front de mer, il y a seulement un petit kiosque ici à Sandamaren. Alors Philippe, nous, on a emporté nos boissons.
0: Alors j'hésitais entre une bière légère suédoise et du grog, leur vin chaud épicé, mais bon, pas trop la saison. Finalement, j'ai pris du jus de pomme artisanal chez un producteur local. La Scanie regorge de vergers, on la surnomme même la Normandie de la Suède.
1: Et en dégustant notre jus de pomme local, on peut écouter de la musique. Alors Philippe, ce miracle musical suédois.
0: La Suède est considérée comme le berceau de la pop actuelle. Comment un petit pays a-t-il réussi à se hisser à la troisième place derrière les mastodontes que sont les États-Unis et le Royaume-Uni ? C'est grâce à ce phénomène que certains appellent le miracle suédois. Et tout commence à l'école. Ces enfants qu'on entend chanter sont des élèves de deuxième primaire qui ont leur premier cours de musique. En Suède, la musique fait partie intégrante de la culture et ça remonte à l'après-guerre, quand le gouvernement a décidé d'offrir à tous les enfants l'accès aux cours de musique. On crée alors des kulturskolan, excusez l'expression, des écoles de musique qui dispensent des cours et prêtent des instruments. Ici, on fait de la musique sans prétention, les jeunes se retrouvent pour jouer aussi bien du classique que du jazz, de la pop ou du métal, et comme ça, on fait pousser les talents. Mais pour réussir, il faut aussi un écosystème. On connaît les noms des artistes suédois, mais beaucoup moins ceux qui sont derrière les consoles. Parmi eux, deux personnages indissociables, Dennis Pop et Max Martin. À eux deux, ils ont révolutionné la pop. On est au début des années 90, Dennis Pop est un DJ devenu producteur et compositeur. Son premier grand fait d'armes s'appelle Dr. Alban. Dennis Pop a aussi déjà produit Ace of Base. À l'époque, Max Martin, lui, est chanteur dans un groupe de glam rock. Il se rencontre dans le studio que Dennis a fondé. Impressionné par les aptitudes de Max, Dennis Pop le recrute. Et ça marche. On vient chez eux du monde entier.

0: audience mondiale. Et puis il y a ce son, redoutablement efficace. Malheureusement, en décembre 97, Dennis Pope décède et Max reprend seul les rênes du studio. Quelques mois plus tard, une jeune fille débarque à l'aéroport de Stockholm pour venir enregistrer une partie de son nouvel album. Ces trois notes de synthé vont changer la vie de Max Martin. Avec Britney Spears et ses 25 millions d'albums vendus, il est devenu le maître incontesté de la pop. Mais la pop est impitoyable. Avec les années 2000, arrivent de nouveaux producteurs et Max doit se remettre en question. Il crée alors un nouveau style. Plus pop rock, ce nouveau son, il va le développer avec Kelly Clarkson. Et c'est lui aussi qui va signer le grand retour de la chanteuse Pink. Arrive alors les années 2010, Max est surpuissant, il enchaîne les numéros 1 au Billboard. Il en obtient 5 avec Katy Perry et 4 avec une chanteuse venue de la country.
1: C'est Taylor Swift.
0: Eh oui. Et entre-temps, il aura aussi produit Justin Timberlake et The Weeknd. Vous l'avez compris, sauf si vous avez vécu dans une grotte durant les 30 dernières années, Max Martin a produit une bonne partie de la playlist de votre vie. À lui seul, il a cumulé 30 titres à la première place du Billboard Hot 100. Selon certains experts, aujourd'hui, la Suède est présente dans la moitié des hits qui finissent dans les charts. On peut discuter des chiffres, mais une chose est sûre. Si la Suède a conquis le marché musical, c'est grâce à ses écoles de musique et à des producteurs de talent comme Max Martin.
1: Bon alors, on s'écoute quoi là? Parce qu'on a du choix évidemment avec Max Martin.
0: Et oui, une artiste suédoise bien sûr, produite par le duo Dennis Pope-Max Martin, c'est Robin avec un extrait de son tout premier album, Do You Know ?

0: Elle est parfois considérée comme la Madonna scandinave. C'était Robin dans Do You Know, produite par ce fameux duo, donc Dennis Pop et Max Martin. Sur la plage de Sandhammaren, ici en Suède, on peut faire une pause de quelques minutes, faire le fika dont on parlait tout à l'heure, mais on peut aussi s'y installer plus longuement, comme nous, et y faire un barbecue. C'est d'ailleurs assez courant, Elisabeth Nebout.
1: C'est vrai que les Suédois sont assez férus de grillades. Alors, en général, on fait griller des saucisses et avec un peu de pain et ça fait des hot dogs. Donc, on fait des hot dogs comme ça en pleine nature. Et ils existent ces petits grills à usage unique qu'on peut acheter dans n'importe quelle supérette. Et c'est un petit, on va dire un petit bac en aluminium comme un plat qu'on mettrait au four, mais avec une petite grille. Et puis, on l'allume et hop, on le fait chauffer et on peut faire griller ces saucisses comme ça en plein air. Donc, ça, c'est tout à fait réalisable. Mais la plupart du temps quand même, dans tous les espaces naturels suédois, alors ça peut être sur les plages, ça peut être dans les forêts, sur des rochers, il y a des barbecues permanents assez rustiques, assez rudimentaires, mais qu'on peut utiliser et justement qui vont de pair avec le droit de libre accès à la nature dont je vous parlais tout à l'heure, parce que voilà, l'idée c'est d'inviter vraiment les gens à passer du temps dans la nature, puis souvent ils font aussi griller des marshmallows comme ça sur le grill aussi.
2: Alors ça c'est bon les marshmallows, mais en ce moment c'est aussi la période de la fête de l'écrevisse, un autre événement traditionnel très festif. Elle ne se déroule pas à la plage et Tess Niklasson, cette fête, elle porte un nom.
3: C'est la fameuse kräftskiva, la fête des écrevisses. Ça se passe chez des gens, chez des amis, sur une terrasse ou voilà, à la maison. Ça, on fait pour fêter la fin de l'été, en fait.
0: Oui, pour fêter la fin de l'été. Qu'est-ce qu'on fait lors de cette fête de l'écrevisse?
3: D'abord, on va pêcher les écrevisses, si on a du courage à les pêcher dans les rivières. Ou soit on va simplement les acheter déjà faits, déjà cuits. C'est des écrevisses qui cuisent dans une marinade avec de la nette. C'est très, très bon. Et puis, on les mange froid. Et quand on fait cette fête, on décore une grande table avec des nappes qui est décorée avec des écrevisses. Et aussi, on met des lampes. Des lampions qui en forme d'écrevisse et puis des bavettes en papier pour pas se salir parce que les écrevisses c'est quand même quelque chose qu'on mange avec des mains et tout ça.
2: Oui, donc il y a un vrai rituel autour de cette fête de l'écrevisse alors.
3: Oui, bien sûr, oui. En Suède, on fait beaucoup de choses pour avoir une excuse pour faire des fêtes. Parce que aussi, avec cette occasion, on boit de la schnapps. Et pour boire la schnapps, on faut chanter. Donc, entre chaque petite schnapps, on fait une chanson.
0: Et on porte un chapeau aussi.
3: Un chapeau, oui, bien sûr. Un petit chapeau en papier, tout est en papier, parce qu'après, on jette tout dans la poubelle.
0: Voilà, donc on met un bavoir, on met un chapeau, il y a des lampions qui décorent. Et alors, donc, on boit ce schnapps, c'est à base de quoi?
3: Mais c'est des schnapps d'aquavit. C'est de l'alcool fort à base de pommes de terre, un aquavit comme une vodka. Et ça peut aussi être épicé.
2: Et des herbes aromatiques
3: Oui, mais c'est surtout sec. Donc, ce n'est pas comme une liqueur, c'est un alcool sec. Et donc, on boit un petit verre.
2: Un petit shot.
3: Un petit shot, mais en une fois. Et donc, on chante. Donc, les plus courtes chansons comme ça, parce que qu'on boit, après, sa mémoire devient un peu moins bonne, on dit comme ça. Donc, une petite chanson, c'est comme ça. Helangor, sjung hopp faller allan lei. Helangor, sjung hopp faller allan lei. Et puis, on boit et on dit skål.
2: Et hop, un shot.
3: Voilà.
0: Voilà, hop, et puis on mange une autre écrevisse. Ça se sert aussi avec du pain suédois, un pain spécifique.
3: Du pain, oui. Du pain, et puis le fromage. On a un fromage qui s'appelle Västerbotten. Donc, c'est un fromage dur qui a un goût très fort parce qu'il a été mis, on va dire, dans la cave pendant 12 mois. Donc, c'est un peu comme un parmesan, mais un plus mou pour manger. Ça, on mange sur le pain ou directement en morceaux. On peut aussi faire un quiche avec, qui est très, très bon.
0: Et ça, cette fête de l'écrevisse, tous les Suédois la fêtent?
3: Souvent, oui. Souvent. C'est très, très connu. Pourquoi en août aussi? Parce que on ne peut pas pêcher les écrevisses avant une certaine date. Justement, respecter la population d'écrevisses, on va dire, pour qu'ils grandissent et ils sont prêts à pêcher à cette période.
2: Eh bien, Sophie, moi, je suis partant pour aller goûter les écrevisses.

0: Roi des DJ au destin tragique, Avicii, de son vrai nom Tim Bergling, aura eu une courte carrière de 12 ans. C'est sa chanson Wake Me Up, un single extrait de son premier album sorti en 2013.
1: Et voilà, notre moment passé sur la plage de Sandhammaren, cette belle plage suédoise, touche tout doucement à sa fin. Sandhammaren, à l'extrême sud de la Suède, est un endroit où les courants peuvent être dangereux. Autrefois d'ailleurs, le lieu était réputé pour être la zone où les navires s'échouaient le plus souvent en naviguant au large de cette pointe sud. Aujourd'hui, c'est sans doute d'ailleurs le plus grand cimetière de navires et de bateaux du pays. C'est la plus ancienne station de sauvetage en mer de Suède.
0: Il est temps de faire notre petit quiz, Sophie. Alors, connaissez-vous le surströmming ? Je ne suis pas sûr de la prononciation, hein, mais bon, on va dire surströmming.
1: Aucune idée.
0: Bon, j'ai trois explications. À vous de trouver la bonne. Alors, la première, le mot surströmming a une origine informatique. Vous le savez sans doute, la Suède a été un pays pionnier en matière d'ADSL, mais son déploiement dans les coins reculés a tardé à venir. Ça a été d'ailleurs la cause de la chute d'un gouvernement. Dans les manifestations, on scandait « surströmming », qui signifie « streaming de mauvaise qualité ».
1: Ok, voilà pour la première. La seconde ?
0: Alors, la seconde est plus culinaire. Donc, le surströmming est en fait une spécialité suédoise à base de hareng qu'on a laissé fermenter plusieurs mois. Son odeur est pestilentielle, une vraie infection. Semé odorant, mais exquis, paraît-il, se consomme sur du pain avec des pommes de terre et des oignons hachés. Et pour finir, le surströmming est un jeu très ancien qui se pratique non pas à la plage, mais dans les bars durant les longues soirées d'hiver. Il s'apparente au jeu de quilles et se joue avec une espèce de boule de pétanque et les quilles valent chacune un nombre de points différents. À la fin de la partie, le gagnant doit interpréter une petite danse. Le terme surströmming est la contraction de sur, qui signifie danser, et strömming, faire tomber les quilles. Alors Sophie ?
1: Ben moi, la troisième peut-être, je trouve que ça se tient.
0: Ben non, point de danse. Il s'agit bien des harengs. On peut les acheter en conserve, et ces conserves sont souvent bombées à cause de la fermentation. Alors, un conseil à tous, il vaut mieux les ouvrir à l'extérieur et dans l'eau, sous peine de contaminer toute votre cuisine pour une éternité.
1: Eh ben je vous propose alors de changer de parfum. Quittez celui des harengs pourris pour celui des fleurs.

0: Stromae qui nous offre un nouveau duo avec la Suédoise Tove Lo, Des Fleurs, un titre qui fera partie du prochain album de la chanteuse, sortie prévue le 18 septembre.
1: Un bouquet, tiens, pour terminer notre pause sur la plage de Sandamaren. C'est bien ça, une heure de détente de Fika qui nous a permis de prendre un bon bol d'air frais suédois. La semaine prochaine, Philippe, ben nous irons...
0: Pour la dernière de la saison, direction les Antilles, l'eau sera plus chaude, le sable aussi blanc. Et côté musique, ça va zouker, vous l'avez deviné, nous serons en Guadeloupe.
1: Voilà, très bel après-midi à tous et toutes. Merci à Julien Demeuse d'avoir porté les valises techniques pour ce voyage. Dans un instant, été première.
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0: que. 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

0: Gino Auvergnate, qui aime un bougnat. Quand elle dit « Ah, pas les pattes !» Il s'écrit « Fouchtram !» Quand j'ai dit que tu me donneras tout ce que tu possèdes, pour l'instant, répond-elle au gars, il n'est pas question de chat. 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
0: 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Miaou. Oh.

0: 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Il est minuit.
1: Valentin Lecoq pour ce résumé enregistré de l'actualité. Un immense nuage de fumée, des flammes qui avancent à une vitesse de 5 à 10 km par heure. L'incendie dans les Hautes-Fagnes est toujours en cours. Il s'est déclaré ce vendredi dans la commune de Balleune en province de Liège. Une centaine d'hectares de végétation sont déjà partis en fumée. Le vent, qui change de direction, complique le travail des pompiers. Ils resteront sur place toute la nuit. Le plan provincial a été déclenché. Les autorités demandent aux citoyens de ne pas se rendre dans les Fagnes pour ne pas compliquer la tâche des secours. La sécheresse et la chaleur favorisent les départs de feu, mais bonne nouvelle, l'Institut Royal Météo abaisse son niveau d'avertissement chaleur pour ce samedi. De l'orange, nous passons au jaune, il fera encore chaud, mais de la pluie est annoncée. Les pompiers bruxellois en deuil, un de leurs collègues est décédé ce vendredi. Une double explosion a eu lieu près de la gare centrale. Une fuite de gaz était en cours de réparation quand les explosions sont survenues. L'auditorat du travail confirme aussi 3 blessés, 1 pompier et 2 ouvriers. Une enquête va être ouverte pour comprendre les circonstances de cet accident. Une 3e médaille pour la Belgique à l'Euro d'athlétisme à Birmingham. Yana Van Lent décroche le bronze sur 10 000 mètres. Elle a couru en 31 minutes et 47 secondes. À 25 ans, elle décroche le plus beau titre de sa carrière. Lisa Roms s'est classée 10e, Chloé Herbier 11e. En saut en hauteur, Thomas Carrois s'est classé 8e de la finale. Une médaille noir-jaune-rouge aussi au championnat d'Europe de natation à Paris. Rose Van Otterdijk a gagné l'or sur le 100 mètres papillon. Elle devient donc championne d'Europe de la discipline, comme c'était déjà le cas il y a 2 ans. Rose Van Otterdijk s'est aussi qualifiée pour la finale du 200 mètres 4 nages. Voilà pour l'actu, belle nuit.
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1: Vent tiède sur peau moite, ça sent l'amour ici, l'amour, l'amour, l'amour. Bon entendeur avec Mouloudji arrive dans un instant et on écoutera ce soir aussi Gilda, tout pour plaire, Clélia, forfait, solitude, Douille, soirée tropicale, les Martin Circus, je m'éclate au Sénégal, ou encore les vagues de Marine Kemer. Mais d'abord, bon entendeur, Mouloudji, l'amour, l'amour, l'amour.

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Mais quelle belle planète, chantait Jojoa et lieutenant Nicholson. On écoutait aussi Poum de la vitesse à l'ivresse et Forever Pavot dans la voiture, Mikado par hasard et à l'instant Pull Marine, c'était Isabelle Adjani. Voici Volo, extrait de Mine de rien, Volo avec en invité Mesparo. Plus loin, j'espère que vous faites un bon voyage. Bonne soirée avec nous dans Sacré Français, le remix de

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0: Il est 1h.
1: Valentin Lecoq pour ce résumé enregistré de l'actualité. Un immense nuage de fumée, des flammes qui avancent à une vitesse de 5 à 10 km par heure. L'incendie dans les Hautes-Fagnes est toujours en cours. Il s'est déclaré ce vendredi dans la commune de Balleune, en province de Liège. Une centaine d'hectares de végétation sont déjà partis en fumée. Le vent, qui change de direction, complique le travail des pompiers. Ils resteront sur place toute la nuit. Le plan provincial a été déclenché. Les autorités demandent aux citoyens de ne pas se rendre dans les Fagnes pour ne pas compliquer la tâche des secours. La sécheresse et la chaleur favorisent les départs de feu. Mais bonne nouvelle, l'Institut Royal Météo abaisse son niveau d'avertissement chaleur pour ce samedi. De l'orange, nous passons au jaune. Il fera encore chaud, mais de la pluie est annoncée. Les pompiers bruxellois en deuil, un de leurs collègues est décédé ce vendredi. Une double explosion a eu lieu près de la gare centrale. Une fuite de gaz était en cours de réparation quand les explosions sont survenues. L'auditorat du travail confirme aussi 3 blessés, 1 pompier et 2 ouvriers. Une enquête va être ouverte pour comprendre les circonstances de cet accident. Une 3e médaille pour la Belgique à l'Euro d'athlétisme à Birmingham. Yana Van Lent décroche le bronze sur 10 000 mètres. Elle a couru en 31 minutes et 47 secondes. À 25 ans, elle décroche le plus beau titre de sa carrière. Lisa Roms s'est classée 10e, Chloé Herbier 11e. En saut en hauteur, Thomas Carrois s'est classé 8e de la finale. Une médaille noir-jaune-rouge aussi au championnat d'Europe de natation à Paris. Rose Van Otterdijk a gagné l'or sur le 100 mètres papillon. Elle devient donc championne d'Europe de la discipline, comme c'était déjà le cas il y a 2 ans. Rose Van Otterdijk s'est aussi qualifiée pour la finale du 200 mètres 4 nages. Voilà pour l'actu, belle nuit.
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0: le fait de monter sur scène avec un micro, si on parle du stand-up, c'est une prise de pouvoir. Ça reste encore réservé aux hommes, enfin les hommes, on appelle encore à lâcher du terrain.
1: En Europe, il n'y a pas d'école de comédie, de formation de comédie. C'est pour ça que justement, à l'école de l'humour à Montréal, il y a autant de Français, de Belges et d'Européens qui viennent.
2: Tu vois, quand c'est un humoriste qui n'a pas percé, qui lance une école, je suis là, ouais, bon, bah, c'est marrant que tu sois directeur d'école alors que tu devrais prendre des cours, quoi. C'est...
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4: Bienvenue dans ce 7e épisode d'Ouvrir les vannes. On a toutes et tous dans notre entourage quelqu'un qui est persuadé qu'il aurait pu faire de la scène. Vous savez, cette personne qui fait rire tout le repas de famille, qui raconte toujours la meilleure anecdote et qui conclut invariablement par « Franchement, j'aurais dû faire humoriste ». Le problème, c'est qu'entre faire rire ses amis ou sa famille et faire rire des inconnus pendant une heure, il y a un monde. Alors, est-ce qu'on est humoriste ou est-ce qu'on le devient ? Peut-on apprendre à écrire une blague, à trouver son clown, son rythme, sa voix ? Existe-t-il une méthode pour faire rire ou faut-il simplement monter sur scène encore et encore ? Vous l'avez forcément compris lors des épisodes précédents, derrière la spontanéité apparente des meilleurs humoristes se cachent souvent des heures d'écriture, de réécriture, de doutes, d'essais et d'échecs. Faire rire est un art, mais c'est aussi un métier. Et comme beaucoup de métiers, il peut s'apprendre. Dans cet épisode, nous verrons pourquoi des formations spécifiques s'ouvrent aux femmes. Nous entendrons celles et ceux qui un jour ont décidé d'ouvrir un carnet pour écrire leur première blague. Quelques humoristes et formateurs partageront leurs conseils à toutes celles et ceux qui rêvent de prendre un micro. Mais avant ça, nous allons entendre Louise Richer qui, il y a 40 ans, a décidé d'ouvrir la première école entièrement dédiée à l'humour. Aujourd'hui, l'École nationale de l'humour de Montréal s'apprête à investir de tout nouveaux locaux en plein centre-ville, preuve s'il en fallait de son succès.
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5: À l'époque, moi, j'ai pu travailler dans des soirées d'humour avec différents projets de soirées de comédie. J'étais à même pendant plusieurs années de constater effectivement le manque flagrant d'accompagnement, de soutien possible. Et donc, pour moi, c'est apparu complètement pertinent de mettre sur pied une formation pour accompagner les humoristes qui, n'oublions pas, sont des auteurs et des interprètes. Alors, c'est beaucoup de compétences à maîtriser. Et donc, j'ai pu créer, inventer cette école. Et je vous dirais que, à ma grande surprise, les réactions n'ont pas été très accueillantes. Disons que j'ai été confrontée à beaucoup de vents contraires et de ridiculiser l'idée même d'une formation en humour, parce que l'humour, ça s'apprend pas, on l'a ou on l'a pas. Puis, de toute façon, le sous-texte, souvent des commentaires, c'était... L'humour n'est pas un art et que de toute façon, c'est facile si on a un sens de l'humour et qu'on décide d'en faire un métier. Nos prestations seront la moitié de l'improvisation et donc, il n'y avait pas de compréhension des exigences des métiers de création en humour. Et ça a pris maintes années, même à ma grande surprise, d'avoir à aller défendre dans l'espace public médiatique, de faire la démonstration de la pertinence et de la légitimité d'une telle école. Ça ne s'est pas fait... facilement. Alors, c'était année après année d'entreprendre une démarche fondamentale de valorisation de la discipline, parce que c'en est une, et de l'école elle-même. Donc, ça a pris une certaine, je dirais, une bonne décennie avant que, effectivement, l'idée même d'une formation en humour soit respectée, j'allais dire même acceptée, soit vue comme légitime. Et je pense que ce qui a été... L'élément central de l'argumentaire, éventuellement, ça a été le rayonnement des diplômés, des gens qui sortaient de l'école. Alors, on s'est vite aperçu que ça faisait une différence, que ce soit aussi les employeurs, producteurs et autres. C'est une formation de 5 sessions, de 2 ans et demi. Alors, je pense que ce qui est devenu la donnée la plus éloquente de l'impact de l'École nationale de l'humour a été le rayonnement de ces diplômés.
4: Pascaline, il faut qu'on trouve un ou une diplômée de l'École nationale de l'humour à Montréal qui puisse en parler. T'as une idée?
6: Il y a Catherine Levac. Elle a eu son diplôme il y a une dizaine d'années, 10-12 ans.
1: En Europe, il n'y a pas d'école de comédie, de formation de comédie. C'est pour ça que, justement, à l'École de l'humour à Montréal, il y a autant de Français, de Belges et d'Européens qui viennent. Si eux sont prêts à traverser sont prêts à traverser l'océan pour venir vivre ici 2 ans pour avoir cette formation-là. Peut-être qu'ils sentent qu'ils en ont besoin.
4: Eh bien, justement, quand on regarde du côté de l'Europe, est-ce que tout le monde a envie de partir à Montréal? On a posé la question à l'humoriste suisse Alexandre Kominek et à son franc-parler.
2: Alors, je sais pas, j'ai pas fait. Oh, moi, tiens, moi, j'ai fait l'école de la vie, hein. Mais, je suis en train de me frapper. Mais, ben, il y a des écoles, tu sais, je sais qu'au Canada, il y a une école de l'humour qui est géniale. Et il y a des Roman Frécinet, Mehdi Boussaïdan, des gens que je connais qui ont fait cette école, qui est renommée, donc ça, j'y crois. Maintenant, je pense que c'est un peu une nouvelle tendance où il y a des écoles, on dit, ouais, faut voir. Tu vois, quand c'est un humoriste qui a pas percé, qui lance une école, je suis là, ouais, bon, bah, c'est marrant que tu sois directeur d'école, alors tu devrais prendre des cours, quoi. Mais après, je pense que c'est vrai, c'est une expérience comme une autre. Si tu peux jouer, tu joues.
7: Ma vie, elle a changé, les amis. Ma vie, elle a changé. En vrai, le vrai truc qui a changé, c'est que maintenant...
3: Roman Frécinet.
7: Il y a des gens...
3: Humoriste français.
7: Ils me connaissent. C'est bien.
3: Diplômé de l'École nationale de l'humour.
7: C'est un cadeau du ciel, en vrai, c'est magnifique.
3: Montréal.
7: Mais c'est un truc qu'il faut gérer.
3: 2015.
7: T'es pas prêt avant que ça t'arrive. La dernière fois, je sors de chez moi, passage piéton. Ça, je gère. C'est pas mon premier passage piéton. En vrai, ça va, je m'en sors. Là, il y a un mec qui arrive en vélo, très vite, trop vite. Il y a des mecs qui vont trop vite en vélo. T'as envie de les attraper et leur dire, ça y est, passe-le le permis moto, cousin, ça y est. La vitesse, elle est plus adaptée au véhicule, mon ami, ça suffit. Il y a des gens, ils font ça en roller aussi. Le roller, c'est pas un véhicule. T'es encore un piéton, t'es avec nous. Quand tu l'as acheté, on t'a demandé ta pointure. T'es un piéton, redescends. Là, le mec, il arrive vite, comme ça, vite, vite. Et quand il arrive à mon niveau, il tourne la tête, comme ça. Et il fait, oh, Romain Frécinet. Et il s'encule contre une poubelle. Ah. Et moi, je suis là, je me dis, c'est le destin. En total mytho, je lui dis, ça va? Il me regarde, il fait... Après, il me dit, t'es Romain Frécinet? Et moi, je m'appelle pas Romain. Je m'appelle Roman. Donc, je lui dis, non. Et il m'a regardé, il m'a dit, bah, nique ta mère, alors! Et ça, c'est une journée classique, les amis.
4: En Afrique, on l'a compris, l'humour est en plein essor. Dans le précédent épisode, on le présentait même comme un nouvel Eldorado. Mais en termes de formation, on en est où? On en discute avec Maman, humoriste nigérien.
8: L'une de mes priorités, c'est la formation. C'est ce qui manque en Afrique, dans tous les domaines. Que ce soit un domaine beaucoup plus indispensable pour la vie quotidienne des Africains, comme la santé, l'éducation, comme la vie de tous les jours, les électriciens. Dans tous les domaines, c'est la formation qui manque en Afrique. Et d'ailleurs, on le voit, toutes les institutions internationales, tous les gouvernants mettent beaucoup, beaucoup d'argent dans la formation. Et c'est pour ça que c'est vraiment mon challenge avec mes amis de la société de production que j'ai montée ici à Abidjan, c'est la formation. Apprendre à l'écriture aux jeunes humoristes, la scène, l'écriture, que ça soit des sketchs, que ça soit des films, des scénarios, pour que l'Afrique, les Africains prennent en main leur narratif et racontent leur histoire. Comme dit le proverbe, maintenant, c'est au tour du lion de raconter l'histoire de la partie de chasse. Le chasseur a raconté la sienne, maintenant, c'est au lion de raconter l'histoire.
9: Marie, je suis en train de dérusher l'interview de Ndongo et il est en train de parler de Africa Stand-Up Festival. Et du coup, ils utilisent beaucoup en fait, ce festival pour former les personnes qui sont intéressées à l'humour. C'est pertinent de le mettre maintenant, je pense.
10: Africa Stand-Up Festival, c'est vraiment le premier festival en Afrique qui a professionnalisé l'humour. On a commencé à programmer des one-man shows et des one-woman shows. Parce que c'est assez rare de voir un festival qui met en scène des one-man et des one-woman shows. Généralement, les festivals, c'est des plateaux. Des humoristes qui viennent, qui passent, qui viennent, qui passent. Et puis, ça fait une soirée de gala et on diffuse. Nous, on est allé plus loin avec déjà les formations. Chaque fois, on a 2 semaines d'atelier de formation avant chaque festival pour mettre les gars à jour, pour que les gars créent des textes inédits, pour travailler en atelier, échanger les uns avec les autres, etc. C'est pas intéressant d'avoir une scène nationale avec 1 ou 2 humoristes connus, 1 ou 2 humoristes talentueux, 1 ou 2 humoristes qui tournent. c'est bien d'en avoir 10, 15, 20 qui tournent. Ça, c'est magnifique. Là, ça fait que le mouvement, il va durer très longtemps.
11: Je sais ce que vous vous dites. Qu'est-ce qu'il est beau? Qu'est-ce qu'il est bien habillé? Est-ce que... je sais tout ça, je sais. Je suis Congolais. Il faut bien s'habiller. Donc, le Congolais et la veste, c'est une histoire d'amour. C'est, chez nous, c'est comme ça, c'est normal, il faut bien s'habiller. La veste est un régulateur de vitesse qui t'empêche de faire certaines choses avec brutalité.
0: Welfare Kaya.
11: En boîte de nuit, par exemple, lesquels qui dansent beaucoup, est-ce que ce sont ceux qui sont en veste ou ceux qui sont en t-shirt où on a écrit « Voter un tel, regret éternel, adieu ». La façon les gars la dansent.
0: Africa Stand-Up Festival.
11: C'est comme s'il n'y aura plus de musique, faut faire vite, on va couper la musique.
0: 2020.
11: Parfois, on n'a même pas mis la musique. Mais ceux qui sont en veste, tu sens la tranquillité, tu sens... Ils dansent pas beaucoup, ils ont acheté une bouteille de whisky. Même à l'église, en dehors du pasteur. Ceux qui prient beaucoup, c'est ceux qui sont en t-shirt, polo. Ceux qui sont en veste, oh Père, Père éternel, notre Père, notre Dieu. Ceux qui sont pas en veste, hé Seigneur, la façon dont ils crient. Je dis, mais qu'est-ce qui ne va pas? La veste t'empêche de faire certaines choses. Prenez un exemple. Est-ce que vous avez déjà écouté quelqu'un qui en veste et qui pète et puis ça fait poum? Jamais. La veste empêche l'agressivité du père. Et souvent, ça fait...

0: Les Français de Zebda avec ce tube de 2011, Les deux écoles.
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0: En Suisse, nous n'avons pas d'école nationale dédiée à l'humour, ou pas encore. En revanche, nous avons un syndicat, l'Union romande de l'humour, qui a décidé de créer une formation totalement dédiée aux femmes. On en parle avec Brigitte Rosset. Elle est humoriste suisse et elle a présidé l'Union romande de l'humour jusqu'à récemment.
2: De ma génération, on était très peu de femmes, déjà dans le monde de l'humour. Aujourd'hui, on travaille pour, et il y en a un peu plus. Il n'y en a pas autant que les hommes, mais il y en a un peu plus. À mon époque, je commence à dire ça, c'est terrible. On était très très peu. Et alors, je sentais pas, on me pose souvent la question, mais je sentais pas la question de genre. Qui, étonnamment, aujourd'hui, on la sent beaucoup plus alors qu'il y a plus de femmes. Et moi, en étant un peu isolée, étonnamment, c'est pas des questions que je me posais. Alors, c'est peut-être une question d'éducation, je sais pas. J'ai une maman, mais j'ai eu surtout trois sœurs et un frère, et une maman qui nous a élevés en disant, les filles, il faut vous débrouiller, il faut être indépendante, il faut se battre, il faut obtenir ce que vous voulez. Donc, peut-être que c'était tellement inculqué et dans le quotidien qu'il n'y avait pas de souci d'être une femme au milieu de plusieurs hommes.
3: Ça a été tellement, tellement une obsession pour moi, une préoccupation.
4: Louise Richer, fondatrice de l'École nationale de l'humour, Montréal.
3: Au fil des années, parce que les cohortes, pendant les 20-quelques premières années, étaient majoritairement masculines. C'était de l'ordre du 3/4 gars, 1/4 fille. Et depuis 5-6 ans, on a réfléchi à des stratégies qui pouvaient favoriser les femmes, les accueillir, une approche un peu favorable, mais à la fois, j'ai tourné ça dans ma tête, de sélectionner une fille parce que c'est une fille, en considérant que le potentiel n'est peut-être pas assez confirmé pour l'accueillir. Je vois comme le MeToo, dès 2017, comme un élément majeur dans l'affirmation de soi et de son propos. Puis j'ai pu observer antérieurement dans des cohortes, que ce soit fin 90, début 2000, qui avaient un talent inouï, qui était reconnu à l'intérieur de l'école ou par nous, par moi et autres, et qui, en sortant, justement, à travers les méandres des premières expériences qui relativement souvent se faisaient dans des soirées d'humour, qui se tenaient dans des bars, ben ces filles-là, comme vous l'avez dit, n'ont pas survécu.
5: Rassurez-vous, on a une super relation avec ma grand-mère. Moi, je l'aime.
4: Sarah Mottet.
5: Elle me respecte pas.
4: Humoriste suisse.
5: C'est ça la dynamique. Vraiment, il y a pas longtemps, je vais boire le café chez elle puisque je suis une petite fille exemplaire. Et elle me pose sa question préférée au monde. Elle me dit, alors Sarah, quand est-ce que tu nous ramènes un petit amoureux? Moi je dis, peut-être ce sera une amoureuse, grand-maman. Elle me regarde, elle me dit, non, je pense pas. elle sait, je vous jure. En plus, il faut voir comment elle est quand elle dit ça. Vraiment, c'est une petite dame d'1m50, cheveux courts, un peu trapue, on dirait une petite lesbienne.
4: Programme. Drôle de femme.
2: On s'est vraiment posé cette question. Pourquoi? Moi, je pense que
4: Brigitte Rosset,
2: dans nos contrées, en fait, l'équité, elle n'est pas encore là. Que on a encore dit aux femmes, on aime les femmes qui aiment l'humour, mais en fait, on aime les femmes qui rient aux blagues, et pas forcément les femmes qui font rire. Peut-être que, je pense que de toute façon, l'humour reste une prise de pouvoir. Le fait de monter sur scène avec un micro, si on parle du stand-up, c'est une prise de pouvoir. Et que ça reste encore réservé aux hommes. Enfin, les hommes ont de la peine encore à lâcher du terrain, ou les femmes ont encore de la peine à s'imposer. Par exemple, il y avait une jeune humoriste qui m'avait dit, mais tu sais, moi, à mes débuts, par exemple, quand elle montait sur scène, elle enlevait tout signe de féminité. C'est-à-dire qu'elle s'habillait tout en noir, elle voulait pas se coiffer, elle s'habillait pas, elle se coiffait à peine. Enfin, elle voulait surtout pas, se faire remarquer en tant que femme. Et je me dis, mais c'est vraiment comme les enfants dans la cour de récréation, quand on veut entrer dans le groupe, quand il n'y a que des mecs, genre avec une capuche, je caricature encore une fois, mais avec une capuche, mais un truc pas féminin, pas... Voilà. On se dit, si je veux être admise dans le club, il faut que je rentre dans ces codes-là. Mm-hmm. Alors que petit à petit, elle m'a dit, petit à petit, je me suis mis à mettre des talons, à me maquiller, à mettre des décolletés, enfin à m'habiller comme j'avais envie. de me présenter. Mm-hmm. C'était pas une obligation d'être féminine sur scène, mais c'était au fond, elle reniait ce qu'elle avait envie d'être. Alors que si elle avait envie d'aller avec des grosses boots et puis un sweat, c'est bien son droit.
1: Bonsoir,
4: Catherine Levac.
1: Très heureuse d'être ici, de faire un show dans une salle aussi magnifique, vraiment. Cela dit, moi, je vais vous le dire, mes shows préférés, c'est vraiment les shows dans les écoles.
4: Humoriste ouais, québécoise.
1: J'ai comme un rapport particulier à l'éducation. Moi, je viens d'un milieu assez rural. Hein. Chez nous, il y a 3 professions acceptables. Enseignante, agriculteur et infirmière durant la Deuxième Guerre mondiale.
4: Diplômée de l'École nationale de l'humour.
1: Moi, quand j'ai dit à mes parents que je m'en allais faire de l'humour, ils ont pas trouvé que c'était le gros char.
4: Montréal.
1: Pour vrai, j'aurais pu leur dire que j'étais enceinte de Jean Leloup, ils auraient eu la même maudite face.
4: 2013.
3: Depuis 4 ans, ça avait évolué là, depuis 2013, mais depuis 4 ans, on a des cours paritaires.
4: Louise Richer.
3: Et que ce soit le programme écriture humoristique et création, c'est auteur et interprète. On a un perfectionnement en scénarisation qui est même majoritairement avec des femmes. On le voit aujourd'hui qu'on traverse, on est ailleurs et puis que ça se consolide pour mon plus grand bonheur. Et c'est incroyable comment l'ambiance, comment les discussions à l'intérieur même de l'école, quand tu as une cohorte paritaire versus la grande majorité masculine, l'école évolue, l'école change, l'école bouge par moments dans la confrontation, mais par une émulation qui traverse à un moment donné les genres. Et ça, pour moi, c'est, je sais pas, j'allais dire une réussite, une fierté. J'ai toujours peur avec ce mot-là, mais la fierté, elle nous appartient à tous.
1: Je suis arrivée à un moment où l'humour...
4: Catherine Levac.
1: Je me souviens, il y avait un agent qui m'avait dit, là, il y a eu la mode de l'humour absurde, il y a eu la mode de l'humour vulgaire, et là, c'est la mode de l'humour des femmes. Et je me souviens, à l'époque, je m'étais dit, mon Dieu, OK, fait que c'est une mode. On est une mode, dans le fond, on est une... C'est une tendance, c'est quoi? C'est genre la saveur du mois, tu sais. Et heureusement, c'était pas ça du tout. Mais c'est vrai que s'il y en a pas, s'il y a pas de modèle, ben ça donne pas vraiment le goût à personne de s'inscrire justement à l'école de l'humour ou de vouloir faire ça de sa vie, tu sais. Moi, en plus, je fonctionne par modèle. C'est tellement important, les modèles. Moi, si personne est capable de le faire, je suis pas capable. Moi, il faut qu'on me dise, t'es bonne, t'es capable. Oui, t'es bonne, t'es la meilleure. Faut qu'on me le dise 1000 fois pour que finalement, je le fasse, tu sais.
3: Aujourd'hui, c'est fou l'attitude, la fougue.
4: Louise Richer.
3: La puissance, là. Et Kat Levac est un exemple inouï, là. Elle a terminé en 2013. C'était une cohorte incroyable. Et sa carrière s'est amorcée de façon fulgurante. Et on a vu, puis on le voit encore, je sais pas si vous avez eu vent de cette personne-là, Liliane Blanco-Binette, qui s'est faite connaître par TikTok et qui aujourd'hui fait des salles assez importantes en France. C'est incroyable. Et ça devient des modèles. Je pense qu'aussi, on fonctionne beaucoup par dire, ah, ben telle personne, telle fille a réussi, elle est valorisée, elle est... Mais je pourrais moi aussi m'y engager. Puis c'est la même chose aussi pour des modèles. C'est plus difficile chez nous, probablement, assurément, que chez vous, mais des gens issus des communautés culturelles. Mais à partir du moment qu'on a des modèles, que les gens peuvent penser que oui, ça peut m'interpeller. J'ai le droit que ça m'interpelle et j'ai le droit de répondre à cet appel.
6: Moi, je me fais aborder de façon la gang. À un moment donné, j'étais à l'épicerie, OK? Puis il y a un gars qui a passé en arrière de moi, puis en passant en arrière de moi, il a chuchoté. J'aimerais ça savoir ce qu'a fait ta bouche. J'étais comme... Oh, ouais?
4: Liliane Blanco-Binette.
7: Je vais te montrer ce qu'a fait ma bouche.
4: Humoriste québécoise. Ouvrir les vannes.
0: Nous avons donc parlé de formation, qu'elle soit officiellement reconnue par un pays ou alors dédiée à un genre pour lui permettre d'être plus représenté sur scène. Ici, nous ouvrons un nouveau chapitre qui va nous permettre de comprendre ce qu'il se passe au tout début d'une envie de carrière. Quand on décide de se lancer parce qu'on a l'idée que faire rire ne doit pas être si compliqué que ça, hein, quand on regarde un humoriste sur scène, mais en fait la réalité est tout autre, comme nous le confie Verino, humoriste français.
8: On a toujours ce fantasme quand on est un artiste, ou quand on regarde les autres artistes en fait, c'est ça. Je pense qu'on a le fantasme de créativité absolue et on a l'impression que chaque artiste qu'on voit en stand-up, ils sont juste forts. En fait, tu peux pas lutter, ils sont juste extrêmement drôles et c'est génial. Et donc, quand on voit ce que nous, on est capable de sortir en premier jet, bah, c'est extrêmement déprimant parce qu'en fait, c'est nul. C'est-à-dire qu'on a un écart entre l'espèce de joie qu'on a au quotidien de faire des blagues immédiates qui fonctionnent tout de suite et puis le côté besogneux sur un ordinateur. En fait, il y a une espèce d'injustice. Je sais pas, notre super pouvoir, il disparaît quand on a envie de faire des blagues officiellement. Et donc, du coup, bah, ce qu'on crée, c'est nul. C'est vraiment nul. Et, il faut de l'expérience. Je crois que c'est peut-être ça la plus belle expérience que j'ai, moi. C'est d'avoir appris au fur et à mesure des années que c'était normal. C'est normal que quand je sorte mes premières histoires, ils aient pas d'intérêt tout de suite, quoi. Parce que c'est normal qu'elles soient plates, qu'elles soient insipides, et puis qu'il faille dedans y rajouter des choses. C'est comme un cuistot qui fait une sauce. Tu peux pas, dès le début, tomber sur la meilleure sauce du monde. Il faut y mettre les ingrédients petit à petit, goûter, voir si ça manque d'acide ou si ça manque de sucre. Et puis, petit à petit, on finit par obtenir le produit qu'on n'avait même pas imaginé. C'est ça qui est merveilleux. Si ça donne ce que tu voulais, en fait, c'est décevant. Il faut que ça donne quelque chose de plus que ce que tu voulais, quoi.
7: Ce soir, c'est la 347e vidéo. Et nous sommes à Bordeaux! Et ça t'est déjà arrivé des fois où tu rigoles sur des trucs dans la vie et tu viens de rigoler, hein, t'as rigolé et après tu dis, ah, je sais pas s'il fallait rire. C'est où t'as un doute, tu dis, ah, on a peut-être la vanne avec la trappe et tu vois? Mais je veux dire, en ce moment, je suis pile dans la période où il y a le sujet que j'ai choisi de traiter cette semaine, c'est exactement le sujet où je me dis, je sais pas si c'est marrant. Je sais pas. Donc on va en parler. Et après on décide. Vous avez entendu parler de cette femme au Brésil qui a fait du sol élastique et qui avait pas d'élastique? Elle a fait du saut du coup. Je t'ai dit, je sais pas si c'est marrant. Je t'ai dit, je sais pas. Par contre, il y a un truc dont je suis certain. Si il y a des gens qui aiment les sports un peu extrêmes comme ça dans la salle ce soir, le saut à l'élastique, vraiment, il faut un élastique, hein, c'est sûr.
0: Quand on m'a confié l'animation des décodeurs, on m'a dit que mon rôle était d'être le liant, ce qui ferait que la mayonnaise prend entre les humoristes et le public. Et vous allez l'entendre, Verino n'est pas le seul à utiliser une formule culinaire pour parler d'humour. On retrouve Maman, humoriste nigérien.
9: L'écriture doit être fignolée, doit être ciselée sur la forme et dans le contenu. Comme des clients qui viennent dans un restaurant, ils veulent bien manger, ils veulent être bien servis et quand ils ressortent, ils en parlent, leur papille en parle encore. Donc l'humoriste doit, et c'est ce que je dis toujours aux jeunes que je forme ici en Afrique, à Abidjan, je leur dis l'écriture c'est d'abord ça.
0: C'est donc l'écriture qui importe pour Maman et pour écrire, est-ce qu'il faut du talent ?
8: En vrai, c'est une bonne nouvelle de pas être talentueux.
4: Verino, humoriste français.
8: Je crois qu'il y a quelque chose, parce que je me considère vraiment pas talentueux. Et dans la vie, de manière générale, j'ai l'impression que chaque chose que j'ai entreprise, c'était des choses que j'avais envie de faire. Mais c'était pas des choses dans lesquelles j'avais des facilités forcément à la base. Alors, pour réussir à faire quelque chose, ça me demande de l'énergie, ça me demande de me mettre au travail. Et là, pour le coup, je suis un vrai besogneux et je suis un peu débile. C'est-à-dire que quand j'ai décidé que je vais faire quelque chose, je vais le faire. Ça va me prendre le temps que ça prendra. Là, j'ai voulu être humoriste quand j'avais 20 ans, j'en ai 43 aujourd'hui. J'ai l'impression que je suis toujours pas arrivé, j'ai encore beaucoup de travail. Mais j'ai une espèce de patience et de besogne, quoi.
0: Cette patience dont parle Verino, est-ce qu'on la retrouve au niveau des professionnels qui suivent les humoristes ? Louise Richer, directrice de l'École nationale de l'humour, demande à ses professeurs de se rappeler que chaque humoriste se développe à son propre rythme.
3: Au fil des ans, on réalise, puis c'est ce que je partage aux professeurs depuis bientôt 4 décennies, de retenir nos premières impressions sur les capacités de quelqu'un. Parce qu'on comprend vite à quel point les courbes d'apprentissage sont diverses, sont diversifiées et que quelqu'un peut connaître une progression vraiment soutenue alors que d'autres vont avoir des périodes plus pas de léthargie, de rester au même niveau. Ils vont arriver en deuxième année. L'espèce d'illumination ou d'intégration des apprentissages ou des données ou des concepts, la propre réflexion sur eux-mêmes, sur leur style, qui ils sont, quel est le personnage. Tout ça ne se fait pas en ligne droite avec une courbe ascendante. On est partenaire de cette exploration-là et pas dans la menace de dire que s'il y a une période où les... Si on dit exploration, ça veut dire aller voir ailleurs et ça veut dire se tromper. Et pour nous, le droit à l'erreur est central. On parle même du devoir à l'erreur. Parce que si on se maintient sur le petit X ou le petit cercle confortable où on a eu de la validation puis on sait qu'on est habile dans ce cadre-là, bien, l'idée dans l'évolution, ça veut dire se déstabiliser et essayer donc se tromper.
10: Bonjour la team.
11: Oula la team, à tous, bonjour. Cette vidéo pour vous annoncer une chaîne YouTube qui vient de se créer, la chaîne Eric et Ramzy la team.
10: En effet, il y a 2 ans, nous nous sommes beaucoup amusés avec Squeezie lors d'un imposteur.
11: J'ai des flashs.
10: Je m'en souviens encore.
11: On a tellement ri qu'on en est tombé du lit, Ramzy, rappelle-toi.
10: Oui, mais demande à ta femme.
11: Alors évidemment, ces vieilles vannes ne feront pas partie de notre chaîne YouTube.
10: En revanche, nous avons décidé
11: de faire plein de vannes interdites,
10: de reprendre ce concept de l'imposteur.
11: On l'a poussé au hardcore, aux limites. Vannes racistes, vannes misogynes, vannes homophobes.
10: Les handicapés
11: sont les bienvenus.
10: J'espère qu'il n'y en aura que une ou deux d'émissions.
11: Parce qu'on sera cancel. Merci à Squeezie de nous avoir filé le concept.
10: Squeezie, merci et regarde bien.
11: Regarde bien comment on éteint
10: ton concept.
8: Pourquoi Eric et Ramzy sont intéressants là aujourd'hui? C'est justement pour cette raison.
4: Verino?
8: Bah, ils sont en train de se remettre en question, ils savent pas faire YouTube et ils y vont. Et ils ont pas peur de rater. Alors que je crois que nos stars de l'humour, elles ont peur de rater en fait. Il y a beaucoup de gens qui ont peur de rater. Hein. Et il faut garder cet esprit d'enfant de si je rate, c'est nul.

0: On fait des blagues. Si on les rate, bah on les rate. Déjà, on a le droit de les rater. Un boulanger, des fois, il rate ses baguettes. Hein. Donc, on a le droit de rater des blagues. Et donc, on a le droit de dire pardon aussi. Ça, c'est important. C'est qu'en fait, pour que ce soit juste, il ne s'agirait pas juste de rater des blagues et puis ensuite de dire allez vous faire foutre. Moi, je pense que on a le droit de rater des blagues, de s'excuser de les avoir ratées auprès des gens qui sont concernés. Et puis, on a le droit de pas écouter les blagues des gens.
1: Pour durer, il faut donc sortir de sa zone de confort et s'aventurer sur certains terrains. Mais comment cette prise de risque se gère quand on se forme à l'humour? On retrouve Louise Richer.
2: On a un cours de gestion de carrière qui est très étoffé. Il y a la question, en fait, de prise de risque. Parce que ça appartient à chacun, parce que c'est la lucidité, que les gens soient lucides, que s'ils vont sur tel terrain ou tel autre, qu'ils risquent d'être plus... Un terrain peut être plus miné qu'un autre. Et d'avoir la lucidité de dire, bon, ben là, je m'aventure. Mais c'est important pour moi de le faire. Et on parle aussi, donc, de prise de risque et de gestion de risque. Puis on va avoir, par exemple, des invités humoristes qui ont fait scandale ou on a eu un procès très célèbre au Québec, celui de Mike Ward. Toute la réflexion aussi sur la liberté d'expression. Puis c'est pas, on n'a pas la réponse, mais c'est tellement intéressant de provoquer ces discussions-là qui, par ailleurs, ont lieu, se tiennent dans les corridors, mais d'être complètement à l'affût de ce qui se passe et que c'est des occasions en or pour pouvoir poursuivre la réflexion. Mais je reviens à la notion que sans nécessairement avoir la réponse.

0: Un titre étonnant pour Mathieu Chédid, c'était le complexe du cornflakes.
1: Ouvrir les vannes.
2: Je viens de penser à un truc, on pourrait consacrer une partie de l'épisode à tous ceux et celles qui hésitent à se lancer. Je suis sûre qu'il y a plein de conseils de tous les gens qu'on a déjà interrogés.
0: Eh bien, tout à fait, Pascaline. La dernière partie de cet épisode vous est donc tout spécialement dédiée si vous êtes la personne la plus drôle de votre bande de potes, mais que monter sur scène vous effraie encore. Vous allez entendre quelques conseils précieux qui pourront peut-être vous servir. Par exemple, si vous doutez parce que votre formation actuelle n'a absolument rien à voir avec l'humour.
3: J'ai plongé là-dedans sans réfléchir.
0: Maman.
3: Je vous ai dit, je suis parti en France, j'ai fait un troisième cycle en physiologie végétale. Mon sujet, de thèse, c'était l'influence du stress hydrique sur la nutrition azotée des légumineuses, vous voyez. Donc mon but, c'était de revenir au Niger, mon pays, contribuer un peu à reverdir le Sahel, le désert. Et le hasard de la vie a fait qu'un ami m'a entraîné dans un atelier de théâtre à Paris, dans le 15e, et ça m'a plu. Il m'a dit, mais vas-y, écris un sketch pour toi. Et à Paris, il y a une scène ouverte au Trévise, qui s'appelle le Field. Tous les dimanches, 300 spectateurs viennent en sachant qu'il y a des gens qui sont jamais montés sur scène et qui monteront. Donc les gens jouent le jeu. Et c'est comme ça, tous les dimanches, dès que j'écris un sketch, je pars poser ma candidature, je monte et j'ai construit mon premier spectacle comme un chapelet, comme ça, à Paris, dans cette scène ouverte. Et un an et demi après, une société de production m'a proposé un contrat, puisque ça marchait très bien. Et c'est parti comme ça. Après, Laurent Ruquier m'a intégré dans son émission sur Europe 1, sur France 2. Et la même année, on a fait la première émission du Jamel Comedy Club avec des amis comme Fabrice Eboué, Thomas Gijol, Patson, Yacine. Et c'est parti comme ça, 2006. Puis RFI deux ans plus tard. Et voilà, j'y suis encore. 2013, je suis rentré en Afrique. J'ai monté le Parlement du Rire, qui est devenu aujourd'hui l'émission la plus regardée sur Canal+.
4: Mon frère, tu as vu le journal télévisé de Télé Congo ?
5: Maman, Jamel Comedy Club, 2006.
4: Chers téléspectateurs, bonsoir. Voici les titres de ce journal de Télé Congo. Démocratie. Son Excellence Désiré Kabila, président à vie. De la République démocratique du Congo a été réélu dès le premier tour des élections présidentielles qui auront lieu dans 2 mois. Hey, mon frère, Sur Télé Congo, c'est comme sur toutes les télés ici en France. Hein. T'as des informations sur le sport, la politique, la culture. Mais ce que j'adore, c'est les infos sur les crimes de la mafia en Afrique. La Banque mondiale a accordé une aide financière de 100 millions de dollars au gouvernement du Gabon pour l'achat très urgent d'une dizaine de chasse-neige. Tout le monde sait qu'il n'y a pas de neige en Afrique. Tout le monde, sauf la Banque mondiale.
0: Le meilleur endroit pour être découvert, c'est bien sûr les Comedy Clubs, comme nous l'explique Jonathan Cartelli, producteur belge.
6: Alors, nous, à Bruxelles, on a pas mal de petits Comedy Clubs et pas mal de plateaux, donc c'est assez facile d'aller faire un tour et de voir un peu les nouveaux qui arrivent. Après, forcément, maintenant, je suis là depuis un moment, donc il y a aussi des gens qui me contactent parce qu'ils ont un projet et ils veulent voir si c'est possible qu'on travaille ensemble. Mais sinon, c'est plutôt au coup de cœur, en règle générale. Je vais voir un plateau et si la personne me fait rire, je commence à la suivre et je vois un peu vers quoi ça évolue et quels sont ses souhaits. Et puis après, on voit ensuite si on peut avancer ensemble.
7: Dès qu'un jeune...
8: José Charland, programmatrice québécoise du festival Juste pour rire.
7: ...veut faire de la scène, il y a des gens qui suivent la formation, d'autres non, qui vont passer plutôt par le réseau des bars et qui vont faire les comédie clubs, qui vont aller sur les open mic, comme on appelle nous, et qui vont tenter de se faire une place tout en travaillant leurs réseaux sociaux en parallèle, bien évidemment. Donc, dans certains cas, il y a des personnalités publiques qui vont avoir une certaine notoriété, une popularité sur les réseaux sociaux bien avant la scène et ou vice-versa. Dans d'autres cas, ça va être au niveau de la scène que ça va arriver en premier lieu et par la suite au niveau des réseaux sociaux.
0: Mais l'arme absolue, c'est le réseau. Qu'il soit social, c'est une chose, mais celui qu'on tisse autour de soi reste le plus précieux, comme nous l'explique la diplômée de l'École nationale de l'humour et humoriste canadienne, Catherine Levac.
9: Je pense qu'avec les réseaux sociaux, on a
1: la chance de se faire connaître de plein de manières. Moi, ce que l'école m'a apporté, c'est des contacts, c'est des amitiés qui durent encore aujourd'hui, qui perdurent encore aujourd'hui. On parlait de Louise Richer. C'est vraiment des gens qui ont été encourageants dans mon parcours, qui ont fait oui, qui ont validé, qui ont mis un sceau de validation sur mon désir de devenir humoriste, actrice, de faire de la comédie.
9: Ça m'arrive souvent.
8: Julie Conti, humoriste suisse.
9: Il y a d'avoir des gens qui m'écrivent sur les réseaux. J'essaie de, si je peux donner des coups de main, dire ah. Et souvent, ce que je fais, c'est que je lui donne des noms. OK, là, c'est le Comedy Club où tu peux aller plus facilement. Il y a ce micro ouvert là. J'ai une petite liste de, déjà, j'ai un petit document Excel où j'ai les différents endroits. Il y a les open mic en Suisse. Je connais pas assez en France, mais en Suisse. Donc, dès que quelqu'un vient me dire ça, ouais, je les pousse à fond. Donc, oui, alors moi, n'importe qui, en vrai, femme, homme, enfin, tout le monde peut essayer d'aller sur scène pour faire des blagues.
10: Les pairs sont extrêmement importants. C'est fascinant de voir à quel point le profil des personnes qui s'engagent.
8: Louise Richer.
10: Dans la formation, en termes même d'expérience antérieure, en termes d'âge, en termes d'éducation, de montrer aux autres, à l'autre, son travail qui sera commenté. Alors, ils se nourrissent de part et d'autre avant même d'aller sur scène. Et je pense que se développe une réelle compréhension, puis je pense qu'aujourd'hui, le public le conçoit, je reviens à dire, une réelle compréhension des exigences et de la difficulté des métiers de création en humour.
8: Mehdi Boussaïdan, humoriste québécois.
11: On arrive à l'hôtel, il y a quelque chose qui se passe. Dès qu'on rentre dans l'ascenseur, il y a comme une fougue qui nous prend, on se met à s'embrasser direct.
8: Diplômé de l'École nationale de l'humour, Montréal.
11: Tu sais, les baisers que tu te rappelles, les baisers que tu te lèves le matin, tu fais « Oh, j'ai cassé ma dent !» Tu sais, ces baisers. On arrive, on rentre dans la chambre, deux temps, trois mouvements, on se retrouve nus, nus comme des enfants français à la plage. Les Français, pourquoi tous vos enfants sont nus à la plage? Papa, je peux aller jouer? Enlève ton froc. On rentre dans la chambre, on s'embrasse, tout, on enlève nos vêtements, tout. Et elle me regarde et sur moi, elle fait, est-ce que t'as de la protection? Je dis, ouais, j'ai des assurances, mais je vois pas où est le lien. Elle fait, non, est-ce que t'as des capotes? Je fais, non, j'ai pas de capotes. Elle fait, mais va en acheter. Je sors de l'hôtel en courant quand même. Ben, évidemment, je me suis rhabillé. Et j'étais pas tout nu dans mon truc. Genre, est-ce que quelqu'un a des capotes? Je cours, je rentre dans une pharmacie qui était encore ouverte, prends une boîte de capote, cours vers la caisse, j'étais essoufflé. J'arrive vers la caisse, je fais attends une minute, je lui dis, tu peux pas juste acheter une boîte de capote, c'est sûr que la caissière va te juger. Ça fait trop comme, vite, je veux baiser. Je dis, achète autre chose, ça va mieux passer. Fait que je prends la première chose que je vois, c'est une barre Mars. Donc je prends la boîte de capote et la barre Mars, j'arrive vers la caisse. Je lui dis, attends une minute, qui achète une boîte de capote et une barre Mars? Il fait quoi le malade en rentrant chez lui? Comme, ok, papa, se gâte.
0: On a également demandé à Alexandre Cominec, humoriste suisse et compagnon de Florence Foresti, son conseil pour un jeune humoriste qui veut se lancer aujourd'hui. Il nous explique selon lui ce qu'il faut faire avant tout.
12: Choper une vieille. Bien sûr. Non, je lui dis quoi? Déjà, je lui dis de jamais se comparer. Si, il aime vraiment ça. Faut y aller à fond. Faut jouer. Faut prendre des risques. Et ne jamais se comparer aux autres. Parce qu'il y en a plein qui se mangent les pattes et qui se rongent de l'intérieur en comparant leur carrière à celle des autres. Le métier qu'on fait, c'est comme un sprint. Il faut être comme un sprinteur. Tu vois, le sprinteur, quand il court, il regarde que la ligne d'arrivée. Il regarde pas à côté de lui. Sauf que le sprint, il dure pas, c'est pas 100 mètres. Le sprint, il dure 10 ans. Donc c'est 10 ans où il faut voir son goal sans regarder autour de soi, jouer et être convaincu de ce qu'on fait, être fier de défendre ce qu'on fait.
10: Et ce qui est très important aussi, au-delà de grands principes, des procédés humoristiques et autres, pour nous...
8: Louise Richer, fondatrice de l'École nationale de l'humour, Montréal.
10: Il faut mettre en place un accompagnement individualisé pour favoriser l'éclosion de la singularité de chacun. Alors, il ne faut absolument pas qu'une école soit un moule. Il ne faut absolument pas que, effectivement, si on dit non, on en chasse ou on retient ou on met en clôture l'humoriste ou l'étudiant qui fréquente cette école-là. Non, toutes les propositions artistiques peuvent être recevables. On est en mesure de dire, assurément, par moment, à des humoristes, et là, le public, c'est nouveau, la proposition artistique. Ça se peut qu'il y ait une certaine résistance au départ, mais c'est aucunement une raison pour dire, ben va voir ailleurs parce que ta réussite, elle se fera pas instantanément.
13: Mon nom est Gariana, ou comme généralement on le prononce ici en France.
8: Humoriste québécoise.
13: Diane.
8: Diplômée de l'École nationale de l'humour.
13: Est-ce que vous savez combien de Gariana qu'il existe dans le monde entier?
8: Montréal, 2017.
13: Deux. Moi puis ma cousine. Je vous jure, c'est ce que ça fait d'avoir des parents haïtiens. Moi, mes parents étaient zéro créatifs dans la vie, sauf quand il a fallu donner un prénom à leur enfant. À la limite, vous me dites, Gariana, c'est sexy, hein? Oui? C'est exotique, oui? C'est en forme, oui? Gariana, c'est comme Rihanna, tu sais? Mais avec un petit gars devant.
0: Dites, là, on a Alexandre Cominec qui est devenu une immense star, on a Louise Richer qu'on a formé plein de stars justement, mais est-ce que vraiment vous pensez que tous les humoristes, ils ont envie d'atteindre ce niveau de notoriété?
2: J'ai le souvenir que dans son interview, Verino, il disait que justement pas.
14: C'est terrifiant, je pense, que quand t'es une star, vraiment, et que les gens se disent que t'es trop fort et qu'ensuite, tu dois monter sur scène avec cette espèce de charge. Je crois qu'aujourd'hui, quand t'as une envie saine, entre guillemets, où t'as juste envie de partager des moments de rire avec des spectateurs qui ont envie de partager des moments de rire, en fait, t'as pas besoin d'être une star, quoi. Et au contraire, c'est même bien mieux. C'est l'anti-grosse tête, l'anti-peur. Je pense qu'il n'y a jamais de meilleur moment pour démarrer l'humour que maintenant. En vrai, je pense qu'à l'époque, quand j'ai démarré l'humour, j'avais l'instinct de j'aime faire rire les gens et de j'ai un peu envie de hacker la vie et j'ai un peu envie de trouver un endroit où je serais heureux tout le temps aussi. C'est bête, hein, mais moi, j'aime bien être heureux parce qu'apparaît à la fin, on meurt et tout ça. Et donc, avant de mourir, j'aimerais bien avoir une vie joyeuse, quoi. Ça, c'est mon objectif, c'est d'être heureux en permanence. Donc, ce métier me semblait tout à fait collé à ce que j'avais envie de voir.
0: Les vannes. Vous l'avez entendu, si certains ont un sens naturel de la répartie, devenir humoriste ne s'improvise pas. Derrière chaque spectacle, il y a des heures d'écriture, de réécriture, des scènes ouvertes, des rencontres, coups de cœur et un réseau à créer pour passer au travers de quelques bides et trouver enfin un soir ce qui fait qu'on fasse les gens rire. Au fond, il faut peut-être autant de courage pour se lancer avec une blague que pour remonter sur scène le lendemain quand elle n'a pas fonctionné. Dans le prochain épisode, nous resterons dans les coulisses de ce métier, mais nous aborderons un sujet beaucoup plus terre à terre, le fric. Peut-on vraiment gagner sa vie en faisant rire? À partir de quel moment un hobby devient-il une profession? Les humoristes vivent-ils de leur spectacle, de réseaux sociaux, de la télévision ou de pâte au beurre pendant quelques années? Ne manquez pas la suite d'Ouvrir les vannes. À bientôt.
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0: Il est 2h.
1: Valentin Lecoq pour ce résumé enregistré de l'actualité. Un immense nuage de fumée, des flammes qui avancent à une vitesse de 5 à 10 km par heure. L'incendie dans les Hautes-Fagnes est toujours en cours.